0: fois, la France se rapproche de plusieurs autres pays européens, dont la Belgique, qui fut pionnière en la matière avec sa loi sur l'euthanasie il y a maintenant près de 25 ans. Emmanuel Macron est attendu à Fontainebleau ce jeudi matin pour remercier l'ensemble des acteurs engagés sur le terrain. La mobilisation sans faille des pompiers et des secouristes ces derniers jours. 950 hommes du feu luttent toujours contre des reprises de feu dans la forêt de Fontainebleau. Un des principaux suspects, le pompier volontaire âgé de 18 ans, a été mis en examen et placé en détention provisoire. Ce devait également être le cas d'un deuxième homme, également en aveu. Jérôme Barella, principal suspect dans l'affaire Liana, cette collégienne de 11 ans retrouvée morte le 4 juin dans le sud-ouest de la France. Jérôme Barella a été inculpé ce mercredi de meurtre et de viol sur mineurs de moins de 15 ans. Ce n'était pas encore le cas. Jusqu'à présent, il n'était mis en examen que pour enlèvement et séquestration sur mineurs. Son dernier interrogatoire remontait en effet au 1er juin, quelques jours avant la découverte du corps de Liana dans un silo agricole. Trois des six victimes décédées dans l'incendie survenu mardi matin sur le chantier du bâtiment Oxy, place de Brouckère à Bruxelles. Trois des six victimes ont été formellement identifiées désormais. On a aussi appris que les deux ouvriers grièvement brûlés, dont l'état avait été qualifié de critique mais stable, étaient considérés comme en danger de mort ce mercredi soir. Søren Warungshold a remporté la 11e étape du Tour de France. Le Norvégien était le plus fort au sprint. D'abord déclassé pour sprint irrégulier, le Belge Jasper Philipsen a été reclassé ensuite et il termine à la 3e place. Ce jeudi, 12e étape, c'est entre Nevers, circuit de Magny-Cours et Chalon-sur-Saône où on attend à nouveau les sprinteurs. Merci de nous suivre, passez une belle et douce nuit.
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2: Une heure, 4h30.

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0: Il est 3h.
1: David Riffon avec vous pour ces informations. L'Argentine peut espérer se succéder à elle-même au palmarès de la Coupe du Monde. Les Argentins sont qualifiés pour leur deuxième finale consécutive. Ils ont renversé l'Angleterre ce mercredi soir en demi-finale. L'Angleterre a ouvert le score peu avant l'heure de jeu, mais ensuite l'Argentine a mis la pression et tout d'abord égalisé à la 85e minute avant de passer devant 1-2 dans les arrêts de jeu. Lionel Messi a donné les deux passes décisives. L'Argentine affrontera l'Espagne dimanche en finale. Conserver son titre, ce n'est plus arrivé depuis le Brésil en 1958 et en 62. L'Angleterre, elle, disputera la petite finale contre la France. Ce sera samedi soir à 23h. Le droit à l'aide à mourir définitivement validé par le Parlement en France. La proposition de loi vise à permettre à certains malades atteints de pathologies graves d'obtenir, sous certaines conditions strictes, l'administration d'un produit pour mettre fin à leur souffrance. C'était une promesse de campagne d'Emmanuel Macron. Le texte a été retardé plusieurs fois. La France se rapproche de plusieurs autres pays européens, dont la Belgique, qui fut pionnière en la matière avec sa loi sur l'euthanasie il y a maintenant près de 25 ans. Emmanuel Macron est attendu à Fontainebleau ce jeudi matin pour remercier l'ensemble des acteurs engagés sur le terrain. La mobilisation sans faille des pompiers et des secouristes ces derniers jours. 950 hommes du feu luttent toujours contre des reprises de feu dans la forêt de Fontainebleau. Un des principaux suspects, le pompier volontaire âgé de 18 ans, a été mis en examen et placé en détention provisoire. Ce devait également être le cas d'un deuxième homme également en aveu. Jérôme Barella, principal suspect dans l'affaire Liana, cette collégienne de 11 ans retrouvée morte le 4 juin dans le sud-ouest de la France. Jérôme Barella a été inculpé ce mercredi de meurtre et de viol sur mineur de moins de 15 ans. Ce n'était pas encore le cas. Jusqu'à présent, il n'était mis en examen que pour enlèvement et séquestration sur mineur. Son dernier interrogatoire remontait en effet au 1er juin, quelques jours avant la découverte du corps de Liana dans un silo agricole. Trois des six victimes décédées dans l'incendie survenu mardi matin sur le chantier du bâtiment Oxy, place de Brouckère à Bruxelles. Trois des six victimes ont été formellement identifiées désormais. On a aussi appris que les deux ouvriers grièvement brûlés, dont l'état avait été qualifié de critique mais stable, étaient considérés comme en danger de mort ce mercredi soir. Søren Warungshold a remporté la 11e étape du Tour de France. Le Norvégien était le plus fort au sprint. D'abord déclassé pour sprint irrégulier, le Belge Jasper Philipsen a été reclassé ensuite et il termine à la 3e place. Ce jeudi, 12e étape, c'est entre Nevers, circuit de Manicourt et Chalon-sur-Saône où on attend à nouveau les sprinteurs. Merci de nous suivre, passez une belle et douce nuit.
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0: Une heure, 4h30, vivacité.

0: Il est 4 heures.
1: David Riffon avec vous pour ces informations. L'Argentine peut espérer se succéder à elle-même au palmarès de la Coupe du Monde. Les Argentins sont qualifiés pour leur deuxième finale consécutive. Ils ont renversé l'Angleterre ce mercredi soir en demi-finale. L'Angleterre a ouvert le score peu avant l'heure de jeu, mais ensuite l'Argentine a mis la pression et tout d'abord égalisé à la 85e minute avant de passer devant 1-2 dans les arrêts de jeu. Lionel Messi a donné les deux passes décisives. L'Argentine affrontera l'Espagne dimanche en finale. Conserver son titre, ce n'est plus arrivé depuis le Brésil en 1958 et en 62. L'Angleterre, elle, disputera la petite finale contre la France. Ce sera samedi soir à 23h. Le droit à l'aide à mourir définitivement validé par le Parlement en France. La proposition de loi vise à permettre à certains malades atteints de pathologies graves d'obtenir, sous certaines conditions strictes, l'administration d'un produit pour mettre fin à leur souffrance. C'était une promesse de campagne d'Emmanuel Macron. Le texte a été retardé plusieurs fois. La France se rapproche de plusieurs autres pays européens, dont la Belgique, qui fut pionnière en la matière avec sa loi sur l'euthanasie il y a maintenant près de 25 ans. Emmanuel Macron est attendu à Fontainebleau ce jeudi matin pour remercier l'ensemble des acteurs engagés sur le terrain. La mobilisation sans faille des pompiers et des secouristes ces derniers jours. 950 hommes du feu luttent toujours contre des reprises de feu dans la forêt de Fontainebleau. Un des principaux suspects, le pompier volontaire âgé de 18 ans, a été mis en examen et placé en détention provisoire. Ce devait également être le cas d'un deuxième homme également en aveu. Jérôme Barella, principal suspect dans l'affaire Liana, cette collégienne de 11 ans retrouvée morte le 4 juin dans le sud-ouest de la France. Jérôme Barella a été inculpé ce mercredi de meurtre et de viol sur mineur de moins de 15 ans. Ce n'était pas encore le cas. Jusqu'à présent, il n'était mis en examen que pour enlèvement et séquestration sur mineur. Son dernier interrogatoire remontait en effet au 1er juin, quelques jours avant la découverte du corps de Liana dans un silo agricole. Trois des six victimes décédées dans l'incendie survenu mardi matin sur le chantier du bâtiment Oxy, place de Brouckère à Bruxelles. Trois des six victimes ont été formellement identifiées désormais. On a aussi appris que les deux ouvriers grièvement brûlés, dont l'état avait été qualifié de critique mais stable, étaient considérés comme en danger de mort ce mercredi soir. Søren Warungshold a remporté la 11e étape du Tour de France. Le Norvégien était le plus fort au sprint. D'abord déclassé pour sprint irrégulier, le Belge Jasper Philipsen a été reclassé ensuite et il termine à la 3e place. Ce jeudi, 12e étape, c'est entre Nevers, circuit de Manicourt et Chalon-sur-Saône où on attend à nouveau les sprinteurs. Merci de nous suivre, passez une belle et douce nuit.
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1: Et nous sommes jeudi aujourd'hui, le 16 juillet. Nous fêtons les Elvire avec un petit dicton du jour qui dit « Quand la poule monte sur la charrette, c'est que la pluie s'apprête. » Soleil qui se lève à 5h47 ce matin, il se couchera à 21h50. Encore un petit peu plus tôt, hein, puisque les journées raccourcissent. On regarde aussi les anniversaires du jour avec Olga Souza. Alors, son nom, comme ça, vous dit peut-être pas grand-chose. C'était la chanteuse de Corona, rappelez-vous de ce tube. Olga Souza qui fête ses 58 ans. Il y a aussi le coureur cycliste espagnol Miguel Indurain qui a 62 ans aujourd'hui. Et puis il était l'un des membres fondateurs du groupe Police avec Sting, le batteur Stuart Copeland à 74 ans. Fait le tour des anniversaires, on n'a pas beaucoup hein, pour ce jeudi 16 juillet. Fred est là pour réaliser l'émission, il vous donnera donc l'indice tout à l'heure pour le jeu de l'intro puisqu'on jouera à 5h35. Et puis il y a le WhatsApp hein, 0470 07 20 23 pour nous envoyer vos petits messages. Il y a Mathieu qui nous dit qu'il fait 22 degrés comme hier du côté de Tournai. Mathieu qui vous remet le bonjour d'ailleurs. Pour la musique, Harry Styles arrive avec American Girls. Très très bonne matinée et courage à tous ceux qui bossent déjà à cette heure-ci.
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0: 4h34 dans Vivacité Matin. Alors ce samedi, vous avez rendez-vous avec le Beauvais de Ravel à Attert, en province de Luxembourg. Le Beauvais de Ravel, c'est aussi l'occasion de découvrir l'histoire des voies vertes en compagnie de Hélène Bernard et Francis Hubin.
1: Et ici sur la commune, c'est une ligne vicinale qui allait de Martelange à Arlon et qui permettait de rallier tous les villages. Ça facilitait l'autonomie des habitants, évidemment, mais il ne fallait pas être pressé, n'est-ce pas Francis ?
2: Non, bah c'était la ligne vicinale 517. Elle a été mise en service en 1910 et bien souvent, il y avait des problèmes techniques au niveau de la motricité, donc de la loco. Et il fallait faire des réparations, donc beaucoup de retard, il fallait patienter. Donc à Metzert, où on est par exemple, ici sur la commune d'Attert, il y avait une station, gare, café, entrepôt, magasin. Et les voyageurs avaient pris l'habitude de prendre un verre, et ça accentuait encore les retards, parce qu'ils prenaient un verre en attendant le tram et le train, mais quand le tram et le train arrivaient, ils proposaient un verre aux machinistes et aux conducteurs. De ce fait, ils avaient encore quelques minutes de retard en supplément. Mais dès 1952, c'est la fin de la vie du tram. Fini les lignes vicinales et elles sont remplacées par des autobus. Donc ça a aussi réglé un peu le problème de ponctualité sur la ligne vicinale 517.
1: Ben oui, et cette ligne 517, aujourd'hui, elle est en plein projet d'aménagement pour rejoindre les différents villages d'Attert. Comme autrefois avec le tram, hein, on suit vraiment cette continuité. Mais ici, cette voie verte, elle permet aux habitants de réduire leur dépendance à la voiture, voire d'éviter d'avoir plusieurs véhicules par ménage, et ça c'est bon pour la planète. Elle offre aussi une véritable alternative aux transports en commun, parce que du retard, on en a encore dans les transports en commun d'aujourd'hui, mais c'est surtout qu'ils sont peu fréquents le week-end et en soirée, donc c'est pas mal de pouvoir faire du vélo à ce moment-là. Et puis au-delà du tourisme, le Ravel il répond aussi à un enjeu de mobilité du quotidien, c'est-à-dire rallier des administrations, les écoles, les commerces, les centres sportifs. Donc c'est particulièrement important, notamment pour ici des quartiers ruraux. Quoi.
2: Oui, et ici on est en train d'aménager le pré-Ravel. Donc cette assiette de l'ancienne ligne vicinale existe toujours et la commune est en train de la réhabiliter avant un futur projet de réseau autonome des voies lentes. Donc la toile d'araignée continue à se tisser petit à petit.
0: Voilà, rendez-vous samedi donc à Attert pour le Beauvais de Ravel avec sur le tandem Sébastien Pierret, notre collègue journaliste. Il est 4h37.
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0: Chers leaders, voici Oh My.

0: 7h40 sur Vivacité et sur la Une Télé. Un message sur WhatsApp de Rudy qui me dit qu'à Trasny, il fait une température douce de 19 degrés. Bernard et Fred, je vous souhaite une très bonne journée à vous deux ainsi qu'aux auditeurs de Vivacité et de la Une. Moi, je pars en week-end à partir de demain. Et ben, bon week-end déjà, Rudy, profitez-en bien. Et puis, si vous avez choisi de prendre le lundi, ça vous fera un très long week-end puisque mardi, ben, c'est la fête nationale. Donc, il y a moyen de faire un viaduc quasiment si vous vous posez bien vos jours de congé. Tout à l'heure dans le 8-9, c'est Lilac qui sera l'invité de Cyril. Il va nous présenter son nouvel album qui s'appelle « Suivre l'étoile ». Et hier, on avait Piment dans le 8-9, vous l'avez peut-être manqué. Je vous propose un extrait tout de suite.
1: C'est Piment qui est avec nous ce matin. Bonjour Piment.
2: Bonjour.
1: On vous a beaucoup entendu sur Vivacité avec ça.

0: Ça a commencé comment la musique pour vous? Parce que vous avez fait plein de choses, vous continuez à faire plein de choses en même temps.
1: Ah ouais, ça c'est sûr, plutôt multicasquette on va dire. Mais la musique ça fait une dizaine d'années là maintenant quand même. Donc ça commence à bien s'installer chez moi.
0: Et vous démarrez ça quoi? Dans votre chambre? Vous prenez des cours?
1: Bah, c'est une bonne question parce que j'ai une famille qui n'a pas du tout accès musique, en tout cas pas plus que ça, c'est pas des musiciens ou autres, donc c'est vraiment venu un peu par hasard, surtout que j'ai un frère qui est totalement dans la musique aussi mais métalleux, ouais. Et moi c'est tout l'inverse, donc on est un peu le jour et la nuit, c'est assez marrant.
0: Et bah, je vous invite à aller à l'Espace Live, rejoindre Ezekiel qui vous accompagne au piano ce matin. Pimon est notre invité tout à l'heure, on entendra un de ses titres en direct, Ange ou Démon. En attendant, la cover du 8-9, c'est comme ça tous les jours pendant l'été, les artistes viennent nous voir. Ce matin, cover de Claire Laffut. Voici Pimon en direct sur Vivacité sur la Une.

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1: Voilà Piment qui était l'invité du 8-9 ce mercredi. Rendez-vous avec Lilac tout à l'heure. Quelle nouvelle sur WhatsApp me dit qu'il fait 18,5 degrés du côté de Fos-la-Ville. On va retrouver Mentissa, tiens, avec sa nouvelle chanson. Ça s'appelle « Les enfants difficiles ».

7h48 dans Vivacité Matin, une journée encore ensoleillée, sauf au sud du Sion, sans brumeuse, on pourrait retrouver encore des orages hein, comme les jours précédents. Côté maxima, 26 à 31 degrés, on fera le point complet sur cette météo avec Denis Collard. Après votre point faux de 5h, voici Sia Chandelier dans Vivacité Matin.

7h51 sur Vivacité, sur la Une Télé. 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Voici Ray avec Where Is My Husband.

7h55 dans Vivacité Matin. Didier nous écrit bonjour à tous, en route pour la dernière, ensuite 3 semaines de congé. L'idée de Thieuzy, ben, profitez-en bien, hein, rechargez les batteries, comme on dit dans ces cas-là. Et puis alors, du côté de Lessines, Patrick me dit qu'il fait 19 petits degrés en ce moment. On va rejoindre le point faux de 5h et la météo de Denis Collard avec Clamy Fischer. Tiens, ce matin, voici Love Changes Everything.

0: Ricardo sur WhatsApp me dit, je profite de la fraîcheur matinale en vous écoutant, bonne émission, vous avez bien raison. Voilà encore une raison de se lever tôt le matin, c'est pouvoir profiter de cette fraîcheur, surtout dans cette période de grosse chaleur. On va parler de météo avec Denis Collard dans quelques instants, mais avant ça, le point info de 5h sur Vivacité et sur la une télé. Bon réveil, bienvenue dans Vivacité Matin.
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1: David Riffon avec vous pour ces informations. L'Argentine peut espérer se succéder à elle-même au palmarès de la Coupe du Monde. Les Argentins sont qualifiés pour leur deuxième finale consécutive. Ils ont renversé l'Angleterre ce mercredi soir en demi-finale. L'Angleterre a ouvert le score peu avant l'heure de jeu, mais ensuite l'Argentine a mis la pression et tout d'abord égalisé à la 85e minute avant de passer devant 1-2 dans les arrêts de jeu. Lionel Messi a donné les deux passes décisives. L'Argentine affrontera l'Espagne dimanche en finale. Conserver son titre, ce n'est plus arrivé depuis le Brésil en 1958 et en 62. L'Angleterre, elle, disputera la petite finale contre la France. Ce sera samedi soir à 23h. Le droit à l'aide à mourir définitivement validé par le Parlement en France. La proposition de loi vise à permettre à certains malades atteints de pathologies graves d'obtenir, sous certaines conditions strictes, l'administration d'un produit pour mettre fin à leur souffrance. C'était une promesse de campagne d'Emmanuel Macron. Le texte a été retardé plusieurs fois. La France se rapproche de plusieurs autres pays européens, dont la Belgique, qui fut pionnière en la matière avec sa loi sur l'euthanasie il y a maintenant près de 25 ans. Emmanuel Macron est attendu à Fontainebleau ce jeudi matin pour remercier l'ensemble des acteurs engagés sur le terrain. La mobilisation sans faille des pompiers et des secouristes ces derniers jours. 950 hommes du feu luttent toujours contre des reprises de feu dans la forêt de Fontainebleau. Un des principaux suspects, le pompier volontaire âgé de 18 ans, a été mis en examen et placé en détention provisoire. Ce devait également être le cas d'un deuxième homme également en aveu. Jérôme Barella, principal suspect dans l'affaire Liana, cette collégienne de 11 ans retrouvée morte le 4 juin dans le sud-ouest de la France. Jérôme Barella a été inculpé ce mercredi de meurtre et de viol sur mineur de moins de 15 ans. Ce n'était pas encore le cas. Jusqu'à présent, il n'était mis en examen que pour enlèvement et séquestration sur mineur. Son dernier interrogatoire remontait en effet au 1er juin, quelques jours avant la découverte du corps de Liana dans un silo agricole. Trois des six victimes décédées dans l'incendie survenu mardi matin sur le chantier du bâtiment Oxy, place de Brouckère à Bruxelles. Trois des six victimes ont été formellement identifiées désormais. On a aussi appris que les deux ouvriers grièvement brûlés, dont l'état avait été qualifié de critique mais stable, étaient considérés comme en danger de mort ce mercredi soir. Søren Warungshold a remporté la 11e étape du Tour de France. Le Norvégien était le plus fort au sprint. D'abord déclassé pour sprint irrégulier, le Belge Jasper Philipsen a été reclassé ensuite et il termine à la 3e place. Ce jeudi, 12e étape, c'est entre Nevers, circuit de Manicourt et Chalon-sur-Saône où on attend à nouveau les sprinteurs. Merci de nous suivre, passez une belle et douce nuit.
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3: Et à 5h30, on va faire un point sur la météo. Bonjour Nicolas.
4: Mais bonjour Bernard, bonjour à tous.
3: Et ce matin, on a encore droit à du soleil sur tout le pays, hein.
4: Oui, en effet, dès que celui-ci va se lever, donc 5h46 d'après mes informations, eh bien, on pourra bénéficier de sa clarté partout et donc quelques petits champs nuageux de ci, de là, mais rien de bien structuré. Ce sera une matinée bien agréable, température en chouïa plus fraîche qu'hier à la même heure. C'est une moyenne de 17 degrés actuellement sur le centre du pays, localement déjà 18. Et donc une matinée qui s'annonce lumineuse, ensoleillée à souhait. Et l'après-midi, eh bien, on va surveiller des nuages qui bourgeonnent. Comme les jours précédents, c'est toujours sur l'extrême sud du pays, et une partie de la province de Luxembourg, la frontière avec le Grand-Duché, que l'on va surveiller éventuellement. Une petite averse qui pourrait être orageuse. Un modèle météo en donnerait déjà sur la province de Luxembourg en milieu d'après-midi, mais un autre modèle plutôt en fin de journée, début de soirée. Partout ailleurs, ce sera encore bien ensoleillé et sec, évidemment. Les températures pour aujourd'hui, c'est toujours chaud, mais c'est le dernier jour. 24 degrés au littoral, parce que là, il y aura une brise du large. 26 à 28 degrés sur les hauteurs de l'Ardenne et 30 degrés dans le centre du pays. 31 encore du côté de la Campine. La nuit prochaine, on reparle d'un temps calme. Peut-être une petite averse le long de la frontière sur le sud du pays. Minima de 15 à 17. 17 degrés. Puis demain, eh bien, on pourra déjà surveiller le matin l'une ou l'autre petite averse et un coup de tonnerre sur l'extrême sud du pays en début de matinée. Et puis ensuite, ça va se maintenir sur vraiment la partie province de Luxembourg. Ailleurs, ce sera encore ensoleillé et sec. Les températures demain, 22 degrés au littoral, 24 en Ardennes, 26 à 27 dans le centre du pays. Ça devient donc un petit peu moins chaud. Et confirmation du changement de masse d'air à partir de samedi avec un petit vent de nord à nord-est et des températures de 19 degrés au littoral et une moyenne de 23 à 25 degrés ailleurs. Temps sec également pour dimanche, 20 à 23 degrés et ce sont à peu près les mêmes valeurs pour lundi et mardi avec un temps a priori qui devrait rester encore sec.
3: Merci pour cette météo détaillée, Denis. On vous retrouve tout à l'heure à 5h25.
4: À tout à l'heure.
3: Et sur WhatsApp, il y a Lucinda qui se trouve au Grand-Duché de Luxembourg qui vous remet le bonjour. Nous sommes jeudi le 16 juillet. En fait, les Elvire aujourd'hui avec un dicton qui dit « Quand la poule monte sur la charrette, c'est que la pluie s'apprête. » Un soleil qui se lève à 5h47 ce matin et qui se couchera à 21h50 en fin de journée. Jetons aussi un petit coup d'œil sur les anniversaires du jour avec la chanteuse du groupe Corona. Vous vous rappelez de Rhythm of the Night? Elle s'appelle Olga Souza. Elle fête ses 58 ans aujourd'hui. Il y a aussi l'ancien champion espagnol, le coureur cycliste Miguel Indurain, qui fête ses 62 ans. Et puis le batteur et fondateur du groupe Police, Stuart Copeland, fête aussi son anniversaire. Il a 74 ans aujourd'hui. Voilà pour ce jeudi 16 juillet. Pour la musique, Alex Warren arrive avec Fever Dream.

5h08 dans Vivacité Matin. Bon début de journée. On va jeter un petit coup d'œil sur les programmes télé de votre soirée avec Michel Simès dans votre série La Doc et le Veto à partir de 20h15. L'épisode de ce soir en chien de faïence sur la Une Télé. Sur Typique, le best-of 2025-2026 du Grand Cactus avec toute la bande et les meilleurs moments de l'émission. 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Ce soir, c'est Omar Sy qui sera au centre de l'émission. Et puis juste derrière, un film avec Agnès Jaoui, À l'ombre des filles, ça sera pour 21h. Voilà pour votre soirée télé sur les chaînes de la RTBF. Le cœur éléphant, voici les frérots de la Vega ce matin.

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1: Et 5h12 dans Vivacité Matin, c'est Christophe Grandjean qui vous présentera le journal de 6h tout à l'heure. Et bien sûr, parmi les principaux titres, l'Argentine rejoint l'Espagne en finale de la Coupe du Monde de football. Les Argentins ont battu l'Angleterre hier soir. Un succès qui s'est dessiné une fois encore en toute fin de rencontre. Mené 0-1, les Argentins ont égalisé à la 85e minute avant de prendre l'avantage et donc de valider leur qualification pour la finale dans les arrêts de jeu. La finale Espagne-Argentine se déroulera dimanche soir à 21h. On vous en parle donc dans le journal de 6h. Et alors, bien entendu, à 5h30, c'est Nathalie Servet qui nous rejoindra pour développer le reste de l'actualité. Ça sera l'essentiel de l'info. À 5h12 aussi, on va retrouver le disque qui fait du bien. C'est Georges Macrae ce matin. Voici Rock Your Baby.

0: C'est le disque qui fait du bien ce matin. Il est 5h16 et pendant l'été, pendant ces grandes vacances, on découvre de nouvelles têtes pour le Cactus. Et je vous propose de retrouver celle qui vous présentait ce mercredi le Cactus. C'est Alba Lesca, la voici.
1: C'est Alba qui est avec nous aujourd'hui. Vous venez nous parler d'un nouvel objet de collection.
2: Mais oui, tout à fait. Vous avez entendu, pour le 1er mai 2027, on va avoir une vignette automobile en Belgique. Mmh. Yay! Je vais pouvoir la mettre dans mon album Panini de toutes les taxes à payer en Belgique.
3: Ouais!
2: Ouais, à mon avis, je vais la mettre entre la taxe de mise en circulation et la taxe annuelle de circulation. Ça donnera super bien, ce sera super. En Belgique, quand tu as une voiture, tu peux la payer quand tu l'achètes, tu la payes quand tu l'immatricules, tu la payes quand tu roules, tu la payes quand tu mets de l'essence. Et maintenant, tu vas pouvoir payer pour avoir le privilège de continuer à payer. Finalement, c'est le programme de fidélité le moins intéressant du monde, mais ça reste plus fidèle que mon ex. Bref. Différents tarifs d'application pour la vignette, mais la fourchette annuelle est entre 90 et 125 euros. Alors oui, je vous entends Cyril, ça fait cher la vignette, à ce prix-là, j'espère qu'elle brille. Au risque de vous décevoir Cyril, il n'y aura pas de paillettes, car elle sera dématérialisée.
3: Oh.
2: Nul, ouais. On ne pourra pas la coller sur notre pare-brise ni dans notre album Panini. Alors au début, je me suis dit, bah, c'est bien une vignette, ils veulent faire payer les Belges qui utilisent trop leur voiture pour les inciter à utiliser les transports en commun. Et puis j'ai vu la gueule des transports en commun en Belgique. J'ai changé d'avis. Alors, à Bruxelles, 10 lignes de tram sur 19 sont interrompues à au moins un endroit. La ligne du métro 3 qui devait être mise en service en 2025 a été reportée pour 2034, voire plus tard. Ils donnent même plus de date exacte. Les bus tech, ils passent tous les troisièmes dimanches des années bissextiles. D'ailleurs, si vous prenez le bus de Line, prévoyez une marge de 3 heures dans vos trajets au cas où. Ça, plus les trains SNCB qui s'annulent les uns après les autres, toujours 10 minutes avant l'heure du départ, c'est super. Et tout ça pour la coquette somme de 56 euros par mois pour la STIB, 42 euros pour la tech et 62 euros pour Delaine. Take my money, Cyril. Vous remarquerez que je n'ai pas parlé des tarifs de la SNCB parce qu'en fait, la personne qui devait inscrire les tarifs sur le site a été en retard au travail parce que son train est annulé. Mais la vignette, c'est bien parce qu'en fait, son objectif, c'est de faire contribuer chaque utilisateur belge ou non de manière équitable à l'entretien du réseau routier régional. Et permettez-moi de vous dire, Cyril, qu'on en a besoin de cette contribution parce que jusqu'à présent, l'entretien du réseau wallon est presque exclusivement financé par les impôts et les taxes automobiles payées par les Wallons, malgré que les routes soient très utilisées par les navetteurs et les usagers étrangers. Et moi, je trouve ça injuste, parce que c'est comme si tout le monde utilisait vos toilettes et vous, vous êtes le seul à devoir payer le papier toilette. Ça va pas, Cyril. C'est la meilleure métaphore que j'ai trouvée. On a besoin d'aide. Et hier, j'ai été sur le site trafiroute.wallonie qui répertorie tous les chantiers routiers en cours. Et devinez combien de signalisations de chantiers on retrouve en Wallonie.
4: Beaucoup,
2: ouais. 42 signalisations de chantier actuellement. Alors là, c'est le moment maths, d'accord? Ces 42 chantiers, ils représentent près de 320 km de signalisation cumulée. Sachant que selon la Sofico, le réseau structurant wallon compte environ 2700 km, et ben les 320 km de signalisation, ça représente 12% du réseau wallon. Et 12%, c'est énorme comme chiffre. C'est 1 et 2. 1 comme le goal qu'on a réussi à mettre lors de notre défaite face à l'Espagne, que la France n'a pas mise, elle. Bref, vous l'aurez compris, on en a bien besoin de cette vignette et de la participation des autres usagers de la route. Mais ce qui nous inquiète, c'est le prix. Eh bien, ne nous inquiétons pas. Car pour alléger le coût de la vignette, les régions nous ont promis qu'elles allaient trouver des astuces.
3: Ah.
2: Qu'elles nous diront. Bientôt. Peut-être. Mais c'est ça qui est beau en Belgique, le suspense. En tout cas, les Belges, pour mai 2027, une chose est sûre, cette année, vous paierez une vignette. Mais en échange, vous ne payerez plus quelque chose. On nous dira quoi plus tard. Merci beaucoup, Cyril.
1: Merci, Alba. Bravo, le Cactus à retrouver sur RTBF Audio et sur la page Facebook de Vivacité.
0: Et le prochain Cactus, ça sera vers 8h16, bien entendu, tout à l'heure. Il est déjà 5h20. Voici Bigi Scott avec les remarquables autrement.

Il est 5h22, on va retrouver Denis Collard dans quelques instants pour évoquer la météo de ce jeudi pour ceux qui ont du mal à supporter les grosses chaleurs. Allez, courage, c'est la dernière fois, après, températures vont redevenir normales. On fait le point juste après Gordo et Régnier Zonneveld, voici Loco.

0: 5h25 dans Vivacité Matin. On fait le point sur la météo tout de suite avec Denis Collard. Effectivement, Denis, cette journée est donc la dernière de forte chaleur. Hein.
1: Oui, les modèles se calent un petit peu et donc finalement, eh bien, on se retrouve avec encore cette journée qui sera chaude, hein, déjà un ciel bien dégagé et donc le soleil qui va s'imposer. On devrait atteindre les 25 degrés vers midi sans problème sur le centre du pays et puis on ira encore jusqu'à 30 degrés en moyenne dans le centre du pays pour cet après-midi. Ceci dit, c'est déjà un petit peu moins qu'hier. 24 degrés au littoral parce que la brise sera un petit peu plus marquée et 26 à 28 degrés sur les hauteurs de l'Ardenne où cet après-midi déjà on commencera à surveiller un petit peu les nuages qui bourgeonnent. Ça pourrait provoquer une petite ondée près de la frontière grand-ducale. Alors selon les modèles, soit déjà en milieu d'après-midi, soit plutôt et vraisemblablement plutôt en toute fin de journée. Ce sera quand même isolé. Sinon encore grand soleil sur l'ouest et le centre pour aujourd'hui. La nuit prochaine sera calme et puis demain, bien confirmation de température déjà un peu moins chaude, 27 degrés en moyenne dans le centre du pays. Et puis dès demain matin, déjà ces orages qui remontent de France et qui devraient concerner uniquement le sud du Sillon sans Brémeuse. Et puis le changement de masse d'air sera complètement assumé samedi avec des températures de 19 à 25 degrés et a priori un temps sec entre nuages au nord et éclaircies au sud.
0: Merci Denis. Dans 4 minutes, Nathalie Servet pour l'essentiel de l'info. On jouera aussi à 5h35 avec notre petite intro et aujourd'hui on vous offre des entrées pour les francopholies de Spa. Jusqu'à

0: Bienvenue sur Vivacité et la Une Télé. On joue au jeu de l'intro dans quelques minutes. On a donc des invitations pour les francopholies de Spa. Vous irez voir Sting, Puggy, Rory ou encore Stella et Overphonic le samedi 25 juillet. On joue dans 5 minutes.
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0: Nathalie Servet avec vous pour ces informations. Bonjour à toutes et à tous. L'Argentine peut rêver d'un nouveau titre de champion à la Coupe du Monde de football. Les Argentins ont renversé l'Angleterre hier soir en demi-finale. L'Angleterre a ouvert le score peu avant l'heure de jeu, mais ensuite l'Argentine a mis la pression à égaliser à la 85e avant de passer devant 1-2 dans les arrêts de jeu. Lionel Messi a donné les deux passes décisives. L'Argentine affrontera l'Espagne dimanche soir en finale. La réforme des pensions de Yann Yambon doit être votée aujourd'hui à la Chambre. Hier, le monde culturel s'est mobilisé contre cette réforme qui va revoir le calcul de la pension des artistes et ne plus tenir compte des périodes de chômage, d'inactivité et d'intermittence avant l'année 2014. Dans la majorité, l'EMR et les engagés s'engagent à corriger le tir s'il le faut. Et pour l'EMR, peu d'artistes seront pénalisés. L'EMR qui appelle à travailler au cas par cas. Trois des six victimes décédées dans l'incendie survenu mardi matin sur le chantier du bâtiment Oxy, place de Brucker à Bruxelles. Trois de ces six victimes ont été formellement identifiées. On a aussi appris hier soir que les deux ouvriers grièvement brûlés, dont l'état avait été qualifié de critique mais stable, étaient désormais considérés comme en danger de mort. En France, un pompier volontaire âgé de 18 ans suspecté d'un départ de feu lundi en forêt de Fontainebleau a été mis en examen et placé en détention provisoire hier soir. Il avait d'abord avoué avoir mis le feu à des brindilles avec un briquet et de l'essence avant de revenir sur ses aveux hier. Toujours en France, après des mois de débats, le Parlement a donné son feu vert, majorité contre opposition, à la loi sur l'aide à mourir, une loi pour encadrer la fin de vie et permettre à certains malades atteints de pathologies graves d'obtenir, sous certaines conditions très strictes, l'administration d'un produit pour mettre fin à leur souffrance. C'est Søren Westerskold qui a remporté la 11e étape du Tour de France. Le Norvégien était le plus fort au sprint, d'abord déclassé pour sprint irrégulier. Le Belge Jasper Philipsen a été reclassé, il termine 3e. Aujourd'hui, 12e étape entre Nevers et Circuit de Magny-Cours et Chalon-sur-Saône. Fin de ces infos, très bon réveil.
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2: Et sur les routes, un petit rappel des travaux sur le ring 3 de Charleroi et Pigny-Gouy à hauteur de Soleil-Mont dans les deux directions. Et puis toujours ces travaux de longue durée également sur la E42 Baptiste-Prume sur le viaduc de Lambermont.
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2: Un superbe cadeau, voilà ce qu'on va vous offrir dans quelques minutes. Ce sont deux invitations pour les Francofolies de Spa, avec une très belle affiche, celle du samedi 25 juillet. Sting, Puggy, Rory, le groupe Stella ou encore Overphonic. On vous offre vos tickets dans quelques instants, juste après les TLC et No Scrubs. Nous sommes jeudi aujourd'hui le 16 juillet. On n'oublie pas de souhaiter une bonne fête au Elvire, c'est le prénom du jour et un dicton du jour qui dit quand la poule monte sur la charrette, c'est que la pluie s'apprête. Un soleil qui se lève dans quelques minutes à 5h47, il se couchera en fin de journée à 21h50. Parlons aussi des anniversaires du jour. Olga Souza était la chanteuse de Corona, vous vous souvenez du tube de Rhythm of the Night. Et bien le fait, c'est 58 ans aujourd'hui. Il y a aussi le coureur cycliste espagnol Miguel Indurain qui fête ses 62 ans. Et puis le batteur et fondateur du groupe Police aux côtés de Sting. Justement, ça tombe bien puisque vous irez peut-être le voir aux Francofolies de Spa. Stuart Copeland fête ses 74 ans aujourd'hui. Avant de jouer, TLC, No Scrubs, très bon début de journée. 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

7h28 dans Vivacité Matin, c'est l'heure de jouer à notre jeu de l'intro et on vous offre donc ce matin vos entrées pour les Francofolies de Spa le samedi 25 juillet. Vous irez applaudir Sting, le groupe Puggy ou encore Rory, Stella et Overphonic. On vous offre deux invitations donc pour ces Francofolies de Spa, à condition de découvrir qui se cache derrière l'intro ce matin. Écoutez.

0: appeler la police. 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
1: Ah ben voilà, l'indice de Fred, vous avez la réponse. Hein. Vous m'envoyez justement le nom de ce groupe que nous recherchons par SMS au 6003, 1€ le message. Et c'est peut-être vous qui irez applaudir Sting, Puggy, Roxy, Stella et Overphonic au Francophonie de Spa ce samedi 25 juillet. Je rappelle que nous avons deux invitations pour vous ce matin. À vous de jouer au 6003. Pour l'humour, on va retrouver Florence Foresti, Bruno Le Blaireau.
2: Bernard, tu peux... Merde. Bertrand. Merde. Christophe ? Putain. Ohé, ohé ! Capitaine abandonné ? Bruno, pardon, c'est ça, Bruno, excuse-moi. Bruno, tu peux venir voir, s'il te plaît, une seconde. Ah, mais t'es là, déjà. Ah, mais non, mais je croyais que t'étais loin, parce que... Bon, mais c'est un effet d'optique. Bon, ça va ? T'as bien dormi ? Oui ? Oh, dis donc, t'es poilu, je m'en rappelais pas, c'est bien. C'était ça l'allergie, alors. Non, parce que je me disais, j'ai pas de chat. Bon. Hein? Non, rien, je voulais juste qu'on discute 5 minutes, là. Mais comme j'ai pas déjeuné, si tu pouvais enfiler un t-shirt, ça m'arrangerait. Hein? Non, ben, t'as que ça comme t-shirt? Enfilé, ça? Non, c'est sympa. C'est aéré, quoi, en même temps. Bien. Bien. Rien du tout. Enfin, deux petites secondes pour te dire que c'est peut-être pas à peine qu'on aille plus loin, quoi. Voilà, je voulais juste te dire que c'est peut-être mieux qu'on s'arrête là. Voilà, je pense. Hein? Bah, pourquoi? Bah, parce que... Quand même. Parce que... Non, parce que le quotidien nous a bouffé, Bruno. Ah bah oui, au bout d'une nuit. Mais moi, je me lasse très vite. Voilà, donc si tu pouvais y aller. Hein? Ah bah non, tu m'aimes pas, non. Non, tu m'aimes pas, non, je t'assure, tu te trompes, c'est impossible. Non, je suis pas du tout celle que tu crois, Blaireau. Oh, Bruno, pardon, Bruno, mais... Bruno. Non, pardon, c'est passé la même famille, alors j'ai... Non, ce que j'essaie de te dire, c'est qu'en te quittant maintenant, je t'aurai fait un service. T'auras pas à le faire plus tard, voilà. Allez, hein? Mais non, c'est pas parce que tu roules en Ford Escort, ça n'a rien à voir. Pourquoi tu dis ça? Mais non, mais je l'aime bien, ta Ford, elle est sympa. La jaune, hein? Tu sais, c'est bien, j'ai l'impression que t'avais du courrier pour moi ce matin quand j'ai eu le temps. Non, non, c'est rigolo, je... Mais j'ai pas honte de toi, pourquoi tu dis ça? Attends, ça va, j'ai passé l'âge. Mais je t'ai pas caché à mes amis, hier soir, je t'enlaçais très fort, voilà. Et comme t'es petit, bah, on te voit pas, mais c'est pas... C'est pas volontaire, mais... Mais si, ça se porte encore, la nuque longue. Mais bien sûr, regarde qu'on est l'euro. Eh ben voilà, vous êtes deux en France. Allez, on y va. Quoi? Mais les chemises en soie lavée aussi, c'est bien. Je m'en fous de tes fringues. Mais tu rigoles ou quoi? La soie lavée comme ça, Violette? Chauve-souris? Comme ça? Bah, attends, tu plaisantes ou quoi? C'est hyper tendance, ça, tout le monde en porte. En Franche-Comté, peut-être. Hein? Mais non, mais ça n'a rien à voir avec ton look. C'est pas ça. C'est juste que je pense qu'il vaut mieux que tu trouves une fille qui te ressemble. Voilà. Enfin, grosso merdo, hein, dans le. Non, dans la silhouette, quoi. Bah, je sais pas, une fille un peu comme toi, qui danse comme ça. Comme ça, je sais pas comment tu fais. Hein. Voilà, une fille avec un mousqueton et des clés comme ça. Comme ça, vous aurez deux mousquetons. Je sais pas. Je sais, écoute, une fille bien, peut-être, tout simplement. Voilà. Non, je suis pas une fille bien, moi. Mais parce que je suis scorpion, c'est un scorpion. Alors je vais te dire, moi je passe mon temps à faire du mal aux individus en permanence. Tout le temps. Regarde, la preuve, tu pleures. Tu vois? Je te fais pleurer. Et ben voilà, c'est parti. Enfin, tu pleures, on sait pas, toi, hein, si tu pleures ou si tu vas te transformer en quelque chose, hein, c'est bizarre. Ah, bah si, non, les larmes qui partent comme ça, là, c'est... Ça n'existe pas dans la vraie vie. Ah non, les gens normaux, c'est la gravité, ça coule. C'est obligatoire, c'est bien. Non, j'ai pas de Kleenex, là, je suis désolée. Bah, colmate, comme ça, maintenant. Ça coule. Mais c'est pas ton parfum qui te fait pleurer plus? Peut-être? Non, parce que c'est fort ce que t'as mis ce matin, c'est chargé, hein. Si, moi, ça m'a brûlé, là. Oh, ça, a fait... ça a décollé un pan de tapisserie. De... Je sais que c'est pas possible, mais ça me fait rire. Hein? C'est quoi le nom de ton parfum? Comment s'appelle ta merde, là, qu'on sache? Le nom. Retiens la nuit. Bon. Non, sympa. C'est bien. Eh ben, moi, je te retiens pas. Hop. Non, je rigole, excuse-moi. Non, c'est parce que je suis humoriste. Écoute, on va peut-être pas y passer la nuit, hein? Pas une de plus. Je veux dire, on est grand, on est adulte, ça va, on a fait un bout de chemin ensemble, et puis voilà. Bah si, une nuit, c'est quand même un bout de chemin. Eh ben, c'est un petit bout d'un petit chemin, voilà. Un petit cheminounet, comme ça, voilà. Un petit cheminou, voilà. Comme ça, comme, je sais pas moi, comme une allée de camping, hein. Je sens que ça te parle, cette image. Hein. Eh ben voilà, on a fait une allée de camping ensemble. Et là, je pense que les vacances sont finies. Hein. Rentrons la caravane. Non, bah arrête de pleurer, ça va. Non, non, mais pardon, je voulais pas te faire de mal, c'est ridicule, quoi. Non, mais ça m'embête de te voir comme ça, c'est tout. Bon, bah, reste pour le petit-déj, si tu veux, hein, c'est sympa. Bon, tu veux quoi? Tu veux un café, un thé, un Ricard?
1: Florence Foresti pour le sketch de ce jeudi matin. Tiens, notez que le Beauvélo de Ravel, ce samedi 18 juillet, va se dérouler pour la toute première fois à Tertre, dans la province de Luxembourg. Au programme, une ambiance festive, des animations pour tous, des rencontres et bien sûr une magnifique balade à vélo au cœur des paysages d'Atert et puis le showcase aussi des gaufres. Voilà le menu de votre samedi. À 5h45, c'est Yves Barraud que voici, Close to Me.

17 degrés, c'est la température sur Belœil. Température que Monique nous a communiquée sur le WhatsApp de Vivacité. Tout à l'heure à 6h, Christophe Grandjean pour le journal. 5h48, on jette un coup d'œil sur les principaux titres. L'Argentine rejoint l'Espagne en finale de la Coupe du Monde de football. Les Argentins ont battu l'Angleterre hier soir, un succès qui s'est dessiné une fois encore en toute fin de rencontre, mené 0-1. Les Argentins ont égalisé à la 85e minute avant de prendre l'avantage et donc de valider leur qualification pour la finale dans les arrêts de jeu. La finale Espagne-Argentine se déroulera dimanche soir à 21h. L'Angleterre, elle, rencontrera la France pour la petite finale samedi soir. Et puis les moissonneuses déjà en action dans nos campagnes. La saison des moissons est plus précoce que par le passé. 15 jours par rapport à l'an dernier, jusqu'à un mois par rapport à il y a 10 ans. En cause, bien sûr, le changement climatique. Les températures grimpent, la pluie se fait plus rare ces derniers temps, ce qui a un impact sur le calendrier des récoltes. On vous en parlera à 6h dans ce journal de Christophe Grandjean. La météo de Nicolas dans quelques minutes. Et puis après, Gims, est-ce que tu m'aimes ? On accueille le gagnant de notre jeu de l'intro pour ce jeudi.

0: 5h52 dans Vivacité Matin, on va partir du côté d'Atrival, tiens, ce matin pour notre jeu. Bonjour Pascal.
1: Bonjour.
0: Pascal qui est infirmière, vous comptez les heures maintenant, hein, parce que c'est bientôt votre départ en vacances.
1: Oui, enfin, départ non, mais bientôt les vacances.
0: Ah, vous restez à la maison alors pour les vacances?
1: Oui, je viens de faire des travaux, donc voilà.

0: il y aura Stella et Overphonic. Bravo en tout cas pour votre bonne réponse. Et donc ces tickets qui vont prendre la direction d'Atrival. Et puis bah oui, effectivement, on fête aussi l'anniversaire de Stuart Copeland, hein, qui était complice de Sting au sein de Police. Il fête ses 74 ans. Passez une belle journée, Pascal, et donc bonnes vacances pour vous, même à la maison, hein.
1: Merci, je peux profiter pour souhaiter un bel anniversaire à ma fille qui a 26 ans aujourd'hui.
0: Elle s'appelle comment votre fille ?
1: Charlotte.
0: Charlotte, eh bien on l'embrasse bien fort. Bon anniversaire Charlotte et bonne journée à vous Pascal.
1: Merci à vous aussi.
0: Allez, on va prendre des nouvelles tout de suite. Des nouvelles de la météo de Nicolas avec la dernière journée de forte chaleur.
2: Oui, en effet, aujourd'hui, eh bien, le ciel est à nouveau bien dégagé. Il faut vraiment chercher sur les cartes satellites pour trouver quelques petits nuages qui bourgeonnent en campine, mais c'est à peu près tout. Pour le reste, eh bien, c'est déjà un ciel bien dégagé. Le soleil qui vient de se lever, qui va donc briller de mille feux aujourd'hui, avec à nouveau une journée ensoleillée et chaude. C'est la dernière. Après, ça va un petit peu baisser, tant mieux d'ailleurs. Et donc, pour ce matin, donc grand soleil. Cet après-midi, comme les jours précédents, on va surveiller plutôt le sud-est du pays, hein, en province de Luxembourg, où on pourrait avoir quelques nuages un petit peu plus menaçants qui bourgeonnent jusqu'à une petite ondée, voire un coup de tonnerre. Alors, selon certains modèles, peut-être déjà dès le milieu de l'après-midi, mais plus vraisemblablement pour la toute fin de journée. Ailleurs, sur l'ouest et le centre, ce sera encore une journée assez ensoleillée, quelques champs nuageux sans conséquence. 24 degrés pour le littoral aujourd'hui, parce que la brise sera un petit peu plus marquée. Et puis 26 à 28 degrés sur les reliefs et 30 degrés encore sur le centre. À partir de demain, ce sera plutôt 27 degrés sur le centre du pays. Et le risque orageux augmentera notamment au sud du Sion-Sambre-et-Meuse.
0: Merci Denis. Il y a le WhatsApp avec Sacha qui écrit « Bonjour, je voudrais faire un petit coucou à mon papa qui s'appelle Tonino. Merci pour la matinale. » On va rejoindre tout doucement le journal de 6h avec Zazie. Voici « Peu importe ».

0: allez, passez une très très belle journée, que ce soit avec la une en télévision avec Walid qui arrive dans quelques instants pour prendre la relève, le 6-8, et puis sur Vivacité, la suite de Vivacité Matin, ça sera avec Karine Bress et avec Blandine Rance. On se retrouve demain, ça sera déjà la dernière de la semaine, hein, l'air de rien.
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0: Blondine, j'espère que vous allez bien. Nous sommes jeudi aujourd'hui. Bonjour Blondine.
1: Bonjour Karine, bonjour tout le monde.
0: Et c'est bien jeudi, hein.
1: Je pense, oui.
0: Et vous savez pourquoi moi je m'y perds dans les jours comme ça?
1: Mais parce que vous bossez tous les jours, vous ne savez plus.
0: Non, le samedi, parce que mon fils va pas à l'école en ce moment. Oui. Hein, par rapport à certaines
1: choses. C'est plus difficile de s'y retrouver.
0: Eh ben voilà, ce sont les vacances et ça fait plaisir aussi. On va vous emmener tout à l'heure au Dour Festival. On aura des conseils de sortie à vous proposer. On ira, si on est du côté de Marche.
1: Avec grand plaisir.
0: Et vous connaissez Statue en Marche?
1: Je n'y suis jamais allée.
0: Vous avez déjà vu ça en vacances, des personnes, oui, qui restent statiques, vous mettez une pièce,
1: oh, ça bouge. Ils commencent à bouger. Ils peuvent surprendre parfois aussi.
0: Exactement. Il faut sursauter. Bah, il y aura ça à Marche.
1: Oui.
0: Durant tout le week-end, Marche en famine, évidemment. On va en parler. Côté info, on vous dira ce qu'il y aura après. Dites-vous, la sentez bien cette émission ou pas, vous?
1: Oui, écoutez.
0: Bah, moi aussi, je la sens très très bien.
1: Pas de raison que ça m'aille.
0: Vous aussi, on espère demain. Allez, c'est parti, Blondine. En 2 heures. Allez. C'est bien vu ma cité, il est 6h. Bienvenue. Si vous nous rejoignez maintenant, c'est l'heure du journal. Voici les titres.
2: L'affiche de la finale est connue à la Coupe du Monde de football. L'Espagne affrontera l'Argentine qui a sorti l'Angleterre hier soir en grande partie grâce à Lionel Messi. Les moissonneuses batteuses de sortie plus tôt que d'habitude. L'été torride a accéléré l'arrivée des céréales. La déception pour les familles qui rêvent d'élever un enfant. Les critères pour l'adoption internationale ont encore été durcis.
0: 6h, le journal. Bonjour Christophe Grandjean.
2: Bonjour, une deuxième Coupe du Monde d'affilée. Les Argentins s'y voient déjà.
3: Pour Émilie Faouet et son mari.
2: On aurait bien entendu un supporter argentin. Apparemment, il n'est pas là.
4: Ouais!
2: Ouais, bah voilà, merci.
5: Gagnez la finale! Gagnez la finale, papa! Vamos arriba!
2: Un supporter optimiste après la victoire de l'Argentine face à l'Angleterre hier soir en demi-finale, score 2-1, score acquis par l'Argentine en toute fin de rencontre une fois de plus. Le début de match n'était pas beau à voir, la suite a été meilleure, Vincent Langendries.
6: Un match étouffant, sulfureux, vu les antécédents et les différents historico-sportifs entre l'Angleterre et l'Argentine. Des hymnes nationaux conspués, un début de match qui sent la poudre et le combat de rue, bref, une rencontre hors du commun. À la pause, on n'a pas vu grand-chose, mais la mèche footballistique est allumée par messieurs les Anglais qui tirent les premiers et qui font mouche. Gordon, 55e minute, laisse entrevoir une deuxième finale de Coupe du Monde aux Three Lions, 60 ans après la première. Illusion. Car ce but réveille un peu plus le côté bestial d'une équipe d'Argentine qui, sous l'impulsion de son génie Lionel Messi, va étouffer l'Angleterre dans son rectangle pour la faire rompre aux 85e et 92e minutes. But de Fernandez et Martinez sur deux assists signés Messi. Évidemment. La transe peut commencer. L'Argentine possède un demi-dieu. Il donne rendez-vous en finale à l'Espagne, son pays d'adoption, le 19 juillet à New York.
2: Le 19 juillet, autrement dit dimanche à 21h, la petite finale, elle, sera disputée samedi à 23h entre la France et l'Angleterre. Les moissons ont pris de l'avance cette année. La chaleur et paradoxalement le déficit de pluie ont accéléré la maturation des céréales avec des conséquences concrètes pour les agriculteurs, Bénédicte Allier.
7: Cette année, les moissonneuses s'activent plutôt que prévu. La récolte est précoce, en cause les changements climatiques. Daniel Delvaux, entrepreneur agricole.
8: C'est plus ou moins 15 jours par rapport à ce qu'on voyait les 10 dernières années, si on veut faire une moyenne. Si on parle d'il y a 20, 30 ou 40 ans, là on est pratiquement 3 semaines à un mois plus tôt.
7: Une moisson précoce qui peut avoir un impact sur le cours de la bourse et le prix des céréales. Mathieu Comain, agriculteur.
9: La céréale est cotée en bourse en fait et c'est un prix pour la planète entière. Et donc il y a des zones dans le monde qui ont des coûts plus bas de production que nous. Donc nous, la céréale, c'est vraiment un mal nécessaire pour les rotations des cultures. Sinon, niveau rentabilité, c'est pas terrible.
7: Une fois récoltées, les céréales quittent les champs, direction les dépôts des négociants en grains. Cet été, la société Doc Moulin en SB s'apprête à réceptionner environ 60 000 tonnes de froment. Guillaume Van Vinkenroy.
10: Ce froment va être commercialisé essentiellement en Belgique. Notre plus gros débouché, c'est le bioéthanol pour incorporer dans les biocarburants. Une grosse partie du froment va aussi être destinée à l'alimentation du bétail. Et enfin, une partie plus faible va être commercialisée pour l'alimentation humaine.
7: La situation est tout à fait inédite. Dans une dizaine de jours, les moissonneuses auront déjà terminé leur travail. Les agriculteurs seront prêts pour la foire de Libramont à la fin de ce mois de juillet.
2: Reportage de Bénédicte Ali avec Marc Mélon. Adopter un enfant, ce sera encore plus difficile désormais. Le gouvernement de la Fédération Wallonie-Bruxelles a récemment annoncé un durcissement des règles en matière d'adoption internationale. 5 pays sont désormais sur une liste rouge car les procédures ne présentent pas de garanties suffisantes. Il n'est plus possible d'adopter un enfant né au Maroc, au Burkina Faso, au Niger, en Inde ou en Haïti. D'autres pays sont par ailleurs surveillés de près et pourraient être bannis dans les prochains mois. Alors pour les familles qui ont entamé des démarches, l'avenir s'annonce imprévisible et pénible, Rudy Hermans.
3: Pour Émilie Faouet et son mari, tout a commencé il y a longtemps déjà.
4: On s'est lancé dans le projet d'adoption donc, il y a 6 ans. Ça fera 4 ans exactement qu'on a envoyé notre dossier en Thaïlande et que donc on est sur la liste d'attente.
3: Le problème, c'est qu'en Wallonie et à Bruxelles, la Thaïlande vient d'intégrer une liste orange car les autorités voudraient s'assurer que toutes les solutions favorables à l'enfant sont bien examinées dans le pays d'origine. En attendant, plus aucun nouveau dossier d'adoption ne sera ouvert. Et ceux déjà en cours sont suspendus à la prochaine évaluation. Soit le pays repasse au vert.
4: Et alors là, tout va bien.
3: Soit il bascule sur la liste rouge.
4: Alors là, c'est fini.
3: Une incertitude très difficile à vivre pour le couple.
4: Ce qu'on nous avait toujours dit dès le début, c'est que le parcours serait long et pas facile, mais qu'on avait la garantie d'aller jusqu'au bout une fois qu'on était lancé. Et finalement, même cette garantie d'aller jusqu'au bout n'est plus assurée finalement.
3: Et si demain tout s'arrête, Émilie Faouet et son époux devraient reprendre à zéro ce grand projet familial avec un autre pays.
4: C'est de nouveau se relancer dans des procédures, donc c'est de nouveau très long. Je pense qu'on s'est un peu résigné. On perd un peu confiance, quoi.
3: Rappelons que la Flandre a été plus radicale encore puisqu'elle a décidé d'interdire toute adoption internationale à partir de l'an prochain.
2: L'image avait choqué le monde entier, un pont autoroutier qui s'effondre et des voitures précipitées dans le vide. C'était il y a 8 ans, à l'été 2018, à Gênes, en Italie. 43 personnes avaient été tuées. Une longue enquête avait suivi et ensuite un procès. Procès qui se termine, le verdict est attendu dans le courant de la journée. Au Tour de France, les sprinteurs pourraient encore être les rois pour la dernière fois sans doute dans cette édition. La 12e étape mènera les coureurs du circuit de Nevers-Magny-Cours à Chalon-sur-Saône. Hier, c'est déjà au sprint que s'est imposé le Norvégien Søren Warenskold. L'étape du Tour de France la plus rapide de l'histoire avec une moyenne à près de 51 km par heure. Au classement général, Tadej Pogačar est toujours en jaune. Voilà pour l'essentiel de l'actualité. Bon début de journée. Tout le monde.
0: Merci Christophe Grandjean, il est 6h06. Bonjour et bienvenue dans Vivacité Matin.
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0: Et puis vous aussi, jeudi aujourd'hui, nous sommes le 16 juillet. Rebonjour Blandine.
1: Rebonjour Karine, bonjour tout le monde.
0: Et dans l'actualité ce matin, on parle notamment ?
1: Eh bien, on va notamment parler du Grand Prix de Spa-Francorchamps qui est ce week-end. Et on va voir au niveau de l'organisation, parce que ça peut créer beaucoup de bouchons, pas sur la piste, mais en dehors pour y arriver. Et donc, il y a des choses qui sont mises en place. On va vous donner quelques conseils.
0: Eh bien, ne bougez pas. C'est dans la suite de Vivacité Matin. On vous donnera aussi des conseils, des bons plans de sortie, comme par exemple, aller à Comines, à la fête des Marmousets. Attention, vous pourrez même en attraper. On va vous expliquer ce que c'est. Les marmousets, la fête, et puis ces choses qu'on va lancer dans le public. Et puis alors, vous allez tous dire « Ouf, j'en suis persuadée, vous en premier lieu, Blandine, c'est la dernière journée de forte chaleur.
1: Yes. »
0: Ah, c'est yes, vous. C'est pas ouf. Avant midi, on atteindra quand même les 25 degrés. Pour cet après-midi, toujours 30 degrés dans le centre du pays, 24 au littoral, 26 à 28 sur les hauteurs. Ça diminue demain, mais ça reste agréable. Si vous organisez un événement, n'ayez crainte. On aura peut-être quelques gouttes de pluie un peu plus tard, mais ça, on verra cela avec Denis Collard. Belle journée avec nous. On écoutera aussi Amy Winehouse ce matin. Oh, et puis quelle bonne idée, un DJ belge que j'adore. Allez, que j'arrive. Olivia Rodrigo et tout, bref, tout ce qu'il faut pour bien entamer un jeudi. On peut communiquer ensemble aussi, 0470 07 20 23. C'est du WhatsApp, c'est gratuit, il y a des choses à dire du côté du rail. On fait cela juste dans quelques
11: instants. Votre lien direct avec Vivacité Matin sur WhatsApp, 0470 07 20 23.
0: Voici Olivia Rodrigo, il est 6h08.

0: question WhatsApp. Y aura-t-il des concours aujourd'hui? Et c'est une question pertinente.
1: Et je pense que je connais la réponse.
0: Oui?
1: C'est oui.
0: Mais oui! On va encore vous emmener au Francophonie de Spa. Mais vous avez raison de nous poser ce type de question au 0470 07 20 23. Pour vous, c'est plus important que la route ou le rail. Et on le comprend. Sur la route, ça circule bien. Sur le rail, il y a des trains possibles si vous passez par Bertry. Il y a une panne à la caténaire, à la proximité de la gare de Bertry. Ça génère des retards et puis toujours pas de train entre Couvain et Philippeville. Ça fait 24 heures maintenant. Il y a des bus pour vous amener à bonne destination et c'est un problème en gare de Marienbourg qui génère ces perturbations. 6h12, dans quelques instants, nous allons prendre la direction de Dour pour le Dour Festival. On ira s'immiscer dans l'organisation et puis on vous donnera aussi quelques relevés de température près de chez vous.
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0: Vous allez bien ce matin? Il est 6h13. Amy Winehouse dans vos oreilles. Bon

0: maintenant à l'extérieur de chez vous. À Bruxelles, il y a par exemple 17 degrés et il est 6h17. À Belœil aussi, pareil pour Rixensart. 16 degrés pour Floreff, 15 pour Othon, 16 pour Vizé-Civry-Rance, 18 pour Comines et 14 pour Botrange. Il est 6h17. La 36e édition du Festival de Dour a débuté hier. C'est l'un des plus importants festivals chez nous, Blandine.
1: Oui, près de 200 groupes et artistes vont se succéder sur les 6 scènes jusque dimanche soir, avec des têtes d'affiche comme Damso, Orelsen ou encore Dizzy. Un festival qui rencontre aussi, il faut le dire, quelques difficultés financières depuis 2 ans. On évoque 1,4 million de déficit l'an dernier. Alors, pour tenter d'attirer un maximum de festivaliers, Dour, comme beaucoup de festivals, élargit encore son offre de camping. Le reportage de Thomas De Brouckère.
2: Installation de la tente difficile pour Mia et Léa, venues de Liège.
3: Ça va. Mais la terre est quand même fort dure.
2: Elles ont choisi le nouveau camping à thème, le ranch.
3: Évidemment, parce que le ranch, c'est quand même le thème le plus rigolo, j'ai envie de dire.
4: Donc, un maximum de déguisements de cow-boy.
3: On est là aussi pour l'ambiance du camping, c'est ça qu'on a choisi celui-là.
2: Camper à Dour fait partie de l'expérience du festival. Damien Dufran, l'organisateur.
5: Dour sans son camping, c'est pas vraiment faire Dour.
2: Le premier camping à thème est né il y a 10 ans. Aujourd'hui, il y en a 8 de gamme et de prix différents, de 52 à 200 euros. Il faut suivre l'évolution de son public, selon l'organisateur.
5: Les gens prennent un peu d'âge chaque année et je pense que quelqu'un qui était capable de faire à 18 ans, 20 ans, le régulard en mode warrior sans se laver pendant 5 jours, maintenant a peut-être 30, 35 ans et a besoin d'un peu plus de confort et il se retrouve dans ses campings à thème.
2: Cette offre étoffée de camping rapporte au festival, mais elle a aussi un coût.
5: Finalement, quand vous prenez un Dour-les-Bains à 80 euros, c'est 30 jacuzzi, c'est des terrains de beach volley, c'est des équipes pour animer, c'est plein de choses en plus qui ont un coût, donc on ne fait que répercuter le coût réel auprès des festivaliers par rapport à cette différence du régulard.
2: Des campings aux ambiances et standings différents qui ne semblent pas dénaturer l'esprit du Festival de Dour.
0: Dites 28 000 tentes quand même au Festival de Dour.
1: Entre 200 et 250 000 festivaliers qui sont attendus à Dour, vous imaginez?
0: J'imagine, évidemment. Et on trouvera tout à l'heure, plus tard dans l'émission, Lisa Becken. Elle y sera en direct pour nous. Elle nous fera vivre le festival différemment, vous faire découvrir des choses auxquelles vous ne pensez pas spécialement. Et dans quelques instants, parce que vous êtes plusieurs à nous dire, tiens, vous n'avez pas encore parlé de la fête des Marmousets à Comines, extrême ouest du Hainaut. On va vous en parler dans quelques instants. C'est une région où lors de festivités, on lance des choses dans la fête. Parfois des louches.
1: Pas du tout, vous allez me l'apprendre.
0: Et parfois des louches en bois, on peut le voir sur la tête. Ici, ce sont des poupées, je vous le dis tout de suite. Je vous explique ça dans quelques instants.
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0: tendent pendant l'année, comme la fête des Munch. Ça, c'est au moment de la Saint-Nicolas. Ils ont des mots particuliers.
1: Oui, mais vous me faites découvrir plein de choses.
0: Alors, il a fait des louches aussi, ça, c'est en octobre. Et dans cette région, que ce soit Moucron, Comines et tout, lors de festivités, enfin, c'est aussi du côté de René, Gramont, on lance des choses dans la foule. Ici, ce sont des petites poupées. Oui. À Marbouzet, c'est une petite poupée. Donc, elle a 300-400 confectionnées à la main qu'on va lancer ce week-end. Pour les gens, évidemment, ce sont des
1: pompons. Donc, quoi, ça porte chance, un peu comme avoir le crin du dragon.
0: Exactement, ça porte bonheur. Mais en plus, vous avez toute une festivité tout autour. C'est une véritable fête foraine, une ducasse. C'est la fête des Marmousets à Moucron, et à Comines, pardon. Et on va venir ce week-end. Ça va déjà commencer samedi, dimanche. Et puis le 21 juillet également, on va faire cela. Les informations, je vous en ai postées sur le site RTBF Actu. RTBF Actu. Et oui, parce qu'on en parle avec Blandine il y a quelques instants. Et quand c'est la fête des louches, on lance des louches dans la foule. Oui. Des louches en bois. Oui. Oui, mais quand même, hein, faut mieux les attraper que les avoir sur la tête. Bon, ici, le marmouseux, ça va. C'est une petite poupée.
1: Oui, ça va.
0: Mais c'est sympa comme tout à faire. Et vous savez que, entre les enfants, les adultes, devinez qui essaie de les attraper plus.
1: Bon, les adultes.
0: Bah, évidemment. Voici Julien Doré, Evita. Mais...

Je rappelle qu'il n'y a pas de train entre Couvain et Philippeville. Depuis hier, déjà, il y a eu un problème en gare de Marienbourg. Il y a des bus pour vous amener à destination. Et puis sur le rail, toujours, panne à la caténaire à proximité de la gare de Bertry. Et vous le devinez, ça génère là des ralentissements, peut-être des suppressions de trains aussi. Écoutez les annonces en gare. Sur la route, ça circule bien pour le moment. Il est 6h26. Merci de nous rejoindre, de nous suivre sur Ovio Vivacité. Et puis sur vos médias de proximité, TéléMB par exemple, TV Luxe ou encore Vedia. Et dans quelques instants, on fait un petit point météo.

0: alors, nous parlerons football, bien évidemment. On fera le point sur la Coupe du Monde de football et on verra qu'en Pro League, il y a des nouveautés en matière d'arbitrage. Ce sera dans le Zoom Sport avec Christine Anquet. On ira rejoindre aussi Lisa Becken au Dour Festival. Ça, c'est après le journal qui arrive. Et dans le journal?
1: Eh bien, on va parler courgettes. Je sais que vous en avez dans votre potager. Et là, on va parler des fleurs. Elles sont comestibles, mais elles peuvent coûter cher. Donc, si vous en avez dans votre potager, surtout...
0: On en mange?
1: Oui.
0: Oh, c'est bon comme tout ça. Et bougez pas, on en parle dans quelques instants. Dernière journée de forte chaleur aujourd'hui. Avant midi, 25 degrés. Après-midi, 30 degrés dans le centre du pays. 24 à la mer, 26 à 28 ailleurs. Demain, on respirera un petit peu mieux. Il est 6h29.
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0: Belle journée avec nous, RTB Vivacité, il est 6h30. Bienvenue si vous nous rejoignez maintenant, c'est l'heure du journal régional. Trois des six victimes décédées dans l'incendie sur le chantier du bâtiment Oxy, place de Brouckère à Bruxelles, ont été formellement identifiées.
1: Oui, quant aux deux ouvriers grièvement brûlés, ils sont désormais considérés comme étant en danger de mort. Pour l'instant, les enquêteurs ne peuvent pas encore déterminer la cause exacte de l'accident. Les premières conclusions des experts ne sont pas attendues avant demain au plus tôt. La ville de Liège va en justice pour faire partir des gens du voyage du terrain de football de l'US Liège. Une vingtaine de caravanes s'y sont installées illégalement dimanche dernier. Le collège communal s'est réuni en urgence. Il a décidé de se pourvoir en justice en référé. C'est une procédure d'urgence pour obtenir rapidement une décision provisoire d'un juge. Le club se dit satisfait que la ville ait pris les choses en main et il espère pouvoir reprendre les entraînements le plus rapidement possible. Restons en province de Liège avec le Grand Prix de Spa-Francorchamps ce week-end. Et la circulation s'annonce compliquée, pas sur les circuits bien sûr, mais pour y arriver, 50 000 voitures, ça va faire du monde sur la route. Il va donc falloir partir tôt si vous voulez voir le départ de la course. Les bouchons, ils seront inévitables, mais il y a tout de même des solutions et des alternatives à la voiture. Cindy Kisteman, responsable mobilité pour la police fédérale, nous donne quelques conseils.
9: Bien montrer sur votre pare-brise le pass, histoire qu'on facilite l'orientation des véhicules. Vous pouvez utiliser différentes alternatives, comme par exemple venir en train jusqu'à la gare de Verviers. À la gare de Verviers, vous serez pris en charge par un système de navette. Vous pouvez également venir à moto ou à vélo. Des parkings seront à disposition à proximité immédiate du circuit. Vous pouvez également utiliser des navettes City Shuttle qui partent de différentes grandes villes de Belgique ou bien des pays frontaliers. Vous avez différents parkings de délestage, donc plus lointains, où un système de navettes est prévu également dans la ville même de Malmedy et sur Stavelot avec un système de navettes.
1: Une interview de François Brébant. Ce jeudi, c'est le dernier jour de grosse chaleur avant de retrouver des températures un peu plus agréables. Si vous faites du sport, vous savez que la chaleur ne rend pas toujours sa pratique simple, y compris dans les salles de sport. Malika Bercy s'est rendue dans un centre de fitness à Charleroi pour mieux comprendre la réalité des sportifs.
10: Allez, on lâche rien, jusqu'au bout, super. Voilà.
11: 29 degrés affichés sur le thermomètre dans cette salle en plein cœur de Charleroi. Avec de telles températures, Tony, coach sportif, remarque certains changements d'habitude chez sa clientèle.
12: Pour les coachings individualisés, on a des personnes âgées qui préfèrent annuler les sessions pour éviter justement les malaises ou autres. Pour le cours collectif, on a quand même des gens qui viennent parce que c'est en fin de journée, il fait frais, donc ils finissent le boulot, ils ont aussi besoin de se dépenser.
11: Dans des situations de chaleur extrême, Tony n'hésite pas à adapter les sessions d'entraînement.
12: Mais si par exemple on a l'habitude l'habitude de prendre plus de charges lourdes, ben, prendre un peu moins de charges lourdes. Si par exemple, ben, on se sent un peu fatigué, d'écouter son corps. Si par exemple, j'ai l'habitude de faire 1h30 dans cet entraînement, ben, passer 45 minutes au lieu d'1h30.
11: Mais pour certains sportifs, comme Damien, les températures n'empêchent pas d'aller s'entraîner.
3: Quoi qu'il arrive, qu'il fasse plus chaud ou moins chaud, c'est toujours avec le même enthousiasme. Le soleil est là, donc on a envie de se lever plus tôt le matin et d'arriver plus vite à la salle.
11: Alors écoutons notre corps pour que le sport reste avant tout un moment de bien-être.
10: C'est un plaisir, c'est un kiff. Voilà.
1: Et eux, c'est sûr, la chaleur ne les arrête pas. Je vous signale cette belle performance pour Eliott Crestan et Camille Loos au meeting international d'athlétisme de Liège. Hier, le Namurois et l'athlète originaire de Tournai ont battu tous les deux le record de Belgique du 600 mètres. Nafissa Toutiam a quant à elle pris la troisième place du concours du saut en longueur. La Namuroise participait à son premier concours à la longueur depuis les championnats du monde de Tokyo. C'était en septembre dernier. Et si on parlait courgettes pour terminer ce journal, et oui, c'est la pleine saison de la courgette, et vous le savez, peut-être, sa fleur jaune est tout aussi comestible, mais elle se vend extrêmement cher. C'est 2 euros la fleur dans le commerce et pourtant, elle pousse très bien chez nous. Un restaurateur de l'année près de Visée en province de Liège a donc décidé d'en planter. Résultat, il les cueille chaque matin et elle se retrouve dans les assiettes de son restaurant quelques heures plus tard. Le reportage d'Anne-Catherine Couffrère.
8: Un champ agricole. On s'approche de ces légumes fleuris, une tige et des feuilles vertes de part et d'autre. Au bout, de belles fleurs jaunes d'une dizaine de centimètres. On les mettrait bien dans un vase, mais c'est dans les assiettes qu'elles termineront leur course. Grégory Larmans, chef du restaurant L'Échappée Belle.
13: Bah, l'idée, ce serait de faire une farce de Saint-Jacques qu'on va mettre dans la fleur de courgette. On va mettre un crémeux au brocoli.
14: Qu'est-ce qu'on peut encore faire avec ces fleurs?
13: On peut les farcir à la viande, on peut aussi les frire, on peut les mettre sur une pizza.
8: Grégory Larmans en cuisine 150 par semaine et ça représente 80% de ses entrées. Chaque fleur et sa mini courgette coûtent 2 euros dans le commerce. Alors cette année, il a décidé d'en planter. Des ruches à une centaine de mètres permettront aussi la pollinisation.
13: Les abeilles vont venir transporter le pollen d'une fleur jusqu'à l'autre. On l'accueille un petit peu avant, donc on a une petite courgette avec la fleur qui vient pousser juste au-dessus.
8: Les fleurs de courgette sont un aliment phare en Italie et dans le sud de la France. Aujourd'hui, grâce à nos nouvelles conditions climatiques, les fleurs de courgette s'imposent aussi en Belgique.
1: Un reportage d'Anne-Catherine Crouffert. J'y arrive.
0: Et vous y arrivez. Un reportage gourmand.
1: Oui, gourmand. J'en avais tellement l'eau à la bouche.
0: Mais je crois que c'est ça. Je crois que c'est ça. Vous aviez envie de fleurs de courgettes. Il faudra peut-être attendre.
1: J'avoue tout.
0: Ce midi, hein, parce que là, il est 6h36.
1: C'est le temps de les cueillir ce matin. Et
0: voilà,
1: ce midi,
0: ça sera tout juste. Voilà. Et je vous comprends, c'est tellement bon. Si vous avez des recettes avec des fleurs de courgettes, on est preneuse, évidemment, 0470 07 20 23. Et vous pourrez les cueillir sans problème, puisqu'il va encore faire beau aujourd'hui. Ce sera même la dernière journée de forte chaleur. On parle météo tout de suite. Oui, parce qu'avant midi, on aura 25 degrés dans le centre du pays. Cet après-midi, 30 degrés. Ce sera un petit peu comme hier. On aura 24 degrés à la côte, toujours à l'ombre et sous abri. Sur les hauteurs, comptez 26 à 28 degrés. On aura ça également dans le fond des vallées ardennaises. Demain, ça va un peu chuter, mais ça restera agréable, bien évidemment. Et des relevés de température près de chez vous, eh bien, montrent une fraîcheur agréable ce matin, notamment du côté de Namur, 16 degrés, Bastogne, 15, Gembloux, 16, du côté de Tournai, 18 degrés. Il fait plus doux, Charleroi 16 degrés, Verviers 15 et Wezembeek Oppem 17 degrés à 6h37. On parle de la foire du midi dans quelques instants. Elle revient ce week-end à Bruxelles, tout cela après Gorillaz.

0: On sifflote un petit peu pour se réveiller avec Gorillaz. Il est 6h40. La fin du midi revient à Bruxelles. Si vous aimez cela, c'est dès samedi jusqu'au 23 août prochain. Dites, 146e édition quand même. Hein.
1: Oui, il y en a pour tout le monde avec 123 attractions sur 1,6 km entre la Porte de l'Halle et Art et Métiers avec près de 500 forains. Les organisateurs espèrent accueillir 1 million de visiteurs. Et la journée à tarif réduit, je vous le dis déjà, elle est prévue le 23 août. Ce sera le dernier jour de la foire.
0: Et si vous avez un peu peur comme moi des attractions, allez-y, parce que qu'est-ce qu'on mange bien ? Un petit hamburger, ouais. Des escargots. Ouais, le gros, j'avais oublié, tiens, celui-là. Oh, ça fait partie des bonheurs de la foire aussi. La foire, il y en a une aussi en ce moment à Arlon, tiens. C'est jusqu'au 21 juillet prochain, et puis à la grande foire aussi. À Namur, jusqu'au 27 juillet. D'autres vont sans doute venir, et n'hésitez pas à nous le dire aussi au 0470 07 20 23. Oh oui, croustillon. Dit croustillon, fleur de courgette.
1: Ça y est. On a le menu de ce midi.
0: On a le menu de ce midi. C'est pas terminé, on va s'intéresser à celui du soir. Non, on va s'intéresser au Zoom Sport dans quelques instants. Et Christine Anquet nous parle des changements au niveau de l'arbitrage pour la Pro League. On parle foot, c'est dans le Zoom Sport qui suit les 6h41.
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0: Il est 6h42, on connaît les finalistes de la Coupe du Monde de football.
1: Oui, l'Espagne affrontera l'Argentine dimanche soir, puisque l'Argentine a battu l'Angleterre hier soir 1-2.
0: Et puisqu'on parle foot, avant chaque début de championnat de Belgique de football, la Pro League présente les nouveautés en matière d'arbitrage. C'était le cas hier, Christine Anquet.
7: Oui, et ce que l'on constate, c'est que les décisions prises sont dans la continuité de la Coupe du Monde. Une partie de ce que l'on a découvert ces dernières semaines aux États-Unis, au Canada et au Mexique sera généralisée chez nous en première division à partir du 7 août. Et là, on parle par exemple d'une plus grande transparence dans les décisions. Souvenez-vous, lors de Belgique-Sénégal, on a tous arrêté de respirer au moment où l'arbitre a décidé d'accorder un pénalty au Diable Rouge à 2-2 en fin de rencontre. Il était allé consulter les images d'une phase litigieuse et on s'est tu pour l'écouter annoncer la sentence. Sur place et partout dans le monde, on a pu bénéficier de ses explications. C'est nouveau, cela, de voir sur l'écran du stade et sur nos écrans à nous, quelle phase sera examinée par le VAR, puis d'entendre l'arbitre commenter sa décision. Avant la Coupe du Monde, cela s'était déjà vu la saison dernière en Angleterre, mais c'est tout. Et donc, dans quelques semaines, ce sera aussi le cas en championnat de Belgique. D'abord les images, et après la trêve internationale de septembre, le son, le temps de tout mettre en place. Mieux communiquer, cela devrait permettre de renforcer la confiance de chacun en l'arbitrage.
0: Et la Pro League va-t-elle s'inspirer de la Coupe du Monde de football sur d'autres points ?
7: Oui, pour tout ce qui est lutte contre les pertes de temps. Un joueur remplacé devra vite quitter la pelouse, une touche devra se faire rapidement, un joueur qui se fait soigner devra quitter le terrain pendant une minute. Ces mesures ont plutôt plu en Coupe du Monde. En ce qui concerne le carton rouge distribué à un joueur qui parle à un adversaire en se couvrant la bouche, eh bien l'exclusion ne sera pas automatique chez nous. C'est l'arbitre qui décidera au cas par cas. Et puis vous vous posez poser sans doute la question des pauses fraîcheur. Là, non, il ne faut pas exagérer. C'était américain et ça le restera. Mais en cas de forte chaleur, elles pourront être mises en place chez nous aussi.
0: Merci Christine Anquet, les excellents Zoom Sport de Christine Anquet. À réécouter en famille, c'est du vécu et ça marche. Vous le faites évidemment sur RTBF Actu. Il est 6h45. Georges Ezra, tout de suite. J'espère que vous allez bien. Dans quelques instants, Blandine, vous nous rappelez ce qu'il y a dans l'actualité aujourd'hui. Moi, je me charge de la météo.

0: Budapest, George Ezra. Il est déjà 6h48.
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0: C'est jeudi aujourd'hui, nous sommes le 16 juillet. Dans l'actualité, Blandine.
2: Eh bien, la zone de secours de Luxembourg qui met en place un projet pilote pour enquêter sur l'origine des départs de feu. Ce type de cellule existe déjà en France, mais pas encore chez nous.
0: On va aussi parler, ce sera le dernier jour de chaleur aujourd'hui. Ça, il y en a qui vont dire ouf, dernier jour de chaleur, on va garder quand même un temps clément pour les prochains jours. Mais donc, aujourd'hui, on sera encore au-dessus de 30 degrés au soleil. On va frôler les 30 degrés à l'ombre et sous-abri dans le centre du pays. 24 à la mer, 26 à 28 dans le fond des vallées ardennaises et sur les hauteurs. Dans quelques instants, on va retrouver Lisa Becken. Elle est avec Lola Depape au Dour Festival. Ce festival, l'un des plus grands de notre pays, qui a lieu en Hainaut, a débuté hier. Sa première nuit, comment ça se passe, notamment au niveau de la gestion du confort. On attend 230 000 festivaliers. Il faut les accueillir quand même.
2: Oui, c'est un énorme festival.
0: Et comment ça se passe au niveau de l'accueil? Eh bien, on va en parler dans quelques instants avec Lisa, qu'on va retrouver sur place. Ce sera après ceci, les 6h.
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0: Il est 6h50. À cette heure-ci, certains ont encore en tête les premières heures du Dour Festival. Il a commencé hier, Blandine.
2: Oui, 36e édition. Autant dire que l'organisation est bien rodée. 100 hectares, plus de 200 artistes, 230 000 festivaliers et des bénévoles et des structures aussi pour accueillir tout ce petit monde et les accompagner.
0: Lisa Becken, vous êtes à Dour pour nous, vous êtes sur place. Au festival, tout est prévu hein, pour le ravitaillement, le confort, pour les bobos aussi. Lisa, est-ce que vous nous entendez? Est-ce que tout est prévu pour les bobos sur place? Vous êtes à Dour et je pense que Lisa ne nous entend pas. On va la retrouver dans quelques instants. Oui, parce que tout est prévu, évidemment. On attend 230 000 festivaliers. Il faut bien évidemment, par exemple, préparer des petits déjeuners pour maintenant. Vous imaginez?
2: Aussi.
0: Ça creuse.
2: Parce qu'un festival, ça ne dort jamais. Il y a toujours des gens qui y travaillent.
0: Et puis, dès qu'on se lève, on a faim, évidemment. C'est peut-être l'heure du petit déjeuner pour vous. Bon appétit si vous êtes à table. En régie, ils vont me dire si on a pu remettre en place la connexion avec Lisa, qui est sur place. Lisa, je vous disais il y a quelques instants que tout est prévu sur place, notamment pour les petits bobos. Les petits problèmes de santé.
8: Oui, exactement. Vous l'avez dit, je pense près de 230 000 festivaliers sont attendus. Et clairement, quand il y a autant de monde, eh bien, c'est essentiel d'avoir un poste médical sur place. Ici, c'est vraiment un gros dispositif qui est mis en place. C'est même un des plus grands de Wallonie pour la Croix-Rouge. À mes côtés, je suis avec Thomas Kuhn, coordinateur de ce dispositif médical préventif. Vous pouvez m'expliquer un petit peu ici, ça ressemble à quoi? On est où?
9: Alors ici, on est dans le poste médical. L'idée, c'est d'être comme à l'hôpital. C'est un hôpital de campagne, en fait. Et on peut prendre en charge toutes les pathologies qui se présentent ici au poste médical.
8: Alors ici, il y a du monde tout le temps?
9: Oui, on est à peu près 150 personnes jour et nuit. Donc aussi bien des secouristes, des infirmiers, des ambulanciers, des médecins. On se relaie jour et nuit pour faire face à toutes les situations.
8: Pourquoi c'est important d'avoir un dispositif comme celui-ci, ici, directement sur le site du festival?
9: Pour plusieurs choses. Premièrement, c'est ne pas surcharger les hôpitaux de la région et ne pas surcharger les ambulances qui roulent quotidiennement par l'événement. Donc des secours qui sont préventifs et qui pallient à tout ça. Et ensuite, c'est pour pouvoir donner un accès à des soins au festival. Pendant 5 jours, livrés eux-mêmes ici dans le camping ou dans le festival. Et donc, ils peuvent avoir accès à un médecin, à des soins, voilà.
8: Ici, on est devant une pièce de cet hôpital de campagne. Concrètement, qu'est-ce qu'on peut faire ici?
9: Ici, c'est la salle de déchocage. Voilà, on peut pallier à toutes les urgences vitales. On a plusieurs salles, des salles d'urgence, des salles de repos, des salles pour les petites traumatologies, etc. Ici, c'est la salle d'urgence vitale.
8: Alors, ça, c'est vraiment pour les gros bobos, mais j'imagine qu'au quotidien, c'est pas la majorité des choses que vous traitez, j'espère en tout cas.
9: Non, bien sûr que non. Les gens viennent généralement chez nous pour des maladies, des pathologies comme des insolations, des intoxications, etc.
8: Est-ce qu'il y a aussi des petits conseils qu'on peut donner aux festivaliers pour justement ne pas finir ici?
9: Ah bien sûr, premier conseil c'est de bien s'hydrater, boire beaucoup d'eau, c'est super important. Et puis il fait très chaud, donc mettre de la crème solaire, se protéger du soleil, prendre du frais et être à l'ombre, c'est toujours idéal.
8: Parfait, bah, merci beaucoup Thomas.
0: Merci.
8: Pendant que les festivaliers profitent, les équipes restent mobilisées en coulisses.
0: Merci Elisabeth Canet. Désolée, il y a eu quelques petits décrochages. Désolée pour votre écoute.

0: Je suis désolée pour votre écoute à la maison, dans la voiture ou autre. On est vraiment sur le terrain durant tout l'été, au plus près de vous. Et nous avons choisi ce matin d'aller au Dour Festival. On a quand même bien compris c'est tout ce qui était mis en place quand même.
1: Il y a la rencontre des anges gardiens finalement. On a rencontré un peu les anges gardiens des festivaliers quelque part.
0: Mais qu'est-ce que j'aime votre formule. Vous êtes en forme vous ce matin. 6h54. Et de Nicolas. Mais c'est incroyable, vous êtes très en forme. De Nicolas aussi est en forme. On le retrouve dans quelques instants pour nous parler météo. Ce sera après Christophe.

0: Et c'est le tube de l'été, un des tubes de l'été, signé Christophe Willem, et on adore, il est 6h56, vous adorez aussi aller voir des artistes, vous adorez nos cadeaux, c'est le moment du jeu, Blandine. 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
0: 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On va faire quelque chose comme cela, hein? D'accord?
1: C'est noté.
0: Bon, dans quelques instants, le journal de 7h. Et dans le journal,
1: on va parler de cellules de recherche des causes et circonstances d'incendies de forêt. Ça existe en France, mais pas en Belgique. Et la zone de secours Luxembourg voudrait bien mettre ça en place. Il y a un projet pilote sur lequel elle travaille.
0: On va retourner après au festival de Dour et on s'intéressera plus amplement au programme, aux 200 artistes présents sur place avec l'un des spécialistes de la musique pour TéléMB, nos confrères de la télévision Mons Borinage. Côté météo, alors Denis Collard, ce sera la dernière journée de forte chaleur aujourd'hui?
2: Oui Karine, à partir de demain, la masse d'air va commencer à changer et les températures vont enfin baisser d'un cran. Aujourd'hui, on retrouve un début de journée bien ensoleillé partout, une matinée très lumineuse, des températures qui remontent, on devrait déjà atteindre les 25 degrés à midi sur le centre du pays. Et puis comme hier, c'est à nouveau sur le sud-est du pays que des nuages bourgeonneront un petit peu plus. On pourrait peut-être essuyer une petite averse en milieu.

0: Mieux ou plutôt en toute fin de journée, d'après les modèles météo qui sont pas tous d'accord, mais qui sont moins d'accord pour dire que ce sera sur le sud-est uniquement. Encore de la chaleur aujourd'hui, 24 degrés au littoral, 26 à 28 degrés sur les hauteurs de l'Ardenne, une moyenne de 30 degrés dans le centre du pays. À partir de demain, les températures vont baisser d'un cran.
1: Merci de Nicolas et à tout à l'heure. Oh ben si les modèles météo ne sont pas d'accord, ce qu'on va faire, Denis, on va vous suivre tout au long de la journée. On suivra la météo sur Vivacité. Bien évidemment, on suit l'info aussi. Le journal de 7h arrive dans quelques secondes.
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1: Bon jeudi, avec nous RTB Vivacité, il est 7h, c'est le journal maintenant, voici les titres. 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
3: Quelle est l'origine d'un départ de feu en forêt? Eh bien en Belgique, en cas d'incendie dans un milieu naturel, il n'y a pas d'enquête qui est menée, mais ça pourrait bientôt changer. Un centre d'accueil pour mineurs étrangers non accompagnés pourrait fermer à Bruxelles faute de subsides. Pourtant, les disparitions de ces jeunes sont en augmentation. Verdict attendu aujourd'hui dans un procès hors norme en Italie, celui de la catastrophe du pont de Gênes qui avait fait 43 morts. Argentine-Espagne, ce sera l'affiche de la finale dimanche de la Coupe du Monde de football. Les Argentins ont battu hier soir l'Argentine sur le fil grâce à deux assists de Lionel Messi.
1: 7h, le journal avec Nathalie Servais ce matin. Bonjour Nathalie.
3: Bonjour à toutes et à tous. Un énorme incendie comme celui de Fontainebleau près de Paris peut-il se dérouler chez nous? Même si notre pays est épargné pour le moment, le risque ne va faire qu'augmenter avec le changement climatique. Les vagues de chaleur et les périodes de sécheresse vont se multiplier à l'avenir. Pour éviter les incendies en forêt, la prévention est très importante car ces feux sont dans 9 cas sur 10 causés par l'activité humaine, des imprudences ou des actes volontaires. Cela dit, en Belgique, il n'y a pas d'enquête sur les causes de départ de feu, contrairement à la France où il existe des cellules de recherche des causes et circonstances d'incendies de forêt. Un projet pilote devrait être lancé bientôt en province de Luxembourg, Anne Lemaire.
4: En France, la mission de ces cellules consiste donc à enquêter sur l'origine exacte des départs de feu en forêt. Stéphane Thierry, commandant de la zone de secours Luxembourg, souhaiterait créer une telle cellule en Belgique.
5: En Belgique, dans le milieu naturel, on ne recherche pas aujourd'hui les causes des incendies et donc ça ne permet pas de peaufiner la prévention puisque plus vous connaissez les causes réelles des incendies, plus vous allez pouvoir cibler vos campagnes de prévention.
4: Après avoir suivi une formation dans le Var en France, Stéphane Thierry a convaincu divers partenaires de se lancer avec lui dans le projet pilote. Le DNF, département nature et forêt, et la zone de police Famenne-Ardennes. Daniel Sommelette, chef de corps.
6: Admettons qu'on ait un pyromane qui sévit, après avoir identifié un acte malveillant et volontaire, c'est important de pouvoir orienter correctement les patrouilles par rapport à des éléments de recherche. Quand on contrôle des véhicules, quel type de produit a été utilisé pour mettre le feu à un endroit, mais également préventivement, se dire tiens, on a un risque davantage exprimé à un endroit, on peut orienter nos patrouilles de police à cet endroit-là.
4: Et en 2027, plusieurs équipes vont être formées.
3: Les explications à Dan Lemaire avec Radia Sadani. 3 des 6 victimes décédées dans l'incendie sur le chantier du bâtiment Oxy, place de Brouckère à Bruxelles, ont été formellement identifiées. On a aussi appris hier soir que les 2 ouvriers grièvement brûlés sont depuis hier soir en danger de mort. Adrien Dolimont se sépare de son chauffeur. Le ministre-président Wallon avait engagé récemment un ancien policier pour assurer la fonction. Un homme exclu de la police pour des faits de harcèlement. La presse a révélé l'information au début de semaine. Sous pression, le numéro 1 Wallon a décidé de mettre fin à cette collaboration. Sébastien Remacle.
7: Oui, la personne concernée ne travaille plus au sein de mon cabinet. C'est ce qu'Adrien Dolimont a expliqué hier au Parlement Wallon. Cette personne, c'était un ancien gradé de la police de Charleroi, accusé de harcèlement par des collègues féminines. Il était aussi accusé de viol. L'homme avait été blanchi sur le plan judiciaire, mais démis de ses fonctions par la police. Une démission d'office, c'est une sanction extrêmement rare.
3: Mais ce policier avait donc rapidement retrouvé du travail et pas n'importe lequel.
7: Non, hein, chauffeur du ministre-président Wallon, un engagement qui interroge depuis le début de cette semaine. Manque de prudence, manque d'exemplarité, selon l'opposition. Au cabinet d'Olimont, on met en avant le fait que le casier judiciaire du policier est toujours vierge à ce stade. Et que si on doit respecter les victimes, on doit aussi respecter les décisions de justice. Le chauffeur a cependant été remercié, on l'a dit, officiellement parce qu'une procédure devant l'auditorat du travail le concernant est toujours en cours. Et ça, eh bien, il l'avait caché à Adrien Dolimont lors de son embauche.
3: Merci Sébastien. C'est encore une conséquence des mesures d'économie décidées par le gouvernement fédéral à Bruxelles. Le centre Amran, qui prend en charge les mineurs étrangers non accompagnés, s'apprête à fermer. Et pourtant, les disparitions jugées inquiétantes de ces MENA, comme on les appelle, ont progressé de près de 14% entre 2024 et 2025, au même donc une incohérence que dénonce le délégué général aux droits de l'enfant François Corbiot.
8: Fin juillet, le centre Amran, spécialisé dans l'accueil des MENA à Bruxelles, fermera ses portes. Conséquence des restrictions budgétaires imposées par la ministre de l'Asile et la Migration. Pourtant, au même moment, on apprend que les disparitions inquiétantes des mineurs étrangers non accompagnés augmentent. Près de 14% en un an. Une incohérence pour Medicassou, qui gère le centre.
9: Les chiffres européens et belges témoignent d'un vrai problème en la matière. Et puis en même temps, on ferme des endroits qui sont en capacité de les accueillir, alors qu'au contraire, ce qu'il faudrait, c'est renforcer les moyens des associations, des associations de terrain comme les nôtres ou de celles d'autres structures qui travaillent la proximité, la confiance avec ces jeunes.
8: Le délégué général aux droits de l'enfant réagit lui aussi à ces disparitions et à la fermeture de ce centre. Soleymane Lakhdim se dit inquiet de la situation de ces jeunes.
10: Je suis très très préoccupé parce que moi je défends un texte qui est la Convention internationale relative aux droits de l'enfant et un enfant égale un enfant, peu importe son origine, peu importe sa situation administrative, c'est important qu'ils aient les mêmes droits et qu'ils ne subissent pas de violence. Or ici c'est vraiment le cas.
8: Le délégué général aux droits de l'enfant parle aussi d'un mauvais calcul et met en garde. Il faut augmenter la qualité de l'accueil de ces jeunes pour éviter qu'ils ne tombent dans des réseaux criminels.
3: C'est aujourd'hui que doit être votée à la Chambre une réforme qui menace la pension des artistes. Hier, le monde culturel s'est mobilisé contre cette réforme. Une réforme qui prévoit de ne plus tenir compte des périodes de chômage, d'inactivité et d'intermittence avant l'année 2014. Dans la majorité, l'EMR et les engagés s'engagent à corriger le tir s'il faut, même si pour l'EMR, peu d'artistes au final seront pénalisés. Les réformateurs qui appellent d'ailleurs à travailler au cas par cas. En Italie, 8 ans après l'écroulement du pont de Gênes en 2018, c'est l'heure du verdict aujourd'hui pour les responsables présumés de cette catastrophe qui avait fait 43 morts. Le procès a été l'un des plus importants de l'histoire italienne. 57 accusés, 4 ans d'audience et plus de 400 ans de prison requis en tout. Comment les proches des victimes vivent-ils cette attente? Bruno Duvic a recueilli le témoignage de deux d'entre eux.
11: Egle Possetti a perdu sa sœur, son beau-frère et ses deux neveux le 14 août. Famille fraîchement recomposée.
12: Il rentrait à peine du voyage de noces tous les quatre.
11: Le frère de Giorgio Robbiano allait avec femme et enfant fêter son anniversaire en famille.
13: Ce devait être un jour de fête, c'est devenu une tragédie.
11: Faute d'entretien, ce pont était une bombe à retardement, selon le procureur. Qu'attendre du verdict?
13: J'espère que sera reconnue la culpabilité de ceux qui ont spéculé sur la sécurité des citoyens. Je veux que les gens puissent rentrer chez eux sans accident le soir et retrouver leur famille.
11: Contre l'ex-dirigeant d'Autostrade et Perl Italia, le concessionnaire, ont été requis 18 ans de prison. Mais une bataille a été perdue. Cette société, propriété de la famille Benetton, a été reprise par l'État.
12: Une société qui a causé un dommage aussi important devrait voir son contrat annulé. Au lieu de cela, nous, contribuables, avons payé 9 milliards pour qu'elle soit reprise par l'État.
11: La moitié a ensuite été cédée à des fonds privés. Dans la ville, un autre pont a été construit par l'architecte génois Renzo Piano.
13: La ville est de nouveau réunie, comme si la vie avait repris, mais nous sommes fixés à jamais sur ce 14 août.
11: Sous le nouveau pont a été construit un mémorial en hommage aux 43 victimes du drame.
3: Bruno Duvic de Radio France. C'est une décision qui marque un tournant chez nos voisins français. La loi sur la fin de vie a été votée hier soir par l'Assemblée nationale. Emmanuel Macron en avait fait une promesse et désormais les patients atteints de pathologies graves pourront obtenir sous de conditions strictes une aide à mourir. L'Argentine a donc battu l'Angleterre 2-1 en demi-finale de la Coupe du Monde de football hier soir. Les footballeurs argentins ne sont jamais aussi forts que quand ils sont dos au mur. Ils étaient encore menés à la 85e minute avant de renverser la situation par Fernandez et Martinez. Chaque fois sur un assist de Lionel Messi, même à 39 ans, Messi est toujours aussi décisif.
14: C'est vraiment incroyable, incroyable tout ce que ce groupe a accompli. Les joueurs ont encore une fois fait preuve de caractère, de détermination, d'unité, de force et de talent footballistique. Nous avons imposé notre jeu avec patience. Nous l'avons répété pendant toute la Coupe du Monde. C'est fou tout ce que l'équipe a réalisé pour atteindre une nouvelle finale. Je suis vraiment heureux, tellement heureux de ce que nous avons vécu.
3: Oui, les Anglais ont sans doute été écœurés après la rencontre. Ils y ont cru, mais à trop chercher à défendre, ils ont été piégés. Constat d'échec avec l'attaquant Harry Kane.
15: On a bien joué pendant la majeure partie du match. Une fois qu'on a mené 1-0, on a semblé se contenter de tenir le coup. Ce qui, vous le savez, ne suffit pas à ce niveau-là. Alors on est vraiment dégoûté parce qu'on a travaillé dur pour en arriver là. Et les gars ont tout donné. Leurs efforts, leur sueur, leur sang, leurs larmes, tout y est passé. Perdre, comme on l'a fait aujourd'hui, c'est quelque chose qui nous dévaste.
3: Voilà, et la finale Argentine-Espagne, c'est ce dimanche à 21h. Le match pour la 3e place entre la France et l'Angleterre sera organisé samedi à 23h. Au Tour de France, c'est le Norvégien Søren Westergaard qui s'est imposé hier au sprint. Tadej Pogacar est toujours en jaune. Aujourd'hui, les sprinteurs pourraient encore être les rois. La 12e étape mènera les coureurs de Nevers-Manicourt à Chalon-sur-Saône. Fin de ce journal. Très bon réveil à tous.
1: Merci Nathalie Servet. Et à tout à l'heure, on part sur les routes. Un accident s'est produit à Rennes, c'est sur le 42 en direction de Mons. Vous perdez entre 15 et 20 minutes sur votre parcours habituel. National 591, c'est dans le sud de la province de Hainaut, à Momigny. Une voiture a percuté un poney, nous dit-on. La situation est dangereuse, il y a plusieurs voitures à l'arrêt. Prudence si vous passez par là. Et puis à Nivelles, sur le 19 en direction de Mons, il y a un objet qui encombre deux bandes de circulation. Là aussi, on dit que la situation est dangereuse. On n'a pas plus d'infos concernant l'objet. Prudence donc. Et puis, on vous rappelle qu'il n'y a toujours pas de train entre Couvain et Philippeville. Les trains sont à l'arrêt parce qu'il y a eu un problème en gare de Marienbourg. Il y a des bus, évidemment, pour vous amener à bonne destination. Et puis, proche de Bertry, problème de caténaire. Les trains ont du retard. Certains sont supprimés. Écoutez les annonces en gare. Gardez le sourire et bonne route avec nous.
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1: Et puis vous aussi, on espère que vous allez bien. En forme ce matin, nous sommes jeudi 16 juillet. Tout à l'heure, on viendra chez vous à Marche. Oui, se prépare un événement avec des statues ce week-end. On en parlera dans Vivacité Matin. Et dans l'info, Blandine.
17: Bien, je vous proposerai de faire quelques châteaux de sable, mais en ville avec Jean Blou Plage qui démarre ce soir. Il y a déjà beaucoup de sable qui est arrivé et qui est installé sur la place au Parc d'Épinal, près de l'hôtel de ville.
1: Et on prend la direction du Dour Festival. Vous êtes sur place, Lisa Becken, le jour est déjà levé, il fait déjà très doux à Dour ce matin, non ?
18: Oui, le temps est plutôt sympa, ça annonce la couleur et dans cette matinale, on va aller à la rencontre de ceux qui sont déjà sur le pont justement, ou peut-être qui sont encore sur le pont, les secouristes, les bénévoles et puis aussi ceux qui font des interviews. On retrouvera d'ailleurs l'un d'entre eux qui va nous parler de ce job de rêve.
1: Ce sera avec TéléMB, la télévision de Mons-Borinage. Merci Lisa Becken. À tout à l'heure, dernier jour de forte chaleur aujourd'hui. C'est du Nicolas qui nous l'a dit, on aura encore 30 degrés cet après-midi dans le centre du pays, 24 à la côte, 26 à 28 dans le fond des vallées ardennaises et sur les hauteurs. Et puis demain, chute des températures, mais ça restera agréable. Rassurez-vous. On vous a aussi prévu Billie Eilish dans les oreilles pour tout à l'heure. Et puis Pierre Demar également. artiste belge. On adore les artistes belges sur Vivacité. On espère que vous allez bien. Merci de nous choisir pour vous réveiller ce jeudi matin.
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1: Il est 7h13, bienvenue si vous enjoignez maintenant Madonna pour accompagner le café, le petit déjeuner, peut-être le départ pour le travail. Oui, parce qu'il y en a qui travaillent aussi, sans les vacances, mais quand même.
17: C'est pas pour tout le monde les vacances.
1: Et c'est gay aussi de travailler pendant les vacances, je trouve.
17: C'est vrai, c'est un peu plus calme, c'est
1: oui, différent. Exactement, moins de réunions, moins de coups de fil. Allez, on n'en dit pas plus.

0: 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Et on retourne au Dour Festival. Et vous savez, il y aura Aurel San au Dour Festival. Aurel San, par exemple,
1: ouais, qu'on adore. Et vous, aussi, ouais.
0: Et vous, mais vous savez, Aurel San, il y a la quête, il y a plein de musiques qu'on adore. Voilà. J'avais envie d'écouter ce
1: C'était un petit extrait. Mais ça n'est que un parmi beaucoup, parce qu'au total, il y a plus de 200 artistes qui vont défiler sur la scène du festival.
0: Incroyable. Lisa Becken, vous êtes pour nous sur place. Le Dour Festival, on peut le vivre avec d'autres médias collègues de la RTBF.
2: Oui, exactement. Les équipes médias, elles sont super sollicitées ici. Elles courent un petit peu partout, d'un coin à l'autre du festival. Et parmi les différentes équipes médias, il y a TéléMB. Et je me trouve justement avec Tony LaMonica, qui travaille pour TéléMB. Et clairement, il a vraiment le job de rêve ici, puisqu'il interview les artistes. On l'envie. Alors, pendant ce festival, ça ressemble à quoi vos journées ?
3: Alors, il faut déjà arriver, il y a toute l'équipe qui se met en place, on prend des notes, on regarde bien qui on va interviewer, comment la journée va se passer, et ensuite on va voir les concerts, on interviewe les artistes, puis on retourne, il y a les montages, etc. C'est du boulot.
2: Alors peut-être pour faire un peu découvrir les coulisses à nos auditeurs, comment ça se passe pour interviewer un artiste ? On a le droit de faire l'interview de qui on veut, quand on veut ?
3: Eh non, ça serait tellement plus simple en effet, mais il faut faire des demandes. Et en général, ça prend un peu de temps pour qu'on nous réponde. Parfois, on a la réponse le jour avant, parfois le jour même. Donc voilà, il faut souvent s'adapter par rapport à ça.
2: Et alors peut-être un petit mot sur les artistes, comment ils sont plutôt sympas. C'est parfois un peu impressionnant ou...
3: C'est parfois un peu impressionnant, en effet, oui. Mais en général, ils sont très sympas, très friands. En fait, qu'on s'intéresse à eux et qu'on fasse de belles interviews. Donc en général, ça se passe très bien.
2: Le festival, il a déjà commencé hier. Vous avez déjà fait l'une de l'autre interview ?
3: Oui, hier on a interviewé Ziné, qui est une super artiste, et aussi le collectif Jeune Ambitieux. Donc voilà, pour hier c'était petit parce qu'il n'y avait pas grand-chose. Évidemment, il y en aura d'autres.
2: Justement, la programmation, elle est vraiment très riche cette année. Il y a plus de 200 artistes. Vous avez déjà prévu d'autres interviews ?
3: Oui, on a de chouettes interviews de prévues, notamment, je ne vais pas tout dire, mais on a Ultra Vomit, qui est un groupe de métal. On a Amen Ra aussi, qui est aussi un groupe de métal. Enfin, voilà, on est très content. En tout cas, moi, je suis très content qu'il y ait un peu plus de métal cette année. On va aussi interviewer du rap et de l'électro, mais voilà.
2: C'est quoi, justement, les grands noms, peut-être aussi, du festival ? Bon, là, c'est peut-être plus compliqué de les avoir en interview, mais pour nos auditeurs qui découvrent le festival, il y a quoi comme genre d'artiste ?
3: Alors, il y a Sean Paul, il y a Aurel San, il y a, comme je l'ai dit avant, Ultra Vomit. Voilà, venez voir, il y a vraiment pas mal de super grands noms cette année.
2: Alors, vous, justement, vos interviews, si nos auditeurs sont intéressés, ils peuvent les retrouver où ? C'est assez facile ?
3: C'est super simple, vous allez sur la page Facebook de TéléMB, sur les réseaux sociaux, vous suivez. On fait des lives, on fait des capsules, on fait des interviews. On essaie vraiment un maximum que les gens qui ne peuvent pas se déplacer puissent avoir un peu cette ambiance et assister du mieux qu'ils peuvent au Festival de Dour.
2: Merci beaucoup Tony d'avoir été avec nous ce matin, Karine Blandine. Je vous laisse l'antenne et après on ira parler aux bénévoles qui commencent tout juste à ramasser les déchets.
0: Merci, à tout à l'heure Lisa Becken. Oui, je suis un live hier vers 17h, il y en a un vers 22h aussi. Comme ça on découvre différemment le festival. Oui. Voilà, et puis il y aura Damso aussi, mais vous irez sur le site du Dour Festival pour voir la flopée d'artistes. J'aime bien dire la programmation en accordéon pour le Festival de Dour aujourd'hui. Il est 7h21, dans quelques instants. On ne prendrait pas la direction de marche ?
1: Pourquoi pas ?
0: Et vous connaissez ces statues qui, à tout moment, bougent ?
1: Mais je ne connais pas, en tout cas, ce qui se passe à marche. Je n'y suis jamais allée.
0: Eh bien, écoutez, je vous en parle dans quelques instants. Ces statues qui peuvent parfois nous saisir, mais qui nous font tellement sourire. C'est un événement à ne pas manquer. C'est encore un bon conseil de Vivacité Matin. Et c'est dans la suite de l'émission.
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1: Il est 7h22 à l'extérieur de chez vous. Les températures varient entre 14 et 18 degrés. 14 sur les hauteurs, 18 degrés plutôt du côté de Comines et de Tournai également. Voici Billie Eilish.

0: si vous étiez en coulisses avec Blandine et moi, on n'arrête pas de parler nourriture ce matin. Mais qu'est-ce que nous avons? Là, on est plutôt parti sur les noirs de Nez.
1: Ça s'appelle la gourmandise, Karine.
0: On est épicurienne, on va dire. Ouais. Mais c'est vrai qu'aujourd'hui, hors antenne, quand on ne parle pas info, on parle gourmandise. On va aller voir comment ça se passe du côté des WhatsApp dans quelques instants. Vous avez peut-être de bonnes recettes, de bons conseils à nous donner, notamment avec les fleurs de courgettes. On avait lancé une conversation tout à l'heure concernant les fleurs de courgettes qu'on consomme maintenant. Et c'est pas donné les fleurs de courgette.
2: Mais non, c'était 2 euros, je pense,
0: la fleur, dites-moi. Bon, on parle aussi d'un événement à ne pas manquer ce week-end. Ce sera sans doute l'un des rendez-vous les plus étonnants de l'été. Un festival de statues à marche en famine et ça s'appelle Statues en marche.
2: Oui, c'est samedi dimanche. Le centre-ville se transforme en musée, en immense musée à ciel ouvert avec plus d'une centaine de statues vivantes qui viennent des quatre coins du monde.
0: Oh oui, vous verrez des personnages historiques, des créatures fantastiques, des héros célèbres, des œuvres poétiques. Vous savez, parfois, ces statues sont figées. Vous mettez une petite pièce et cette statue vous tend la main. Ça fait un peu peur, mais c'est tellement beau. Il y en aura dans le centre-ville. Ça se passe durant tout ce week-end. Statue en marche, c'est vraiment un événement que je vous recommande. Il est 7h26.
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0: 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Voici Pierre Demar, il est 7h27. 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

0: On ira à Zuidcote tout à l'heure. C'est pas loin de la panne, de l'autre côté de la frontière. C'est une balade qu'on va vous proposer. On ira retrouver aussi Lisa Becken. On va voir un peu comment ça se passe au niveau de la gestion des déchets au Dour Festival. Avant ça, il y a le journal, Blandine.
1: Oui, nous irons du côté de Chauxfontaine pour parler de la reconstruction 5 ans après les inondations de 2021.
0: Ce sera la dernière journée de chaleur aujourd'hui, avant sans doute une nouvelle vague. Mais pour aujourd'hui, on aura encore 30 degrés dans le centre du pays, 24 à la côte, 26 à 28 sur les hauteurs et dans le fond des vallées ardennaises.
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0: 7h30, RTBF, Vivacité, bon jeudi. Bienvenue si vous nous rejoignez maintenant, c'est l'heure du journal régional. Nous avons encore à l'esprit les images de l'incendie qui a ravagé environ 2000 hectares de la forêt de Fontainebleau, près de Paris. C'était cette semaine.
1: Mais des feux de forêt, l'intervention de Canadair. Jusqu'il y a peu, ces images étaient réservées aux régions du sud de l'Europe. Mais voilà, avec le dérèglement climatique et l'incendie de Fontainebleau nous le rappelle, nous devenons nous aussi vulnérables. Alors pourrait-on imaginer que ça se produise en forêt de Soignes, juste au sud de Bruxelles? C'est ce que Barbara Boulet a voulu savoir.
3: Des feuillus à perte de vue sur 5000 hectares au sud de Bruxelles. Ici, les risques d'incendie sont naturellement plus limités qu'à Fontainebleau. Sacha Van Cotter, garde forestier.
4: Comme on a principalement du hêtre, le hêtre est une essence syaphile, donc c'est une essence d'ombre. Et donc, de ce fait-là, il garde vraiment une atmosphère plus ombragée, plus humide au niveau du sol.
3: Même s'il existe des zones plus sensibles avec des résineux comme ici, où il y a eu un petit incendie en 2020.
4: Ici, au niveau du sol, on a des brindilles, des aiguilles de pin, des feuilles de hêtre séchées, il y a des petits cônes de pin. Et donc tout ça, ça fait un combustible qui peut très facilement prendre. Il suffit d'une petite brise de vent pour que tout s'enflamme.
3: Cet hiver, les pompiers ont d'ailleurs visité la forêt et répertorié points d'eau, accès, zones plus sensibles et voies carrossables. Ils ne sont d'ailleurs pas les seuls à se préparer. La gouverneure pour la gestion de crise à Bruxelles anticipe ce genre de catastrophe. Sophie Lavoux.
5: On a un plan d'urgence spécifique en région bruxelloise. Ce plan d'urgence coordonne les différents services de secours. Il prévoit également l'évacuation, il prévoit les mécanismes d'alerte, les mécanismes d'envoi de messages à la population.
3: Une analyse réalisée en région bruxelloise montre que les risques de feux de forêt et d'inondations sont de plus en plus importants à Bruxelles.
1: Les inondations, justement, je vous propose de poursuivre nos reportages consacrés à la reconstruction de la vallée de la Vesdre 5 ans après les inondations qui ont dévasté de nombreuses communes. À Chauxfontaine, elles ont détruit le club de tennis, mais il s'apprête à renaître, Thomas Mikkels.
6: Là, plus ou moins, on est, ou ici, on sera vraiment ici sur le terrain, parce que là, on sera vraiment dans la zone parking. Donc là, on sera déjà dans le terrain, et là où on voit la butte, là, on sera plus ou moins au clubhouse, avec l'entrée qui sera là.
7: Jonathan Denis, le secrétaire du club de tennis de Chauxfontaine, se projette. Le club va bientôt s'installer à côté d'une zone d'immersion temporaire, en bord de Vesdre, mais les installations ont été adaptées en cas de nouvelles inondations.
6: On est en train de travailler ici actuellement sur les remblais pour remonter justement d'un mètre le sol. Tous les terrains de tennis, bien évidemment, sont dans des zones perméables. Tout le bâtiment va être équipé de pieux qui va nous permettre justement de stabiliser vraiment les terrains et le bâtiment en cas de crue, si jamais il en a. Et le fait qu'on mette notre bâtiment, toutes les techniques seront en hauteur.
7: Pour l'instant, ce n'est encore qu'un terrain vague. Les travaux devraient bientôt débuter. Malgré la proximité avec la Vesdre, le secrétaire se veut confiant.
6: Ici, vraiment en bord, on est dans la zone d'alinéa faible d'inondation, d'après les cartes qui ont été dessinées. Plus le bassin de Rhin, plus le fait de relever le terrain. On ne peut jamais dire jamais, mais je pense que les crues qu'on a eues à cette époque-là, en 2021, je ne pense pas qu'on va ravoir autant.
7: Financé en majorité par la région Wallonne, le club espère accueillir ses premiers joueurs dès 2027.
1: La ville de Liège va en justice pour faire partir les gens du voyage du terrain de foot de l'US Liège. Une vingtaine de caravanes s'y sont installées illégalement dimanche dernier. Le collège de la ville de Liège s'est réuni en urgence. Il a décidé d'intenter une action en justice, en référé, avec donc une procédure d'urgence pour obtenir rapidement une décision. Le club se dit satisfait que la ville ait pris les choses en main et espère pouvoir reprendre les entraînements le plus rapidement possible. Pas besoin d'aller à la mer pour se dorer la pilule sur du sable fin. Beaucoup de communes prennent leur quartier d'été, comme Jean Blou qui se donne des airs de station balnéaire. La 8e édition de Jean Blou Plage démarre ce soir. Au programme, animation, concert, apéro urbain. Et bien sûr, le sable blanc en grande quantité, Serge Autier.
8: Il y en a 60 tonnes du sable blanc épandu sur une petite place juste à côté de l'hôtel de ville. Andy Robb est l'un des organisateurs.
9: C'est un sable qui vient de carrières dans les environs d'Anvers, qui est utilisé pour les compétitions de beach volley et qui est également utilisé pour les compétitions olympiques. Donc c'est vraiment un sable de grande qualité, blanc, ultra fin, peu abrasif. Il est aussi le plus indiqué pour la sécurité des enfants.
8: Autour du sable, des petits chalets et une grande scène qui servira tous les soirs pour des concerts gratuits.
9: L'objectif, c'est de développer une plage sociale, c'est-à-dire un événement qui soit ouvert, qui soit inclusif, avec des tarifs qui sont aussi des tarifs réfléchis pour qu'ils soient accessibles à toutes les bourses. On a d'ailleurs des partenariats avec des associations comme le Resto du Cœur, pour donner des cartes boissons, pour donner des boules de glace. Donc c'est vraiment un événement qui doit être le plus fédérateur et le plus accessible possible.
8: Avec en point d'orgue, le bal national du 21 juillet.
9: Ça a été aussi une des conséquences de la plage et qu'on a renoué avec cette tradition. Alors en général, c'est la grande fête avec une programmation musicale variée, mais avec des moments vraiment de belgitude, notamment autour du feu d'artifice qui est programmé à 23h, si les conditions le permettent.
1: Et oui, ça dépendra de la sécheresse et des risques d'incendie d'ici mardi. En attendant, petits et grands sont les bienvenus à Jean Blou Plage tous les jours jusqu'au 26 juillet. Y a-t-il des embarras de circulation, Karine ?
0: Ah oui, il y a des choses à dire aujourd'hui. Un accident s'est produit à Rennes, en direction de Mons. On est sur le 42. Ça pose problème. Il y a des ralentissements. Vous perdez 30 minutes sur votre parcours habituel. On sait maintenant quel objet encombre le 19 à Nivelles, en direction de Mons. C'est une échelle. Prudence si vous passez par là. E411, il y a des travaux à l'église en direction de Namur. Comptez 20 à 25 minutes en plus. Un accident s'est produit sur la Nationale 63 Boncel en direction de Marchand-Famène, une bande est obstruée. Et puis sur le rail, perturbation et suppression de train entre Wavre et Louvain. Il y a des animaux sur les voies ferrées. Et puis entre Couvain et Philippeville, toujours pas de train. Il y a un problème en gare de Marie-Hambourg. Il y a Bertry, problème à la caténaire près de Bertry. Les trains ont du retard ou certains sont supprimés. Bonne route à Vicneux.
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0: On vous appelle peut-être dans quelques instants pour vous offrir des invitations pour les francopholies de Spa. Si vous avez joué avec nous au 60-03, allez, il n'est pas trop tard. SMS, n'oubliez pas de le commencer par Franco, nom, prénom, adresse complète, votre adresse email. Gardez le téléphone à côté de vous, ça va peut-être sonner. Après Lynn, c'est un numéro masqué. Il est 7h37. Au début, c'est...

0: chaque fois. Il est 7h39 et comme chaque jour vers 7h39, quand on a des cadeaux à offrir évidemment, on essaye de vous appeler à cette heure-ci. On le ferait maintenant ? Qu'est-ce
1: Pourquoi
0: que vous pensez ?
1: C'est l'heure.
0: Bah écoutez, c'est vous la maîtresse de l'heure, vous suivez
1: le
0: tout.
1: Moi, maître du temps.
0: Maître du temps, maître de l'info. Vive Blandine. On lance maintenant ? Allez,
1: allons-y.
0: C'est parti, on demande en régie à Simon et à Didier de composer un numéro de téléphone. Et vous décrochez.
2: Hein. Allô ?
0: Bonjour, Karine Braise, Blandine Rance et toute l'équipe de Vivacité Matin. Qui ai-je l'honneur ? Ah, ça a coupé. Vous pouvez rappeler, vous pouvez répéter votre prénom ? Vous êtes ?
2: Evelyne.
0: Bonjour Evelyne. Ça avait un petit peu coupé,
2: bonjour.
0: Mais ne vous inquiétez pas. Où habitez-vous ?
2: J'habite à Sprimont.
0: À Sprimont, province de...
2: De Liège.
0: Ouais. Oui, non, j'hésitais. Et comme je sais que mon professeur de géographie m'écoute, j'ai plutôt intérêt à bien situer les différentes localités. Tout va bien, Sprimont ? Il y a déjà un petit peu de soleil ou pas ?
2: Oui, tout va bien. La météo est très agréable, pas trop chaud. Et il y a du soleil. Oui,
0: très
2: oui,
0: bien.
2: Tout à fait.
0: Et vous écoutez Vivacité Matin.
2: Voilà. Oui, oui, oui.
0: Et vous nous regardez aussi sur les médias de proximité. Attendez, je ne vous ai pas encore dit impatiente, mais je vous comprends, je suis impatiente aussi. Et vous nous regardez sur les médias de proximité ?
2: Non, pas trop. Non,
0: ah bah écoutez,
2: plutôt la radio.
0: Ah bah écoutez,
2: vraiment tout le temps la radio.
0: Quand vous aurez l'occasion, les médias de proximité sont là aussi. J'ai cette même impatience que vous, vous devez vous dire là, Evelyne.
1: Surtout
0: mais...
1: que le suspense est d'une intensité.
0: Elle doit se dire, mais elle m'énerve, Karine, à autant parler. Mais oui, c'est pour vous, les deux invitations pour aller au Francophonie de Spa le 26 juillet. Donc vous avez déjà noté ça dans votre agenda ?
2: Ah oui, merci, c'est vraiment super. Oui, je suis très contente. Merci à Vivacité, merci à toute l'équipe. Oui, c'est un top cadeau, je pense.
0: Bon, si vous êtes seule, Blandine disait, moi je veux bien accompagner Evelyne. Mais je suppose que vous aurez quelqu'un pour vous accompagner.
2: Oui, oui, oui, oui, mon mari m'accompagnera, je pense. Je serai très content.
0: Et comment s'appelle votre chéri ?
2: Philippe.
0: Eh bien, on vous embrasse tous les deux. Philippe et Evelyne, c'est noté. On vous attend le 26 juillet prochain au Francophonie de Spa et les autres. On aura encore d'autres cadeaux à vous offrir demain, dans la matinale et tout au long de la journée sur Vivacité. On vous embrasse, Evelyne. Dans quelques instants,
2: merci.
0: À bientôt. On prend la
2: à
0: route.
2: À bientôt, merci beaucoup.
0: À
2: bonne
0: bientôt,
2: journée.
0: Evelyne. Au revoir. On prend la route des vacances dans quelques instants.
1: Eh bien, oui, si on est à la mer.
0: Oh, quelle bonne idée.
1: Ouais, hein.
0: Manger des crevettes. Voilà, on prend de
1: garnades, de croquettes.
0: Oh oui, c'est vrai aussi. On va de quel côté ?
1: Du côté de la frontière française, donc je peux le dire en français.
0: On pourrait le dire en
1: près
0: français.
1: De la panne.
0: Bon, allez, on y va dans quelques instants, ne bougez pas. C'est un bon conseil de sortie qu'on vous propose.
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0: Et notre balade de l'été nous emmène, comme vient de le dire Blandine il y a quelques instants, du côté de la Côte Belle, pas loin de la Panne, mais on n'est plus vraiment en Belgique.
1: Oui, c'est ça, c'est en France, sur un peu plus de 5 km de plage, il est possible de découvrir des épaves de bateaux dont 4 ont participé à l'évacuation de Dunkerque pendant la Deuxième Guerre mondiale. Découverte à Zuidcoot en compagnie de Joséphine Turly et Jean-Christophe Willems.
10: De la plage de Zuidcoot, on aperçoit aussi bien les buildings de la Panne que les usines de Dunkerque. Mais lors des marées basses, c'est un spectacle unique au monde qui s'offre aux promeneurs. 5 épaves de bateaux, dont 4 ont participé à l'opération Dynamo en 1940, l'évacuation de près de 340 000 soldats alliés. Bruno Pruvost est guide bénévole.
11: C'est le Christian Eagle, un bateau roue à aubes, qui date de l'opération Dynamo, qui, le 29 mai, a chargé des soldats sur l'HTS de Dunkerque. Il a été bombardé, il n'a pas coulé, le bateau a pris feu. Son capitaine a réussi à l'échouer, mais il y a eu énormément de morts.
10: Le Crested Eagle et les autres bateaux seront découpés au ras du sable pour récupérer les matériaux. Mais il y a 40 ans, les restes sont réapparus car Zuidcoot perd du sable. Bruno a donc effectué des recherches pour entretenir le souvenir.
11: Il y a 3 mètres de bateau encore sous le sable. Alors quand je dis qu'il y a eu 300 morts sur ce bateau, il y a eu sans doute des gens qui étaient coincés dans le bateau. Donc forcément, pour moi, il y a encore des soldats dedans.
10: Pour découvrir les 5 épaves, il faudra marcher vite car elles disparaissent dès que la marée monte. Véritable passeur de mémoire, Bruno organise des visites guidées une fois par mois depuis 15 ans.
11: C'est justement pour rappeler aux gens que voilà, c'est pas que des morceaux de ferraille, c'est autre chose, ça raconte une histoire, ça peut être aussi des tombes et que ça mérite le respect et qu'on s'y intéresse.
0: C'est joli par là. Et j'aime bien parce que les Français disent Zuidcoot.
1: Zuidcoot.
0: J'adore ça.
1: Zuidcoot.
0: Et c'est beau en plus. Donc la panne, vous passez la frontière et vous y êtes. Et il y a aussi de bons petits coins. On mange de bonnes choses de ce côté-là. Vous aussi, vous avez peut-être des bons plans à nous recommander. Je vais aller voir ce qui se passe du côté des WhatsApp aujourd'hui. Je ne vous ai pas délaissé. Hein. Loin de là, on a plein de messages. Je vous en parle dans quelques instants d'ailleurs. On ira aussi retrouver Lisa Becken. Elle est au Dour Festival. Et si vous avez envie de faire une brocante ce week-end, tout comme moi, j'ai également un bon plan à vous proposer. Pet Shop Boys, tout de suite dans vos oreilles. Il est 7h44.

0: soit plein de bons plans de festival que vous nous envoyez. Bonne idée, Esperanza, le Comblain, la Tour Jazz Festival, les Francofolies et tout. On va vous faire une petite compile. Merci en tous les cas pour ces infos que vous nous envoyez au 0470 07 20 23. On a aussi une bonne recette avec des fleurs de courgettes. On avait lancé cette conversation. En fait, c'est Vincenzo qui fait tout simplement baigner ses courgettes dans une petite brunoise avec de la fleur de sel, du poivre aussi, un œuf, de la farine, du parmesan et puis un petit peu d'eau pour faire cuire ça dans une poêle avec de l'huile. Mais dites-moi, ça doit être super bon. Merci Vincenzo. On va tester, hein. On vous dira demain. Et puis vous nous demandez aussi des bons plans pour les brocantes. Il n'y a pas plus simple. Vous allez sur le site RTBF Actu. 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
0: Il est 7h49 et dans l'actualité aujourd'hui, Blandine.
5: Eh bien, si vous passez dans les campagnes, vous l'aurez peut-être remarqué, les moissons ont déjà commencé. Ça a pris pas mal d'avance et nous verrons les répercussions concrètes pour les agriculteurs.
0: Et il va encore faire beau pour les moissons aujourd'hui. Ce sera la dernière journée de grosse chaleur pour cette période. 30 degrés à l'ombre et sous-abri dans le centre du pays. On aura 24 à la côte cet après-midi et 26 à 28 dans le fond des vallées ardennaises et sur les hauteurs. C'est du pain béni aussi. Tout cela pour les festivals, pour les organisations sur place. On va retrouver tout de suite, on va partir au Festival de Dour. Festival de Dour, 36e édition. 100 hectares, 200 artistes, 230 festivaliers. J'adore les chiffres éloquents, Blandine.
5: Vous avez envie que je vous en donne d'autres? Alors allez, on continue. 35 km de barrière, 88 groupes électrogènes, 28 000 tentes, 460 000 gobelets, 211 tonnes de déchets tout de même.
0: Et vous me battez. Et à propos des déchets, vous êtes sur place, Lisa Becker. La gestion des déchets dans un festival, c'est aussi un poste très important.
6: Bah oui, bien sûr, hein. C'est sûr qu'il y a énormément de monde et donc forcément, il y a toute la gestion des déchets qui vont avec. Depuis ce matin, il y a déjà des bénévoles qui sont sur le pont pour les ramasser et je me trouve avec Sylvie qui coordonne justement ces équipes de bénévoles. Sylvie, vous pouvez un peu m'expliquer, c'est quoi votre rôle ici?
7: Alors, notre rôle ici, c'est de garder le site propre et accueillant pour tous les festivaliers. Mais le but n'est pas seulement de ramasser les déchets, mais surtout de sensibiliser nos festivaliers au fait de ne pas laisser des déchets et de trier leurs déchets. Nous avons d'ailleurs mis des poubelles de tri un peu partout sur le site, sur les campings, sur les parkings. Nous avons également des équipes de bénévoles qui sensibilisent les festivaliers au respect de la planète, au tri des déchets et au fait de ne pas jeter leurs mégots par terre.
6: Alors ici, ça fait seulement un jour que le festival a commencé, mais c'est plutôt propre. Est-ce que ça a évolué au fur et à mesure des années?
7: Sincèrement, on voit une évolution énorme au fur et à mesure des années. Il y a des années, on avait comme des marées de gobelets. Maintenant, ben, vous pouvez voir, le ramassage a commencé il y a une heure. C'est déjà relativement propre. Maintenant, c'est une équipe qui est super efficace aussi, qui vient depuis des années chez nous. Mais beaucoup de bénévoles sont très fidèles et viennent depuis 8, 10, 12 ans. C'est toujours très chouette.
6: Il y a beaucoup de bénévoles qui travaillent ici. Et est-ce que c'est essentiel pour que le festival se passe bien?
7: C'est carrément essentiel. Sans les bénévoles, on peut pas faire un travail pareil. Voilà, je les remercie tous.
6: Ah ben merci beaucoup Sylvie. On va justement rejoindre un bénévole plutôt fidèle. Hein. Il s'appelle Quentin. Ça fait combien de temps que vous venez ici en tant que bénévole?
8: Moi ça fait 14 ans, depuis 2012.
6: Qu'est-ce qui fait que vous revenez chaque année?
8: C'est vraiment l'esprit de Dour. Je pense que c'est, pour moi en tout cas, c'est immanquable. Donc je serai là encore pour les prochaines années, il faudra compter sur moi.
6: Alors ici, il faut quand même se lever tôt. Est-ce que c'est quand même pas trop compliqué? Les concerts se terminent quand même un petit peu tard?
8: Oui, c'est vrai qu'on fait le festival à fond. On a la chance avec nos missions qu'on ne rate aucun concert. Donc on dort très peu. C'est un peu ce que je dis aux nouveaux quand ils rentrent dans l'équipe. On dort très peu, mais par contre, on vit une aventure folle, donc ça vaut le coup.
6: Alors vous justement, c'est quoi le concert peut-être que vous attendez le plus cette année? J'imagine que vous êtes un fidèle, donc peu importe la liste d'artistes qui viennent, vous venez, mais vous avez quand même des attentes en particulier?
8: Oui, c'est vrai que j'ai pris l'habitude de ne pas regarder le line-up avant de venir. Oui. Maintenant, il y a quand même des gros noms qu'on attend, notamment le dernier jour, il y a Damso, il y a Sean Paul, c'est quand même incroyable. Mais sinon, il y a aussi beaucoup de belles découvertes, il y a beaucoup d'artistes belges, donc il y a des belles découvertes à faire.
6: C'est ça, finalement, être bénévole, ça ne gâche pas du tout l'ambiance, au contraire?
8: Pour moi, c'est un petit truc en plus. On a la chance d'avoir des petits, je vais pas dire des petits passe-droits, mais on a des petits avantages à être bénévole. Et vraiment, ça vaut le coup. Ça vaut vraiment le coup.
6: Merci beaucoup d'avoir répondu à nos quelques questions. Blandine, Karine, vous l'avez compris, on parle souvent des artistes, des concerts, mais clairement, sans les bénévoles, c'est juste pas possible de faire un festival.
0: Et c'était bien de les mettre en avant, Lisa Becken. Et le sourire de vos invités faisait plaisir à entendre également. Merci, Lisa Becken, d'être allée pour nous à Dour, pour nous faire vivre ce Dour Festival différemment. Oui, ils avaient des sourires qui communiquent quelque
5: oui,
0: chose.
5: Oui, alors, pour celles et ceux qui regardent en télé, il y avait vraiment un gros groupe de bénévoles. Hein. C'était pas deux, trois qui passaient derrière Lisa et ses invités. C'était impressionnant.
0: Il en faut quand même, parce que j'ai retenu ce que vous avez dit tout à l'heure, 211 tonnes de déchets, incroyable. Et tout est bien géré. Il est 7h53 de week-end. On va débriefer l'émission juste après.

0: 56 déjà, dans quelques instants, vous aurez le 8-9. Mais on n'a pas terminé l'émission, on va la débriefer tout de suite.
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0: Et vous retenez quoi, vous, de ces deux heures? Un petit point que vous conseillez à nos auditeurs et téléspectateurs de réécouter.
2: Eh bien, moi, j'irais bien aller du côté de la France, à Zuidcote, aux huit côtes, dans la prononciation, pour découvrir cette plage près de La Panne.
0: Eh oui, vous avez raison. Je retiens deux choses. Le Dour Festival m'a beaucoup impressionné avec la mise en place de ces systèmes d'urgence dans le festival. C'est incroyable. Donc, on a vraiment créé un mini-hôpital dans le festival. Et puis, je retiens, mais là, il y a quelques secondes, les bénévoles, sourires des bénévoles.
2: Je sais que vous adorez les chiffres. Eh bien, notre collègue Pierre Widard vient de m'envoyer encore un chiffre qui est, je trouve, particulièrement impressionnant. Il y a 4500 bénévoles. Vous imaginez, au total, sur le Dour Festival.
0: 4500.
2: Il a été à leur rencontre il y a quelques jours.
0: Waouh. Et ces bénévoles sont déjà occupés à nettoyer le site, notamment ce matin. Ouais, merci pour ce chiffre. Merci,
2: merci à Pierre.
0: Et le 8-9 continue dans quelques instants. Et l'info aussi. Et dans le journal qui arrive.
2: Dans le journal qui arrive, eh bien, on va parler des moissons qui sont particulièrement précoces cette année.
0: Et on parle aussi de la Coupe du Monde de football. Et belle journée, pleine de vivacité, évidemment.
1: 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Le 8-9 commence maintenant avec Cyril.
3: Je suis pas tout seul, toute l'équipe est là. Bonjour Jess.
4: Salut Cyril.
3: Tout à l'heure dans le Zap Media, du rififi dans des séries. Oh là là là là là.
4: Est-ce qu'on parle de plagiat ou pas? On vous explique tout ça tout à l'heure.
3: Ça concerne une série que vous êtes très nombreux à regarder tous les jours à la RTBF. On en reparle dans quelques minutes. Bonjour Thomas.
5: Bonjour Cyril, bonjour à toutes et à tous.
3: On va voyager aujourd'hui avec Thomas. Alors, la tenue qu'il a nous donne un indice.
4: Il y aura des voiles
3: sur ce dont on va parler.
5: Presque. Il y aura de l'eau en tout cas.
3: On va aller sur un bateau. Très belle marinière.
5: Merci. Rien ne vous échappe.
3: Vous êtes capitaine?
5: Pas toujours, non. Moi, je suis plutôt responsable apéro sur le bateau.
3: Mais il en faut un.
5: C'est
3: très bien. C'est très bien. Simon est avec nous aussi. Le cactus avec lui dans un instant. Tout va bien, Simon?
6: Très très bien, Cyril.
3: Dans la suite de l'émission, on va parler de musique. On recevra Lilac ce matin qui va venir chanter. 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

0: Alors lui, tout le monde en parle ces derniers mois. Teddy Bear sera là aussi.
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2: La couleur de ses chaussures quand il viendra chanter, Thomas, vous avez une idée?
3: Ben rose.
2: Ben oui, obligatoirement. Parce que le titre, c'est chaussures roses. Hein, voilà. Il y aura Corlien aussi. 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Le journal arrive. Juste avant, c'est la météo. On fait le point sur le temps de ce... On est quel jour? Jeudi, avec Théo Le Chanu. Non, mais avec les matchs de foot qui finissent tard, on ne sait plus quel jour on est. Bonjour Théo.
4: Bonjour Cyril, bonjour à tout le monde. C'est bien ça, on est bien jeudi, en effet. Et donc, eh bien, aujourd'hui, c'est un petit peu le même temps qu'hier. Hein. Le ciel est bleu ce matin, même si quelques petits nuages devraient commencer à bourgeonner dans le courant de la matinée, dans l'est et dans le sud du pays. Pour les températures ce matin, on attend entre 15 et 19 degrés. Et cet après-midi, le soleil sera encore bien présent au nord du Sion-Sambre-et-Meuse. Et puis au sud, eh bien, l'ambiance deviendra de plus en plus nuageuse et menaçante. Un petit peu comme hier, un coup de tonnerre et une ondée sont possibles, notamment dans le sud de la province de Luxembourg. Pour les températures, on reste plus ou moins comme hier aussi, entre 24 et 31 degrés. Pour ce soir et la nuit prochaine, retour au calme d'abord et puis ensuite on aura une petite goutte de pluie peut-être attendue, notamment sur le long de la frontière française au sud du pays. Et pour la journée de demain, vendredi, eh bien on attend un dégradé nuageux. C'est-à-dire beaucoup de soleil sur l'ouest et des nuages qui deviendront de plus en plus épais en direction de l'est et du sud. Et puis dès le matin, on aura des averses orageuses possibles au sud du Sion-Sambre-et-Meuse. Concernant les températures, on attend entre 22 et 28 degrés. On respire, ça fait du bien.
2: Bonne matinée sur RTBF Vivacité, merci de nous écouter. Voici le journal tout de suite avec Christophe Grandjean.
5: Une nouvelle illustration du réchauffement climatique. Les moissons commencent de plus en plus tôt.
6: Plus ou moins 15 jours par rapport à ce qu'on voyait les 10 dernières années, si on veut faire une moyenne. Si on parle d'il y a 20, 30 ou 40 ans, là on est pratiquement 3 semaines à un mois plus tôt.
5: Rencontre à suivre avec un agriculteur. La déception pour les familles qui rêvent d'élever un enfant, les critères pour l'adoption internationale ont encore été durcis. Les Français aussi pourront bénéficier de l'euthanasie désormais. Après des années de débats, l'Assemblée nationale a voté hier soir la loi sur l'aide à mourir. L'affiche de la finale est connue à la Coupe du Monde de football. L'Espagne affrontera l'Argentine qui a sorti l'Angleterre hier soir. Et puis l'humour belge s'exporte au Festival d'Avignon. On y croise notamment cette année Alex Vizorek et Cody.
2: L'été torride impose au mouvement de jeunesse de redoubler de prudence.
5: Avec la chaleur et la sécheresse, les risques d'incendie sont importants. Alors les pompiers descendent dans les camps pour prodiguer des conseils. Ils en profitent aussi pour vérifier que d'autres dangers que le feu ne menacent pas la sécurité des enfants et des adolescents. Reportage dans un camp scout de la région liégeoise, Thomas Mikils et Chloé Hanon.
7: Une bonne frite pour terminer la journée entre scouts. L'idée fait envie, mais que faire si la préparation du festin vire au feu de camp?
8: L'huile qui se trouve dans la friteuse est en train de flamber. Je prends, sans paniquer, un torchon humide. Délicatement, j'arrive sur la friteuse.
7: François Drillon est pompier. Il est là pour rappeler les bons gestes aux jeunes, les réflexes à adopter et les interdictions à respecter.
9: Par exemple, pour la friteuse qui s'enflamme, j'aurais eu plus tendance à mettre de l'eau que prendre un essuie humide, me couvrir les mains et les bras et puis déposer.
10: Ben moi, je trouve que c'est bien parce que ça nous fait prendre conscience que c'est important de ce qui est sécurité. Et ça nous a fait réfléchir par rapport au feu aussi parce qu'on ne comprenait pas pourquoi on ne pouvait pas en faire.
7: Le pompier fait aussi le tour des pilotis.
8: Ici, ça ne bouge pas. Ils monteront en sécurité.
7: Il inspecte chaque élément comme ça pour garantir la sécurité du camp. Mais l'objectif de cette visite est avant tout préventif.
8: On apporte, je dirais, plein de petites préventions qui sont intéressantes. Jamais obligatoire, c'est ça qui est intéressant. On n'est pas l'inquisition, on vient pour apporter un plus à chacun.
7: Des conseils reçus 5 sur 5 par le mouvement de jeunesse qui s'adapte aux conditions de sécheresse et de chaleur pour passer en camp en toute sécurité.
5: Autre conséquence de cet été caniculaire, les moissons ont pris de l'avance cette année. La chaleur et paradoxalement le déficit de pluie ont accéléré la maturation des céréales avec des répercussions concrètes pour les agriculteurs bénédictaliers.
11: Cette année, les moissonneuses s'activent plus tôt que prévu. La récolte est précoce, en cause les changements climatiques. Daniel Delvaux, entrepreneur agricole.
6: C'est plus ou moins 15 jours par rapport à ce qu'on voyait les 10 dernières années, si on veut faire une moyenne. Si on parle d'il y a 20, 30 ou 40 ans, là, on est pratiquement 3 semaines à un mois plus tôt.
11: Une moisson précoce qui peut avoir un impact sur le cours de la bourse et le prix des céréales. Mathieu Comeyne, agriculteur.
3: La céréale est cotée en bourse en fait et c'est un prix pour la planète entière. Et donc il y a des zones dans le monde qui ont des coûts plus bas de production que nous. Donc nous, la céréale, c'est vraiment un mal nécessaire pour les rotations des cultures. Sinon, niveau rentabilité, c'est pas terrible.
11: Une fois récoltées, les céréales quittent les champs, direction les dépôts des négociants en grains. Cet été, la société Doc Moulin en SBS s'apprête à réceptionner environ 60 000 tonnes de froment. Guillaume Van Vinkenroy.
12: Ce froment va être commercialisé essentiellement en Belgique. Notre plus gros débouché, c'est le bioéthanol pour incorporer dans les biocarburants. Une grosse partie du froment va aussi être destinée à l'alimentation du bétail. Et enfin, une partie plus faible va être commercialisée pour l'alimentation humaine.
11: La situation est tout à fait inédite. Dans une dizaine de jours, les moissonneuses auront déjà terminé leur travail. Les agriculteurs seront prêts pour la foire de Libramont à la fin de ce mois de juillet.
5: Un reportage de Bénédicte Allier avec Marc Mélon.
2: Adopter un enfant, ce sera encore plus difficile désormais.
5: Le gouvernement de la Fédération Wallonie-Bruxelles a récemment annoncé un durcissement des règles en matière d'adoptions internationales. 5 pays sont désormais sur une liste rouge car les procédures ne présentent pas de garanties suffisantes. Il n'est plus possible d'adopter un enfant né au Maroc, au Burkina Faso, au Niger, en Inde ou en Haïti. Et d'autres pays sont par ailleurs surveillés de près et pourraient être bannis dans les prochains mois. Alors pour les familles qui ont entamé des démarches, l'avenir s'annonce imprévisible et pénible, Rudy Hermans.
13: Pour Émilie Faouet et son mari, tout a commencé il y a longtemps déjà.
14: On s'est lancé dans le projet d'adoption donc, il y a 6 ans. Ça fera 4 ans exactement qu'on a envoyé notre dossier en Thaïlande et que donc on est sur la liste d'attente.
13: Le problème, c'est qu'en Wallonie et à Bruxelles, la Thaïlande vient d'intégrer une liste orange car les autorités voudraient s'assurer que toutes les solutions favorables à l'enfant sont bien examinées dans le pays d'origine. En attendant, plus aucun nouveau dossier d'adoption ne sera ouvert. Et ceux déjà en cours sont suspendus à la prochaine évaluation. Soit le pays repasse au vert.
14: Et alors là, tout va bien.
13: Soit il bascule sur la liste rouge.
14: Alors là, ben c'est fini.
13: Une incertitude très difficile à vivre pour le couple.
14: Ce qu'on nous avait toujours dit dès le début, c'est que le parcours serait long et pas facile, mais qu'on avait la garantie d'aller jusqu'au bout une fois qu'on était lancé. Et finalement, même cette garantie d'aller jusqu'au bout n'est plus assurée finalement.
13: Et si demain tout s'arrête, Émilie Faouet et son époux devraient reprendre à zéro ce grand projet familial avec un autre pays.
14: C'est de nouveau se relancer dans des procédures, donc c'est de nouveau très long. Je pense qu'on s'est un peu résigné, on perd un peu confiance. Quoi.
13: Rappelons que la Flandre a été plus radicale encore puisqu'elle a décidé d'interdire toute adoption internationale à partir de l'an prochain.
5: Il est 8h07, Adrien Dolimont se sépare de son chauffeur. Le ministre-président Wallon l'a annoncé hier au Parlement Wallon. Le chauffeur avait été engagé récemment et Sudinfo avait révélé qu'il s'agissait d'un ancien policier qui avait été démis d'office par sa hiérarchie après des faits de harcèlement dénoncés par plusieurs collègues féminines. Même si l'homme bénéficie toujours d'un casier judiciaire vierge, il fait l'objet d'une procédure devant l'auditorat du travail pour ses agissements passés. Adrien Dolimont dit de ne l'avoir appris que tout récemment, il a donc expliqué hier que son chauffeur ne travaillait plus au sein de son cabinet.
2: Les Français vont bénéficier d'un nouveau droit.
5: Le droit d'être aidé à mourir. Dans des conditions très strictes, ils pourront demander une euthanasie pratiquée par un médecin, un peu comme en Belgique, ou se donner eux-mêmes la mort grâce à un suicide assisté, comme cela se fait en Suisse. Après des années de débats, l'Assemblée nationale a voté hier la loi sur l'aide à mourir, qui était une promesse d'Emmanuel Macron. Jonathan Denis est président de l'ADMD, l'Association pour le droit à mourir dans la dignité. Il se réjouit de ce nouveau droit.
15: J'ai envie de dire enfin, parce que le parcours législatif a été très long, et enfin parce que on accepte en France que l'aide à mourir entre dans le code de la santé publique et que ça permette d'accompagner des Françaises et des Français qui aujourd'hui fuient à l'étranger, en Belgique ou aux Pays-Bas. Donc enfin, nous avons une loi qui va respecter toutes les consciences, un droit qui ne s'imposera à personne, et une loi qui respectera et protégera à la fois les soignés et les soignants.
5: Le président de l'Association pour le droit de mourir dans la dignité, interrogé par Victor Hollande de Radio France. Cette loi qui a suscité de vifs débats éthiques et idéologiques est votée, mais son parcours n'est pas tout à fait terminé. Le Premier ministre Sébastien Lecornu a annoncé qu'il allait saisir le Conseil constitutionnel pour savoir s'il validait définitivement la conformité du texte. L'image avait choqué le monde entier. Un pont autoroutier qui s'effondre et des voitures précipitées dans le vide. C'était il y a 8 ans, à l'été 2018, à Gênes, en Italie. 43 personnes avaient été tuées. Une longue enquête avait suivi et ensuite un procès. Procès qui se termine. Le verdict est attendu dans le courant de la journée.
2: Ce sera Espagne-Argentine.
5: L'Argentine a rejoint l'Espagne hier soir en finale de la Coupe du Monde de football. Les Argentins se sont qualifiés au terme d'un nouveau match à rebondissement. Ils étaient menés 1-0 par l'Angleterre, mais ils ont réussi à revenir au score à la 85e minute avant de prendre l'avantage dans les arrêts de jeu. Un scénario qui a fait vibrer les supporters argentins, comme ceux qui s'étaient réunis devant un écran géant près de la gare du Nord à Bruxelles.
16: C'était fou! Non mais c'était vraiment fou! Je ressentis la même sensation que quand on est en Égypte! C'était fou! Je pensais qu'on était éliminés!
17: C'était chaud, mais on y a écrit jusqu'au bout! Nous, c'est notre esprit argentin, c'est qu'on n'abandonne jamais, on croit toujours! Et quand on commence, quand l'Angleterre marque contre nous, c'est là où on se sent plus fort! C'est là où on n'entend plus parce qu'on est là pour soutenir les équipes!
18: J'ai eu les peurs, j'ai eu un sentiment que j'ai pensé que mon cœur il sortait, et à la fin. Et avec Lautaro, quel but incroyable et rien à dire, c'est une expérience, cette Coupe du Monde est spectaculaire.
19: Qu'est-ce que vous allez faire ce soir maintenant qu'ils ont gagné?
18: On va bien fêter, bien célébrer avec toute l'ambiance qu'il y a ici, on fait la fête. Les boulots demain, désolé.
5: Des supporters de l'Argentine rencontrés par Daphné Fanon et Hugo De Ryck reviendra sur le match dans quelques instants dans le journal de la Coupe du Monde. Elle a soigné ses blessures des derniers mois et elle reprend goût petit à petit à toutes les disciplines de l'heptathlon. Nafissa Toutiam a participé hier soir à la longueur au meeting d'athlétisme de Liège. Elle a terminé troisième avec un bond à 6,32 m et elle est contente.
20: Ça fait seulement 2 semaines que je saute à nouveau, donc franchement pour une première en si peu de temps, je suis contente d'avoir pu faire des bons essais. Je sentais au fur et à mesure du concours que je rentrais dedans. 6,32 c'est pas mal pour une première, donc ça donne un peu confiance, c'est chouette.
21: On vous voit heureuse avec le sourire, ça fait plaisir ça aussi de retrouver un peu une fille contente de faire de l'athlé.
20: Ouais, ça fait plaisir. Comme j'avais dit, je pense que cette année, c'était important pour moi de prendre du plaisir. L'année dernière, c'était pas trop ça. Donc voilà, comme je dis, il n'y a pas trop d'intérêt à continuer à me battre et à faire autant de sacrifices. C'est pour pas avoir un peu de fun quand même en compète. Donc le meeting de Liège pour ça, comme j'ai dit, c'est parfait. C'est vraiment une chouette atmosphère. Donc je suis contente d'être venue et d'avoir pu participer.
5: Nafissa Toutiam, interrogée par Éline Fauconnier. Au Tour de France, les sprinteurs pourraient encore être les rois aujourd'hui pour la dernière fois, sans doute, de cette édition. La 12e étape mènera les coureurs du circuit de Nevers-Magny-Cours à Chalon-sur-Saône. Hier, c'est déjà au sprint que s'est imposé le Norvégien Søren Warenskjold, l'étape du Tour de France la plus rapide de l'histoire, avec une moyenne à près de 51 km par heure. Au classement général, Tadej Pogačar est toujours en jaune.
2: L'humour belge se taille toujours la part du lion au Festival d'Avignon.
5: Freddy Tougo, Jérôme de Warzé, Cody et bien d'autres remplissent les salles. L'humour belge fait un tabac. Et pour un soir, c'est le plus français des Belges qui a créé l'événement. Alex Vizorek, avec son spectacle, on ira tous au Paradou, dans un théâtre de verdure à la campagne, au Paradou, à 30 minutes d'Avignon. Françoise Barré y était.
22: Un théâtre de verdure au pied des Alpes, 1000 personnes avec sa petite chaise ou son coussin à la belle étoile.
23: On dirait un tableau de Van Gogh, la nuit étoilée un peu parce qu'il y a des cyprès. Puis à nous d'être marrants.
22: La référence fait mouche pour une soirée où Alex Vizorek sera Monsieur Loyal.
23: J'ai pris Cody aujourd'hui, est-ce que c'est une bonne idée?
24: Comment il va?
22: Cody est évidemment de la fête juste après son spectacle à Avignon.
25: J'ai rien à vendre ici. J'ai juste à enjoy, comme dirait mon camarade Jean-Claude Van Damme.
26: Donnez un applaudissement pour mon ami, on se connaît depuis presque 20 ans.
27: Vous voyez qui est Jean-Claude Van Damme, hein? Je ne parle pas de l'acteur, je parle du philosophe. Si tu téléphones à une voyante et qu'elle ne décroche pas avant que tu aies appelé, raccroche.
22: On rira tous au Paradou, un petit clin d'œil au titre d'un célèbre film des années 70.
23: Il y a Avignon à 30 minutes, hein, ils pourraient y aller. Il y a un festival où il y a 1700 spectacles tous les jours. Et bien le fait qu'on soit chez eux, ils sont heureux de nous voir, nous, voir des noms connus venir chez eux.
22: Et voilà un public ravi.
21: Tous les ingrédients étaient réunis pour que ce soit une soirée parfaite.
22: Et Cody, vous fait rire.
21: Toute la bande du Grand Cactus, on est fan.
22: On n'a pas besoin d'être à Paris pour voir des trucs sympas quand même. Quelques éclairs commencent à déchirer le ciel. Tout le monde s'en va, sourire aux lèvres.
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2: Place au journal de la Coupe du Monde avec Hugo Doric ce matin. Bonjour Hugo.
1: Bonjour Cyril.
2: On connaît enfin l'affiche de la finale, une finale inédite.
1: Eh oui, ce sera le vainqueur de la Coupe d'Europe, l'Espagne, que l'on savait déjà, contre le vainqueur de la Copa América, l'Argentine. C'est ce qu'on appelle dans le jargon une finalissima. Et ce cas de figure n'avait encore jamais eu lieu dans toute l'histoire de la Coupe du Monde. Et donc hier soir, les Argentins se sont qualifiés en battant l'Angleterre en demi-finale 1-2. Et ça devient une habitude pour Messi et ses coéquipiers. Menés 1-0, ils ont inversé la tendance dans les dernière minute. Le match, on l'attendait fermé et très attendu, et ça s'est confirmé sur le terrain. 19 fautes en première mi-temps. Vincent Lagondris, vous avez commenté ce match hier soir. Heureusement, le foot a pris le dessus par la suite.
4: Un match étouffant, sulfureux, vu les antécédents et les différents historico-sportifs entre l'Angleterre et l'Argentine. Des hymnes nationaux conspués, un début de match qui sent la poudre et le combat de rue. Bref, une rencontre hors du commun. À la pause, on n'a pas vu grand-chose, mais la mèche footballistique est allumée par messieurs les Anglais qui tirent les premiers et qui font mouche. Gordon, 55e minute, laisse entrevoir une deuxième finale de Coupe du Monde aux Three Lions, 60 ans après la première. Illusion. Car ce but réveille un peu plus le côté bestial d'une équipe d'Argentine qui, sous l'impulsion de son génie Lionel Messi, va étouffer l'Angleterre dans son rectangle pour la faire rompre aux 85e et 92e minutes. But de Fernandez et Martinez sur deux assists signés Messi. Évidemment. La transe peut commencer. L'Argentine possède un demi-dieu. Il donne rendez-vous en finale à l'Espagne, son pays d'adoption, le 19 juillet. À New York.
1: Merci Vincent. Et donc 1-2, score final. Messi a fait deux passes décisives. Mais le héros du soir s'appelle Lautaro Martinez. L'attaquant de l'Inter Milan a souffert dans ce mondial. Alors après ce but libérateur, il n'a pas pu s'empêcher de verser quelques larmes de joie. Écoutez, c'était juste après la rencontre.
7: Ça signifie tellement pour moi de marquer ce but. On va en finale. Je suis un homme qui profite de la vie.
1: Et puis une fois les émotions remises, Martinez a retrouvé le micro et un peu plus de lucidité.
7: C'est grâce au travail, au sacrifice qu'on fait. Il faut sans aucun doute profiter de ce moment, car c'est très difficile d'en arriver là. Et on y est parvenu lors de deux Coupes du Monde consécutives. C'est incroyable.
2: Il y a donc les larmes de joie d'un côté, mais il y a évidemment celle de la tristesse de l'autre, côté anglais.
1: On a pu le voir sur les visages du capitaine Harry Kane ou du gardien Jordan Pickford. Les Three Lions ont cru en cette nouvelle finale 60 ans après leur victoire en Coupe du Monde. L'histoire aurait pu être belle, mais l'Angleterre a été trop passive dans les moments clés du match. À peine deux tirs cadrés au total. C'est trop peu, selon l'entraîneur. C'est en tout cas son avis. On l'écoute.
8: On est hyper déçus, on n'est pas passé loin, mais nous avons concédé beaucoup trop de centres, d'occasions et de tirs. Nous étions proches de la victoire, mais nous n'avons pas su maintenir notre niveau après avoir marqué. Mais bien sûr, la responsabilité est aussi celle de l'entraîneur.
1: Le sélectionneur anglais Thomas Tuchel. L'Angleterre défiera donc la France dans la petite finale ce samedi à 23h. C'est la deuxième fois pour les Anglais sur les trois dernières éditions. La dernière, c'était contre la Belgique en Russie. Mais on se tourne maintenant vers la finale. Espagne-Argentine. Ces deux équipes se sont rencontrées qu'une seule fois tout au long de la Coupe du Monde, de l'histoire de la Coupe du Monde. C'était il y a 60 ans, si vous avez bien suivi. C'était l'année de la victoire de l'Angleterre et l'Argentine avait battu la Roja. Mais pour rassurer les supporters espagnols, toutes compétitions confondues, les deux équipes comptent 6 victoires à chacune dans leur confrontation. Alors qui prendra le dessus? Réponse dimanche à 21h.
2: Dimanche soir, début du match, 21h. Fin du match, 2h du matin, vu qu'il y a un petit concert entre les deux.
21: Ah,
2: on ne sait toujours pas combien de temps ça va durer ce concert.
1: Mais on parle de 30 minutes.
21: Okay. Wow. Ouais. Long.
2: On nous, avait dit, on nous avait dit 15, pas plus. Finalement 30, d'ici dimanche, ça pourrait durer plus longtemps. Donc rendez-vous 21h pour le début. Merci Hugo pour ce journal de la Coupe du Monde. Il est 8h18, tout à l'heure de la musique dans le 8-9 avec Lilac qui vient nous voir ce matin. Il chante ça

0: lendemain.
1: Ça c'est pour tout à l'heure. Pour maintenant, voici le cactus. Ce matin, le cactus, c'est avec Simon Cortisone.
2: Ah ben non, Cyril, Simon Cortisone, por favor. Il faut le prononcer à l'espagnol maintenant, parce que je ne sais pas si vous avez passé une bonne soirée mardi, les amis. Moi, personnellement, en ce qui me concerne, très très bonne soirée. Hein. Una velada estupenda, joder. Et ça n'a rien à voir avec la demi-finale entre l'Espagne et la France. Absolument rien. Mais j'ai bu du champagne, figurez-vous, ce soir-là. Et contrairement à l'équipe de France, moi, j'ai ramené la coupe à la maison. Alors, avant de me prendre des balles perdues comme les milieux de terrain français mardi, sachez, chers auditeurs, que c'est du second degré, d'accord. Belgique-France, on le sait, on est une petite famille et c'est normal de taquiner son grand frère quand il ramène un mauvais bulletin, surtout quand ton grand frère c'est Kylian Mbappé et qui s'est fait dribbler par un Espagnol qui a encore un appareil dentaire. Alors, moi par contre, j'ai pas compris ce qui s'est passé avec cette demi-finale, comme tout le monde. On était sûr que l'équipe de France allait gagner et là, on sait pas ce qui s'est passé. J'avais l'impression de jouer à FIFA avec un pote, mais avec une seule manette. Je sais pas, ils jouaient pas l'équipe de France, mais bon, c'est dommage. Voilà, faut relativiser maintenant et se dire qu'en vrai, qu'est-ce qu'ils auraient fait d'une troisième étoile, les Français? 3 étoiles, t'es plus une équipe nationale, t'es un restaurant dans le guide Michelin. Hein. À partir de 3 étoiles, Didier Deschamps, il fait plus la composition d'une équipe, il compose un menu. Alors ce soir, Juliano Dembélé, servi sur son lit de défenseur espagnol effiloché, pour accompagner le plat, un grand millésime de larmes de supporters. Voilà, c'est normal que ça finisse comme ça, parce que quand on n'arrête pas de te dire que tu vas gagner les doigts dans le nez, que t'es trop fort, au bout d'un moment, tu te relâches, tu te laisses aller, et ça part en vrille. C'est comme Caroline dans ma classe, elle avait une moyenne de 20 sur 20 jusqu'en réto, jusqu'au jour où elle a galopé chez Tristan le Schlagos du fond de la classe. Résultat, elle a raté tous ses tests de fin d'année, sauf le test de grossesse. Voilà. Et puis, si les Bleus avaient gagné, en vrai, on se serait un peu ennuyé, non? Parce que c'était évident qu'ils allaient gagner. C'est comme quand tu regardes un film avec un mauvais scénario, genre n'importe quel film de Danny Boone, tu vois. Il n'y a pas de retournement de situation. Tu peux pas être surpris, par exemple, à la fin de Bienvenue chez les Ch'tis. Oh, en fait, les Ch'tis, c'était des aliens depuis le début et Kadmerad, il avait pas vraiment de l'alopécie, il avait des cheveux sous sa casquette de facteur. Non, non, ça n'est pas possible. Et moi, je trouve que l'homme du match de cette demi-finale, ça aurait dû être ce mec qui vendait des drapeaux près de l'écran géant où j'étais. Au début, il était là, drapeau de la France, drapeau de la France. 45 minutes plus tard, il tenait au stand de tapas. Le mec, il a vu un corner espagnol, il a sorti les olives. Franchement, sa reconversion était plus rapide que certains changements tactiques de Didier Deschamps. Alors, en revanche, par contre, ça me fait un peu rire, mais les Français, ça se voit, ils n'ont pas l'habitude de galérer. Ils ne savent pas gérer l'échec. Alors que nous, en Belgique, ne pas gérer ça, on gère super bien. Il n'y a pas de gouvernement, le pays tourne toujours, on sait pas où on va, mais on y va tranquillement, quoi. Moi, je vois sur les réseaux sociaux là que ça remet en question l'arbitrage parce que soi-disant, quand on met un coup de pierre tourné dans Lamine Yamal, il y aurait pas pénalty. Pour rappel, Lamine Yamal, c'est un Espagnol de 19 ans. Il a pas encore mué, il a des crampons avec des scratchs. Lamine Yamal, il sait pas encore que le carré de l'hypoténuse est égal à la somme des carrés des sommes des bon, moi non plus.
3: Bah oui.
2: Par contre, Yamal, c'est le seul étudiant qui durant l'été est payé 1825 € de l'heure. Franchement, le job d'étudiant, il est rentable. Hein. Moi, à son âge, je gagnais 20 € pour tondre la pelouse du voisin. Lui, il tonde les défenses adverses. Moi, je suis fauché dès la deuxième semaine du mois, alors que lui, il pourrait résoudre notre déficit public par Payconique. Franchement, donc la minimale, si tu nous entends. Bref, bisous à nos amis français. Moi, j'y vais, j'ai des tapas à finir.
3: Yeah. Bravo Simon, qui a pu s'approuver sur RTL Fovio et sur la page Facebook de Vivacité. Dans un instant, le Zap Média, il y a une bagarre entre des séries, dont une que vous regardez à la RTBF. On en parle dans un petit instant avec Jazz jusqu'à 9h. C'est ça, 8-9.
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3: Théo Le Chenu, est-ce que ça coince en ce jeudi matin? Il est 8h22, c'est le Mobile Info.
5: Un petit peu de coup de frein, Cyril, en effet. Alors, pas pour se rendre sur Bruxelles, hein, parce que pour se rendre sur Bruxelles, tous les feux sont au vert et l'ensemble du trafic est fluide. Par contre, en effet, on a un véhicule en panne à hauteur de Zelik, donc sur le ring de Bruxelles, en voie de droite, dans le sens Grand Bigard vers Zaventem. Et d'ailleurs, sur ce tronçon, vous perdez actuellement une dizaine de minutes. Ailleurs, sur le ring, ça roule bien. Concernant d'autres ralentissements, on en a également sur la E411 à hauteur de Sterpenich, où vous perdez une quinzaine de minutes en direction du Luxembourg. On a également d'autres ralentissements ici sur la E42. Dans le sens Namur vers Mons, entre Rhin et Spie, vous perdez actuellement une dizaine ou une quinzaine de minutes car il y a un chantier mobile. La voie de droite est actuellement fermée sur 200 mètres. On a également des perturbations du côté de la SNCB. Aucun train ne circule entre Couvain et Philippeville depuis ce matin. Des bus de remplacement sont mis en place. On a également des retards et des suppressions possibles entre Florentville et Virton.
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0: Merci de passer la matinée avec nous tout à l'heure. Il y a Thomas qui va nous parler de vacances. Vous nous emmenez sur l'eau.
1: Oui, sur l'eau, avec des bateaux sans permis qu'on peut louer pour une bande de potes, par exemple. Il y a 18 destinations un peu partout en Europe et même au Canada. C'est vraiment génial.
0: Mmh. Bah, on en parle dans quelques minutes. Restez avec nous. Vous avez testé où
1: Les Vosges. Oh, oui, okay. Parce qu'il y a des canaux dans les Vosges.
2: Joli.
0: C'est des rapides, là, ça descend dans les Vosges.
1: Il y a beaucoup d'écluses, par contre.
0: On en reparle dans quelques minutes, là, tout de suite, c'est les Zap Médias. Ambiance très différente à la télé ce soir, Jess.
2: Et oui, ce soir, vous avez d'un côté Michel Simès, hein, qui n'est plus médecin, donc animateur, mais qui devient vétérinaire dans la série eh bien, La Doc et le Veto. Et ça, vous la retrouvez à 20h10 sur la Une. Ou si ça ne vous plaît pas les animaux, vous avez l'humour qui se trouve sur Typique. Et cela dès 20h30 avec Le Grand Cactus et puis suivi de Comme à la maison, où Guillaume reçoit plusieurs personnalités de l'humour.
0: Dans les deux cas, bonne ambiance ce soir.
2: Ouais. Mmh.
0: Là où il y a une moins bonne ambiance, c'est entre deux séries. Qu'est-ce qui se passe?
2: Eh bien, cette série-là, avec ce générique, vous en rappelez?
3: Je m'en remets à nos lendemains.
0: Évidemment, Demain nous appartient tous les après-midi sur la Une.
2: Et en plus, on peut même les retrouver sur OVO. Eh bien, Demain nous appartient fait un petit arc spécial pour les vacances. Vous savez, une série un petit peu qui sort de ce qu'on a l'habitude de voir. Sauf que dans cet arc spécial, on se trouve dans un hôtel très luxueux, avec des personnes qui arrivent, et il y a un meurtre mystère. Mmh. Mais est-ce que ça vous ferait pas penser à cette série dont le générique est ceci?
1: C'est White Lotus.
2: Eh ben voilà.
1: Oui.
2: Et c'est ça. Et si vous l'avez remarqué, dites-vous bien que la toile l'a remarqué aussi.
0: Mais l'histoire du meurtre dans le grand hôtel pendant les vacances, c'est à peu près dans toutes les séries de l'été.
2: Je suis d'accord avec vous, Cyril, mais là
4: dans
2: où...
4: Dans Camping Paradis, à ça, je pense.
2: Purée, camping, j'y avais pas pensé à celui-là. Mais là où ça vient appuyer un petit peu plus sur la pédale du copier-coller, c'est qu'en fait, les couleurs sont très similaires. Et donc, du coup, quand vous avez une image de Demain nous appartient qui reprend l'écho de couleur un peu jaune de la dernière saison de The White Lotus, on peut se poser la question. D'ailleurs, maintenant, ils ont déjà leur nouveau surnom en ligne. Ce n'est plus Demain nous appartient, c'est la laitue blanche ou le lotus de Wish.
0: Voilà, ouais. On voit vite du plagiat, hein, sur des trucs
2: c'est
0: comme
2: vrai.
0: Ça. Michel Drucker a pris la parole.
2: Et oui, il a répondu à ses détracteurs. Vous vous souvenez, on l'avait accusé d'être trop vieux pour être en télé. Et lui, il dit, tant qu'on voudra de moi, je serai là. D'ailleurs, j'ai un nouveau livre, des nouvelles émissions, et vous n'êtes pas prêts donc de ne plus me voir en télé.
0: Ah c'était une très bonne nouvelle pour les fans de Michel Drucker. Il est 8h28.
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0: Voici les titres de l'actualité avec Christophe Grandjean.
17: Un nouveau défi pour Bertrand Piccard. Il y a 10 ans, l'explorateur suisse nous bluffait avec son tour du monde en Solar Impulse, le premier avion capable de voler uniquement avec l'énergie solaire. Nouveau projet aujourd'hui pour Bertrand Piccard, le tour du monde en avion à hydrogène vert. Il nous en parlera dans le journal de 9h. La fin d'une longue attente pour les victimes du pont Morandini, ce pont autoroutier à Gênes en Italie qui s'était effondré à l'été 2018, précipitant des voitures dans le vide. 43 personnes avaient perdu la vie. Le verdict du procès sera rendu aujourd'hui. Espagne-Argentine, ce sera l'affiche de la finale de la Coupe du Monde de football dimanche à 21h. L'Argentine a sorti l'Angleterre 2-1 hier soir dans les arrêts de jeu. L'Angleterre qui affrontera la France lors de la petite finale samedi à 23h. Autour de France, une nouvelle étape favorable aux sprinteurs. Aujourd'hui, Tadej Pogacar est toujours en jaune.
0: Au niveau de la météo pour aujourd'hui, toujours des températures élevées avant une baisse demain. Donc aujourd'hui jusqu'à 28 degrés et de la pluie qui est attendue dans l'après-midi. Il est 8h30. Toute l'info dans notre région avec Blandine Rance.
4: Bonjour Cyril, bonjour à toutes et à tous. Avec la sécheresse que nous connaissons, les risques d'incendie en milieu naturel sont élevés. La majorité d'entre eux sont liés à des imprudences humaines, barbecue, mégots de cigarettes. Certains sont aussi d'origine volontaire. En France, il existe des cellules de recherche des causes et circonstances d'incendie de forêt. Nous n'avons pas ça en Belgique, mais le commandant de la zone de secours Luxembourg veut lancer un projet pilote de ce type en partenariat avec le DNF, département nature et forêt, et la zone de police Fomène-Ardennes. Il nous explique les atouts d'une telle cellule.
10: Il y a deux atouts. Le premier, c'est surtout de pouvoir être beaucoup plus précis et beaucoup plus efficace au niveau de la prévention, puisque plus vous connaissez les causes réelles des incendies, plus vous allez pouvoir cibler vos campagnes de prévention et sur les causes, mais aussi dans le temps. Puisqu'on va pouvoir choisir le bon moment pour faire telle ou telle campagne. Et deuxièmement, c'est pour ça que la police est également présente, la cellule RCCI peut mettre en évidence que certains faits peuvent être de type, on va dire, volontaire, criminel. Et donc à ce moment-là, c'est la justice qui va prendre le relais, qui va faire son job, qui va quand même enlever une certaine impunité.
4: Une interview de Radia Sadani, les premières équipes seront formées l'an prochain. La ville de Liège va en justice pour faire partir des gens du voyage du terrain de football de l'US Liège. Une vingtaine de caravanes s'y sont installées illégalement dimanche soir. Le collège communal s'est réuni en urgence. Il a décidé d'intenter une action référée pour obtenir rapidement une décision d'un juge. Le club se dit satisfait que la ville ait pris les choses en main. Il espère pouvoir reprendre les entraînements le plus vite possible. Parlons à présent d'un camp scout pas comme les autres en province de Luxembourg. 12 pionniers de l'unité scout de Saint-Hubert, âgés de 16 à 18 ans, et leurs animateurs sont installés à une quinzaine de kilomètres de chez eux, au centre Croix-Rouge de Saint-Aude, un centre d'accueil pour personnes demandeuses d'asile. L'occasion de partager le quotidien de ces personnes qui ont dû fuir leur pays et d'organiser des activités pour les enfants. Le reportage d'Anne Lemaire.
12: Ok les gars, on va faire un petit match de foot pour l'instant. Les deux équipes trouvent un nom et puis on fait le coup d'envoi, ça va ? Allez, top, tout le monde en place.
18: Du football au programme de cette semaine, mais ce n'est pas tout, comme l'expliquent ces enfants hébergés au centre d'accueil Croix-Rouge de Saint-Aude.
19: On fait le foot, on fait le basket, les jeux.
20: Et là, on a joué volley.
18: Tu as quel âge ?
20: Moi, j'ai 14 ans.
18: Tu viens de quel pays ?
20: Moi, je viens de Syrie.
18: C'est quand même chouette d'avoir des activités un peu de l'extérieur.
20: Ouais.
18: Et c'est l'objectif, offrir aux jeunes des activités qui favorisent les échanges avec les scouts. Sacha, Rosalie et Ethan.
21: Je trouve ça vraiment sympa de pouvoir découvrir d'autres cultures, de voir ce qu'ils vivent réellement. C'est pas loin de chez nous et en fait, c'est tout un monde qu'on ne connaît pas réellement. Donc c'est vraiment très intéressant.
22: Dès qu'on est arrivé, on s'assied dans l'herbe, on a pris une guitare, on chante, on fait du volley. Et donc c'est très naturel et on est très bien accueillis ici.
23: Ça nous montre aussi la réalité des centres, hein. C'est quand même important je trouve.
18: Et dans ce sens, le camp a été préparé de longue date. Léon Adam, chef de la section pionnier des scouts de Saint-Hubert.
24: On a aussi été visiter une exposition à Bruxelles qui retrace le parcours des demandeurs d'asile ici en Belgique. Donc ça c'est pour la préparation.
18: Et pendant le camp, les pionniers participeront à l'animation « Vie mon exil » sur les réalités vécues par les personnes contraintes de fuir leur pays.
4: C'est le Grand Prix de Spa-Francorchamps dès demain. Ça va rouler très vite sur le circuit, beaucoup plus lentement pour y arriver. Il y aura du monde sur la route, les bouchons seront inévitables. Il faut donc partir suffisamment tôt, c'est le premier conseil de la police de la route. Et pour accéder au circuit, sachez que votre itinéraire est déjà préparé. Il est dans l'application Waze. Cindy Kisteman est la responsable mobilité pour la police fédérale.
1: Donc, on a un partenariat avec certaines applications GPS comme Waze. Sous chaque passe de parking, il y a un QR code. Le QR code donne directement accès à l'application et l'itinéraire est directement dans leur véhicule pour scinder au maximum tout ce qui est flux de circulation. Toutes les places de parking doivent être achetées d'avance, c'est une obligation. Donc, vous achetez une place de parking, vous achetez du coup une couleur de parking. Cette couleur de parking correspond à un itinéraire. L'itinéraire, il est encodé dans l'application Waze que vous scannez et donc vous avez directement le bon itinéraire.
4: Une interview de François Brébon. Et si vous n'avez pas votre place en tribune, vous pourrez aussi regarder le Grand Prix sur Tipeee. Pourquoi pas avec votre smartphone bien installé dans un transat, les pieds dans le sable de la plage de Jambloux. Oui, c'est dans le nord de la province de Namur, loin de la mer en effet, mais 60 tonnes de sable fin ont été déversées sur la place de l'Hôtel de Ville. La 8e édition de Jambloux Plage démarre ce soir au programme animation, concert, apéro urbain et bien sûr, l'accès au site est gratuit et les tarifs sur place se veulent raisonnables pour accueillir tout le monde. Andy Rogue est l'un des organisateurs.
21: L'objectif, c'est de développer une plage sociale, c'est-à-dire un événement qui soit ouvert, qui soit inclusif. Les animations sont gratuites. On veut offrir à l'ensemble des Jambloutois un lieu de délassement, un lieu de culture, un lieu de fête, entièrement gratuitement, avec des tarifs qui sont aussi des tarifs réfléchis pour qu'ils soient accessibles à toutes les bourses. On a d'ailleurs des partenariats avec des associations comme le Resto du Cœur, où on pour donner des cartes boissons, pour donner des boules de glace. Donc c'est vraiment un événement qui doit être le plus fédérateur et le plus accessible possible.
4: Une interview de Serge Autier, Jambloux Plage est accessible jusqu'au 28 juillet. Merci de nous écouter, je vous souhaite de passer une très bonne journée à notre écoute.
2: Est-ce que ça coince sur les routes? On va le savoir tout de suite, c'est le Mobile Info avec Théo Le Chanu.
3: Un petit peu Cyril, mais ça va, c'est pas non plus la catastrophe. Allez, c'est parti. On vous rappelle ce véhicule en panne sur le ring de Bruxelles à hauteur de Zelic. Donc il vous concerne si vous circulez depuis Grand Bigard vers Zaventem en voie de droite. Et cela génère d'ailleurs 10 à 15 minutes de ralentissement sur ce même tronçon. Alors ailleurs sur le ring, ça roule un petit peu mieux, tout au plus 5 minutes entre le carrefour Léonard et Zaventem. On a également 5 minutes au plus de ralentissement sur l'ensemble des axes pour rejoindre Bruxelles. Et puis sinon des ralentissements, on en a également sur la E42 entre Rhin et Spy. Actuellement, vous perdez une dizaine de minutes en direction de Mons. Et concernant les transports en commun, je le rappelle, des perturbations sont actuellement possibles au niveau de la SNCB. Aucun train ne circule entre Couvain et Philippeville et des retards sont prévus entre Florentville et Virton.
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0: 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Avant 9h, Thomas va nous emmener en bateau en vacances. Vous déposez tout le monde?
1: Comment ?
2: Vous embarquez, vous déposez tout le monde sur le lieu de vacances ?
1: Oui, oui, voilà, c'est okay. Hyper pratique.
2: Voilà, si vous avez besoin de lui, il donnera son numéro dans quelques minutes.
4: Chouette !
2: Même sans permis,
1: ça
2: vous allez pouvoir...
1: Ça prend du temps, hein, ceci dit. Ça fait 8 km heure.
2: C'est pas rapide, rapide. Vous allez nous expliquer comment partir en vacances en bateau, même sans le permis. Mais avant ça, on va jouer au qui dit vrai dans quelques minutes. Vous irez voir aux Francofolies de Spa, dans un endroit... Secret. Super intimiste. Secret. Mais dans l'hôtel Van der Valk. Je ne peux pas vous dire quel espace.
4: Ah, c'est grand, le jacuzzi.
2: Mais c'est dans l'hôtel Van der Valk que vous verrez Camille Yembe.
8: Quelques coups de soleil. De soleil. Quelques coups.
2: Pour ce showcase exclusif à écouter en direct sur Vivacité, il y aura aussi Louise Baron. Il y aura Coralien également et Teddy Bear.
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0: pour assister à ce showcase exclusif. Et après, à tous les concerts des Francofolies ce jour-là, le 26 juillet, vous envoyez maintenant Francofolie par SMS au 6003. C'est 1 € le message envoyé reçu. Bonne chance à vous, on joue dans quelques minutes. Avant ça, on accueille notre invité. Tous les jours pendant l'été, on accueille des artistes qui viennent chanter en live. Et ce matin, c'est Laila qui est avec nous. Bonjour.
1: Bonjour.
0: Vous revenez de voyage ou pas? Je vous pose la question parce que vous avez beaucoup voyagé pour vos albums précédents.
1: C'est vrai, c'est la question à 3 000 $. Ouais. Bon, c'est vrai, comme on dit de moi, que je suis une sorte de troubadour voyageur, effectivement, musicien. Mais pour cet album-ci, je ne reviens pas directement, mais effectivement, ça n'a pas été une exception à la règle. Alors, c'était un peu moins loin, c'était plus du côté de l'Angleterre, l'Écosse, qui est extrêmement sauvage, ceci dit. Moins loin en distance, mais extrêmement sauvage, avec des paysages hyper inspirants, bien sûr.
0: Ça vous a inspiré, on va en reparler dans quelques secondes. Revenons sur ce que vous avez fait avant. On a beaucoup entendu ceci sur Viva. Sur ce titre-là, l'inspiration, elle venait d'où? On est aux États-Unis ou pas?
1: Là, oui, effectivement, oui, bien vu. C'est vrai que j'ai eu la grande chance il y a quelques années là, de faire un road trip de 3 mois et demi dans l'Ouest américain. C'était assez incroyable. C'est vrai que c'est des paysages et aussi, je précise, aussi des gens, des rencontres assez incroyables. J'ai la chance d'avoir rencontré, par exemple, les Indiens Navajo, une culture extrêmement forte encore, extrêmement fière. Ils ont leur langue et tout ça. Donc, c'est sûr que tout ça, c'est ultra inspirant. Et c'est vrai que ce morceau sentait un peu les grands espaces comme ça, effectivement.
0: Vous avez fait ça aussi.

0: Ça, c'était avant. Maintenant, il y a le nouvel album.
1: Ah,
0: l'album s'appelle Suivre l'étoile. Et alors, il y a un changement
1: ah, oui.
0: qui est perceptible très rapidement. On écoute.
2: Allez, viens, suivre l'étoile.
1: On comprend mieux les paroles.
0: Eh oui, il est passé où l'anglais ?
3: Mais c'est vrai ça. Il est bon. Moi, je reste francophone évidemment. Je parle couramment anglais, donc c'était assez logique. Mais c'est vrai que c'est un petit tournant là pour moi. En fait, c'est un peu grâce à Francis Cabrel en fait au fond que je suis passé au français. Alors, j'étais pas à mon premier coup d'essai. J'avais déjà fait l'un ou l'autre morceau comme ça sur mes albums précédents. Mais oui, j'ai eu la grande chance de pouvoir un peu travailler avec lui, avec Jean Fauque aussi, qui était le parolier de Bachung. Donc ça m'a mis du temps pour décanter tout ça et pour me décider réellement à faire un album en français, mais ça y est.
0: Francis vous a dit avec son accent, à un moment donné, tu écris en français ?
3: Francis, malheureusement, c'est bon. Non, il m'a rien dit du tout, mais voilà, ça fait son chemin. Et puis c'était chouette, c'est quand même un sixième album ici, et il y a un moment donné... Enfin, c'était sans stratégie, honnêtement, j'y avais pas spécialement pensé à l'avance, mais c'est une autre façon de travailler aussi, il y a rien à faire, l'écriture en français, même si, évidemment, mon style musical, ma patte de folk, pop, un peu americana comme sa chanson... assez proche d'ailleurs de Francis Cabrel, qui est aussi un grand fan effectivement de cette époque. C'est un grand fan de Bob Dylan d'ailleurs. Mais l'écriture en français c'est autre chose.
0: C'est plus difficile qu'en anglais. Plus exigeant.
3: J'avais peur de ça. J'avais peur de ça parce qu'évidemment, on est souvent vite comparé. Il y a les grands noms. Enfin, en tout cas pour moi, les Jacques Brel pour citer un compatriote, etc.
0: Donc il y a Jules aussi.
3: Yeah. Aussi, c'est vrai.
0: C'est pas le même style d'écriture.
3: On l'oublie souvent. Mais au final, non, en fait, j'ai respecté un peu ma manière de travailler, c'est-à-dire extrêmement spontané, me charger, ça va faire un peu mystique, mais d'énergie, de mes voyages, on parlait, des rencontres que je fais. Ouais. Et pour finalement, un peu comme un poète qui fait de l'écriture automatique, où on réfléchit pas trop, on met un peu sur une page comme ça sans réfléchir. Et les premiers jets sont venus comme ça, évidemment, ça se retravaille par la suite. Mais donc, non, je dirais que finalement, je l'ai fait de manière assez spontanée, en fait.
0: Vous allez nous interpréter un titre en live dans un petit instant. On va découvrir ça. Ce sera une reprise de quelqu'un dont vous venez de parler. Vous allez nous en dire plus dans quelques secondes. D'abord, je reviens sur le... j'ai oublié ce que je voulais vous dire.
1: Ça arrive.
4: Et vous voulez
1: sur les
4: codes,
1: sur les voyages, sur la langue française.
0: Non, sur Suivre l'étoile.
3: Ah oui.
0: Laquelle ?
3: Mais c'est en fait c'est ça qui est formidable dans cette histoire, c'est qu'il y en a une pour chacun d'entre nous quoi quelque part.
0: Parce qu'avant on nous avait dit l'étoile du berger, c'est pas celle-là forcément.
3: Non mais suivre l'étoile, je pense qu'aujourd'hui c'est un morceau en fait qui a son petit côté contestataire. C'est un album assez éclectique pour ceux qui le connaissent ou qui vont l'écouter là. Titre éponyme effectivement de l'album Suivre l'étoile. Ça c'est un morceau qui est effectivement un peu plus revendicateur, etc. C'est vrai que on vit, c'est l'été, bien sûr, et donc sans plomber l'ambiance, mais c'est sûr que le monde, est-ce qu'il est un peu en ce moment déséquilibré ?
0: Un peu tendu. Hein.
3: Un peu tendu, je crois que c'est une surprise pour personne. Et donc voilà, en fait, j'étais un peu le témoin à ce niveau-là, et donc j'ai voulu un peu marquer le coup. Donc Suivre l'étoile, à la fois, il y a des paroles comme ça qui dénoncent pas mal de choses, mais avec ce refrain, Suivre l'étoile qui garde l'espoir, et on va dire, j'ai tous envie de suivre la lumière, et en tout cas de revenir finalement à une communauté humaine bienveillante en fait, parce que je pense qu'on manque un petit peu de bienveillance envers les uns envers les autres en ce moment.
0: On entendra ce titre en direct tout à l'heure dans le 8-9 continue. Vous serez sur scène aussi le 19 septembre au Café de la Rue à Bruxelles, le 26 à l'Anvers à Liège, ce sera pour les fêtes de la Fédération Wallonie-Bruxelles, et puis 15 mai 2027 à Gelbrecé. Et en attendant ce matin, une cover dans le 8-9, vous avez choisi de reprendre ceci. How many roads must a man walk down? Vous avez évoqué Bob Dylan, grand fan.
3: Grand fan, bien sûr. Alors, du coup, c'est assez cohérent parce que je viens de dire effectivement chanson contestataire, c'est un peu le king, le dieu de la chanson contestataire, mais aussi effectivement avec cette guitare acoustique presque un peu sans filtre. Bon, il a quand même reçu le prix Nobel de littérature, donc effectivement, ses textes ont une portée, je pense, internationale et nous portent l'humanité quelque part. Encore aujourd'hui, il n'est pas mort d'ailleurs, hein, mais je précise, mais en tout cas, c'est un grand monsieur.
0: Bah, je vous invite à aller à l'Espace Live, vous équiper pour découvrir cette cover de Bob Dylan ce matin dans le 8-9. Et il y a un petit équipement, parce qu'il y a la guitare, ça va, on prend la guitare dans la main, et puis il y a un joli collier. Sur ce collier, un harmonica. Et Lilac va tout jouer en direct s'il ne casse pas tout. Oh. J'ai eu peur qu'il y ait eu une chute. Non, mais il y a des câbles qui traînent par terre. Lilac est en direct ce matin. Voici la cover du 8-9 en direct sur Vivacité et sur la Une. Profitez. Nous, on a eu les répètes. Ouais. On sait déjà que ça va être magnifique.

0: Ça calme, hein, pour démarrer la journée. Lilac en direct. Très joli cover de Bob Dylan. Tout à l'heure, il revient pour nous interpréter ce titre en direct. Allez, viens. L'étoile, c'est le nom du titre et du nouvel album de Lilac qui est notre invité ce matin et qui revient dans le 8-9 continue. Dans un instant, on joue au qui livrait et puis bon plan vacances avec Thomas, tout de suite.
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0: Thomas va nous emmener en vacances, pas n'importe comment. On va passer les vacances sur un bateau. Il nous en parle dans un instant. D'abord, on va accueillir Amélie qui est avec nous au téléphone. Bonjour Amélie.
14: Bonjour.
0: Bienvenue dans l'émission. Tout va bien ce matin?
14: Ça va, très bien.
0: Au boulot, en vacances, content. Vous faites quoi?
14: Sur mon vélo pour aller au travail.
0: Ah, c'est bien. Vous faites quoi dans la vie?
14: Je suis puéricultrice. Je travaille dans une crèche.
0: Ah ben, et ça va en ce moment avec les températures? Vous tenez le coup?
14: Il fait particulièrement chaud.
0: Ah ouais, ouais. Ben, courage à vous. Ce qui est bien, c'est que vous vous aérez avant pour ne pas arriver transpirante avec le vélo. Courage. Courage, Amélie. Merci. Donc là, pendant que vous êtes avec nous, vous êtes sur le vélo?
14: Oui.
0: Ok, ben donc je vais vous faire parler deux minutes. Non, Amélie, comme vous êtes occupée sur le vélo,

0: 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Et puis vos places pour les Francopholies de Spa, c'est gagné. Bravo.
1: Allez, bravo.
2: Oh là là.
1: Je suis super contente. Merci bien.
0: Juste avant que vous n'ayez plus du tout de souffle, est-ce qu'on peut avoir un mot pour la chanson de Jean-Luc Fonck demain ?
1: Heureux, parce que je suis heureuse de vous avoir eu.
0: Eh ben, nous aussi, on est heureux de vous avoir entendu ce matin. Bon travail, bon courage sur le vélo, bon courage pour la journée.
1: Merci.
0: Et heureux et noté pour la chanson de Jean-Luc Fonck demain matin. Dans un instant, le bon plan vacances de Thomas.
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0: Thomas est avec nous, on parle de bons plans de vacances. On était dans des cabanes dans les arbres il y a quelques jours. Là, vous nous emmenez sur un bateau.
7: Mais oui, ça fait un peu rêver. Pourtant, c'est pas si cher. En fait, il y a quelques années, avec quelques potes, pour un anniversaire important, on avait décidé de faire une croisière sur les fleuves avec une organisation qui s'appelle The Boat. C'est vraiment les spécialistes dans la matière. Ça existe depuis 55 ans. Ils ont 900 bateaux sans permis partout en Europe et également au Canada. 18 destinations. Et c'est vraiment une super chouette activité à faire. On a embarqué à 8. Nous, c'était du côté du canal des Vosges. Et on embarque sur le bateau. Il y a quelqu'un qui vous donne une petite leçon de conduite quand même. Parce qu'évidemment, la majorité des gens qui font cette activité n'ont jamais piloté un bateau de leur vie. C'était évidemment notre cas.
0: Montre où est la bouée de sauvetage au cas où.
7: Oui, ben voilà, le gilet de sauvetage, effectivement. Le frigo, très important. La plancha aussi. On nous explique un peu comment tout ça fonctionne. Et puis, on est parti. Il y a plein de choses à faire sur le bateau. Plein d'activités, notamment le fait que nous, on était dans les Vosges. Il y a beaucoup de... On en parlait tout à l'heure. Beaucoup d'écluses, donc chaque fois c'est une petite activité. Il faut faire à manger, il faut nettoyer le bateau, etc. Donc on s'embête vraiment pas. On est 8 potes bien soudés et on est parti donc là pour une semaine. C'est vraiment une activité très très sympa à faire en famille. Et ce qui est très sympa, c'est que c'est un mobilhome en fait. Vous avez toutes vos affaires avec vous. Il y a le décor qui bouge. C'est très lent. Donc au début, vous êtes là, on va faire ça pendant une semaine. Non, mais en fait, comme il y a plein de choses à faire, ça va très bien. Et puis vous découvrez un nouveau rythme en fait. Vous commencez à parler avec les éclusiers, avec les autres plaisanciers, les gens qui sont sur les routes à vélo sur les côtés, etc. On s'arrête dans des petits villages. On parle avec les hérons, on se retrouve à être un vrai ami de la nature.
0: Mais ce qui est cool, c'est que vous vous arrêtez où vous voulez.
7: Ah oui, tout à fait. Oui,
0: il y a des zones interdites.
7: Mais il y a des zones interdites, mais effectivement, on peut s'arrêter où on veut, notamment pour pique-niquer, etc. Donc c'est plutôt chouette. On peut se mettre à quai, partir avec les vélos, faire une balade aussi si on a pris ses vélos avec soi. C'est vraiment une très très chouette activité. Alors vous allez me dire, c'est sûrement très cher. Mais en fait, pas tellement, parce que quand on est 8 ou 10, c'est souvent la taille des bateaux. Bon, il y en a des plus petits aussi si vous n'avez pas autant de personnes. Mais ça revient finalement à une cinquantaine d'euros la nuit, donc par personne. Finalement, c'est relativement relativement accessible pour un plaisir qui est quand même un peu luxueux. C'est vraiment une croisière, mais
0: c'est génial de faire ça.
7: Propre bateau. Ouais, c'est très chouette.
0: Et vous avez fait des animations comme sur les autres croisières?
7: Ah ben alors bon, chacun son petit rôle, hein, bien sûr. Et moi, j'étais un peu le responsable animation, curieusement, et apéro. Donc effectivement, j'ai organisé des petits quiz, hein, bien sûr, et des balades à vélo. Non, c'est vraiment très très chouette. Je vous invite à vous rendre sur le site, c'est leboat.com pour découvrir toutes les destinations et tout. Et si vous n'avez pas envie d'aller en France, au Canal du Midi, dans les Vosges ou

0: même au Canada, eh bien, il y a une base de départ en Belgique, à Nieuport. Et de là, vous pouvez partir sur le plus grand réseau navigable d'Europe, c'est-à-dire en Belgique, à travers les canaux de Bruges, Gand, Ypres, Veurne, etc.
1: Génial.
0: Donc, on peut même faire ça au départ de la Belgique. Et c'est à partir de 2 nuits. Donc, vous n'êtes pas non plus obligé de planifier une semaine. Et j'ai encore un bon plan, j'ai encore le temps.
1: Oui, rapidement.
0: Le très, très bon plan, c'est qu'il y a des soldes en ce moment. Ah. Donc, vous pouvez avoir des croisières pour moins 50% dès à présent ou réserver déjà avec des réductions pour septembre, octobre. C'est une très bonne période pour
1: ça. Ça vaut le coup, ça. Merci pour le bon plan.
0: Ben oui,
1: vacances originales. Dans un instant, le 8-9 continue jusqu'à 11h. Lilac sera de retour avec nous. Il y aura les défis de Julien Lapraille. Mais là, le journal arrive et la météo d'abord.
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0: On retrouve Théo Le Chenu, on fait le point sur la météo.
1: Eh bien écoutez Cyril, encore du soleil et de la chaleur pour aujourd'hui. Ce matin déjà, le ciel est bien dégagé avec quelques nuages de beau temps qui vont commencer à bourgeonner dans le courant de la matinée. Pour les températures, on attend entre 23 et 25 degrés avant midi. Cet après-midi, le soleil sera encore largement présent au nord du Sion-Sambre-et-Meuse. Au sud, par contre, l'ambiance deviendra de plus en plus nuageuse et menaçante. Comme hier, un petit coup de tonnerre et une ondée sont possibles dans le sud de la province de Luxembourg. Pour les températures, on attend entre 24 et 31 degrés. Ce soir et la nuit prochaine, retour au calme d'abord et puis ensuite une petite goutte est possible en fin de nuit le long de la frontière française. Et pour la journée de demain, vendredi, on attend un dégradé nuageux, donc beaucoup plus de soleil sur l'ouest et des nuages qui deviendront plus épais en direction de l'est et du sud du pays. Et dès le matin, des averses orageuses sont possibles au sud du Sion-Sambre-et-Meuse. Concernant les températures, on respire 22 à 28 degrés attendus.
0: Bonne matinée sur RTB à Vivacité. Merci d'être avec nous. Voici le journal tout de suite avec Nathalie Servet.
2: Bonjour à toutes et à tous. Il avait fait le tour du monde en avion solaire il y a 10 ans. Il compte le refaire avec un avion à hydrogène vert. L'explorateur suisse Bertrand Piccard se trouve en Belgique aujourd'hui pour présenter son dernier projet, Climate Impulse, un avion qui va tenter de faire le tour du monde en 9 jours sans émissions polluantes. Derrière ce défi, un objectif: prouver que des solutions durables existent pour préserver et sauver notre planète.
3: J'aimerais prouver qu'on peut faire mieux que ce qu'on a fait jusqu'à maintenant, qu'il y a davantage de solutions que de problèmes, que l'esprit de pionnier peut réveiller la créativité et l'optimisme des gens. Et le grand problème de notre monde aujourd'hui, c'est le gaspillage d'énergie. 3/4 de l'énergie produite est perdue, gaspillée par des vieux systèmes. Un moteur thermique, ça a un rendement lamentable comparé à un moteur électrique. On fait 3 fois plus de kilomètres en voiture électrique qu'avec un moteur thermique. Donc, on voit que la marge de progression est gigantesque, mais ce qu'il faut, c'est arrêter de faire croire que l'écologie, c'est forcément sacrificiel et cher, et que l'industrie, c'est forcément polluant.
2: Bertrand Piccard, l'invité de Daniel Welter ce matin sur la première. Pour le tour du monde en avion à hydrogène vert, il faudra encore patienter un peu. Des tests sont prévus l'an prochain. Le tour du monde, lui, devra avoir lieu en 2030.
4: C'est une des conséquences du dérèglement climatique. Les feux de forêt se multiplient.
2: Oui, jusqu'il y a peu, ces grands incendies. Et l'été, c'était quasi exclusivement dans les régions du sud de l'Europe. Ce n'est désormais plus le cas. On vient de le voir avec le gigantesque incendie dans la forêt de Fontainebleau, près de Paris. En Belgique, nous devenons nous aussi vulnérables. Alors pourrait-on imaginer, par exemple, que ça se produise en forêt de Soignes, juste au sud de Bruxelles? Barbara Aboulet a voulu le savoir.
5: Des feuillus à perte de vue sur 5000 hectares au sud de Bruxelles. Ici, les risques d'incendie sont naturellement plus limités qu'à Fontainebleau. Sacha Van Cotter, garde forestier.
6: Comme on a principalement du hêtre, le hêtre est une essence syaphile, donc c'est une essence d'ombre. Et donc, de ce fait-là, il garde vraiment une atmosphère plus ombragée, plus humide au niveau du sol.
5: Même s'il existe des zones plus sensibles avec des résineux, comme ici, où il y a eu un petit incendie en 2020.
6: Ici, au niveau du sol, on a des brindilles, des aiguilles de pin, des feuilles de hêtre séchées, il y a des petits cônes de pin. Et donc tout ça, ça fait un combustible qui peut très facilement prendre. Il suffit d'une petite brise de vent pour que tout s'enflamme.
5: Cet hiver, les pompiers ont d'ailleurs visité la forêt et répertorié points d'eau, accès, zones plus sensibles et voies carrossables. Ils ne sont d'ailleurs pas les seuls à se préparer. La gouverneure pour la gestion de crise à Bruxelles anticipe ce genre de catastrophe. Sophie Lavoux.
7: On a un plan d'urgence spécifique en région bruxelloise. Ce plan d'urgence coordonne les différents services de secours. Il prévoit également l'évacuation, il prévoit les mécanismes d'alerte, les mécanismes d'envoi de messages à la population.
5: Une analyse réalisée en région bruxelloise montre que les risques de feux de forêt et d'inondations sont de plus en plus importants à Bruxelles.
4: Un millier de places d'accueil pour demandeurs d'asile supprimées à Bruxelles.
2: La décision de la ministre de l'Asile et de la Migration, la NVA Annelene van Bussuyt. Depuis 2022, le fédéral octroie chaque année 42 millions d'euros à la région bruxelloise pour financer 2000 places d'accueil pour demandeurs d'asile en raison de la saturation du réseau de faits d'asile. Mais selon Annelene van Bussuyt, les listes d'attente se sont réduites chez faits d'asile. Il n'y a donc plus besoin de ce dispositif coûteux, selon elle, mis en place par le gouvernement précédent. Une décision dénoncée par Ahmed Laouèche, ministre bruxellois de l'Action sociale.
8: Je pense que c'est une annonce qui est totalement irresponsable et inhumaine, qui va jeter des centaines de personnes dans la rue avec des enfants en pleine canicule. Donc il faut s'imaginer le risque sanitaire que ça va représenter, donc de mettre des gens en danger avec peut-être des conséquences fatales. Comme si 300 places ne suffisaient pas qu'elle a annoncé déjà supprimer, elle en rajoute 700, ça fait 1000 au total. Donc ça veut dire clairement une attaque en règle contre Bruxelles.
2: Interview de Sarah Hendricks, autre réaction, celle du ministre des Finances bruxellois, Dirk De Smet, dans De Morgen. Il estime également que le choix de la ministre de l'Asile et de la Migration va mener à une tragédie sociale. 200 millions d'euros au minimum, c'est le montant que la défense belge va investir dans une constellation de satellites militaires, une première pour la Belgique. L'objectif est de renforcer la capacité d'analyse belge dans les régions jugées stratégiques, notamment en Afrique, où la Belgique déploie des militaires et suit l'évolution de plusieurs crises sécuritaires. Une info à lire dans l'Écho.
4: Le procès du pont de Gênes en Italie est terminé.
2: Il y a 8 ans, à l'été 2018, 43 personnes avaient été tuées dans l'effondrement d'un pont d'autoroute. Le procès, qui a duré 4 ans, est donc à présent terminé. C'est l'heure du verdict pour les responsables présumés de cette catastrophe. Les précisions à Rome de Valérie Dupont.
9: Sur le banc des accusés, des gros poissons de la société Autostrada per l'Italia, la société qui gère les autoroutes italiennes, qui à l'époque était aux mains de la famille Benetton, mais aussi des importants fonctionnaires du ministère des Transports, accusés de ne pas avoir contrôlé. Le ministère public a requis 400 ans de prison au total pour les 57 inculpés, dont 18 ans et demi, la peine la plus lourde, pour l'administrateur délégué qui était à la tête de la société des autoroutes, Giovanni Castellucci. Le ministère public accuse les inculpés d'avoir négligé la maintenance du pont Morandi pour privilégier les dividendes et les bénéfices économiques des actionnaires de la société de gestion des autoroutes. Par contre, les avocats des inculpés estiment que le pont s'est écroulé pour un défaut de fabrication et non pas pour négligence de maintenance. Les familles des victimes attendent, elles, une punition exemplaire. La plupart ont signé un accord de dédommagement civil. Deux familles ont refusé de signer. La société des autoroutes a déboursé 60 millions d'euros pour dédommager les familles et les personnes qui ont perdu leur maison qui se trouvait en dessous du pont.
2: Et le verdict dans ce procès est attendu dans le courant de la journée.
4: Argentine-Espagne, c'est l'affiche de la finale de la Coupe du Monde de football dimanche.
2: Oui, l'Argentine en effet battue l'Angleterre 2-1 hier soir en demi-finale. Les footballeurs argentins ne sont jamais aussi forts que quand ils sont dos au mur. Et ils étaient encore menés à la 85e minute avant de renverser la situation par des buts de Fernandez et Martinez. Chaque fois sur un assist de Lionel Messi. Même à 39 ans, Messi est toujours aussi décisif.
10: C'était impressionnant, cela a été une journée incroyable. Comme on l'a dit avant la rencontre, ce n'était qu'un match de football. Mais c'est toujours particulier de jouer contre l'Angleterre avec tout ce que cela représente. Surtout en demi-finale de Coupe du Monde, on le savait et c'était un match que l'on voulait gagner pour faire plaisir aux supporters et pour jouer une nouvelle finale. Ce sera face à l'Espagne qui est une équipe formidable avec des joueurs fantastiques et un style de jeu bien à elle. C'est une équipe que je connais bien, qui a la même philosophie de jeu depuis des années. Je connais aussi les joueurs, je les ai affrontés et je les suis. Plusieurs d'entre eux jouent à Barcelone, un club que j'adore et que je soutiens. Bref, ce sera un match spécial, une finale de Coupe du Monde, et j'imagine évidemment que ce sera une rencontre très serrée.
2: Et cette finale Argentine-Espagne, c'est ce dimanche à 21h. Le match pour la troisième place entre la France et l'Angleterre sera organisé samedi à 23h. On bat des records de chaleur cette année sur le Tour de France, mais hier c'est plutôt un record de vitesse qui a été pulvérisé. C'était l'étape la plus rapide de l'histoire avec une moyenne de près de 51 km à l'heure. Et c'est le Norvégien Søren Rosenholt qui s'est imposé au sprint, ce qui n'a bien sûr rien changé au classement en général. Tadej Pogacar est toujours en jaune. Aujourd'hui, les sprinteurs pourraient encore être les rois pour la dernière fois, sans doute, dans cette édition. La 12e étape mènera les coureurs du circuit de Nevers-Manicourt à Chalon-sur-Saône. Voilà, on part sur la route avec Théo Le Chanu. Théo, il y a plusieurs accidents à signaler.
1: Oui, deux accidents à signaler, tout à fait. Ça bouge pas mal déjà actuellement. Donc on part sur la E429 tout d'abord, à hauteur de Halle, si vous quittez le ring en direction donc de Tournai. L'accident s'est produit en voie de droite. Vous perdez actuellement une quinzaine de minutes, donc prudence dans ce secteur. Et on a également un autre accident à signaler sur la E40 cette fois-ci. Donc depuis Ostende en direction de Bruxelles, deux voies sont actuellement obstruées. Il s'agit de la bande de gauche et de la bande centrale. Et ici, vous perdez 30 minutes. Donc on est au niveau de Alter. mer. Donc il va falloir être patient et vigilant dans ce secteur. Des ralentissements, on en a également un plus ou moins pour rejoindre Bruxelles. On en rajoute plus ou moins 50 minutes sur les principaux tronçons pour rejoindre la capitale. Et une fois arrivé sur le ring, c'est 5 à 10 minutes tout au plus à rajouter, donc 10 minutes surtout entre Grand Bigard et Zaventem. On a également du côté de la SNCB quelques soucis à vous signaler. Du côté de Florentville, on a donc des retards et des suppressions de trains prévus entre Florentville et Virton. Concernant les autres transports en commun, pour le moment, tout se passe pour le mieux.
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2: Il est 9h12, tout de suite, le 8-9 continue.
0: Oui, ce sera comme ça jusqu'à 11h, comme tous les jours pendant l'été. Merci Nathalie. La rédaction revient à 10h. D'ici là, l'info est à retrouver sur le site et sur l'application RTBF Actu.
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0: J'espère que tout le monde va bien ce matin. Bonjour Jonathan.
12: Bonjour la team, bonjour.
0: Truc et astuce avec vous dans quelques minutes.
12: Évidemment.
0: Comme tous les jours, cet homme, il améliore notre vie.
13: C'est vrai.
0: On va de mieux en mieux depuis
12: j'adore
0: le début.
12: J'adore l'idée.
13: Ah, heureusement que vous êtes là.
12: Ah, j'adore.
0: Vous nous aidez encore à faire quoi ce matin?
12: Alors aujourd'hui, on va essayer de... Enfin, on va pas essayer, on va y arriver. On va manger plus léger sans pour autant avoir faim une heure après.
0: Vous avez des recettes?
12: C'est souvent. Alors j'ai des petites astuces, oui, des petites recettes, des petits trucs à conseiller.
0: Attention, qui dit recette, dit contrôle du chef Julien Lapraille.
12: Oh non, on va l'avoir.
0: Si.
12: On va l'avoir dans l'oreillette.
0: On se connectera d'ailleurs avec Julien Lapraille dans quelques minutes pour lui annoncer son premier défi de ce matin. On va beaucoup s'amuser. Lui aussi. Mais on va beaucoup s'amuser quand même. Restez avec nous. Jess, tout va bien?
13: Oui, tout va très bien, Cyril. J'ai hâte d'entendre les trucs et astuces et surtout la réponse de Julien derrière.
0: Ah, il validera ou pas chaque astuce de Jonathan. Dans l'émission de la musique aussi, tous les jours, des artistes viennent nous voir en direct. Et ce matin, c'est Laila qui son nouveau titre, c'est ça.

0: Laila qui vient nous interpréter Suivre l'étoile dans quelques minutes en direct dans cette émission. Et puis on parlera de bons plans aussi, entre autres, un endroit où vous verrez le choix-peau. Vous voyez de quoi on parle, le choix-peau ?
1: Hogwarts, ouais. Poudlard, le choix-peau magique.
0: Exactement. Yes. Vous allez rencontrer presque Harry Potter. On en parle dans quelques minutes. Là, il est 9h14, c'est l'image du jour.
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0: On va dans le train ?
1: Eh oui, oh, mais pas n'importe quel train. Et pas dans n'importe quel pays, surtout on va en Allemagne. Et en Allemagne, vous savez quoi ? Les contrôleurs de train, ils font bien plus que juste contrôler votre billet. Parce que nous, les interactions qu'on a...
0: Chez nous aussi, hein, ils font un boulot dingue, ils donnent les infos. Si on a un petit souci, ils sont là. Les accompagnateurs de train font autre chose que juste contrôler dans les trains de la SNCB aussi.
1: Vous avez raison, Sizi. Cyril, honte à moi.
0: Vous m'appelez comme vous voulez.
3: Oula.
0: C'est bizarre, mais vous m'appelez comme vous voulez.
1: Excusez-moi. Ok, eh bien alors, mais c'est parce que ça a un rapport avec ce qu'il m'a dit, hein. C'est pour ça que ma langue a fourché. Donc c'est vrai, vous avez raison, ils ont beaucoup... Mais moi je ne les vois que quand ils viennent contrôler mon billet, ouais, par exemple. Et là, les transportés du train qui liait Hambourg à Berlin ont pu voir leur contrôleur dans une position, eh bien, pas du tout d'ordinaire. Parce que figurez-vous qu'à bord de ce train, généralement, si vous avez besoin d'une envie pressante, bah, vous allez consulter le cabinet de toilette à bord du train. Voilà.
0: Oui, bah on fait plus que consulter, on va s'installer.
1: Exactement. Ouais. Et quand vous installez, vous espérez qu'il y ait du papier toilette.
0: Oui.
1: Voilà. Ouais. Voilà, et il n'y avait pas dans tout le train. Et il n'y avait même pas de petits mouchoirs, de machin, etc. Et qu'est-ce qu'il a fait alors, le contrôleur ? Eh bien, il s'est arrêté. Il a dit non, mais ça, c'est pas possible. Quand on va aux toilettes, il faut du papier. Il arrête le train. Il descend la gare. Il va chercher du papier toilette au supermarché d'à côté. Il prend le ticket parce qu'après, il faudra faire entrer de frais. Et puis, il remonte dans son train et c'est devenu l'employé du mois, mesdames et messieurs.
0: Mais il est exceptionnel. Ah ouais,
1: si ça, c'est pas quelqu'un qui s'occupe de ses passagers, je ne sais pas ce que c'est.
0: Mais c'est dingue, ça.
1: Et oui, et c'est dingue. Et la séquence a été filmée, relayée sur les réseaux sociaux. Et pourquoi est-ce qu'il n'y avait plus de PQ à ce moment-là ? Eh bien, parce qu'il y avait une pénurie de personnel, en fait, dans le train, de personnel pour vérifier qu'il y avait du papier toilette en suffisance. Et voilà, le contrôleur est arrivé dans ce train où il n'en avait pas. Et il a pris la situation en main.
0: Bah c'est très sympa.
3: Il ne faut pas être pressé, par contre, parce que moi, j'aurais personnellement eu un peu le seum que le train s'arrête si on a un rendez-vous ou quoi. Ou qu'est-ce.
1: Bah, dis donc, Jonathan.
0: Oh, le râleur.
1: Jonathan,
0: il passe dans les voitures. Et hey, c'est bon, tu te retires.
3: Non, mais quand même, quoi. La vie n'attend pas.
1: Vous auriez été jusqu'au terminus, vous.
3: Oui, je me serais retenu, oui.
0: Je vous savais pas aigri comme ça.
3: Enfin, non, mais bon.
0: Moi, je vous vois la joie, la bonne humeur, le sourire, tout vous rend heureux.
3: C'est la façade, Cyril.
1: Et il y a la face cachée. Eh ben, dites donc.
3: Ouais, c'est le public, ça.
0: On le découvre. Dans un instant, Teddy Swim, c'est ce qu'on écoutera sur Vivacité. Et puis, on se connecte avec Julien Lapraille. Premier défi de ce matin. Il est dans le coin de Dour aujourd'hui. Que va-t-il devoir faire ? Réponse dans quelques minutes.
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0: Direction Poudlard dans quelques minutes, mais Poudlard à côté de chez nous. On vous donne un bon plan dans un instant, là, 9h23, c'est l'heure du premier défi de Julien Lapraille dans le 8-9.
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0: On a annoncé hier, en fin d'émission, à Julien qu'il devait se rendre à Dour pour ses défis aujourd'hui. Bonjour Julien.
2: Bonjour mon petit Cyril, comment allez-vous la famille?
0: Mais ça va et vous, remis d'hier, de la hauteur, de la grande roue?
2: Oui, écoutez, très bien, très bien. Écoutez, j'ai eu le temps de digérer, je n'ai mangé que vers 21h parce que bah, il fallait le temps que ça redescende. Cette pression, entre guillemets, de cette hauteur. Mais aussi, j'ai passé un bon petit moment, je pense que ça a plu à tout le monde. Je me suis amusé aussi et surtout, j'ai réussi ce défi.
0: Vous avez réussi tous vos défis jusqu'à
3: maintenant.
0: Bravo, Julien.
2: Bah oui, ça c'est... Eh oui.
0: Deux nouveaux défis aujourd'hui et un petit travail supplémentaire qu'on va vous demander parce qu'on a des trucs et astuces de Jonathan qui arrivent dans 10 minutes et il va nous donner des recettes pour manger léger quand il fait chaud. Donc on voudrait que ce soit sous votre contrôle, vous allez nous dire si ces astuces, ces recettes
2: oui,
0: sont bonnes.
2: Oui, ça va aller.
0: Ouais.
4: Alors, ouais, je tiens à préciser aller, que aller, recette, le mot est très ambitieux. Hein. C'est quelques petits conseils.
2: Oui,
4: hein,
2: oui, ouais, il a pris deux. Il a
4: pour
2: pris
4: organiser
2: deux,
4: l'assiette.
2: Vous avez pris... Vous avez pris... Vous avez pris deux feuilles de salade, vous avez mis un peu d'huile, de fleur de sel, et puis voilà, c'est ça. Hein. C'est... Vous
4: êtes on va essayer comme... de faire un tout petit peu plus que ça. Mais voilà, faut pas être trop exigeant.
0: Qui parle d'arnaque ici? Julien, aujourd'hui vous êtes à Dour pour vos défis.
2: Oui.
0: Vous savez qu'à Dour...
2: Doul.
3: Celui-là même.
0: Ouais. À Dour, vous savez qu'il y a le festival de Dour.
3: Eh oui.
0: Vous êtes pour l'instant sur la grande place de Dour.
2: Tout à fait.
0: Julien. Quand on parle de festival, on parle évidemment de musique.
3: Oui.
0: Mm-hmm. Ouais. On parle, pour les vrais fans des festivals, de camping aussi.
3: Ah ça, mon Dieu, quelle horreur, oui.
2: Tout à fait.
0: Et pourquoi quelle horreur?
3: Mais non, mais je me rappelle de camping en festival où ça se sentait pas très bon.
0: Déjà, vous vous rappelez des campings.
2: C'est
0: déjà
2: oui, une première. Un festival, c'est ça, c'est la joie de vivre. Hein.
0: Oui.
2: C'est la joie de vivre et le partage du quotidien, ma chère Jessica.
3: Vous avez raison, vous avez raison.
0: Quand on parle de camping... On parle de tente.
2: Oui.
3: Eh oui.
0: La tente.
2: Oui. Ma tente Bernadette ou...
3: Celle-là, oui.
0: Parfois, la tente, elle est très facile à installer. On l'ouvre, elle se déploie en 2 secondes.
3: Mm-hmm.
0: Facile, beaucoup moins facile à ranger.
2: J'ai jamais fait ça de ma vie.
0: Mais il y a l'autre modèle de tente.
3: Ah.
0: Et Julien, si tout est bien organisé, nous vous avons fait livrer une tente.
2: Coucou. Il y a des auditeurs qui passent, ils m'ont cherché, je suis désolé.
0: Oui, mais dites bonjour et demandez peut-être de l'aide, parce que votre premier défi de ce matin, ça va être d'installer, parce qu'il y a le festival d'un côté, il y a Dour qui est plutôt calme, vous allez faire un contre-festival, vous allez installer votre tente sur la grande place de Dour.
2: Carrément.
0: C'est une tente...
2: C'est, donc c'est ça le petit sac que Lola a.
0: C'est ça, ah, donc ça c'est une bonne nouvelle, c'est que ça a été livré.
3: Bien.
2: Ah.
0: Donc,
2: oui, bah... Elle m'a amené ça, je lui ai dit qu'est-ce que tu fais avec ça, et j'ai bien douté qu'il y avait un petit truc avec ça, donc voilà, alors je vais être franc, j'ai jamais monté de tente de ma vie, déjà un meuble d'une certaine marque jaune, vous connaissez, j'arrive pas à les monter, alors une tente, je sais pas comment on va faire.
0: Mais il n'y a bon, pas de clous, il n'y a pas de vis.
2: Il y a...
0: C'est déjà plus facile.
2: Ah, il n'y a pas de vis, oh bah ça va alors. Ouais, c'est déjà plus facile, ouais mais il faut lire un plan aussi, hein. Et là.
4: Ouais.
2: Attendez.
0: Julien... Évidemment,
2: ah, y a le plan, hein.
0: Ce n'est pas une tente qui se déploie toute seule. Hein.
3: Ah bah tiens.
0: Il y a du
3: bah,
0: travail de montage.
4: C'est facile.
2: Ah ok. Bon bah écoutez.
3: L'enthousiasme est perceptible.
0: Vous pouvez demander de l'aide
2: à
0: qui vous voulez.
2: Bah écoutez, il y a tellement de monde que oula, à mon avis, c'est aux oiseaux que je vais demander. Hein.
0: Ah c'est calme à Dour. L'ambiance elle est au festival. Et encore, pas à cette heure-ci.
2: Ah ils sont tous au festival, ouais.
0: Julien, vous pouvez demander de l'aide à n'importe qui passe. Vous devez, en quelques minutes, monter cette tente. On vérifie dans un instant si vous avez tout réussi. Quand je dis quelques minutes, vous avez 20-25 minutes.
3: Ça va, ça.
0: Et entre les deux, pendant votre montage, la difficulté supplémentaire, ce sera de valider la chronique de Jonathan sur les trucs et astuces pour manger léger pendant l'été. D'accord, vous êtes prêt, Julien?
2: Elle n'est pas validée. Elle n'est pas validée. Je suis prêt. Allez, je vous laisse. À tout à l'heure.
0: Allez, on vous laisse vous installer. Ça, c'est le premier défi.
3: Mm.
0: Il y aura un deuxième tout à l'heure. Parce qu'on ne va pas juste avoir une tente. Il nous faudra autre chose tout à l'heure. Mais gardons la surprise pour la suite du 8-9 continue. Il est 9h27. Laila qui arrive dans un instant. Il lui a chanté ça en direct.
5: Allez, viens.
0: Son nouveau titre. C'est le même nom que l'album. Suivre l'étoile, Lilac chantant live, juste après ça.
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0: Ce matin dans le 8-9 et le 8-9 continue, Laila qui est notre invité, il a sorti un nouvel album, l'album s'appelle Suivre l'étoile. Sur l'album, il y a un titre qui s'appelle Suivre l'étoile, c'est bien fait. Pratique. Voici Laila en direct ce matin sur Vivacité et sur la Une.

0: Lilac en direct ce matin dans le 8-9. Et si vous voulez le voir sur scène, rendez-vous le 19 septembre. Il sera au Café de la Rue à Bruxelles. Le 26 septembre à l'Anvers à Liège. Il y aura la fête de la Fédération Wallonie-Bruxelles à ce moment-là. Plein de concerts un peu partout. Et il y sera. Et puis le 15 mai 2027 à Gelbrecé. Merci beaucoup Lilac d'être venu nous voir.
1: Merci.
0: Et n'hésitez pas à découvrir l'album Suivre l'étoile. Il est 9h33. On part sur les routes. C'est le Mobile Info. On retrouve Théo Le Chanu au centre Perex. Comment ça se passe ce matin?
2: Eh bien, les nouvelles sont un petit peu meilleures que tout à l'heure. On a déjà cet accident sur la E40 à hauteur de Alter qui est terminé, donc c'est la bonne nouvelle. Mais par contre, on a encore cet accident qui est en cours sur la E429 à hauteur de Halle. Donc si vous quittez le ring de Bruxelles en direction de Tournai, la voie de droite est obstruée. Vous perdez encore 5 petites minutes dans ce sens. Et puis sinon, des ralentissements, on en a également des petits pour rejoindre Bruxelles. On rajoute tout au plus 5 minutes sur les principaux axes pour rejoindre la capitale. Et une fois arrivé sur le ring, c'est 5 petites minutes également à rajouter entre le carrefour Léonard et Zaventem, et plutôt entre 5 et 10 minutes entre Grand Bigard et Zaventem. Concernant maintenant les transports en commun, on vous le rappelle, il y a des retards et des suppressions de trains entre Florentville et Virton.
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0: On va partir à la rencontre d'Harry Potter dans la suite de l'émission. Un bon plan si vous êtes fan de la saga ou si vous avez des enfants fans d'Harry Potter. On en reparle dans quelques minutes. D'avant ça, les trucs et astuces avec Jonathan Sarada. Jonathan, vous allez nous aider à manger léger.
4: Plus léger, sans pour autant avoir faim une heure plus tard.
0: Vu les chaleurs encore aujourd'hui, après ça va se rafraîchir, puis ça remontera.
4: Mm-hmm.
0: Donc on note les bons plans.
5: On prend.
0: On va avoir une vérification de Julien Lapraille par rapport à ce que vous nous dites. Pour être sûr que tout soit validé, nous avons un chef qui est très strict. Hier, on lui a demandé de faire un repas d'amoureux en tête-à-tête dans la grande roue de Bruxelles. Il nous a fait un œuf dur avec de la moutarde. Vous voyez, rigole pas. Jonathan, quelle est votre première astuce?
4: Oui, alors, premièrement, quand on pense léger, en été, on pense automatiquement salade. Alors qu'en réalité, on peut tout à fait imaginer un repas tiède. Peut-être parfois, c'est beaucoup plus rassasiant. Légumes grillés, une protéine, un poisson à la plancha, par exemple. Et si malgré tout, vous êtes plutôt team salade, alors voici quelques astuces. Écoutez bien.
0: Attendez. Julien Lapraille, vous êtes en direct de Dour. Vous êtes en train de réaliser votre défi. On vous a donné une tente en kit. Vous devez la monter. Julien, tout se passe bien pour l'instant?
6: Franchement?
0: Franchement
6: non.
0: Quoi? Non, franchement non.
4: Franchement. Ok.
6: Une tente, normalement, il faut de l'herbe pour maintenir tout ça. Et là, je suis en train d'essayer déjà d'enlever les nœuds de la tente. J'arrive déjà pas. Alors, on est déjà pas sauvé.
5: Mais vous pouvez demander à des gens, peut-être, de tenir la tente pour vous.
6: Mais
5: vous savez, il faut juste qu'elle soit montée.
6: J'ai Marie-France. Non, Marie-France, Anne-Françoise, comment encore? Marie-France, viens près de moi, Marie-France. Viens un peu près de moi. C'est une auditrice qui a enregistré l'émission pour venir me voir.
5: Oh.
6: Vous vous rendez compte? C'est pas beau, ça?
0: Et qui a trouvé le bon endroit où vous étiez, parce que j'ai dit la grande place. Et alors, il y a Rémi, un Dourois, qui m'a dit non, c'est la place de l'église.
5: Ah oui.
0: Donc, on est sur la place de l'église. Julien est en train de monter la tente. Pendant que vous faites le montage, vous vérifiez les recettes de Jonathan. Donc, on parlait de salade. Jonathan.
4: Sachez, Julien, que je vous ai toujours soutenu pendant vos défis, là. Hein. Donc, soyez sympa.
6: Ouais, c'est ça.
4: Alors,
6: c'est ça.
4: Ce qu'on va faire, c'est qu'on va miser sur des aliments qui prennent beaucoup de place. Des tomates, melons, pastèques, courgettes, les concombres. Pourquoi? Parce que c'est riche en fibres, c'est riche en eau, donc ça a beaucoup de volume et ça apporte de la satiété et une assiette donc qui est beaucoup plus consistante. D'accord?
0: Donc là, c'est pas faux, Julien.
6: Oui.
4: De toute façon, tout va être juste, vous allez voir. Ajoutez à cela de la protéine. Une salade avec 3 feuilles de laitue et 2 rondelles de concombre, c'est joli sur Instagram. Mais ce n'est pas un repas, c'est une décoration de table. Alors, on va ajouter du poulet, du thon, des œufs, par exemple, du saumon, crevettes, fromage frais. Pourquoi? Parce que les protéines, pareil, ça rassasie longtemps. Parce que si votre repas ressemble à la nourriture d'un lapin, à 16 heures, vous aurez la tête dans le frigo en train de manger un fromage et vous vous demanderez ce qui s'est passé. À noter que les lentilles, c'est une bonne option aussi si on veut de la protéine, mais rester sur un truc végétarien. Les lentilles, à toutes les sauces, moi je me régale.
0: Ouais.
4: C'est trop bon en salade, ça peut se mélanger avec plein de choses, ça peut se personnaliser.
0: Ah, Julien, personnalisation des lentilles, on met quoi avec?
6: Ah, des lentilles avec de la feta belge, plein d'herbes fraîches, de la moutarde belge et bien entendu une pointe de vinaigre avec des oignons crus, c'est délicieux. Vous faites ça, on peut faire ça aussi comme un risotto, on peut le faire chaud, là je vous l'ai donné froid, on peut le faire chaud, un petit bouillon de légumes, on fait revenir le tout, on lit le tout à la feta, c'est incroyable. Mais c'est pas mal, Jonathan.
4: C'est moi qui vous ai donné cette recette, Julien,
6: je commence, hein.
0: Alors, on continue, autre astuce, autre conseil.
4: On ne va pas diaboliser les féculents. Souvent, c'est vrai, on se dit qu'il faut supprimer tous les glucides. Non. Une petite portion de pommes de terre, du riz, des pâtes complètes, c'est très, très bien. Ça nous aide à tenir plus longtemps. Si l'objectif, c'est d'avoir faim avant même d'avoir fini la vaisselle, il faut impérativement mettre des féculents. 4. Ajouter un peu de bonne graisse. Pareil, il ne faut pas les diaboliser. Évidemment, que des bonnes. Hein. On exige la mayonnaise, les vinaigrettes industrielles. On parle de produits bruts, comme l'avocat, huile d'olive, noix, graines, en petite quantité, mais ça suffit pour tenir plus longtemps.
0: Très Julien, bien. Vous êtes d'accord? Vous validez toujours?
6: Je valide toujours. Il est quand même bon aujourd'hui, notre petit Jonathan. Hein, il s'entraîne.
4: Eh bien, écoutez la suite, Julien.
0: Je rappelle que pendant ce temps-là, Julien est en train de monter sa tente, ou plutôt de marcher autour de la tente qui n'avance pas.
4: Si le repas du soir est prévu dans longtemps, il se peut qu'on ait un petit peu faim quand même entre le midi et le soir. On va garder une collation intelligente. Par collation intelligente, je pense, par exemple, au bol de yaourt grec. Bien frais. Pour cette saison, c'est parfait. Et tout ça, on peut le personnaliser. Avec peut-être, selon les goûts, une cuillère de miel, deux confitures, flocons d'avoine, fruits secs. On peut vraiment, là, pour le coup, tout imaginer. Même des fruits. Hein.
0: Ouais.
4: Des myrtilles, par exemple.
0: Très bon, très frais, ça.
4: Très bon, très frais. Et c'est consistant. C'est validé par Julien ?
6: Toujours validé. Et moi, j'ai une petite recette pour vous. Betterave, fraise, cerise, feta, vinaigre, herbes fraîches. C'est délicieux, c'est super rafraîchissant. Ouais. C'est du moment. Avec ces fortes chaleurs, c'est juste ce qu'il faut. Donc ça, c'est une nouvelle idée. Et si vous voulez tenir toute la journée avec éventuellement qu'un seul repas, coucou, coucou Martine. Désolé, c'est Martine qui me faisait coucou. Et donc du coup, on rajoute des pâtes dedans, des pâtes d'épeautre qui sont assez consistantes et donc justement qui vont amener vraiment, entre guillemets, de l'énergie. Et c'est vraiment le côté des pâtes. Puis on me dit, merci Martine de nous suivre. Hein. Ouais, salut, à tout à l'heure. Désolé, les auditeurs sont fidèles, Cyril. Hein. Et donc du coup, ouais, voilà, vous mettez des pâtes, c'est bon.
5: C'est le final.
4: Donc version salée plutôt.
0: Vous en avez encore, Jonathan ?
4: Oui, une dernière. On va manger lentement. Alors bon, ça s'applique toute l'année évidemment, mais on sait que le cerveau, il a besoin d'un certain temps pour recevoir le signal qu'il a mangé. C'est environ 20 minutes, il paraît.
5: Ouais.
4: Alors manger trop vite peut entraîner une consommation excessive de calories. On mange plus évidemment en attendant ce signal qui ne vient pas. Les études montrent que manger lentement peut réduire l'apport calorique de 10 à 15% quand même. Hein, donc c'est considérable.
0: Ouais.
4: Donc c'est quand même intelligent de le mettre en application. De plus, mâcher les aliments plus longtemps, ça réduit leur taille par définition, facilitant le travail de l'estomac, des intestins, donc une meilleure digestion. Ça diminue les ballonnements, les effets des gaz, le reflux acide. Voilà, il y a tout à y gagner.
0: Ah ben merci Jonathan pour ces astuces. On verra comment avance le défi de Julien Lapraille, parce que là, pendant qu'il vérifiait, il n'a pas beaucoup avancé sur le montage de sa tente sur la place de l'église à Dour. On se reconnecte avec lui dans quelques minutes pour son défi. C'est son premier défi. Il y en aura un deuxième tout à l'heure. On va bien se marrer. Avant ça, il y a Matt Pokora qu'on écoute, Les Planètes. Il sera le 26 juillet prochain au Francofolie de Spa. Il est déjà ce matin sur Viva. A tout de suite.
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0: Attention quand même, parce que un shot, deux shots, trois shots, l'abus d'alcool est dangereux pour la santé. C'est peut-être des shots de gingembre, il a jamais précisé.
1: Il y a peut-être besoin de vitamine C pour voyager entre les planètes.
0: Oh, c'est joli. Il est 9h46, on va vous emmener à la rencontre d'Harry Potter tout de suite.
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0: Et pas que Harry Potter.
1: Et qui donc alors?
0: Il y a ses petits copains qui sont là aussi.
1: Ah, Ron, Hermione.
0: Il y a tout l'univers d'Harry Potter qui est à voir en ce moment dans Harry Potter l'Expo, qui est à Bruxelles, à Brussels Expo. On va en parler avec Sam Pearl, qui est copromoteur belge de l'exposition. Bonjour Sam.
3: Bonjour.
0: Bienvenue
3: Bonjour
0: dans l'émission. Bonjour. Alors, quand on dit exposition Harry Potter, c'est plus qu'une exposition, parce qu'on ne va pas juste venir voir des photos ou des objets d'Harry Potter. Il y a quoi dans cette expo?
3: Non, voilà, donc en fait, c'est, il faut penser en fait de l'expo qui se trouve, qui est venue il y a 10 ans, en fait, qui a battu tous les records, Harry Potter, l'exposition, qui a fait 350 000 visiteurs il y a 10 ans. Mais maintenant, en fait, il s'ajoute encore des nouveaux éléments à l'expo. Elle inclut aussi les décors et des objets des films, des animaux fantastiques, ainsi que de la pièce théâtre, Harry Potter et l'enfant maudit aussi. Donc voilà, donc c'est une expo encore plus extensive. Et en fait, si tu veux, on peut voir cette expo. En fait, on peut la comparer à l'exposition permanente à Warner Studio à Londres.
0: Ouais.
3: Mais naturellement, on n'a pas l'espace pour celle de Londres. Mais ça fait quand même 3500 m², 25 différentes chambres à découvrir. Donc, c'est vraiment l'expo itinérante la plus extensive du monde d'Harry Potter, quoi.
0: Et on est vraiment plongé dans l'univers. Il y a les décors qui sont là. C'est pas juste une succession d'objets. On rentre dans l'univers d'Harry Potter.
3: C'est ça, voilà. On rentre dans l'univers. Il y a 25 différentes chambres, des décors du film, des costumes, et aussi de l'interactivité pour les enfants. Donc voilà, il y a un peu de tout.
0: En interactivité, on peut faire quoi? Il y a entre autres une initiation au Quidditch, si on veut. Il faut viser correctement.
3: C'est ça, exact. Et puis pour le reste, je vous laisse découvrir, hein.
0: Ah, c'est la surprise. Est-ce qu'on peut savoir de quelle école on est? Est-ce qu'il y a le choix peau?
3: Oui. Donc, on peut, quand on rentre, on choisit son école, en fait. Hein. Donc, et puis, le parcours se fait d'après... Tu fais partie de ton école quand tu découvres l'expo, en fait. Voilà. Donc, tu t'identifies avec ton école.
0: Ouais. Jess, vous savez de quelle école vous êtes, vous?
1: Ah, j'adorerais être de Serre d'Aigle, vous savez, les intelligents, mais je crois que je suis dans Pouf Souffle, ceux qui sont un peu paresseux et bien vivants.
0: Après, c'est le choix peau qui détermine.
1: C'est vrai.
4: On ne choisit pas. Hein.
1: Non.
0: Alors, est-ce qu'on peut y aller?
3: Moi, je suis de Gryffindor, hein, parce que j'ai les lunettes. Hein,
0: ah, oui.
1: Ah, c'est juste ça, les lunettes et on est dans la Gryffindor. Ok, ah bah, super.
3: Voilà, non.
0: À partir de quel âge on peut aller à l'expo? C'est vraiment pour toute la famille.
3: Voilà, c'est pour toute la famille, c'est pour tous les âges. Donc, et ainsi aussi pour les adolescents, les adultes. Voilà, c'est pour les fans d'Harry Potter, quoi.
0: Alors, il y a ceux qui l'ont déjà fait il y a 10 ans, et c'est là qu'on prend un coup de vieux en disant « c'était hier ». Non, c'était déjà il y a 10 ans quand on est passé à Bruxelles. Donc là, c'est la nouvelle version de l'exposition qui est installée. Et il peut y avoir parfois des parents qui disent « on emmène ». Et nous, on va traîner un peu des pieds. C'est impossible.
1: Ah,
0: vous êtes pris dans l'univers. Ah, vous êtes pris au jeu quand vous visitez l'expo.
1: Ah, photo à gogo, alors j'imagine.
0: Ah ben, il n'est pas impossible de repartir avec une photo de papa ou maman en Harry Potter à la fin.
1: Ah, ça c'est gai, ça.
0: Ah, tout le monde se prend au jeu. On prévoit combien de temps pour visiter l'expo, Sam?
3: Entre 60 minutes, entre une heure et demie. Entre une heure et une heure et demie.
0: Et donc on est à Brussels Expo, donc vous pouvez combiner. Il y a l'expo là, il y a l'Atomium évidemment juste en face, il y a Mini Europe aussi, donc on peut passer la journée de ce côté-là et profiter aussi des immenses parcs qui sont juste à côté. Donc voilà le bon plan sortie d'aujourd'hui. Harry Potter, l'exposition, c'est à Brussels Expo. Ce sera jusque quand, Sam?
3: Jusqu'au 8 novembre.
0: Et ça démarre aujourd'hui.
3: C'est ça.
1: Et il y a l'airco.
0: Oui, il fait bon dans Brussels Expo.
3: J'ai ma chemise et il fait frais.
1: Mais ah, bah voilà.
0: Parfait. Mais merci Sam d'être passé ce matin dans l'émission. Super. Et rendez-vous là-bas à Harry Potter Exposition à Brussels Expo à partir d'aujourd'hui. Bonne journée Sam. Il est 9h51 dans un instant. Le point sur le défi de Julien Lapraille. On lui a fait livrer une tente en kit. Il est à Dour. Il y a le festival de Dour en ce moment. Il doit installer sa tente. Comment ça se passe? Réponse juste après ça.
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0: société. Julien Lapraille, il y a tous les jours des défis dans l'émission. Aujourd'hui, il est à Dour. Il y a le festival de Dour. Mais il y a Dour. Il y a la ville. On l'a envoyé dans la ville ce matin. Il est sur la place de l'église à Dour. Julien, votre premier défi, c'est monter une tente en kid. Vous n'avez jamais fait ça de votre vie. Où en est-on ?
1: Oh là là, attendez, moi, Cyril, je viens de faire une petite sieste, une petite pause. J'étais installé dans ma tente tranquillement parce que c'était facile en fait, hein. Oula. Bon, ça, je sais pas à quoi ça sert, cette barre-là, c'est pas grave.
0: Il a des pièces en trop.
1: Alors, donc, mon cher Cyril, j'ai fait un montage à ma façon, mais, vous savez que le pouvoir de vivacité, c'est notre public, c'est nos auditeurs, on est
0: tout
1: d'accord.
0: Tout à fait. Sans eux, il n'y a pas vivacité. Donc,
1: regardez,
0: merci d'être si nombreux à nous suivre.
1: Regardez qui est venu nous aider. Regardez mes quatre acolytes. Ton prénom ?
2: Léon.
1: Léon.
3: Marie-France.
1: Marie-France.
4: Christian.
1: Christian.
5: Luigi.
1: Luigi. Et on a un nouveau fidèle qui arrive aussi.
6: Emmanuel.
1: En gros, ils sont venus me soutenir, ils sont venus m'aider. Ils ont entendu que j'étais là. Et regardez, on a maintenu notre tente. Alors, j'avoue que je maintiens entre les pétunias de la grande place. Je ne sais pas ce que c'est, mais voilà, c'est des fleurs. Et bien entendu, le logo Dour. Voilà, tout simplement. Donc j'espère que la ville ne va pas m'en vouloir lorsqu'ils vont voir que j'ai tendu ma tente grâce à ça.
0: Mais vous n'avez rien abîmé, vous démontrez tout à l'heure.
1: Je n'ai rien abîmé, je vais démonter, on est bien d'accord. Est-ce que c'est une belle tente, hein ?
7: Oui, très belle, on se mettrait même... Ouais. Passer une nuit, d'accord.
1: Passer une nuit, j'irai peut-être pas jusque-là, mais...
7: À défaut.
1: Ouais, voilà, c'est ça, un défaut. Mais voilà, mais je pense que c'est un défi quand même. Regarde, alors, j'ai même carrément mis les crochets. Un petit coup de vent, une petite tempête, mon cher Cyril. J'ai pris les crochets sur les quatre côtés. Je les ai bien mis dans le sol, comme ça. Sans abîmer, bien entendu, hein, comme les fleurs, comme le logo Dour. Et ça se tient. On pourrait même faire pendre du linge.
0: La tente est montée.
2: C'est vrai.
0: Bravo,

0: partie du festival.
1: Ok.
0: Vous avez la tente.
1: Oui.
0: Il y a quoi d'autre à un festival ?
1: Bah, de la musique.
0: Et pour l'instant, on n'a que la tente.
1: Un chanteur.
0: Donc,
1: vous savez que je suis un chanteur maintenant. Hein.
0: Ah ben, je sais, je sais.
1: On fait des feats avec Julien Doré, hein, mon nouveau pote. Hein.
0: Ouais. On rappelle que votre pote vous a dit sur Instagram, la prochaine fois que tu me réveilles déguisé en papillon, je te rappellerai la durée de vie d'un papillon.
2: Mais pour me.
0: Ce sont les mots de Julien Doré sur Instagram par rapport à votre défi. Puisqu'il était dans le tourbus à côté et qu'il a été réveillé par la prestation de Julien Lapraille. Julien, juste après le flash de 10h, je vous annoncerai quel sera votre deuxième défi. Mais donc, comme on l'a dit, il manque une partie. Il y a l'attente, mais il n'y a pas la musique. Mm. On verra comment on va ajouter cette musique dans quelques minutes. Julien, à tout de suite. Okay. Dans la suite du 8-9 continue, il y aura encore des trucs et astuces de Jonathan. Vous nous aiderez à faire quoi ?
3: Eh bien, je vais vous aider à à trier ce fameux tiroir qu'on a tous à la maison, qui sert de fourre-tout, de vide-poche.
2: Alléluia.
3: On est d'accord, vous avez ce tiroir, vous aussi, chez vous.
0: S'il est trié, c'est plus le même tiroir.
2: Ah oui. Ce sera un autre tiroir alors.
3: Mais ce sera beaucoup mieux, vous verrez.
0: On va vérifier ça avec vous dans quelques minutes. Et puis une info dingue avec Jess. On va s'intéresser à une visite exceptionnelle du jamais vu. Restez avec nous, ce sera dans la suite du vidéo.
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0: Bonne matinée sur RTBF Vivacité, merci de nous écouter. Il est tout juste 10h. Voici le flash avec Sébastien Renac.
10: Bonjour. Ce drame en Algérie à la une. Un incendie s'est déclaré dans un orphelinat ce matin dans la banlieue d'Alger. Il est toujours en cours. La protection civile locale annonce déjà un lourd bilan, toujours provisoire donc, mais au moins 11 personnes ont perdu la vie. Il y a aussi 19 blessés. Les circonstances ne sont pas encore connues. Emmanuel Macron attendu ce matin à Fontainebleau, la forêt de la région parisienne touchée par un important incendie depuis plusieurs jours. Le président français veut apporter son soutien aux équipes de secours mobilisées pour lutter contre les flammes. Un millier de pompiers qui vont recevoir aussi le renfort de 120 militaires sous peu. On ne connaît toujours pas l'origine exacte de cet incendie. Le pompier volontaire suspecté d'un départ de feu a été placé en détention provisoire, mais il est revenu sur ses aveux hier. De nouvelles conditions pour les parents qui veulent inscrire leurs enfants dans l'enseignement néerlandophone à Bruxelles. Jusqu'ici, pour prouver leur niveau de connaissance de la langue de Vondel, ils devaient passer un test oral. Désormais, ils devront aussi démontrer qu'ils savent lire, écrire, comprendre et parler le néerlandais. C'est le niveau B2 qui est requis. Le Brésil, nouvelle cible des États-Unis. Le gouvernement américain annonce de nouveaux droits de douane sur un certain nombre de produits brésiliens. Des droits qui vont grimper de 25%. Les États-Unis reprochent au Brésil des pratiques commerciales déloyales, ce que réfute ce matin le président brésilien Lula. Il promet une

0: réplique avec des mesures de réciprocité. Des frappes cette nuit au Moyen-Orient. L'armée américaine a lancé une série d'attaques contre l'Iran. L'armée iranienne dit avoir répliqué en visant des bases militaires américaines au Koweït et à Bahreïn avec des drones. Et ce matin, les deux pays bombent encore le torse. Donald Trump menace de viser des ponts et des centrales électriques. L'Iran répond qu'il réduira à néant les installations américaines au Moyen-Orient s'il est encore attaqué. En football, l'Argentine rejoint l'Espagne en finale de la Coupe du Monde. Les Argentins ont renversé l'Angleterre hier soir 2-1. Ils étaient menés 1-0, mais sont revenus au score avant de prendre l'avantage dans les arrêts de jeu. La finale Argentine-Espagne aura lieu dimanche soir à 21h. L'Angleterre rencontrera, elle, la France samedi soir pour la petite finale. C'est la fin de ce flash. Merci d'être à notre écoute. On va partir sur les routes, voir ce qui se passe. C'était en compagnie de Théo Lechanu.
1: Eh bien, quelques ralentissements. Alors, c'est assez anecdotique. Hein. Tout est quasiment rentré dans l'ordre. Il nous reste encore quelques ralentissements sur la E411, notamment dans le chantier de l'église. Donc, si vous circulez depuis Arlon en direction de Namur, vous perdez actuellement 5 petites minutes dans les files. Et on a également 5 petites minutes à rajouter sur la E411, toujours à Sterpenich en direction donc, du Luxembourg. Là aussi, 5 petites minutes. Donc, c'est assez anecdotique. Des ralentissements également de 5 minutes entre le carrefour Léonard et Zaventem. Et un petit peu plus entre Grand Bicard et Zaventem. Ici, on rajoutera plus ou moins 10 minutes pour le moment. Et ailleurs, eh bien, écoutez, aucun ralentissement et tout le trafic est fluide sur l'ensemble du réseau.
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0: Le 8-9 continue, dernière heure de cette émission en compagnie de Cyril. Une dernière heure un peu particulière, Cyril.
3: Ah oui, parce qu'il y a des défis, il y a des trucs et astuces, il y a des infos dingues. Et alors moi, je pars en vacances après. Demain, c'est Stéphane Pilleux qui sera avec vous. Merci beaucoup Sébastien. La rédaction revient tout à l'heure à 11h. D'ici là, l'info est à retrouver sur le site et sur l'application RTBF Actu.
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3: Une découverte folle arrive dans la suite de l'émission avec vous, Jess. On va voyager un petit peu. Vous nous emmenez dans quel pays ?
4: Je vous emmène en Écosse.
3: Ah. Restez avec nous. Qu'y a-t-il à découvrir là-bas ? La réponse est dans la suite de cette émission. On a parlé d'Harry Potter tout à l'heure.
4: C'est pas loin.
3: Alors, dans les personnages très connus, il y a aussi les Schtroumpfs. Vous allez rencontrer les Schtroumpfs cet été, si vous allez à un endroit bien précis. On va en reparler aussi dans le 8-9 continue. Jonathan, des astuces avec vous. Et là, comme ça, on se dit, on n'a pas envie.
5: Mais on n'a pas envie, mais vous me remercierez après. Parce que ce tiroir qu'on a tous, dans lequel on fourre tout, on n'en peut plus. Donc, on va réorganiser tout ça.
3: Restez avec nous, les trucs et astuces de Jonathan arrivent ce matin, et puis tous les jours des défis de Julien Lapraille. Il est à Dour ce matin, deuxième défi maintenant.
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3: Julien est sur la place de l'église à Dour, il a dû, en premier défi, installer une tente. Il n'avait jamais fait ça de sa vie, il l'a plutôt bien fait.
4: Eh oui, elle tient.
3: C'est très évident sur une place.
4: C'est vrai.
3: Et il s'est débrouillé avec le mobilier urbain, il a installé la tente. Bravo Julien. Julien, place maintenant à votre deuxième défi.
6: Ouais, je suis fier de moi.
3: Mais vous pouvez être fier de vous, vous avez raison. Julien, le deuxième défi, parce qu'on sait qu'à Dour, il y a le festival, et donc c'est pour ça qu'on lui a fait monter une tente, pour commencer à installer un contre-festival.
4: Mm-hmm.
3: Donc la tente, c'est bon, c'est fait.
6: Un contre-festival.
3: Vous faites votre petit festival à vous.
4: Ouais.
3: Mais pour faire un petit festival.
6: Ah, mais on est déjà une petite dizaine, hein. Attention, là, vous avez vu ça. Et pour les auditeurs, sachez qu'il y a une dizaine de personnes qui sont venues nous rejoindre et que limite, j'ai envie de créer un festival à cette allure-là.
3: Ça tombe bien.
6: Bon, c'est un petit, hein, on est d'accord.
3: Ça tombe bien parce que votre deuxième défi, c'est justement d'aller plus loin dans ce contre-festival. Vous avez une vingtaine de minutes pour nous organiser un plateau d'artistes.
4: Mais quand vous dites plateau d'artistes,
5: un plateau d'artistes, quoi.
4: C'est-à-dire combien d'artistes ?
3: Ah bah, le nombre qu'il veut.
4: Aha.
3: Et on doit avoir des petits bouts de chansons.
6: Je
3: de
6: peux créer
3: de plusieurs artistes.
6: Je peux amener le sosie de Jonathan Serrada, par exemple.
3: Par exemple.
5: Ah, si vous l'avez sous la main.
6: Oh oui, j'ai du monde.
3: Vous organisez.
6: Quelqu'un qui va faire Jonathan Serrada.
3: Vous vous organisez comme vous voulez, avec qui vous voulez, et vous faites venir les artistes de votre choix. N'importe qui, mais on veut tout à l'heure un petit festival avec plusieurs artistes qui défilent.
4: D'accord ?
6: Ouais, bah plusieurs, on va en faire trois, c'est déjà bien.
3: Mais trois, c'est très bien.
5: Ouais, trois, c'est minimum, c'est bien.
4: Et ça peut pas être vous trois fois, hein, Julien ?
6: Pas minimum. Bah non, vous me connaissez.
3: Justement. Justement. Julien, on vous laisse organiser ce mini-festival à Dour. Si vous êtes dans le coin, entrée gratuite. Hein.
4: Oui.
3: Ah oui, vous pouvez aller assister au mini-festival de Julien Lapraille.
4: Offert par Vivacité.
3: Ça klaxonne, on vous engueule pour l'attente ou on vous salue, Julien ?
6: Non, on me fait signe, je vous dis, les gens sont au courant qu'on est là. C'est pour ça, venez me rejoindre. Festival contre Festival de Dour, gratuit sur la place. Bref, soirée à gogo, moment à gogo, que du bonheur.
3: Ouais. Vous pouvez déjà nous annoncer l'affiche du festival ou vous réfléchissez ?
6: Oh, l'affiche ! Ouais, on a DJ Arlette qui sera là. On a la chance d'avoir Gigi Serrada. Qui est un copain à moi. Et nous aurons en guest Padre El Cirilos. C'est un DJ moderne des temps modernes.
3: Voilà. Mais on veut de la chanson.
4: Ah oui, c'est bien d'avoir du chanson. DJ set. Mais
6: ah,
4: il
6: mais
4: faut
6: il y aura
4: aussi
6: de la chanson. Il y a de la chanson. Ouais, il y aura de la chanson, il y aura de la musique, il y aura
5: des voix,
6: aussi,
5: des belles voix.
6: Moi et Julien, mon nouveau copain, que j'ai adoré. Ah, mais moi, les voix, ça me connaît, mon cher Jonathan. J'ai quand même créé une chorale, je vous le rappelle. Hein.
5: C'est vrai, quelle chorale.
3: Magnifique chorale à l'abbaye de Villers-la-Ville il y a quelques jours. Julien, on vous laisse organiser votre mini festival sur la place de l'église à Dour et on se connecte avec vous dans quelques minutes. Dans un instant, Manon Lisa, on écoute Le Petit Pêcheur. Et puis juste après, une visite extraordinaire avec Jess, direction l'Écosse. À tout de suite.
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1: C'est tout mignon, le petit pêcheur. Manon Lisa à l'instant. Dans un instant, vous allez découvrir une des chansons de Jean-Luc Fonck. Jean-Luc Fonck qui est presque bilingue. On écoutera I Prefer chanter in French.
2: Oh yes.
1: Ce sera une des chansons du 8-9. Et demain, nouvelle chanson inédite de Jean-Luc Fonck dans le 8-9. Là, il est 10h13, on va voyager.
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1: Vous avez reconnu Jonathan ?
4: Je n'aurais pas reconnu, très honnêtement. Mais je sais qu'on parle de l'Écosse, a priori, c'est
2: et
4: ça ?
2: Eh oui, c'est vrai. Et là, c'était...
1: God Save the Queen ou The King, maintenant.
4: Ah, c'était ça.
1: Mais c'est plutôt The Queen.
2: Eh oui, parce que c'est à la reine qu'on va s'intéresser aujourd'hui, grâce au King, qui, pour la première fois, va ouvrir... au public, et ce pendant 100 jours uniquement, les appartements privés de sa défunte mère, la Queen Elizabeth II. Okay.
1: Ça n'avait jamais été fait.
4: Extraordinaire.
1: Et apparemment, il y a des choses à découvrir.
2: Ah ça ? Alors, parmi, la visite des salles à manger, salons avec le petit coussin à tricoter de Madame la Reine, ou encore les endroits où elle avait l'habitude de recevoir les membres officiels du gouvernement ou les membres de la famille royale, il y a un truc que le guide a remarqué le premier jour où il a fait visiter aux gens qui avaient postulé pour visiter la maison quelque chose dans les appartements de la reine Elisabeth.
1: Qu'a-t-il trouvé ?
2: Derrière un rideau se cachait un escalier secret.
4: Ah,
2: et oui. Alors, si vous voulez localiser un petit peu géographiquement, vous avez l'appartement. Les appartements du moins. Vous avez un couloir et dans ce couloir, il y a ceux qui vont faire les habits de la reine. Il y a le truc de sécurité qui peut intervenir dès qu'elle a un problème. Mais dans son appartement à elle, derrière un petit rideau, il y a un escalier qui lui permet en fait de circuler à l'abri des regards entre ses appartements privés et les autres locations du palais de Holyrood House. C'est comme ça que ça s'appelle.
4: Ok, histoire de croiser personne, quoi, c'est ça.
2: Exact.
1: Ouais, ou de faire autre chose sans que personne le sache.
2: Des petits meetings secrets.
4: J'aimerais avoir ça, moi.
2: Ou alors...
1: Ah ouais,
4: croiser personne le matin.
2: Pour faire votre trajet jusqu'à la machine à café, vous mettez des œillères, là, plus besoin, vous avez un escalier secret. Imaginez ce qui s'est passé dans cet escalier. Moi, je pense à des rendez-vous secrets. Je pense à des déclarations un petit peu secrètes qui ont probablement dû avoir lieu dans cet escalier, puisque si personne ne le connaît, il n'y a pas de micro, il n'y a pas de caméra, il n'y a rien du tout, et on laisse la reine profiter de son intimité dedans.
1: On découvre plein de choses aussi dans cette visite. Mm-hmm. Des collections de la reine, des choses qu'on ne savait pas.
4: Ça me plairait énormément d'aller voir ça.
2: Et oui, et aussi des tenues de la reine d'Elisabeth, pour ceux qui ont un petit côté fashion, pour moi, qui sont exposées.
1: Vous ne portez pas les mêmes vêtements que la reine
2: d'Elisabeth. C'est vrai, mais j'ai encore le temps, dites avant ça.
1: Oui.
2: Laissez-moi porter encore des mini-jupes. Et donc, voilà ce qu'il y a à découvrir. Donc, ça se passe en Écosse. Ce n'est pas Buckingham, on pourrait penser que c'est ça, mais non, c'est le palais de Holyrood House, qui est en fait la résidence officielle du souverain britannique en Écosse, et c'est là où en fait il va lorsqu'il se déplace à Édimbourg par exemple.
1: On ne verra pas de photos sur les réseaux sociaux.
2: Et non.
1: Parce qu'il y a une règle très stricte
2: avant d'entrer dans les appartements.
1: Ouais.
2: Quand vous entrez dans les appartements, les guides vous le disent, c'est à interdit de prendre des photos, vous éteignez votre téléphone.
4: Et là, on n'a pas intérêt à dégainer en loose-dé le téléphone.
2: Tout à fait. C'est comme quand vous voulez rentrer au Bergheim, vous savez, cette célèbre boîte de nuit en Allemagne, à Berlin. On vous met des petits stickers sur votre téléphone, on vous dit vous ne pouvez pas prendre de photos.
4: Les photos sont interdites aussi là-bas ?
2: Les photos sont interdites là-bas. Eh bien, c'est la même chose dans ce palais de Holyrood House.
1: Et les équipes de sécurité ont même dit on est un peu désolé parce qu'on va être un peu brut là-dessus. Mais c'est la règle, c'est la condition pour aller visiter. Alors, on dit que c'est 100 jours, c'est pas 100 jours consécutifs. Donc, si vous passez par l'Écosse, si vous avez prévu un petit voyage, regardez bien les dates, parce qu'il y a les dates où la famille est sur place, où là, il n'y a pas de visite. Mais donc, il y a au total 100 jours pour aller visiter. Vous avez envie d'aller voir ça ?
2: Moi, je trouverais ça pas mal. Vous savez, je vais coupler avec l'exposition Harry Potter, et puis ça, comme ça, je reste un peu dans le même univers.
1: Ouais, mais l'expo Harry Potter, elle est à Bruxelles en ce moment.
2: Oui, et je fais Bruxelles, et puis après, je fais...
4: Oui, faut faire celle de Londres, alors.
2: Ça
1: marche aussi.
2: Oui, zut.
1: Merci, Jess. Il est 10h17. Avant de faire le point sur le défi de Julien Lapraille, qui est à Dour ce matin et qui doit organiser un mini-festival sur la place de l'église de Dour, on va retrouver une des chansons de Jean-Luc Fonck, I Prefer Chanter in French. Voici une des plus de 400 chansons de Jean-Luc, des chansons inédites à chaque fois pour le 8-9.

0: romain.
1: Ah bah le job est fait, on a presque tout compris hein, de Jean-Luc Fonck. Demain, il sort de retour dans le 8-9, nouvelle chanson inédite avec les mots que vous avez imposés cette semaine dans le Qui dit vrai. Et les chansons, vous les retrouvez sur les albums du 8-9, elles sont sur les plateformes de streaming. Les albums des chansons du 8-9 de Jean-Luc Fonck. Dans quelques secondes, on aura le mini-festival, le contre-festival de Dour, sur la place de l'église à Dour avec Julien Lapraille. Il a installé une tente sur la place, il a du public... Aura-t-il des artistes? Il doit nous proposer un plateau d'artistes de son choix. Dans quelques secondes, ce sera après Kenji Girac. Le feu, c'est le titre avec Vianney. Tout de suite.
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0: Bonne matinée sur RTB Vivacité. Pendant tout l'été, on est avec vous jusqu'à 11h. Et là, à 10h27, il est l'heure de retrouver Julien Lapraille pour son deuxième défi de la matinée.
1: Oui.
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0: Et récapitulons. Ce matin, Julien Lapraille est allé à Dour. À Dour, il y a le festival qui démarre. On est dans le centre de Dour, on est sur la place de l'église. Julien a dû installer une tente, c'était son premier défi, il n'avait jamais fait ça de sa vie. Tente en kit, pas celle qu'on déploie en deux secondes.
1: Non, non.
0: Il a géré.
3: Il a géré, c'est bien débrouillé.
0: On a la tente, mais on n'a pas encore les artistes. Ça, c'est le deuxième défi. Il fait son mini-festival ce matin au cœur de Dour. Julien, comment ça se passe ?
4: Chut. Ladies and gentlemen. Welcome.
5: Ramasse tout par danseuse.
1: Oh my god.
0: Il a de la musique.
5: Tout s'est passé comme...
6: C'est l'intro là, c'est l'intro.
5: 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Hein?
1: Uh-huh.
5: Des couilles et du courage. Un sacré entourage.
1: On dirait que ça commence par DJ 7.
6: Welcome to the Dour Festival. Nous sommes en direct de la place. Ça y est, nous avons arboré les marches de la commune carrément. Nous sommes sur les hauteurs. C'était l'intro, l'arrivée carrément que vous avez entendu. Nous avons créé un son pour l'intro. Est-ce qu'il vous a plu déjà, mon cher Cyril ?
0: Oh, c'était magnifique. On était dans l'ambiance, oui. Bravo.
6: Ah bah, attendez. C'est digne des stades de France, ce qu'on vient de faire. Du roi Baudouin, carrément. Hein. Écoutez, vous me l'avez demandé. Vous me l'avez demandé, on a nos trois artistes.
1: Ah. Ouh.
6: Nous avons nos trois artistes. Est-ce que vous êtes prêts ?
1: Oui.
0: Je ne sais pas si on est prêts.
1: Ah pardon, vous hésitez.
6: Attention, nous allons commencer le premier du line-up. Nous commençons par Didier Anne-Françoise, petite pêcheuse. Attention Anne-Françoise, quand je te le dis, tu es la pêcheuse, vas-y. Let's go, Didi Flash, parce que j'ai Didi Flash. Là, tu peux faire le petit pêcheur, là, maintenant. Ouais, l'autre qu'on a enregistré, là. Un petit souci technique.
0: Ça arrive, hein, c'est du direct dans un festival. Il y a parfois
7: c'est la première édition, en plus.
0: Ouais, ouais, ouais.
6: Le petit pêcheur, voilà.
0: C'est un festival qui s'installe.
7: Voilà.
6: Voilà, François. Petit pêcheur, hein, François. Attention.
8: C'est l'histoire des pêcheurs qui pêchaient.
6: C'est un petit pêcheur, hein, François. Ouais. On va pêcher. Voilà.
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1: après-midi.
6: Hey.
1: C'est du playback, là.
0: Oh,
7: non, ça veut savoir.
6: Bah, non.
0: Ouais. Ouais. Okay, donc,
6: vas-y, François. Voilà. Petit pêcheur, hein, François, je veux dire.
9: Il n'est pas là.
6: Petit pêcheur.
9: Petit pêcheur.
1: Petit pêcheur, ok.
6: Voilà.
0: Artiste,
6: et vous avez vu,
0: Lisa.
6: J'ai carrément le parasol tellement catcho.
0: Bravo.
6: Ouais,
0: bravo.
6: Voilà, bravo. On a carrément.
0: Première
6: bravo,
0: artiste validée.
6: On applaudit Anne-Françoise, merci.
0: Merci Anne-Françoise.
6: Alors,
0: bravo
6: attention,
0: pour la prestation.
6: Maintenant, nous avons un deuxième artiste. Nous avons Gigi Serrada. Vas-y, Gigi. Il a mis le chapeau, hein. Je vais te dire la phrase après, t'inquiète.
0: Donc, le presque sosie de Jonathan Serrada.
6: Il répète la même chose à chaque fois. Attends, c'est
1: si
6: le
1: vous permettez,
6: là.
1: Il est plus presque
6: ouais, voilà,
1: que
6: je
1: sosie.
6: Voulais te dire.
0: Attention, deuxième artiste.
1: Ok.
6: Attends, ouais, tu... Attention, c'est je voulais te dire, tu dis tout le temps ça, attention, dis ça pendant deux minutes.
10: On a dû dire, la demoiselle, là.
6: Ouais, tu regardes la demoiselle, ouais.
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6: jambes.
10: Que je t'attends.
6: Voilà, si, bah c'est, malheureusement, c'est, il fait ça pendant deux minutes, je te rassure. Voilà. Donc, vous voyez, le line-up est pas mal, hein.
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6: Eh, franchement, et, vas-y, je voulais te dire une dernière fois.
0: Bah, on attend le refrain.
6: Que je t'attends.
10: Que je t'attends.
6: Attends, il va y avoir le refrain. Chut, attention.
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6: Non, c'est pas encore. C'est long cette chanson.
0: Là. Oui, il n'y a pas que je voulais te dire.
7: Je connais plein de gens qui s'en sont pas plaints, hein, Julien.
6: Oh, mais je ne me plains pas, je
0: l'adore. Attention, on arrive au refrain.
6: Attention, attention. Vas-y, je
10: voulais te dire.
6: Tu vas trop vite. Oh, c'est pas encore.
7: Maintenant.
6: On va attendre. Attention. Maintenant, tu vas trop vite. Je voulais te dire que je t'attends.
1: Oh.
6: Voilà. Tiens. Je t'attends, je t'attends. Voilà, mon chef, c'est bon. Je vous bénis du flash.
0: Vous bravo, avez... bravo, bravo, bravo.
6: Voilà, ben, c'est bon, écoutez. Bien vu.
7: Gigi Serrada, c'est un honneur.
6: François, tu peux venir tenir ça, s'il te plaît.
0: Bravo, ah, on a deux artistes.
6: Et le troisième.
0: Ouais.
7: Il y a du public,
6: est-ce
7: quand
6: que vous êtes prêts? Ah, mais il y a du public, hein, vous croyez quoi? Ah, Lola, montre un peu. Lola, qui est mon assistante gagnante du jour, comme toute la semaine. Car il y a du public, hein. On a créé le festival, hein.
1: Ils sont
6: on
1: là.
6: Est pas pour rien. Ah. Voilà.
1: Oui.
6: Les gens nous font coucou, ils sont venus nous rejoindre.
0: Non, mais c'est un petit alors, festival qui débute. Mais attendez, on va en parler de un festival de la place de Dour.
6: Dans quelques années.
0: Ouais, ouais, ouais.
6: Tu peux aller avec le troisième, là, c'est le prêtre. Alors, attends. Désolé, je parle à DJ Flash. Padre, là, voilà. C'est Cyril. Et là, là, on monte en électro.
0: Ouh là là.
1: Oh, waouh.
6: Là, voilà, là, je suis en train d'attirer le public là, avec mes mains, là.
0: Et le troisième artiste, c'est vous?
6: C'est Padre Cyrilos.
1: OK.
6: Il s'appelle Padre Cyrilos. Est-ce que vous êtes là, d'où? Ah, j'ai vu, on a compris. Hein. Ouais. Attention, ça va partir. Enfin, ça va partir.
0: Quand on ne sait pas. Mais...
1: Oui.
6: Oh,
9: attention, please.
6: Hey! On tape dans les mains, les amis? Un François, t'as pas dans les mains, parce que tu tiens quand même mon parapluie. Voilà, Cyril. Not for boys.
1: Il y a beaucoup d'intros, hein.
6: Not for feet.
9: Not for virtual
6: relations. Ben, c'est depuis hier avec... avec Chanel, on a parlé anglais. Hein.
0: Ah oui, on entend.
6: Good eye, smile. Attention.
9: Hearts meet hearts. Souls meet souls.
6: On est sur la place de Dour, les amis. On est en train de mettre de la lumière à Dour. Nous créons un nouveau festival. Nous contrebalançons. Attention. Ça arrive, ça monte, ça monte, ça monte. Ça va partir. Attention. Oui, je respecte ta vibe, t'inquiète.
1: Yep.
6: Attention. Dance, dance. On va tous danser, les amis.
9: Dance. It's passion. God bless you.
6: Allez, Zizou. Voilà mon cher Cyril, on est lancé. Je pense qu'à un moment donné, je vais devoir vous rendre l'antenne parce que là, là, le public est en folie. Ben. On a Gigi Serrada derrière là, qui est au taquet.
0: Bon festival, Julien.
1: Oui.
0: Il y a le vrai festival.
6: Bah, écoutez.
0: Et puis il y a le contre-festival sur la place ce matin. Hein.
1: Qui nous prouve que DJ, c'est un métier.
0: Oui, non, organisateur de festival.
7: Il y en a un qui est payant, l'autre qui est gratuit, on comprend pourquoi.
6: Dites se débrouiller comme ça, et franchement, devoir réaliser un festival.
1: J'avoue.
6: Comme ça, à l'arrache, à la minute. J'ai quand même de la chance, et je pense qu'on peut applaudir nos auditeurs qui se sont rendus ici, mon cher Cyril.
0: Ah, mais bien sûr. Bravo
6: voilà.
0: À vous.
6: Bravo, on peut les applaudir. Merci à vous, en tout cas, les amis.
0: C'est encore
6: et de jour en jour, on rameute des gens. Hein.
0: Et ben, bravo, Julien. On vous laisse continuer votre festival. Et puis tout à l'heure, on vous dira où vous rendre demain pour vos deux nouveaux défis. Bravo. Et donc, n'hésitez pas, Julien est encore sur la place à Dour pour l'instant. Ce festival est totalement gratuit.
1: Et
0: on ne sait pas qui vous allez voir, mais c'est totalement gratuit. À tout à l'heure, Julien. Il est 10h35, on part sur les routes. C'est le Mobile Info. On trouve Théo Le Chanu au Centre Perex. Que se passe-t-il?
12: Eh bien, écoutez, quelques ralentissements assez anecdotiques. On va commencer par les ralentissements dans le chantier de l'église sur la E411. Si vous circulez depuis Arlon en direction de Namur, vous perdez pour le moment 5 petites minutes. Et puis des ralentissements également sur le ring. Là aussi, c'est tout au plus 5 minutes à rajouter en fonction des différents tronçons. Et par contre, pour se rendre sur la capitale, tout se passe pour le mieux. On nous signale par contre des morceaux de pneus sur la chaussée. On est ici sur la E19, donc à hauteur de Nigny. Et donc voilà, on a des morceaux de pneus sur la chaussée en direction de la France, mais aussi sur l'autre côté. Donc soyez prudents dans ce secteur.
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0: À la suite du 8-9 continue, on vous emmène à la rencontre des Schtroumpfs dans un endroit très particulier où, réponse dans la suite de l'émission, d'abord les trucs et astuces de Jonathan.
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0: Ce matin, Jonathan va nous aider à arranger. On n'a pas envie, il fait chaud. Oui, mais attention, on sera heureux après.
2: Tout à fait. Je vais vous rendre service. On a tous à la maison ce fameux tiroir où finissent les piles, les élastiques, des clés inconnues, les notices de 2009 et un chargeur dont personne ne connaît l'origine. Alors aujourd'hui,
0: encore, il est pas bien chargé votre tiroir avec ça.
2: Hein. Non, il y a encore
0: tout.
3: Il y a les boutons là de chemise qu'on met jamais parce que en fait on se dit j'en aurai jamais besoin.
0: Oui, mais on sait jamais.
2: Il sert à tout.
0: On sait jamais donc on garde.
3: C'est le tiroir, comme on ne sait jamais.
2: Même pour les gens très organisés, c'est comme le placard de Monica. C'est l'endroit où tout le bordel.
3: C'est vrai.
2: Tout le reste peut être impeccable, mais ce tiroir, il existe chez tout le monde. Alors, ce qu'on va faire, c'est on va sortir tout d'un coup. Ouais, tout. Parce qu'on range jamais correctement un tiroir quand on déplace juste les choses de gauche à droite. Donc on sort tout. C'est souvent à ce moment-là qu'on découvre un jeu de cartes incomplet, des bougies d'anniversaire, un chargeur d'un appareil d'une autre civilisation. Comme ça, on va partir d'une bonne base, hein, une base saine. Et à partir de là, nous allons faire 3 tas. Le tas, je garde. Le tas, je jette. Et le tas, je ne sais pas. Alors, petit conseil, si un objet est dans la catégorie « je ne sais pas » depuis 5 ans, vous avez déjà la réponse. Il n'est plus à considérer comme un objet, mais comme un patrimoine historique. À partir de là, on va regrouper les objets en famille.
0: Ouais.
2: Les piles avec les piles, les câbles avec les câbles, les stylos avec les stylos. Et on va utiliser, pourquoi pas, des séparateurs pour optimiser l'espace. Comme ça, on y voit un peu plus clair.
3: Mmh.
2: Ça paraît tout de suite un petit peu plus ordonné.
0: C'est bête, mais c'est pratique. Hein.
2: C'est pratique. Ouais. On peut utiliser une base antidérapante aussi. Ça, c'est un petit bonus. Ça permet que les choses ne se déplacent pas. Parce qu'en plus, il y a ce truc-là avec les tiroirs. C'est que tout bouge en même temps.
0: C'est la Champions League du rangement.
3: Ouais.
0: On est obligé d'être tout de suite l'élite.
2: Mais on essaie quand même d'être net, précis, militaire. Parce que le but, en ouvrant le tiroir, n'est pas de faire de la spéléologie, mais de trouver les choses efficacement. Il faut être carré donc. Hein. Et puis, on va garder de l'espace, on va garder de la place vide. Le but n'est pas de faire un Tetris et de remplir tout à tout prix.
0: Il faut garder de la place pour tous les trucs. On se dit, on remet dans le tiroir.
3: On ne sait jamais.
2: Voilà. Mais non, on va essayer que non, justement. Un peu d'espace libre évite que ça redevienne un vide-poche qui sert à tout une semaine plus tard. Maintenez cet espace vide, il est essentiel, c'est un symbole. La preuve que vous maîtrisez encore la situation. Et puis on va se poser un peu des questions. Est-ce que je me suis servi de cet objet les 12 mois qui ont précédé? Est-ce que si je jette cet objet, quelqu'un dans la famille va faire une minute de silence? Si je déménage demain, est-ce que je paye un camion pour transporter cet objet? Est-ce que même la personne qui l'a inventé s'en sert encore de cet objet? Oui, demandez-lui, quelle est ta mission dans cette maison? Quelles sont tes compétences? Pourquoi devrais-je renouveler ton contrat? Et si la réponse, c'est qu'il a servi à rien pendant 5 ans, il n'est plus en période d'essai, il est en pré-retraite, donc on s'en débarrasse.
0: Et vous n'avez jamais eu ce truc?
2: De quoi?
0: De jeter. Et le lendemain, vous en avez besoin. Vous ne l'avez jamais utilisé de votre vie, et le lendemain, vous dites... J'ai jeté hier.
2: C'est là où est tout le dilemme, mais il faut accepter de peut-être passer par cette situation. On va se rendre compte que oui, merde, celui-là, j'aurais pas dû le jeter, mais on en aura jeté beaucoup d'autres.
0: Oui.
3: Ou alors, on doit accepter d'aller faire de la spéléo dans les poubelles pour aller récupérer l'objet qu'on ne voulait finalement pas jeter.
2: S'il n'est pas trop tard, on peut toujours faire ça. Mais bon, vous me remercierez. C'est vrai que vider un petit peu ses affaires, accepter de se débarrasser des choses, c'est faire aussi de la place dans sa tête. C'est pas que dans le tiroir.
0: C'est vrai, vous avez raison.
2: Ça fait du bien.
0: Merci, Jonathan. Ça, c'est une première proposition d'activité pour la journée. Ranger le fameux tiroir fourre-tout. On a une autre activité, vous ferez le choix après. Dans un instant, on va vous emmener à la rencontre des Schtroumpfs pour savoir ce qu'il se passe et à quel endroit. Restez avec nous avant ça. Petit souvenir, Calogero et Passy face à la mer. Vous vous souvenez de l'année?
3: Oh mon Dieu,
2: 2000. C'est compliqué.
0: Il le dit au tout début.
3: Attends.
0: De 004 Axe.

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1: Merci de passer la matinée avec nous sur Vivacité. Dans quelques minutes, vous allez retrouver les deux fonds La Perse. Si vous n'avez pas encore vos vacances pour cet été, vous allez pouvoir les gagner dans quelques minutes. Mais d'abord, on va voyager du côté de Tarsienne.
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1: Pourquoi à Tarsienne ?
3: Eh bien,
1: parce qu'il y a des personnages qu'on aime beaucoup qui s'installent à partir du 18 juillet jusqu'au 8 novembre. Pour en parler, Camille et Marcelin sont avec nous. Bonjour Camille et Marcelin. Est-ce que vous êtes là ? Est-ce que quelqu'un est avec nous ? Alors, on a un petit souci technique. Camille, Marcelin, vous nous entendez ? Alors, ça ne fonctionne pas. Donc, on va essayer de récupérer Camille et Marcelin. C'est normal qu'on ne les trouve pas tout de suite.
3: Ah bah, pourquoi ? Ils sont dans le abaché.
1: Parce qu'on va parler d'un labyrinthe.
3: Ah oui, bah alors le temps qu'ils ressortent, effectivement.
1: Ben oui, donc ils n'ont peut-être pas trouvé le chemin jusqu'au studio. C'est un labyrinthe géant, champ de maïs.
3: Oh waouh, j'adore.
1: C'est avec les schtroumpfs à l'intérieur de ce labyrinthe.
3: La schtroumpf, la.
1: Camille et Marcelin, vous êtes là ?
4: Vous nous entendez ?
1: Oui, oui, maintenant on vous entend, parfait, bienvenue dans l'émission. Alors on l'a dit, il y a à Tarsienne en ce moment, enfin à partir du 18 juillet, ce labyrinthe. Expliquez-nous tout ce qui va se passer.
5: Bonjour. Ben, écoutez, nous, on vous propose de venir vous mettre dans un labyrinthe. Donc, c'est un labyrinthe qui est composé de trois labyrinthes. Camille vous en dira plus après, vous les expliquera. C'est un parcours qu'on peut d'ailleurs voir celui de l'année passée à la télévision, à l'instant. Un parcours qui se déroule sur 13 hectares. On a été l'année passée le plus grand labyrinthe de Belgique. Et cette année-ci, ben, on a une collaboration avec la maison d'édition PO et les Schtroumpfs.
1: Donc on va se balader et on doit résoudre des énigmes, retrouver les schtroumpfs, quelle est la mission ?
4: Alors, on propose ces trois aventures différentes. Donc on a voulu que le labyrinthe soit ouvert à tous les âges. Donc on a vraiment créé une aventure pour les tout-petits, donc c'est la mini schtroumpf aventure. On a des missions qu'ils vont devoir réaliser, donc qui sont adaptées à leur âge. Donc c'est dès 2 ans jusqu'à 5 ans. Ensuite, on a vraiment labyrinthe pour tout le monde, où là, ils ont 14 énigmes à résoudre. Donc, en fait, c'est la cata schtroumpf du grand schtroumpf. Et il va falloir retrouver des symboles pour reformuler la formule magique du grand schtroumpf. Ensuite, la troisième aventure, c'est plus adapté pour des ados adultes, où là, c'est un labyrinthe sans carte. Donc, on part dans le labyrinthe. Ce sont des questions sur de la logique et c'est la bonne réponse qui va vous donner la bonne direction. Donc, mauvaise réponse, mauvaise direction, on retourne en arrière.
1: Une fois qu'on se lance dans l'aventure, on a des chances de rester à l'intérieur du labyrinthe pendant combien de temps ? Parce que, vous l'avez dit, c'est immense.
4: C'est immense. Donc, il y a 13 hectares. Maintenant, nous, on a prévu. Donc, on a vraiment un chemin de sécurité qui contourne tout le labyrinthe. Ah. Donc, se perdre dans le labyrinthe ou se perdre ailleurs, c'est impossible.
1: Donc, voilà, ça, c'est une bonne nouvelle. Est-ce qu'il faut un bon sens de l'orientation ou juste des bons membres de la famille qui se débrouillent bien ? Est-ce que tout le monde peut s'en sortir dans le labyrinthe ?
4: Je pense que tout le monde peut s'en sortir dans le labyrinthe, mais en effet, quand on part en groupe, il vaut mieux qu'il n'y ait qu'une seule personne qui tienne la carte et qui puisse diriger les autres membres du groupe.
1: Oh, comme ouais, ça, comme si on se perd, il y a un coupable.
6: Bon conseil.
1: Non, mais le coupable est identifié si on est perdu dans le labyrinthe.
3: Facile.
1: Donc, ça démarre le 18 juillet, ce sera jusqu'au 8 novembre. Et il vaut mieux réserver pour venir ou on vient comme ça directement au labyrinthe de Tarsienne ?
4: Alors nous, on ouvre nos portes le 20, on ouvre ça le 20 juillet, donc pas le 18. Et alors non, il n'y a pas besoin d'avoir de réservation, on est ouvert de 10h à 18h, 7 jours sur 7, et les entrées sont libres.
1: Eh ben, n'hésitez pas à aller faire un tour, toutes les infos, le site c'est bien labyrinthemaïsgéant.be, c'est là qu'on retrouve tout.
4: Oui.
5: Oui.
1: Eh ben, n'hésitez pas à découvrir toutes les infos sur le labyrinthe de Gringaret. Avec les missions Schtroumpf cette année. Merci d'être passé ce matin dans l'émission. Et je vous laisse terminer les préparatifs alors pour l'ouverture le 20 juillet. À très vite, bel été. Juste après la pause, on annonce à Julien Lapraille où il sera demain.
3: Ah.
1: Demain, ça va être un peu galère pour tout vous dire.
3: Mais dans quel sens, Cyril ?
1: Dans tous les sens.
3: Ah ouais.
1: Et vous comprendrez pourquoi dans quelques minutes. Avant ça, on écoute Loco Loco. C'est un des gros cartons de cet été. À tout de suite.
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0: 11h sur Vivacité, vous allez retrouver les deux fonds la paire, vous allez pouvoir gagner vos vacances. Demain, de nouveaux défis de Julien Lapraille. Julien, demain, vous allez entendre du bruit. Vous allez entendre du bruit parce que vous allez à un endroit où il y aura du monde et il y a des voitures qui vont très vite.
1: Ça s'annonce bien, ça.
2: Ça sent la F1.
3: Et je devrais faire quoi?
0: Ah, bah ça, c'est Stéphane Piebeuf qui vous l'annoncera demain matin. On verra quel défi il vous a préparé.
3: Ok, ça va. Bon, bah à demain, alors.
0: Mais j'ai cru comprendre que ce sera pas facile.
2: Eh, ça ne l'est jamais, hein.
0: Rendez-vous demain en direct de Spa-Francorchamps, où il y a le Grand Prix de F1 ce week-end. Julien, vous avez déjà roulé dans une F1?
3: Oui, bah oui, au simulateur, qu'on est à Stade.
0: Oui, ok, simulateur.
3: Mais est-ce que je peux déjà faire marcher mes contacts via les réseaux sociaux? Faire des stories en disant...
0: Ah, en disant on saura pas quoi, on n'a plus de réseau.
2: Oui,
0: en même temps, vous connaissez pas le défi. Donc oui. Rendez-vous demain matin en direct. C'est Stéphane Piebeuf qui sera avec vous et toute l'équipe. Passez une excellente journée sur Viva et sur la Une.
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9: Bonjour à toutes et tous. La défense belge va investir plus de 200 millions d'euros dans une constellation de satellites militaires. Une première pour le pays. Les premières capacités devraient être disponibles dès l'an prochain avec un système pleinement opérationnel d'ici 2030. L'objectif est de renforcer l'autonomie de la Belgique en matière d'observation et de renseignement, notamment pour suivre les crises en Afrique sans dépendre uniquement des capacités de ses alliés. Brussels Airlines va changer de direction à la fin de l'été. La compagnie a annoncé que Lorenza Maggio succédera à Dorothea von Bonsberg au poste de CEO sous réserve de l'approbation du conseil d'administration de SNR Holding. Elle assumera également le rôle de représentante du groupe Lufthansa auprès de la Commission européenne. Environ 200 randonneurs sont bloqués sur le GR20 en Corse en raison d'un incendie qui touche le nord de l'île. Les marcheurs sont hébergés dans des refuges en attendant la réouverture. Le feu a détruit déjà 180 hectares de végétation. Les pompiers poursuivent leur intervention pour éviter que les flammes ne se propagent aux forêts voisines. La mise en garde du directeur de l'Agence internationale de l'énergie, si le

0: détroit d'Ormuz reste fermé encore plusieurs semaines. L'économie mondiale pourrait être fortement touchée. Un cinquième du pétrole mondial transite habituellement par ce passage stratégique. L'Iran a fermé à nouveau le détroit dimanche après de nouvelles frappes américaines. Les prix du pétrole ont déjà fortement augmenté et l'AIE souligne que les pays asiatiques comme l'Inde, le Pakistan ou le Bangladesh seront parmi les plus vulnérables. Les conséquences, nouvelle augmentation du prix de l'essence dès demain. Le prix maximum de l'essence 95 se rapprochera encore des 2 euros le litre avec une hausse de 5,3 centimes pour atteindre 1,937 euros. Celui de l'essence 98 passera à 2,08 euros du litre en hausse de 6,2 centimes. Les prix maxima du LPG et du gasoil de chauffage seront également plus élevés à partir de vendredi. Voilà pour ces informations. Excellente journée à notre écoute.
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2: Et nous filons sur la route pour voir comment ça roule aujourd'hui avec vous, Olivia Rox.
3: Eh bien Fanny, on prend la direction de l'église, chantier qui vous ralentit actuellement en fin de matinée sur le 411, direction Namur quand vous quittez Arlon. Un passage, je le rappelle, qui s'effectue uniquement via la bande de droite, circulation quelque peu ralentie. Ajoutez une bonne quinzaine de minutes, des déchets de pneus sur le 19 à hauteur de Nimy en direction de Mons. Attention, des déchets sur les trois voies de circulation, donc soyez bien vigilants. Un autre objet encombrant sur le 411 à hauteur de B vers la capitale, voie de gauche neutralisée. Là aussi, soyez prudents. Et puis sur le ring de Bruxelles, globalement, c'est un total retour au calme. 5 petites minutes supplémentaires entre Woluwe-Saint-Étienne et Diguem en direction de Grand-Bigard.
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2: Bonjour, bonjour à tous, on est ravis de vous retrouver. Bonjour Martin.
5: Bonjour Fanny.
2: Nous sommes jeudi, ça veut dire Martin que ce jeudi, il nous reste encore un cadeau à offrir magnifique. Il nous restera encore demain pour offrir encore demain un cadeau magnifique. Et ce cadeau magnifique, c'est quand même une semaine.
5: C'est une semaine, hein, au Golden Lake River.
2: Pardon,
5: c'est pas River, hein.
2: Non.
5: J'avais envie de dire River.
2: Golden Lake Village.
5: Village. Golden voilà. Lake River Village.
2: Au lac de l'odeur.
5: Au lac de l'odeur, un séjour pour 6 personnes d'une semaine, on ne sait pas moquer de vous, avec plein d'activités. En plus, il fait magnifique pour le moment.
2: Une magnifique villa pour 6 personnes. Donc c'est pour les familles, c'est pour les amis,
5: oui, hein.
2: C'est pour les personnes qui ont envie de rencontrer.
5: C'est parce qu'on ne peut pas jouer, sinon on le ferait, hein.
2: Allez Martin, faites-nous un petit peu, je ne pars pas avec vous. Faites-nous votre top 5 des personnes que vous emmenez avec vous.
5: Bah, pourquoi tu ne pars pas avec
2: non,
5: moi?
2: Ah, je peux partir avec vous.
5: J'allais te proposer toi.
2: Ok.
5: Clarisse,
2: Clarisse qui est notre
5: on l'a déjà dit.
2: Non, que... mais change un petit peu. Ou alors pense à des personnalités.
5: Mais je m'y suis fait à ce groupe-là avec Cody et James Dino. Et...
2: Ou alors tu dois partir, mais tu pars avec 5 stars. Allez, et jouer le jeu aussi à la maison.
5: Allez, toutes les présentatrices météo. Mélanie Pousse, okay. Olivia Rox, okay. Mais ça c'est pour le mobile
2: trafic,
5: info.
2: Oui.
5: Jean-Marc Stril pourra venir boire un verre, mais, okay. mais pas dormir.
2: Mais il pourra... Il nous reste encore 2 personnes. Stéphane Piedboeuf.
5: Oh, allez, il peut venir 20 minutes aussi.
2: Voilà, et qui d'autre?
5: Je vais prendre Livia, hein, quand
2: même. Livia,
5: on va prendre Livia avec.
2: Ok, hein. Ok, ça va, c'est bon.
5: On a petit groupe, hein.
2: On a le petit groupe de Martin pour partir. Et vous aussi, vous allez pouvoir faire votre petit groupe si vous remportez ce séjour d'une semaine. Moi, je pensais, Martin, que vous alliez nous dire. Moi, je pars avec Cristiano Ronaldo.
5: Non, mais j'allais dire, mais je ne vais pas partir avec Louis de Funès, Coluche et Freddie Mercury, hein, ils ne sont plus là. C'est mes idoles.
2: Mais ou alors vous pouvez partir avec eux. Mais
5: je peux partir
2: de
5: avec des Diables Rouges, mais bon, au point de vue conversation, au bout de 2-3 jours, ça va être compliqué.
2: Bah, non.
5: Si on ne parlera que de foot, je les connais.
2: Bah oui, mais.
5: J'aime bien, mais pas toute une semaine non plus.
2: Non, hein. Mais vous m'invitez une journée et on parle d'autre chose.
5: Eh bah, je t'invite une journée, on parlera d'autre chose.
2: Eh bah, voilà, c'est parfait. Voilà, si c'est vous avez envie de jouer avec nous, voici la question de sélection.
5: Il faut envoyer vos coordonnées complètes et votre réponse au 60-03. Quel oiseau est souvent associé au bébé, l'hirondelle ou la cigogne? Il me semble que l'hirondelle est déjà souvent associé au printemps.
2: Moi. Oui, c'est vrai.
5: On va pas l'associer à 2000 choses non plus.
2: Mais non, laissons l'hirondelle tranquille.
5: Voilà, et concentrons-nous sur la cigogne. Votre réponse au 60-03, vos coordonnées complètes. Et vous venez jouer avec nous, soit avec Fanny, soit avec moi.
2: Et oui, et on va pouvoir passer un bon moment tous ensemble, avec Simon à la réalisation de l'émission et avec Anne-Françoise, que vous aurez au bout du fil une fois que vous êtes sélectionné. Il est 11h06. On va écouter de la bonne musique. Si je te dis bonjour, si je te dis pardon, si je te dis merci, tu penses à...
5: Bonjour, pardon, merci.
2: Céline Dion.
5: Mais
2: oui.
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0: Martin, comment est-ce qu'on dit ça? C'est Peggy Gou? Peggy Gou? C'était Peggy Gou. Non, mais c'est plus dessus, mais c'était Peggy Gou.
1: Ah, je ne le vois pas, moi.
0: Peggy Gou, sur Vivacité.
1: Les deux... Peggy Sou. Peggy Gou.
0: J'ai cru que c'était un... Ou peut-être que j'ai des problèmes de vue. Et vous devriez me prêter vos jolies lunettes.
1: Et elles sont belles, celles-ci.
0: Ah bah, celles-ci sont plus jolies. Avis aux auditeurs de Vivacité. Et Martin...
1: Très bien avec mon...
0: Ouais, il y a un glow-up. C'est comme ça qu'on dit.
1: Ouais, une certaine remise en question de mon look.
0: Franchement, Martin, quand je vous vois physiquement... Plutôt beau garçon.
1: Plutôt, okay. Ouais.
0: Tu prends soin de toi de plus en plus.
1: De plus en plus.
0: Tu es extrêmement drôle.
1: Extrêmement.
0: Tu aimes le partage.
1: J'aime le partage.
0: Comment ça se fait que t'es toujours célibataire?
1: J'attends de trouver 5 filles pour aller une semaine au Golden Lake.
0: Tu crois qu'elles vont accepter? Ça s'appelle le bachelor?
1: Ça s'appellera le bachelor.
0: Le bachelor.
1: Ben, j'ai proposé Olivia, elle avait l'habitude, elle a fait
0: c'est
1: ça.
0: C'est vrai, elle a fait
1: elle
0: ça.
1: Elle sait ça.
0: Bon, on accueille Stéphane. Bonjour Stéphane.
2: Bonjour Fanny, bonjour Martin.
1: Stéphane, vous viendriez de 4590 tout fait?
2: Oui, c'est ça.
0: Ah,
1: c'est ça.
0: Que
1: belle
0: faites-vous
1: région,
0: dans la vie, Stéphane?
2: Je suis dispatcher, mais là, je suis en pause maladie.
0: Ok, et un peu de repos alors pour vous?
2: Voilà, c'est ça.
0: Il faut ce qu'il faut, hein Stéphane?
2: Oh, voilà, au frais, oui.
0: Il faut parfois lever le pied, comme on dit. Vous avez des enfants?
2: Oui, j'ai 3 enfants. J'ai une fille de 14 ans, un garçon de 12 et un garçon de 9.
0: Ah, trop chouette ça.
1: Est-ce que tout ce petit monde est à côté de vous aujourd'hui pour
2: On allait faire les courses avec mes garçons, donc ils sont avec moi.
1: Ah, d'accord, donc vous ne serez pas tout seul pour répondre, c'est très bien.
0: Et ils s'appellent comment les garçons?
2: Lucas et Loïc.
1: Bonjour Lucas, bonjour Loïc.
0: Votre fille aussi a un prénom qui commence par L?
1: J'allais le demander. Elle ne s'appelle pas Lola?
0: Elle s'appelle Élise.
2: C'est Lily Lulu Lolo.
0: Lili, Lulu, Lolo.
1: Et l'autre, c'est Élise. Il faudrait remettre un L, l'Élise.
0: L'Élise, comme ça, c'est que des L.
1: Derrière l'Élise.
0: Bon, Stéphane, et vous allez faire les courses, quoi? C'est les grosses courses, on va au supermarché?
2: Oui, c'est ça.
0: Ah bah voilà, il faut, hein. Faut ce qu'il faut, hein. Faut ce qu'il faut.
2: Oui.
0: Bon, Stéphane,
1: vous avez bien fait tous les rayons, c'est important, vous verrez.
0: Oui, parce qu'on va vous le dire dans un instant. C'est bien la cigogne qui est souvent associée au bébé.
1: Ah ouais?
0: Oui, c'est ça, il paraît. Il y a même un film comme ça où on voit la vie un petit peu des cigognes qui apportent des bébés. C'est très sympa, un petit dessin animé.
1: Très très sympa.
0: Moi, c'est très sympa. Stéphane, avec qui allez-vous jouer?
2: Avec vous.
0: Ah bah super, et j'imagine...
1: Je
0: que
1: dérange
0: si vous partez...
1: mais... Attendez, c'est très bien, c'est
0: non,
1: très bien.
0: Non, mais j'imagine
1: Stéphane.
0: Que si vous partez dans une magnifique villa pour 6 personnes, vous êtes déjà à 5, vous.
2: On est déjà à 4.
0: À 4, vous et vos 3 enfants. Donc on cherche 2 personnes pour vous accompagner.
1: On vient avec Fanny.
0: Ah bah on vient, c'est bon. On vient nous autres deux.
1: Alors ça va, je vais vous donner vos thèmes alors. Hein.
0: Vous avez de quoi noter, okay. Stéphane?
2: Oui.
0: Ok.
1: 5 films.
0: Tu digérais là.
1: Je digérais. 5 films qui sont. Mais non, j'ai pas encore mangé.
0: Je comprends pourquoi t'es célibataire si tu fais des rois à l'antenne.
1: Mais c'est pas. J'ai pas
0: tu, je te jure que tu en as fait un discret.
1: Oui, mais discret, sans bruit.
0: Mais oui, mais.
1: Tu ne l'aurais pas souligné, Stéphane ne l'aurait même pas remarqué.
0: Mais voilà, il digère en direct.
1: Stéphane est déjà stressé avec ses thèmes.
0: Excusez-moi, Stéphane.
1: Stéphane, 5 films qui se passent dans une école.
2: Dans une école.
1: 5 lieux qui ont, 5 films qui ont pour cadre une école.
2: Oui.
1: 5 vins français.
2: 5 vins français.
1: Oui, chaque fois, toutes les appellations, hein, pas vin rouge, vin blanc, vin rosé, hein, évidemment, qu'on soit bien d'accord. 5 rayons de supermarché, d'où vous venez?
0: Où vous allez.
2: Ok.
1: Où vous allez. Donc 5 films qui se passent dans une école, 5 vins français et 5 rayons de supermarché. Vous avez le temps de la chanson suivante qui est de Teddy Bear, Saussures Roses. Et pendant ce temps-là, quand Fanny aura fini de rire, on pourra mettre en commun les réponses. A tout de suite, Stéphane.
0: Il n'y a pas de question, Stéphane.
2: Ok.
1: Non, c'était clair, malgré les roses, c'était clair.
0: A tout de suite, Stéphane. C'est Saussures. Allez, on écoute.
1: Saussures, mettez Saussures.
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0: Ah bah oui, enchantée, c'était Teddy Bear. Ça va Stéphane, c'était ?
1: Oui, très bien.
0: Oui,
2: c'est ben, on va mettre tout ça en commun. Attention, vous êtes le premier à participer, donc c'est vous qui mettez la jauge. Hein. Donc ça veut dire qu'après, les gens devront battre votre score, quoi qu'il arrive.
0: Allez, est-ce que Lucas et Loïc vous ont aidé, Lulu et Lolo ?
1: Oui, très bien.
0: Ah, c'est bien, les gars.
2: Allez, on va faire les films qui se passent dans une école. On vous écoute.
1: Le petit Nicolas.
0: Ah, non, je l'ai pas mis.
2: J'adorerais ça en plus. Oui. Je l'ai pas mis non plus.
1: Les choristes.
0: Les choristes, oui.
1: L'élève du cobu.
0: Oui, hein.
1: Là, c'est peut-être plus de mon époque, mais Le cercle des poètes disparus.
0: Aussi.
2: C'était le film préféré de Fanny. Hein.
0: Mais c'est le premier film que je suis allée voir au cinéma avec ma maman.
2: T'as fait.
0: Ouais, m'en souviens.
1: Et on l'avait vu à l'école, donc c'était génial. Entre les murs.
0: Ah non.
2: Ah, c'était bien ça.
0: Ah, monsieur.
2: C'était très bien entre les murs. Ouais. C'était presque un documentaire. Hein,
0: je me souviens plus. Donc là, on a les cinq. Moi, j'avais aussi le maître d'école avec...
2: Coluche.
0: Avec Coluche. Et j'avais les profs. Je ne sais pas si vous l'avez déjà regardé avec vos enfants. Les films avec Kev Adams, avec Arnaud Ducret, avec Isabelle Nanty. Ça, c'est rigolo à voir. Donc ici, ça nous
2: trois fait points. Trois points, c'est une bonne moyenne. Trois hein, points, c'est bien. 5-20 français. Alors là, par contre, il y en a beaucoup.
1: Hein. Médoc.
0: Ah non, j'ai pas Médoc.
1: Bordeaux.
0: Non, j'ai pas.
1: Bourgogne.
0: Ah non, j'ai pas.
2: Ah, je crois que vous êtes un peu parti dans autre chose.
0: Oui,
2: ici,
0: oui.
2: Vous donnez les régions. Nous, on a choisi des vins. Vous voyez ce que je veux dire? On a pris un Bordeaux parmi les Bordeaux, vous voyez?
1: Ah oui, d'accord. Saint-Émilion.
0: Oui.
2: Ça, oui. Ouais, il suffit de préciser ça directement au trou.
1: Château-Neuf-du-Pape.
0: Eh ben j'ai aussi.
2: Eh ben voilà, voyez, quand on s'y met, ça nous fait deux points.
0: ouf, Martin nous a aidés.
1: Ok.
0: Allez, c'est parti pour le troisième thème.
2: Il y avait d'autres choses, nous voyons, on était allés vers genre Pommard, Beaujolais Nouveau.
0: J'avais Saint-Margaux, j'avais Saint-Julien et j'avais le Beaujolais.
1: Ah oui, Beaujolais, j'aurais pu.
2: Le nouveau, hein, celui qui sort chaque année.
0: Oui, oui, ben c'est... Voilà.
2: Goûte la banane et la cerise et la pomme.
0: Et des poires et des Scooby-Doo.
2: 5 rayons de supermarché où ce que vous devez encore aller.
1: Une boucherie, la boucherie.
0: Oui, la boucherie.
2: Bien sûr, la boucherie. Hein.
1: La charcuterie.
0: Ah non.
2: On l'a mis plus ou moins, mais même ça.
1: Crèmerie.
2: Ah oui, la crèmerie, tout ce qui est fromagerie.
0: Non, j'ai pas, non.
1: Les légumes.
0: J'ai rayon frais dans lequel j'ai mis les légumes.
2: Bien sûr, ça va ça.
0: Oui.
1: Et le rayon boisson.
0: Et j'ai le rayon vin.
2: Mais vin, c'est...
0: Attendez, on va demander l'avare. L'avare, c'est notre Anne-Françoise. Vous avez dit boisson. Anne-Françoise, moi j'ai mis rayon... On a dit les cinq, là ?
2: Oui, c'était le cinquième.
0: Alors, j'ai mis... Moi, j'avais aussi le rayon boulangerie, j'avais le rayon surgelé, et j'ai pas le rayon boisson, mais j'ai mis, comme on parlait des vins français, j'ai mis le rayon vin, Anne-Françoise. Est-ce que Anne-Françoise valide vin et rayon boisson ?
2: Elle
0: nous dit non.
2: Elle nous dit dans l'oreillette que non, parce qu'effectivement, il y a un rayon qui est vraiment dédié au vin. Tant pis, c'est pas grave, parce que ça fait quand même 2 points. Ici, vous faites 7 points.
0: 7.
2: C'est une bonne moyenne pour commencer. Les autres devront faire 8. Et moi, c'est déjà la troisième semaine que je fais. Il y en a qui ont gagné avec 7 points, je vous le dis. Donc, Stéphane, écoutez, les choses sont simples. Si on vous rappelle en fin d'émission, c'est que vous êtes toujours en course et au moment du dernier duel. Si ce n'est pas le cas, vous pourrez rejouer quand vous voulez pendant cet été. En tout cas, merci d'avoir participé.
0: Ben oui, merci. Et merci Martin, parce que tu as un peu réaiguillé. Heureusement, on fait
2: on a un peu réaiguillé
0: avec les,
2: hein.
0: Avec les vins, parce que ça aurait pu être catastrophique, hein, mon Stéphane.
2: Allez, ben, bisous à Lulu, Lolo, Lili.
0: Bisous Lucas, bisous Loïc et bisous à Élise. À tout à l'heure, peut-être. On croise les doigts.
2: Merci Stéphane. Au revoir. Et on va déjà poser la deuxième question pour le deuxième candidat, si vous voulez battre Stéphane qui a fait 7 points. Quel fruit a donné son nom à une couleur? Est-ce la mandarine ou l'orange?
0: Ah, tu dis pas couleur mandarine?
2: Non, je ne dis pas ça.
0: Tu dis couleur orange?
2: Ouais, oui, allez, ça je crois que
0: vous
2: je
0: nous envoyez la bonne réponse au 60-03. Bonne chance à vous.
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0: Martin, c'est à vous.
2: C'est l'heure de faire un petit tour sur les routes, voir comment ça se passe. Alors, je sais qu'il y a un problème au niveau du chantier de l'église, n'est-ce pas, Olivia?
0: Olivia?
9: Oui, je suis là.
0: Ah, voilà.
2: Un petit peu en retard, mais je suis là.
0: Mais c'est pas grave, nous aussi, on était pris au dépourvu. Mais Martin voulait absolument faire le lancement.
2: Je voulais faire le lancement, Olivia.
0: Et c'est quoi le code postal de l'église, Martin?
2: Je pense que c'est 6860.
0: Ah, bah voilà. Donc c'est de ce côté-là qu'il y a des ralentissements.
9: Exactement, tout à fait. Sur le 411 en direction de Namur, quand vous quittez Arlon, passage qui s'effectue uniquement via la bande de droite, avec des ralentissements. Ajoutez une bonne vingtaine de minutes. Sinon, sur le reste du réseau routier, ça se passe bien. Ajoutez 5 petites minutes entre Woluwe et Saint-Étienne et Diguem en direction de Grand-Bigard.
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0: Ed Sheeran, Azizam sur Vivacité.
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0: Il est 11h34, les deux font la paire, accueille la deuxième candidate.
2: La deuxième candidate ici.
0: C'est Maud, bonjour Maud.
2: Maud.
3: Bonjour.
2: J'en ai connu, savez-vous, moi, des Maud.
0: Il était marié à une Maud.
2: Oui, c'est vrai.
0: Ah. Ce n'est pas vous.
2: Du coup, j'ai cru que vous alliez jouer avec moi, mais on m'a déjà appris la mauvaise nouvelle. Enfin, c'est pas grave. Maud, vous êtes...
0: Elle n'est pas toute seule, parce que Maud, elle est accompagnée de ses trois enfants.
2: De Inès.
0: Dont sa grande fille Inès, qui adore Vivacité.
3: Exactement.
0: Bien elle a quel âge, Inès?
3: Elle fait oui de la tête. T'as quel âge, chérie?
0: J'ai
3: 11 ans.
0: T'as 11 ans, t'as chérie.
2: Tu finis sa 5e primaire ou la 6e?
4: Et là, je vais passer en première secondaire.
0: Oh
2: là là, donc tu as eu ton CEB, alors Inès, parfait.
4: Oui.
0: Ah, dis Inès, donc tu vas aider maman, alors chérie?
4: Oui.
0: Ah, ok. Il y a aussi deux petits frères, c'est ça, Maud?
3: Oui, c'est ça. Ah. Et il y a un autre petit qui est là, qui a 6 ans, Swell.
0: Trop chouette, c'est génial. Ça aide là, pour le moment, vous êtes en congé de maternité?
3: Tout à fait.
0: Ah, ben donc vous profitez bien, et je suppose qu'Inès, 11 ans, doit jouer les petites mamans.
2: Vous venez d'où, en fait, Maud? Je ne vous ai pas demandé.
3: De Mont-sur-Marchienne.
0: Ah
2: Mont, attends, Mont-sur-Marchienne, c'est 6032.
0: Deux. Ouais, c'est voilà. 6032, mon surmarché.
2: Bien joué, bien joué.
0: Ah, très bien. Bon, et Inès, tu vas où à l'école alors, chérie?
4: Moi, je vais du coup aller à Sacré-Cœur à Charleroi, mais j'étais à l'école Saint-Paul de Mont-sur-Marchais.
0: Ah, bah oui, mais je connais bien le collège Sacré-Cœur à Charleroi. Je n'ai jamais fréquenté là-bas parce que moi, j'allais à l'école Cobo et à Vauban.
2: Ouais,
0: mais c'était dans le bas de la rue. Ah.
2: Voilà, je commence à comprendre pourquoi. Je commence à comprendre pourquoi vous avez choisi de jouer avec Fanny. Hein,
0: Il est jaloux.
2: Elles ont fréquenté les mêmes écoles.
0: Mais on n'a pas le même âge.
3: C'est Inès qui a choisi. Hein.
0: Ah, bah oui.
2: Tu as trois enfants aussi.
0: J'ai trois enfants aussi.
2: Ça fait déjà des points communs. Hein.
0: Ça fait des points communs. On va donc jouer ensemble. On rappelle que le fruit donné à une couleur, quel fruit a donné son nom à une couleur, c'est bien l'orange.
2: Ah oui?
0: Oui.
2: D'accord, voilà. C'était l'orange.
0: Et Martin, vous donnez les thèmes à Maud?
2: Ben oui, je n'ai plus que ça à faire.
0: C'est qui note, Maud ou Inès?
3: C'est Inès.
0: Allez, vas-y.
2: Allez, Inès, on y va. Dictée. Oh. 5 signes de l'arrivée.
0: Allez, arrête.
2: Du printemps. 5 signes de l'arrivée du printemps. Virgule. 5 chansons.
0: Allez, souvent.
2: Mais je fais dicter, moi. 5 chansons souvent reprises dans les karaokés.
0: Mais alors, avec Inès, ça va être dur, chérie. Il faut que je me mette dans ta tête.
2: Pas des savants, elle est
0: fille. Je dis rien. 5 chansons souvent reprises dans les karaokés.
2: C'est ça. On chante souvent. 5 tubes de karaoké, quoi. C'est les classiques qu'on entend chaque fois, quoi. 5 animateurs ou tristes. 5 animateurs ou tristes de Vivacité. On est quand même beaucoup à travailler à Vivacité. Hein. Nous sommes quand même beaucoup, Fanny. Hein. Voilà.
3: On connaît tous, donc ça devrait aller.
0: Voilà. Vous avez des questions, les filles?
4: Du coup, on doit faire 8, on a les 3 thèmes et c'est 5 choses, c'est ça?
2: C'est ça, 5 signes de l'arrivée du printemps, 5 chansons souvent reprises dans les karaokés, 5 animateurs tristes de Vivacité.
0: Et on doit marquer 8 points.
2: Vous devez marquer 8 points, c'est tout à fait faisable.
4: Et pour les animateurs de Vivacité, c'est tout le temps?
0: Oui, ma chérie, c'est l'été, c'est la semaine, c'est en dehors des vacances et tout ça.
2: Voilà,
0: ça va, mais c'est
2: pendant les vacances, de 11 à 14, tout ce que tu veux. Allez, on y va, on vous laisse le temps de la chanson suivante.
0: Et on va écouter quoi? On va écouter Coldplay et Avicii.
2: A star for both. Allez, sky full stars.
0: Bonne merde, comme on dit, ma Inès. A tout de suite.
3: À tout de suite.
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0: Coldplay et Avicii sur Vivacité. A sky full of stars. Comment ça va les filles?
1: Hein?
0: Ça
2: c'était?
0: Va
2: c'était?
1: Oui.
2: Parfait.
1: Oui, ça va.
2: Allez, c'est bien rempli. Eh ben, on va comparer.
0: On rappelle
2: ça
0: qu'on
2: tout
0: doit
2: de
0: marquer 8 points, Inès.
2: Faire battre 7, les 7 oui, points de Stéphane, il faut okay. en faire 8.
0: Qui on nous y... donne les réponses, Maud ou Inès?
1: Moi. Ah, ah,
0: ça, Inès, vas-y, Inès, chérie, vas-y, ma poule.
2: 5 signes de l'arrivée du printemps, Inès, nous t'écoutons.
1: Les fleurs?
0: Oui, ma chérie.
1: Les oiseaux?
0: J'ai mis les oiseaux, oui.
2: Ça fait déjà 2.
1: La température?
0: J'ai mis la température, ma biche.
2: Oh, et oh.
1: Les changements. D'heure.
0: Changement d'heure, Samy?
1: Oui.
0: Eh ben, j'ai mis changement d'heure.
2: Hey.
1: Les insectes?
0: Ah non. Non, ah, zut. Non. J'avais. Là, on a mis les 5. On a les 5.
2: Oui, oui, oui.
0: J'avais les bourgeons.
2: Ah oui, eh ben, oui bien sûr, les bourgeons. Ah, oui. Mais tu vois, changement d'heure, on en avait parlé après. Eh ben...
0: Non, c'est pas les. Pas, j'ai pas dit les bourdons, ma chérie, j'ai dit les bourgeons, tu vois, des.
1: Ah,
0: fl-
1: oui.
0: des voilà. Bah, tu dois pas être désolée, ma chérie.
2: Et 4 points, c'est déjà très très
0: points,
2: bien.
0: C'est génial. Hein.
2: Et ne faites pas ça, sinon j'allais faire 12 ici. 5 chansons souvent reprises. Cinq chansons souvent reprises dans les karaokés. Là, il y avait matière.
0: Oh, ça va être difficile.
1: Pour que tu m'aimes encore de Céline Dion.
0: Purée, je l'ai, ma chérie.
1: Je te promets de Johnny.
0: Ah non, j'ai pas ça.
1: La bohème de Charles Aznavour.
0: Ah.
2: Non, bohème. C'est vrai que dans les karaokés,
0: ouais, c'est vrai,
2: ils
0: non,
2: bien
0: j'ai
2: ça.
0: Pas.
1: Les lacs du Connemara.
0: Je l'ai, ma poulette.
1: Ah oui,
2: IMCA.
0: Ah non.
2: Ah, et tu sais que t'as failli dire un qu'on avait, je crois, mais tant pis, on l'a dit.
0: Elle,
2: t'as
0: quoi,
2: failli dire l'aventurier, ouais.
1: Oui.
2: Mais on l'avait celui-là.
1: Oh, oh non.
2: C'est pas grave, mais c'est pas grave, 6 points.
0: On avait l'aventurier, on avait J'irai où tu iras.
1: Ah
0: aussi
1: oui.
0: que j'avais mis et on avait j'avais mis aussi les planètes de Matt Pokora. Et
1: ah
0: c'est
1: oui.
0: 2 points ici.
2: Mais 2 points ça fait 6, il vous suffit 2 points sur les 5 derniers et j'ai l'impression que c'est faisable.
0: Oui.
2: Allez, les 5 animatrices.
1: Alors, on a Livia Duchkov.
0: Oui, hey. Chérie.
1: Martin Charlier.
0: Bien ma
2: oh
0: poulet.
2: Tiens, ça m'étonne.
1: Cyril dans le 8-9.
0: J'ai mis Cyril.
1: Je l'ai déjà dit, Sarah Depardieu.
0: Non, j'ai pas mis Sarah, ma chérie.
1: Ah. Michael Pachel.
0: Ah, j'ai pas mis Michael.
2: Mais c'est
1: et
2: pas.
1: Fanny Gendrin.
2: Non, mais là,
0: t'en as dit plus.
2: Et c'était le sixième, hein, Fanny Gendrin. Il fallait le dire un petit peu plus tôt, Fanny Gendrin.
0: Alors, je m'étais mise dedans et j'avais mis Adrien.
2: Adrien de Vivre aussi. Mais hey,
1: oui.
2: C'est pas grave, hein, vous avez 9 points 3, 9 et points. Vous prenez la tête et les autres sont obligés de faire 10. C'est un bon petit score, 9. On pourrait se re-entendre en fin d'émission.
0: Mais c'est, et 9 points, c'est génial, Inès.
2: C'est très très bien.
1: Merci.
0: C'est
2: bien
0: génial,
2: joué,
0: Maudé
2: Inès. Bien joué. On se rappellera du coup peut-être en fin d'émission. Si ce n'est pas le cas, vous pourrez rejouer quand vous voulez. En tout cas, merci de votre participation.
0: Et merci, hein, Inès. On a bien bossé, hein, ma biche.
2: Et bien joué. Hein.
0: Bien joué, ma poulette.
2: Bien joué, la région de Charleroi.
0: Ben, si, c'est allons... toujours ça. Bisous à Maud. Et on se rappelle dans quelques instants si. Dans quelques instants. Si on reste
3: oui,
0: à 9 points,
3: okay.
0: Si c'est toujours Inès qui est en tête, on entend Inès en fin d'émission.
2: C'est exactement ça qu'on voulait dire.
0: Ouais.
2: Allez,
0: ouais,
2: ben,
0: bisous.
2: Hein, je vais déjà poser la question. Pour le prochain candidat qu'on recevra avant l'heure, mais à mon avis sera peut-être un peu jeune. Enfin, on verra bien. Quel matériau est utilisé pour fabriquer la mine d'un crayon? Ah ben ça, je ne savais pas moi.
0: Non?
2: Le graphite ou la bakélite?
0: Bah oui, mais attends, on va pas piéger les gens. Vous envoyez graphite, hein?
2: Ben graphite, on écrit avec un crayon, donc
0: graphite.
2: Bakélite, c'est plutôt l'ancêtre du plastique.
0: Ouais, allez, vous envoyez graphite par SMS au 6003. Bonne chance à vous.
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0: Madonna, Papa Don't Preach.
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0: Les deux font la paire hors antenne avec Martin. On était en train de parler, parce que vous le savez, la vie sentimentale de Martin m'intéresse énormément. Donc je lui posais des questions et je lui disais, tiens Martin, si tu dois participer à Marier au premier regard, quels seraient les critères de choix?
2: Ce serait peut-être le deuxième regard. Moi déjà, je laisse quoi, je ne fais jamais confiance au premier.
0: Et ça c'est bien.
2: Non mais, figurez-vous, et je trouve ça plus, hein, que je n'ai pas un critère physique, c'est... Je fonctionne au charme. Et quelque part, je trouve ça plus juste parce que ça donne sa chance à tout le monde à partir du moment où on a du charme.
0: Oui, alors si vous pensez que vous pourriez répondre aux critères de Martin, 60-03.
2: C'était pas ça qui était prévu.
0: Et vous jouez avec nous.
2: Et là, tu vas avoir plus de participants.
0: Non, mais attends, Martin, ce serait génial. Une candidate participe à l'émission. Elle te choisit, toi. Il y a un feeling. Tu la rencontres le soir même. Qu'est-ce que tu fais ce soir?
2: Le soir même, non, mais...
0: Qu'est-ce que tu fais ce soir?
2: Je devais tondre ma pelouse, mais bon, on trouvera autre chose. Hein.
0: Qu'est-ce que tu fais ce soir?
2: Je ne sais pas.
0: Tu es disponible?
2: Normalement, oui.
0: Eh ben voilà, vous vous voyez ce soir. Tu nous fais un débrief demain.
2: Et puis on part au Golden Lake, puisqu'on aura gagné le séjour.
0: Ce serait pas magnifique. La boucle est bouclée. Il y a tonton Denis, notre patron, Denis Verbois, qui nous a envoyé un petit mail pour donner des infos pour demain, parce que demain,
2: ah, je pensais que Denis Verbois se portait déjà candidat.
0: Non, je ne sais pas. Est-ce que notre tonton Denis, un de nos patrons, aimerait partir en vacances avec Martin Charlier? Mon petit doigt me dit que non.
2: Moi, je crois qu'il y a beaucoup de gens qui aimeraient bien partir en vacances.
0: Non, mais il aura des infos à nous donner pour la... Il nous a

0: Allez, c'est parti, les deux font la paire jusqu'à 14h dans quelques instants. Les infos et bonjour ensemble.
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6: Bonjour à toutes et tous. La justice italienne doit rendre ce jeudi son verdict dans le procès de l'effondrement du pont Morandi à Gênes. Une catastrophe qui avait fait 43 morts en août 2018. Le parquet a requis plus de 400 ans de prison au total contre 57 accusés, principalement d'anciens responsables de la société gestionnaire de l'autoroute et de sa filiale chargée de l'entretien. Les familles des victimes espèrent que ce jugement permettra d'établir les responsabilités dans ce drame. La justice européenne valide l'amnistie des indépendantistes catalans. La Cour de justice de l'Union a jugé que la loi d'amnistie adoptée en 2024 par le gouvernement espagnol de Pedro Sanchez est conforme au droit européen. Cette loi efface donc les poursuites visant des indépendantistes catalans impliqués dans la tentative de sécession de 2017. Selon la justice européenne, elle vise à réduire des tensions politiques et à favoriser la réconciliation en Espagne. Des centaines de personnes ont manifesté ce jeudi à Kiev et dans plusieurs autres villes d'Ukraine après l'annonce du départ du ministre de la Défense Fedorov dans le cadre d'un remaniement voulu par le président Volodymyr Zelensky. Considéré comme un réformateur de l'armée, Fedorov est notamment salué pour son recours aux nouvelles technologies sur le front. Son départ suscite l'inquiétude d'une partie de la population alors que la guerre avec la Russie se poursuit. La ministre de l'Asile, Anne-Lène Van Bosseuil, annonce la suppression de 700 places d'accueil supplémentaires pour les demandeurs d'asile dans le cadre du Brussels Deal. Après les 300 places déjà supprimées fin juin, le dispositif est désormais réduit de moitié. La ministre estime que la baisse des arrivées permet de fermer progressivement ces places et espère mettre fin au Brussels Deal d'ici la fin de l'année. La région bruxelloise dénonce de son côté une décision

0: prise sans concertation. En football, l'Argentine rejoint l'Espagne en finale de la Coupe du Monde. Les Argentins ont renversé l'Angleterre hier soir 2-1. Ils étaient menés 1-0 mais sont revenus au score avant de prendre l'avantage dans les arrêts de jeu. La finale aura lieu dimanche soir à 21h. Voilà pour ces informations. Excellente journée à notre écoute.
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2: Et on file sur les routes, Olivia Rox, comment ça se passe?
3: Deux accidents à vous signaler, ils sont toujours d'actualité. Le premier sur le 40, si vous quittez Bruxelles, notamment en direction du littoral. Accident autour de Nevelot, c'est la voie de gauche qui est neutralisée avec une circulation tout de même fortement ralentie. Ajoutez 25 à 30 minutes à votre temps de parcours. Second accident sur la Nationale 3, Louvain, vers Aix-la-Chapelle. Attention, une voiture qui a percuté une façade. C'est à hauteur de Herve. La circulation est compliquée. Elle s'effectue en alternance sur une seule voie. Ensuite, on a toujours ce chantier à hauteur de l'église sur le 411 en direction de Namur qui vous ralentit. Ajoutez 20 à 25 minutes.
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2: Yeah. Bonjour, si vous venez de nous rejoindre, nous sommes sur Vivacité, les deux font la paire jusqu'à 14h avec des embouteillages à Herve.
5: Eh oui, hein, il n'est pas temps que je rentre. Il faudrait qu'Olivia me dise si ce sera résolu dans 2 heures.
2: Bah, ce serait utile, parce que sinon Martin va encore mettre 2 heures pour rentrer.
5: Et rester à Mons. Je l'ai déjà fait la semaine dernière, c'était plus facile de rester à Mons quand il y avait des matchs de la Belgique pendant la nuit.
2: Ah oui, c'est ça.
5: Tu comprends?
2: Mais oui, je comprends. Donc nous sommes non pas dans un plan Tinder de Martin, mais plutôt...
5: Dans un plan de circulation.
2: Et on accueille comme troisième candidat Arnaud. Bonjour Arnaud.
6: Bonjour.
5: Arnaud, c'est vrai, vous venez de Bâtisse?
6: Je suis de Bâtisse, oui.
5: 4651, c'est un voisin.
2: Expliquez-moi. Martin nous disait, à Herve, on a des ennemis, ce sont les gens de Bâtisse, c'est vrai?
6: Oui, c'est un peu la guéguerre.
2: Et pourquoi?
5: Parce que ça remonte à la fusion des communes. À l'époque, c'est des deux communes séparées, ouais. Et comme c'est devenu la commune de Herve, Bâtisse était un peu frustré à l'époque que ce ne soit pas la commune de Bâtisse, et depuis, il y a une rivalité.
2: Ah, c'est ça!
5: Bâtisse entoure Herve et Herve est au centre.
6: Voilà, c'est ça. On ne sait pas aller à Herve sans passer par Bâtisse.
5: C'est ça, on ne sait pas sortir de Herve sans passer par Bâtisse.
2: Mais alors, pourquoi on n'a pas choisi la commune de Bâtisse?
5: Parce que le fromage de Bâtisse, ce n'est pas très connu, le pays de Bâtisse non plus, le plateau de Bâtisse non plus. À un moment donné,
2: si on lance sur le sujet,
5: collège royal Marie-Thérèse n'est pas à Bâtisse. C'est comme ça.
2: Bon Arnaud, et donc vous êtes d'accord avec ça ou pas?
6: On va dire que c'est une bonne guerre.
5: Mais oui, vous aimez.
2: Allez quand même jouer avec Martin.
5: Oui.
2: Mais oui.
5: Edith, vous habitez à Bâtisse même ou plutôt Manéan, Bruyères-José?
6: Non, j'ai ma boutique qui se situe à Bâtisse.
5: Vous allez parler de notre boutique. Qu'est-ce que c'est que cette histoire de boutique?
6: En fait, je fais des créations sur mesure. Donc, je fais des pièces uniques et des créations sur mesure. Je suis styliste modéliste.
2: C'est génial, ça! Et quoi, on peut voir votre travail dans votre atelier?
6: Oui, c'est ça. J'ai ma boutique qui est en plein centre de Bâtisse.
5: Donc, vraiment autour de la place, quoi?
6: Au Carrefour, puisque les Algériens disent que Bâtisse, ce n'est qu'un Carrefour. Je suis au Carrefour.
5: Carrefour de l'Europe, hein, qu'on appelle ça.
2: Et comment s'appelle votre boutique?
6: C'est Arnaud Concept Couture.
2: C'est génial. Et donc, quelqu'un vient vous voir en vous disant « j'ai un mariage, j'ai une soirée, j'ai chic ou même dans la vie de tous les jours, j'ai envie de ça » et vous le faites?
6: On le fait, exactement.
2: Et Arnaud, on peut passer comme ça en prenant rendez-vous avec vous?
6: Ah oui, tout à fait.
2: Ah bah oui, moi j'ai trop envie.
6: Tous les jours, sauf le lundi, mais sinon c'est ce rendez-vous. Ou alors du jeudi au samedi, c'est ouvert, on peut pousser la porte.
5: Tu viendras quand vous viendrez manger à la maison.
2: Mais oui, moi j'ai une de mes filles qui fait de la couture. Blandine, elle fait de la couture et elle a fait des pulls, des chemises. Ben oui, j'ai trop envie. Eh bien écoutez, je note. Martin, c'est dans notre to-do list.
5: Notre to-do list, tout à fait.
2: Quand, la semaine prochaine, on fait ça quand?
5: Quand tu veux.
6: La semaine prochaine, je suis en vacances.
5: Mais attends, je suis justement en train de regarder les photos du store. Et où est Place du Marché à Bâtisse? Ça, c'est bien ce qui me semblait.
2: Vous avez dit quoi comme nom?
5: Ah, c'est à côté de la pharmacie.
2: Vous êtes sur Instagram?
6: Oui, c'est ça.
2: Dites-moi, c'est quoi votre nom sur Insta?
6: Arnaud Concept Couture.
5: C'est son nom de famille.
2: Je vois. Oh, c'est génial ce que vous faites.
5: Et c'est à côté de la pharmacie, c'est ça?
6: Bah je suis vraiment au niveau du Carrefour, la pharmacie est un peu plus loin.
5: D'accord.
2: Et vous donnez des cours de couture?
6: Je donne des cours de couture à l'IFRP, mais...
2: Eh bah oui, Je vois, il y a des enfants avec des diplômes et des bulletins.
6: Ça, c'est pour des journées scolaires. J'accueille souvent des étudiants. Je trouve qu'il faut en fait transmettre ce qu'on sait. Et c'est important de donner l'envie de travailler.
2: Mais c'est génial. Et vous avez fait quoi comme école?
6: J'ai fait la haute école Francisco Ferrer à Bruxelles.
2: Ah, c'est génial. Mais c'est canon ce que vous faites avec un D en plus.
6: Ah, mais c'est mon logo. Oui, c'est ça.
2: C'est un D ou c'est un O et un L?
6: En fait, c'est un A et un D.
2: Ah oui, bah donc, ah oui. Ah oui, je vois, le A et le D. Ah bah c'est magnifique. On vous invite, hein, chers auditeurs,
5: bien
2: à aller
5: sûr.
2: Voir un petit peu Arnaud Concept Couture. Bon, même si on ne gagne pas aujourd'hui, Arnaud, on aura quand même fait une belle petite pub. Mais non, mais c'est génial.
5: Et nous, on ne s'est jamais croisé personnellement, Arnaud.
6: Je pense qu'on s'est déjà croisé à la cavalcade, à mon avis.
5: Oh, bah oui, mais ça,
2: mais c'est super,
5: mais ça
2: que
5: fait 5
2: faites.
5: Ans que j'essaye que Fanny vienne à la cavalcade. Maintenant qu'elle connaît votre existence.
2: Oui, mais ça tombe
5: existence.
2: Le lundi de Pâques.
5: Mais oui, mais tu viendras tout le week-end, enfin, la soirée du samedi, la soirée du dimanche.
2: Chez ma titine à Pâques.
5: Mais on prendra titine avec.
2: Ok, ça va, comme tu veux. Bon, Arnaud, si vous jouez avec Martin, je vais vous donner vos thèmes.
5: C'était bien avec de la graphite qu'on faisait les crayons, hein,
2: oui,
5: pas avec de la batik milite. Hein.
6: Oui.
2: Alors, Arnaud, Martin, nous recherchons 5 choses qui font rire. 5 choses qui font rire. 5 villes touristiques italiennes. Et 5 choses que les parents répètent souvent aux enfants. Bon, ça, je peux vous donner du matos. Hein.
5: Dans 5 choses qui font rire, c'est plutôt des choses qui font rire, situations, tout ça, pas des personnes qui font rire. On
2: non,
5: est bien
2: 5
5: d'accord,
2: choses
5: ouais.
2: qui font rire, 5 ouais. situations qui vont te faire rire.
5: Oui, voilà, c'est ça. Ok.
2: Ça, vous avez des questions, Arnaud?
6: Ben non, c'est vous qui les avez posées, les questions. Moi, je dois trouver les réponses.
2: Oui, oui, oui, mais est-ce que vous avez des questions sur les thèmes que je vous ai donnés? Parce que moi,
6: non,
2: je veux être clair avec tous les auditeurs.
6: Ça va aller, ça va aller.
2: Il va falloir marquer 10 points, Arnaud. Ça, c'est
5: moyen,
2: le fou, petit bémol, mais il y a moyen.
5: Je jure qu'il y a moyen.
2: Allez, on y va, les gars. C'est parti, mon kiki. Arnaud, Martin, vous avez le temps de Jean-Jacques Goldman avec Je te donne.

0: Et c'était Jean-Jacques Goldman avec Goldman Jones, sur, avec Michael Jones, sur Vivacité. Arnaud.
1: Arnaud.
0: On n'arrête pas de regarder. Ah, il y a une petite pub avant d'avoir Arnaud. Non, il n'y a pas de pub.
1: Arnaud a fait.
0: Arnaud, on n'arrête pas de regarder vos créations.
2: Ah, ben voilà, ah, ça vous plaît?
0: Mais c'est magnifique. C'est super beau. Vraiment, vos vestes, il y a une veste dorée qui est magnifique. Tout est super beau. On va passer vous faire un coucou. Arnaud, c'était?
2: Oui, c'était. On a regardé avec Marie-Chloé et je pense que...
0: Marie-Chloé qui travaille avec vous, c'est ça, hein?
2: Qui travaille avec moi, oui, c'est ça.
0: Super. Bon, allez.
1: On va tenter d'aller chercher 10 points.
0: 5 choses qui vous font rire.
2: La première chose, c'est une blague.
1: Oui.
0: Bah oui.
2: Les chatouilles.
1: Oui.
0: Ah.
2: Quelqu'un qui fait une chute.
1: Quelqu'un qui tombe, parfait.
0: Bien joué.
2: J'ai mis imitation humoriste.
1: Vous avez dit quoi?
0: Imitation humoriste. Attends, mais alors, mais en suspens, si jamais on entre à la barre.
1: Je mets en suspens parce que je me demande si c'est pas bon quand même. Okay. Et puis?
2: Et j'ai mis un film.
1: Oh, film, oui.
0: C'est bon. Et l'autre, c'était quoi, Martin, en suspens?
1: Moi, j'avais mis un spectacle.
0: L'avare, une imitation, est-ce que c'est le spectacle? On demande à Anne-Françoise de valider. Pour Anne-Françoise, oui.
1: Eh bien, on fait 5 sur 5, mon cher ami.
2: Ah, magnifique.
1: Et ça, c'est F batté, ça, on s'entend bien.
0: Ça, c'est comme quoi, il y avait une guéguerre entre vous.
1: Bon,
0: 5 villes touristiques italiennes.
2: Rome.
1: Rome.
0: Oui.
1: Oui.
2: Milan.
0: Oui.
2: Florence.
1: Oui.
0: Oui.
2: Venise.
1: Mais oui, mais enfin.
0: On est à 9 points.
2: Et Naples.
0: T'as pas mis Naples?
1: Non, j'ai pas mis Naples.
0: T'avais mis quoi?
1: J'avais mis Gênes. Mais.
0: Gênes?
1: Ben oui, qu'une gêne. Parce que j'y suis allé, c'est très bien. Mais aider 4 points, c'est déjà bien.
0: On est à 9 points.
1: Et vous savez que 1 point sur le 5 derniers, on passe premier. Hein?
0: Ouais. Oh, Inès, elle doit être stressée. Inès, chérie, tu rejoueras. Si t'es ici, Arnaud passe devant toi et marque un point supplémentaire dans les choses que les parents répètent souvent aux enfants. Inès, ne t'inquiète pas, tu pourras revenir jouer. Je t'embrasse très fort. Mais c'est pas encore perdu, mais on ne sait jamais. Arnaud, là, risque de marquer encore un petit point. 5 choses que les parents répètent souvent aux enfants.
2: Reste tranquille, sois sage.
1: Ça, je ne l'ai pas mis.
0: Ah, pourtant, Martin, on a dû vous le dire plusieurs fois.
1: Oui, j'avais fait... j'ai refoulé ça exprès.
2: Brosse tes dents.
1: Ah oui.
0: Et on a dû vous le dire.
1: Non, mais je ne l'ai pas mis non plus. Il faut en trouver un sur les 3 derniers.
2: Va au lit.
0: Oh purée, Arnaud, vous n'allez pas nous faire un nul pour ce truc-là. T'as va au lit ou pas?
1: Non, j'ai pas va au lit.
0: Tu veux qu'on demande à l'avare qu'on mette en suspens?
1: Non,
0: il a pas va au lit. Allez, Arnaud.
2: Fais tes devoirs.
1: Non, ne me dis pas qu'on va faire 0 sur celle-là.
0: Non, il y en a encore un.
2: Oui, mais ce que les parents disent aux enfants, c'est pas que du... C'est... Ça peut être du positif aussi, alors.
1: Non,
0: pars pas sur du positif.
2: Range ta chambre.
1: Ah, quand même. Range ta chambre, évidemment. J'avais débarrasse, à table, mange ta soupe, dis bonjour.
0: Vous savez ce qu'il avait aussi? Il voulait retirer tes doigts de ton nez.
1: Mais pas tes doigts dans ton nez.
0: Mais oui, mais personne ne dit ça.
1: Tout le temps.
0: Oui, mais c'est pas des... Mais peut-être votre maman, mais parce que vous êtes différent.
1: Mais non, il y avait un sketch de Coluche qui disait... Quand j'étais petit, on me disait, mais pas des doigts dans ton nez. Finalement, mes doigts ont grandi en même temps que mon nez. Ça s'est très bien passé.
0: Bon, vous êtes en tête avec 10 points, Arnaud.
1: C'était juste Arnaud, hein, mais...
2: C'était trop bien au début.
0: C'était trop beau au début et puis on a eu un petit peu peur pour le dernier thème. Mais c'est pas grave Arnaud, 10 points, vous êtes en tête. On embrasse pour Inès
1: et Maud, hein, qui avait très bien joué avec 9 points. Mais là, Arnaud prend la tête, 10 points, il faudra faire 11 pour le battre. C'est possible, mais c'est un bon score quand même. Hein.
0: Bon, on vous fait des gros bisous Arnaud et merci. On vous entend tout à l'heure pour vous inscrire, merci. Pour être le 4e candidat. De quel film est tirée la réplique? Mais il est où le pognon? Je connais pas.
1: Je ne vois pas quelle est cette réplique.
0: Mais il est où le pognon?
1: La vérité, si je mens, on est sous-doué. Bah cette réplique n'est pas du tout culte. Je connais les deux films par cœur. Et je pense que Il est où le pognon, c'est dans une discussion de José Garcia et Vincent Elbaz dans un restaurant qui est complètement insignifiante. Je ne comprends pas pourquoi.
0: Mais Martin, soyez pas fâché. Sur
1: je suis fâché, ça.
0: Et vous savez quoi? Envoyez-nous par SMS Martin au 60-03. Si vous êtes une femme, que vous n'avez rien prévu ce soir, pour un petit dé,
1: non, peut-être... Arrête,
0: mais pourquoi ce serait chouette?
1: Les gens doivent jouer quand même.
0: Mais oui, mais elles vont jouer avec toi, la personne au téléphone jouera avec toi et en plus de ça, créera du lien. Martin, 60-03.
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0: c'était les Fugees, Martin. Et on accueille Christian qui est avec nous. Bonjour Christian. Christian.
1: Oui.
0: Est-ce que vous nous entendez?
1: Je vous entends très bien.
0: Comment Parfait, allez-vous, Christian?
1: Oh, je vais très bien. Il fait beau. Je viens de fêter mes 60 ans depuis hier.
0: Donc bon anniversaire.
1: Ben, merci beaucoup.
0: Vous merci avez fêté beaucoup. Ça avec votre épouse Maryse?
1: Oh, j'ai fêté ça avec mon épouse, mes enfants, mes frères, mes cousins, enfin toute la famille. Donc c'était très bien. Mais je l'ai fêté dimanche, pas hier. Hein.
0: Oui. Hier il y avait un match de foot à regarder.
1: Oui, il y a des priorités dans la vie, n'est-ce pas?
2: Bien sûr, et quelle nouvelle.
0: Christian, vous gérez des gîtes, c'est ça? Expliquez-nous.
1: Oui, en fait, je suis propriétaire d'un gîte avec mon épouse Maryse. Et comment? En fait, avant, je travaillais dans une société de construction. J'étais responsable de projet. Mm-hmm. Et le gîte avait, tournait pas trop mal. Et comme j'ai un bâtiment assez important, je m'étais dit, je vais faire un deuxième gîte dans le bâtiment. Et j'ai décidé d'arrêter de travailler pour mon employeur et de me lancer dans mon deuxième gîte. Voilà.
0: Ah bah c'est génial. Et c'est dans quel coin, alors dites-nous?
1: Ah ben c'est dans le village de Haït, c'est un village dans la commune de Marchand-Famène.
2: 6900.
0: Ah, c'est beau ça.
1: 6900, c'est bien ça, oui.
2: Et
1: oui.
2: Entre-temps, j'ai calculé, c'est donc hier que vous êtes né.
0: Oui.
1: C'est hier, oui.
2: Eh ben, vous êtes, l'année de votre naissance, c'est un vendredi.
1: Oh là, je ne me souviens pas.
2: Personne ne se souvient. Mais on va vérifier.
0: Mais Martin adore ces jeux-là. Hein, moi,
2: je l'ai calculé, à moi.
0: Donc, vous avez votre gîte à Haye, on peut trouver des images de votre gîte quelque part?
1: Oh, ben, vous allez sur la Grange du Gerny. Donc, ça s'appelle La Grange du Gerny, c'est G-E-R-N-Y. Et vous allez trouver des images, oui.
0: Ah bah, super, comme ça, on va aller jeter un œil. Moi, j'aime bien découvrir.
1: Oui.
0: J'adore avoir les auditeurs au téléphone et de découvrir un petit morceau de leur vie. Je trouve que c'est ça la richesse du métier que l'on fait, Martin et moi, c'est qu'on rencontre plein de gens tout au long de l'émission. Et donc, comme ça, on découvre un peu votre vie. Voilà, comme ça, Christian, va aller jeter un œil.
2: Donc, vous êtes bien né le 15 juillet, hein, j'ai vérifié entre-temps.
1: Je suis né le 15 juillet, le 14 juillet. J'ai fait attention.
2: Je vous confirme que c'était bien un vendredi. Je l'avais bien calculé. C'est important pour moi.
0: Mais c'est important pour Martin. Et vous savez, comme on l'aime tellement, à chaque fois, on le laisse faire. Ça ne sert à rien d'essayer de lui dire, Martin, ce n'est
2: tout mon autisme ressort à chaque émission. Quand ce n'est pas ça, c'est les codes postaux.
0: Mais ce n'est pas grave, c'est pour ça qu'on l'aime.
1: Il a ses chiffres assez cartésiens, comme je vois.
2: J'avais ma tweet, moi, en secondaire.
0: Il avait ma tweet en secondaire. Il ne faut pas le lancer dans des calculs.
2: Ma sœur est prof de maths à l'UNEF.
0: Il peut même, je vous le jure, parfois se fâcher si, au niveau des chiffres, au niveau des dates, vous n'êtes pas clair. Ça peut le mettre.
2: Ça peut être très clair. Hein.
1: Et il faut vous dire l'heure aussi de ma naissance, non?
2: Non, ça je n'ai pas.
1: Mais moi, je me rappelle que j'étais venu vers midi parce que j'avais une petite faim et je suis sorti.
0: C'était l'heure de l'apéro.
2: D'ailleurs, j'ai une petite faim. Ce que vous voulez.
0: Bon, Christian, vous allez jouer avec qui?
1: Je vais jouer avec Maryse, mon épouse.
0: Oui, mais avec Martin ou avec moi?
1: Ah pardon, je vais jouer avec Martin, c'est Martin Charlier, je crois, hein,
2: Charlier,
1: je pense. Hein, c'est...
2: Oui. Charlier.
1: Et je ne sais pas si on vous a dit, ma grand-mère, c'était une Charlier.
0: Ah, vous êtes de la même famille.
1: Octavie Charlier. Oui, et elle provient du pays de Herve.
2: Oh là là. Je vous demande si j'ai pas entendu parler d'une tante Octavie, moi. Il faudrait que je vérifie.
1: Ouais, je ne sais pas.
2: Mon arbre généalogique chez moi qui remonte au milieu du XVIIe siècle, je vais le retrouver.
1: Et mon grand-père était producteur de fromage de Herve.
2: Je vois les charliers, c'est connu aussi.
1: Il y en a beaucoup là.
2: Mais maintenant, c'est vrai que sur la commune de Herve, il y a deux, trois pages dans le bottin de charlier.
0: Automatiquement de ta famille.
2: Consanguin, mais c'est possible aussi. Écoutez bien, Christian. Fanny va vous donner votre thème.
0: Je vais vous donner les thèmes, mon oncle.
1: Oui, ok.
0: Bon, 5 noms de magazines papier. On n'a pas dit le journal, hein. On a dit de magazines.
1: Oui, de magazines.
0: 5 noms de magazines papier. 5 boissons pétillantes.
1: Ah oui.
0: 5 boissons pétillantes et 5 films à regarder en famille.
1: Ok.
0: 5 films à regarder en famille, 5 boissons pétillantes et 5 noms de magazines papier. Christian, voici les thèmes qu'on vous demande. On rappelle que tout à l'heure, Arnaud a marqué 10 points. Vous devez donc aujourd'hui marquer 11 points pour tenter de le battre.
1: Oui, eh ben on va essayer. Hein.
0: Ah ben on va tout donner. C'est Christian et Maryse qui travaillent face à eux. Martin qui va tout donner. Bonne chance, on écoute le gagnant de The Voice Belgique, la version adulte, à vif, c'est Clément Chevalier.
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1: C'est un titre qu'on aime bien du gagnant de The Voice. Bon, Martinotte, Christian, comment ça a été?
2: Oui, oui.
1: C'était?
2: Oh, ça, ben, ça a été, oui, pour les films, c'est un peu plus difficile.
1: Ben oui.
3: Oui, il y a du choix.
2: Il y a du choix, quoi. Hein,
4: mais moi, quand il y a du choix, j'essaye toujours de me dire qui parle au plus grand nombre de gens. Forcément, c'est un peu ça le but du jeu. Mais des fois, on est à côté de la plaque. Hein. Donc,
1: allez, on y va. Oui. Christian, Maryse, nous vous demandons 5 noms de magazines papier.
2: Oui. Alors, magazine papier, je pensais Le Vif.
4: Ah oui, je n'ai pas mis
1: ça. T'as pas Le Vif,
4: ça.
1: Le Vif.
2: Non. Femme d'aujourd'hui.
1: Oui, hein, tu l'as ça. Hein.
4: Ça, je l'ai.
2: Je connaissant Martin, je vais essayer Foot Magazine.
4: Ah oui, non, je n'ai pas mis.
1: Ah, zut.
4: J'ai essayé de ne pas mettre ma vie personnelle. Et
2: Téléstar.
4: Ça, je l'ai.
2: Oui. Et alors, c'est un cinquième genre, je pense. Hein,
1: oui.
2: J'hésite entre Marie-Claire et VSD. Je vais prendre Marie-Claire.
4: Oh bah, non, mais je n'avais aucun des deux. Moi, j'avais le ciné et télé-revue, le télé-moustique et le Paris Match.
2: Ah oui, oui. À Paris Match, oui.
1: Ah oui.
4: Et il y avait Gala aussi. Mais enfin, on en a quand même deux, c'est déjà ça.
1: Bon, allez. Ouais. 5 boissons pétillantes.
2: Oh ben, je vais commencer par le plus noble, le champagne.
4: Ça, c'est noble. Très bien, je l'ai.
2: Noble. Une simple limonade.
1: On met en suspens pour la vache.
4: On met en suspens.
2: Alors, un coca.
4: Ça, j'ai mis, donc je ne mets plus en suspens. Je mettais en suspens avec coca parce que c'est une limonade, mais bon. Donc, coca, je l'ai, donc.
1: Ok.
4: Encore deux.
2: Alors, un cava.
4: Ah oui, non, on reste dans le champagne, Yvan,
2: Oui. J'hésite alors parce que si je me donne celui-là, je pense que ça va pas aller. Un spritz.
4: Non, ça je n'ai pas.
1: C'est le prosecco qui fait
4: butiller. C'est le prosecco qu'on fout dedans quand même. Hein. Mais non, je n'ai pas. Et le dernier?
1: Non. Et non, on a les 5. C'est fini, Martine.
4: Écoutez, moi j'avais été parti vraiment vers les trucs bateau. L'eau pétillante, tout simplement. Le tonic, c'est-à-dire le Schweppes qu'on va foutre
1: dans vous pouvez bien arrêter avec foutre.
4: Et la bière, tout simplement.
2: Ah ben la bière, oui. Ben oui.
4: Et donc, vous voyez, j'avais vraiment mis large, moi, champagne, bière, tonique, coca, eau. Il semblait que c'était ce sac-là.
1: Oui. Alors, Christian, ce sera ballot, parce que même si vous faites 5 points, on n'aura que 9 points, donc on ne pourra pas passer au-dessus d'Arnaud. Hein. Mais on continue quand
4: on
1: même avec
4: quand
1: les
4: même,
1: films.
4: On ne sait jamais. Hein.
2: Pour le plaisir. Hein.
1: Oui. Hein.
2: Oh ben, les films en famille, hein, c'est ça. Oh ben, je suis de la génération La Grande Vadrouille.
1: Ah.
4: Je l'ai même pas mis, moi ça j'aurais vraiment dû, c'est mon film préféré.
1: Mais oui.
4: Je suis venu avec
1: Je l'ai regardé avec mon papa des centaines de fois.
4: Mais oui.
2: On va prendre les ch'tis. Bienvenue chez les ch'tis.
1: Ah, c'est vrai.
4: Ah, ouais,
1: il y en a tellement, j'aime pas ce genre de thème.
2: Non.
4: Qu'est-ce que vous avez en cours?
2: Le gendarme de Saint-Tropez.
4: Oh mais non, mais évidemment, j'ai rien mis tout ça. Pour moi, c'est des films comiques, je pense. Je les regarde avec tout le monde, moi ça.
2: Eh ben, alors on va prendre Harry Potter.
4: Alors que oui, c'était le bon choix. Vous verrez que je suis parti sur autre chose. Et donnez quand même le dernier qu'on en fasse quand même un.
2: Oh bah je ne sais pas. Toy Story, mais là je pense pas.
4: Non. Moi j'avais mis Beethoven, qui était le truc avec le gros chien. Maman j'ai raté l'avion. Ducobu, on en a parlé récemment. Le petit Nicolas Retour vers le futur aussi que j'avais mis.
2: On n'est pas de la même génération.
4: Non mais attendez. La Grande Vadrouille, c'est mon film préféré. Je n'associe pas ça à la famille.
2: Tout à fait.
1: Christian, voilà, quoi qu'il en soit, Lagrange du Gerny, on ira jeter un œil du côté de Marche, Marche en Famène.
2: Oui.
1: Là, c'est comment? C'est Aïe.
4: Aïe, aïe, aïe, aïe,
2: aïe, exactement.
4: À côté de On. Il y a On et il y a Aïe.
2: Oui. Il y a Humain, juste côté.
4: Humain. Et les habitants, c'est comment? Les humanoïdes? Les humaniens?
2: Non, les humanistes, mais c'est fini, c'est terminé.
4: Terminé,
2: je ne sais plus.
4: Les gens sont
2: je ne sais pas comment on les appelle.
1: Bon, Christian, vous fait des gros bisous à vous et à votre épouse Maryse. Encore bon anniversaire. Ça nous aurait fait plaisir de vous faire remporter un beau cadeau pour vos 60 ans. Mais malheureusement, ce ne sera pas pour cette fois-ci. Mais vous jouez durant tout l'été.
4: Au moins, vous savez que vous êtes né un vendredi maintenant. C'est quand même important.
2: Oui, c'est très bien.
1: Ça change tout.
2: Quelque chose aujourd'hui.
1: Ça change tout.
2: Allez.
1: Allez, gros bisous, hein, Christian.
2: Oui, gros bisous. Merci beaucoup. Hein.
1: Merci à vous.
2: Merci, au revoir.
1: Quel est le métier de Sherlock Holmes, mon cher Martin ?
4: Journaliste ou détective ?
1: Journaliste ou détective ? Vous nous envoyez la bonne réponse par SMS au 60.
4: Mon cher Watson.
1: 03, détective ou journaliste, quel est le métier de Sherlock Holmes ? C'est la question qu'on vous pose.
5: Tour de France 2026, 12e étape, jeudi 16 juillet, 180 km entre Nevers-Magny-Cours et Chalon-sur-Saône.
1: Et on retrouve Samuel Grulois, Martin.
4: Oui, c'est la 12e étape, c'est ça. Est-ce que les coureurs sont partis ou pas encore ?
6: Ah, j'aime votre question quotidienne. Ils mais ne sont pas encore partis.
4: Mais oui, mais la première fois qu'on s'entend, ils ne sont jamais partis, puis la deuxième fois, ils sont partis.
6: Mais ça me permet de planter le décor, vous voyez, avant
4: planter
6: de parler
4: du sportif. Planter.
6: Et le planter de bâton et le planter de décor dans les films que l'on peut regarder en famille aussi. Il y a celui-là, évidemment, avec nos bronzés qui font du ski. Bref, je me concentre sur le cyclisme et sur ce départ d'étape qui sera donc donné à 13h30 précise sur un circuit automobile. C'est assez particulier. Le circuit de Nevers-Magny-Cours. Hier, l'arrivée a été jugée dans la ville de Nevers. Victoire de Søren Warren Schult. Aujourd'hui, le départ sera donné quelques kilomètres au sud de Nevers sur ce circuit automobile qui a accueilli quelquefois le Grand Prix de France de Formule 1 entre 1991 et 2008. Michael Schumacher, le mythique Michael Schumacher, s'y est imposé à 8 reprises. Et c'est là aussi qu'on a connu une dernière victoire française dans un Grand Prix de France. C'était Alain Prost en 1993. Les bolides sont donc remplacés par les vélos aujourd'hui, et ce sont les sprinteurs qui sont un peu les spécialistes bolides du Tour de France qui devraient s'imposer tout à l'heure, se disputer du moins la victoire à Chalon-sur-Saône. C'est sans doute la dernière possibilité pour eux d'aller s'imposer avant de finir un Tour de France beaucoup plus corsé, évidemment, où les favoris du classement général s'expliqueront. Départ donc à 13h30 dans la Nièvre, arrivée du côté du département de la Saône-et-Loire, puisque Chalon-sur-Saône où sera jugé l'arrivée fait bel et bien partie de ce département, le Chalon-sur-Saône, et ces magnifiques quais, hein, vraiment, qui invitent à la promenade. Et aujourd'hui, ça aurait, si on avait le temps, mais ce n'est pas le cas, ça nous permettrait d'avoir un petit peu de fraîcheur, car la grosse chaleur est de retour sur le Tour après une journée un petit peu moins chaude hier et avant-hier. Place aux sprinteurs donc aujourd'hui, et on croise les doigts pour que les Meurlire, Philipsen et consorts côté belge soient de la partie et de la fête.
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0: sur Vivacité avec ça pique un peu quand même.
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0: Les deux font la paire. Martin, on accueille Jean-Pierre qui est notre cinquième candidat déjà.
2: Qui est nouvelle, Jean-Pierre?
3: Mais ça va bien, et vous-même?
2: Très bien, vous venez d'où, Jean-Pierre?
3: De Bruxelles.
0: Ah, Bruxelles même? Ça, Bruxelles?
3: Anderlecht.
2: Ah, oh là là.
0: Un supporter d'Anderlecht.
2: Je ne connais vraiment pas le code postal, 1070, un truc assez fait pour...
0: Jean-Pierre,
3: c'est pour
0: vous
3: ça
0: faites...
3: que je me posais la question.
2: Écoutez, c'était le temps de midi, j'avais faim, mais là maintenant j'ai plus faim.
0: Vous lui avez coupé l'appétit. Vous faites quoi dans la vie, Jean-Pierre?
3: Je suis commercial dans l'énergie.
0: Ah oui, ok. Donc quoi, vous allez de magasin en magasin pour ou chez les clients?
3: Ou chez les clients.
0: Ah oui, c'est ça. Donc vous connaissez bien la route. Vous restez dans la région bruxelloise?
3: Oui, de temps en temps, je sors quand même un peu. Hein. Je vais du côté de Liège aussi, mais j'aime pas trop.
0: Ah,
2: donc voilà. Mais... Vrai, à ce point-là.
3: Non.
2: Ouais, mais nous, c'est Herve, c'est mieux, c'est encore un autre niveau.
0: Jean-Pierre, on rappelle que Sherlock Holmes, c'est bien un détective. Est-ce que vous savez avec qui vous allez jouer?
3: Je vais poser la question, justement. Quand, bon, maintenant, j'ai envie de prendre Martin, mais bon, vraiment, il n'est pas très.
2: On peut y aller.
0: Hein, avec lui.
2: Sans problème.
3: Allez.
2: C'est souvent. Regardez, j'ai eu quelqu'un de Baptiste, c'est-à-dire, c'est de la commune opposée à Herve, et on a pété un score.
0: Mais oui, donc ne vous inquiétez pas.
2: En jouant entre concurrents, c'est parfait.
0: Allez, Jean-Pierre, je vous donne donc vos thèmes. Nous recherchons, Jean-Pierre et Martin, 5 recettes avec du beurre.
2: Du beurre?
0: 5 recettes avec du beurre. Cinq termes liés à l'école.
3: Ok.
0: Et 5 activités à faire entre amis.
3: 5 activités. Oh, ça, c'est large aussi, hein, ça.
0: Mais oui.
2: C'est large, mais.
0: C'est large,
2: il y a moyen quand même de trouver ce que tout le monde fait. Hein.
0: Je pense qu'il y a au moins 3 communes. On rappelle que vous devrez faire 11 points, Jean-Pierre. On va directement se mettre dans le bain en écoutant de la musique et une petite pause de pub. C'est Puggy qu'on écoutera dans quelques instants. Bonne chance, Jean-Pierre.
3: Ok, ça marche. Merci.
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7: J'étais en train de parler à Martin de mes commandes. Mes commandes chez Ikea.
8: Oui,
7: j'ai acheté un Sculpture, un Malm.
8: Ce serait un bon thème, ça. 5 meubles qu'on achète chez Ikea.
7: Je prends
8: une Clipper Velvet.
7: Bon, Jean-Pierre, comment ça a été?
9: Ça va, quoi. Ça va, on va essayer. Hein.
7: Ouais, ben, on essaye. Allez, on y va.
8: Alors, sachez que c'est vaste à chaque fois, mais je pense qu'il y a moyen de tomber sur des trucs communs.
9: Oui.
8: Enfin, voilà, on va
7: allez,
8: voir.
7: On fonce, les gars, parce qu'à 50,
9: allez,
7: y aura les infos. 5 recettes avec du beurre.
9: Alors, la sauce au beurre blanc.
8: Ben, ça, je n'ai pas mis, non.
9: Le beurre maître d'hôtel.
7: Martin.
8: Mais c'était pas vraiment une recette, ça. C'est le beurre lui-même.
7: Mais non, quand tu fais un steak maître d'hôtel.
8: Il faut dire steak maître. Mais je ne l'ai pas, de toute façon.
7: Ouais.
9: Ok, d'accord. Les petits sablés.
8: Oh là là.
7: Oh là là, les gars.
9: Un kick.
8: Un kick, j'ai.
7: Il a le kick.
8: Voilà. On a même mis la musique du générique tellement que c'était bien.
7: Encore une fois.
9: Voilà, encore une fois, une omelette.
8: Et on ne fait pas d'omelette sans casser
7: c'est
8: les
7: œufs. Mais pas
8: non,
7: sans
8: moi j'avais mis dans la béarnaise, dans les pâtes au beurre, tout simplement.
7: Oui.
8: Une la fameuse sole meunière et sa petite sauce au beurre, et tout simplement un bon jambon beurre. Mais on n'a que le 4 quarts ici, c'est-à-dire le cake. Un point, c'est pas grave, mais on doit faire 10 sur 10.
7: Allez, les termes, il y a l'école.
9: Alors, la cour ou l'école.
8: Non.
7: T'as pas?
8: J'ai tant retenu, je pouvais pas y aller.
9: Bon, bah ça va. Le bulletin.
8: Oh non! Mais c'est fou comme c'est vaste et qu'on part dans d'autres choses.
9: Ben oui. Bon, les professeurs.
8: Prof, ça j'ai mis, évidemment.
9: Ok, d'accord. Le directeur.
8: Non
7: ça jamais. Jamais.
9: Les élèves.
8: Et non plus, hein.
7: Oh purée, les gars, vous
8: j'ai mis la récré, moi, tout simplement.
9: Ben oui, mais la cour, c'est la même chose, hein, récré.
8: La récré, la récré. La sonnerie. Dring. Le tableau. Et j'avais mis un compas. Parce qu'il n'y a quand même qu'à l'école qu'on utilise un compas.
7: C'est vrai qu'après, sauf si t'es architecte, tu utilises moins ton compas. Allez, 5 activités à faire entre amis. On est vraiment pour le fun parce que vous n'avez marqué que 2 points.
9: Pour le fun, on est bien d'accord. Ouais. Bon, les sorties.
8: Ouais, mais ça.
7: On le laisse en suspens.
8: Allez,
9: ok, d'accord. Bon, cinéma.
8: Cinéma, j'ai.
9: Ok. Les concerts.
8: Oui.
7: Ouais.
9: Les restaurants.
8: Les restaurants.
7: Ouais.
9: Ouais. Boire un verre.
8: Boire un verre. Non, ça, je n'ai pas mis.
7: C'était dans tes sorties ou quoi?
8: Non, j'ai... non. Mais...
7: Allez, encore un.
8: Mais non, il les a dit. Elle.
7: Non,
9: il les a dit. Sortie,
8: quand vous avez mis 10 concerts.
7: Non, mais là, il en a mis 4. Hein.
8: Non, il en a 5.
7: Non.
9: Sortie, j'ai dit cinéma, boire un verre, concert et resto.
8: Oui, cinéma.
7: Ah, resto, il a mis. Ok.
8: Donc, il les a dit, là.
7: Oui.
8: Oui, moi, on avait mis en suspens pour les sorties, mais j'ai mis concert, moi, donc ça, vous l'avez dit. Resto randonnée. J'avais mis le bowling et le barbecue, tout simplement.
9: Ouais, j'aurais mieux fait de choisir Fanny, hein, maman.
7: Non, bah oui, je crois aussi,
8: ne vous détrompez pas, elle m'a beaucoup aidé, elle m'a aidé dans toutes les mauvaises
7: Non, mais vous savez, ce qui est super perturbant, c'est vrai que Martin et moi, bon.

0: Bon, Jean-Pierre, on vous fait des gros bisous, Martin.
1: Bisous, Jean-Pierre.
0: Posez merci la question de sélection.
1: On la pose déjà maintenant?
0: Bah oui, on peut déjà.
1: Quel animal respire avec des branchies? Bah, la baleine ou le poisson, pour moi, ils respirent tous les deux avec des branchies.
0: Quel animal respire avec des branchies?
1: Mais qu'est-ce que c'est? Chez le poisson, il y a des branchies. Pourquoi? On nous met la baleine avec la baleine en gras. Et le poisson, mais c'est le poisson qui a des branchies. La baleine est un mammifère.
0: J'en sais rien, bon, je suis écoutez, pas spécialiste de cétacés.
1: Répondez baleine et cétacés.
0: Heureusement, il y a une petite pause qui arrive. On va retrouver les infos et après on vous retrouve évidemment pour continuer à jouer avec vous. Aux deux font la paire parce que Martin n'arrive plus à dire tous les mots et moi ce garçon me fait trop rire.
1: Mais oui, mais c'est les branchies.
2: Bonne journée à tous. La situation ressemble très fort à celle des jours précédents. On a beaucoup de soleil, déjà une belle chaleur observée. Les 25 degrés sont déjà dépassés en pas mal d'endroits. Et pour cet après-midi, un petit peu comme les jours précédents, c'est à nouveau sur le sud-est du pays que l'on va regarder comment évoluent des nuages un petit peu plus menaçants qui pourraient provoquer peut-être une petite ondée isolée, voire localement un petit coup de tonnerre. Ça restera quand même cantonné à la province de Luxembourg. Et ce sera plutôt en toute fin de journée qu'une petite averse pourrait se produire. Côté température, c'est donc le dernier jour de grande chaleur. 24 degrés au littoral, la brise sera déjà un peu plus marquée. 26 à 28 degrés en Ardennes et jusqu'à 30 degrés sur le centre du pays.
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0: Vous écoutez RTBF Vivacité les 13h et on s'informe avec Hélène Remy.
6: En faire une porte d'entrée plus accueillante, plus reluisante aussi. Grosse opération nettoyage ce matin aux alentours de la gare du Midi à Bruxelles. Toronto est asphyxié par les fumées des feux de forêt. Cette grande ville du Canada enregistre la pire qualité de l'air au monde. Un parcours relativement plat, les sprinteurs ont une dernière carte à jouer aujourd'hui au Tour de France. Bonjour, près d'une dizaine de véhicules, une petite trentaine d'agents, des balais, des aspirateurs, une grosse opération propreté a eu lieu ce matin aux alentours de la gare du Midi à Bruxelles. Cette opération est coordonnée par la région bruxelloise dans le cadre de son plan Gare, un plan qui veut améliorer l'image d'une des portes d'entrée dans la capitale, pour les touristes notamment. Bruno Schmitz a assisté à cette grosse opération propreté aux allures militaires.
7: Il y a les véhicules de combat qui débarquent, les armes ou aspirateurs de rue qu'on lance, les hommes qui se mettent en tenue d'attaque.
8: Tu es obligé de mettre la combinaison, ton masque obligé, tes gants.
7: Et même le briefing d'avant opération avec la secrétaire d'État et le chef d'équipe.
9: Aujourd'hui, c'est une action encore plus profonde et vraiment pour montrer qu'est-ce que nous savons faire.
7: Il y a des allures militaires à cette grosse opération de nettoyage autour de la gare du Midi. Les autorités veulent impressionner et faire savoir qu'elles agissent, ce qui semble nécessaire si on en croit cet habitant.
10: C'est dans quel état?
11: Pour être honnête, dégueulasse.
7: Et il ne faut pas longtemps pour le vérifier, par exemple avec Alessandra, chargée avec sa machine de nettoyer des avaloirs le long de la gare.
12: Il y a de tout dedans, des canettes, portefeuilles, des couteaux, des mégots, c'est dégueulasse.
7: Pourtant, l'objectif de la secrétaire d'État bruxelloise à la propreté, Audrey Henry, est clair.
13: La gare du Midi, c'est le point d'entrée de Bruxelles. Et donc, je pense qu'il est important qu'elle montre un beau visage pour les touristes qui arrivent.
7: Mais pour ça, il faudra maintenir de la propreté dans la durée. Or, actuellement, selon Alessandra...
12: À la fin, on perd un peu espoir.
7: Et ce n'est pas ce chauffeur de bus qui passe chaque jour qui dira le contraire.
14: Des immondices, c'est un scandale. Quand on passe avec les clients se posent des questions.
6: Le reportage de Bruno Schmitz, la région bruxelloise promet d'autres opérations de ce genre à la gare du Midi dans les prochaines semaines. Ce matin, en quelques heures à peine, 5 tonnes de déchets ont été récoltées. Son prix se rapprochera des 2 euros le litre demain. La Super 95 sera plus chère ce vendredi à la pompe, 1,937 € le litre au

0: maximum. Dernière séance plénière avant les vacances pour les députés fédéraux. Des votes sont attendus aujourd'hui, comme celui sur la réforme des pensions. En mai dernier, un premier volet avait déjà acté un bonus-malus au 1er janvier 2027. Un bonus quand on travaille plus longtemps, une réduction du montant de sa pension si on part à la retraite plus tôt que prévu. Place aujourd'hui au deuxième volet. À quoi faut-il s'attendre, Fabien Van Eekhout ?
1: La philosophie de la réforme est claire, maintenir la soutenabilité financière de notre régime de pension et instaurer un lien plus strict entre le travail presté et les droits et donc le montant de la pension. Le volet du jour implique la limitation des périodes dites assimilées, non travaillées dans le calcul de la pension. Auparavant, un travailleur pouvait conserver sa pension totale malgré 40% de périodes non travaillées sur sa carrière. Ce plafond va être abaissé peu à peu jusqu'à 20% selon un pourcentage liées à l'année de naissance. Ne seront plus assimilées, donc comptées dans la pension, les périodes de chômage involontaire, de prépension, de chômage avec complément d'entreprise ou créditant de fin de carrière. Par contre, on ne touche pas au chômage temporaire, congé maladie, de maternité, d'invalidité, congé de soins des dents proches, qui compteront toujours pour la future pension, entrée en vigueur au 1er juillet 2027.
0: Et le vote sur ce deuxième volet de la réforme des pensions est attendu aujourd'hui à la Chambre. La ministre fédérale de l'Asile et de la Migration confirme sa volonté de supprimer 1 000 000 de places d'accueil à Bruxelles. Ces places sont financées par le fédéral et gérées par différentes associations bruxelloises. Elles permettent de reloger des demandeurs d'asile qui n'ont pas obtenu de logement dans le réseau classique. On parle par exemple des hommes seuls que le fédéral n'accueille plus systématiquement. La NVA Annelien van Bosseut veut donc diminuer de moitié ces places. Elle considère qu'elles ne sont plus nécessaires.
2: Aujourd'hui, il y a 2 000 places dans le Brussels Hill. Donc, j'avais déjà annoncé de fermer 300 places. Donc, on va supprimer encore approximativement 700 de ces places. Je reconnais que la ville de Bruxelles est confrontée à une pression migratoire accrue, mais moi, je suis responsable pour l'accueil des demandeurs d'asile. Moi, je suis pas responsable pour le sans-abrisme à Bruxelles. En ma qualité de ministre de l'Asile et de la Migration, je ne peux résoudre tous les problèmes à Bruxelles à coup de subventions.
0: La ministre fédérale de l'Asile et de la Migration, interrogée par Baptiste Huppin. Plusieurs ministres bruxellois regrettent cette décision. Il en sera question cet après-midi à l'occasion du Conseil des ministres bruxellois. Pour la plateforme citoyenne d'hébergement pour les réfugiés, cette réduction de places va pousser 1 000 000 de personnes dans les rues de la capitale. Il avait nié les faits pendant plus de 5 ans. Il a finalement avoué le meurtre de son épouse la semaine dernière. En France, Cédric Jubilard a accompagné les enquêteurs ce matin et montré l'emplacement où il a sans doute enterré le corps de sa femme Delphine. Les fouilles ont eu lieu à proximité de Cagnac-les-Mines, dans le Tarn, dans le sud de la France, le village où résidait le couple. Des ossements ont été retrouvés et ils sont en cours d'identification. Fin 2025, Cédric Jubilard avait été condamné à 30 ans de réclusion criminelle. Son épouse Delphine était infirmière. Elle avait 33 ans lors de sa disparition fin 2020. Des dizaines de voitures qui plongent dans le vide en Italie. Près de 8 ans après l'effondrement du pont Morandi de Gênes, le jugement est attendu cet après-midi. Un jugement pour dire si oui ou non les gestionnaires du viaduc auraient pu éviter cette catastrophe. 43 personnes sont mortes dans l'effondrement du pont de Gênes en Italie. Le parquet a requis un total de plus de 400 ans de prison pour les 57 accusé pour homicide involontaire, atteinte à la sécurité des transports et faux en écriture publique. Reste à voir si les juges suivront ou non ce réquisitoire. En Algérie, au moins 11 personnes sont mortes et 19 autres ont été blessées dans un incendie, toujours en cours ce matin, dans un orphelinat de la banlieue d'Alger. Depuis plusieurs jours, l'Algérie fait aussi face à une canicule exceptionnelle. Près d'un millier d'incendies ont été enregistrés en une semaine en Algérie. Et ces incendies touchent plusieurs continents. Au Canada, la ville de Toronto est asphyxiée par les feux de forêt. La pollution est telle que les habitants doivent rester à l'intérieur ou porter des masques. Jean-François Herbeck.
3: Une situation inédite pour cet habitant de Toronto, la métropole canadienne de la région des Grands Lacs.
4: Je suis de Toronto, j'ai grandi à Toronto. Je ne me souviens pas avoir vu de la fumée avant ces 2 dernières années.
3: Actuellement, la qualité de l'air à Toronto est la pire au monde, devant Delhi et Kinshasa. C'est la conséquence d'immenses feux de forêt, parfois distants de plusieurs centaines de kilomètres. Et les températures supérieures à la moyenne rendent cette pollution encore moins supportable.
5: J'ai les yeux et les
1: les poumons qui brûlent, j'ai un mal de tête atroce, c'est terrible. L'année dernière, c'était moins grave. Je pense qu'avec la chaleur, notre corps est déjà à bout depuis quelques jours. Et maintenant, avec la fumée, c'est l'effondrement total.
3: Les fumées poussées par les vents transportent des éléments nocifs, explique Howard Shapiro, médecin-chef à la ville de Toronto.
5: C'est un peu comme si la Terre fumait une cigarette et que nous inhalions la fumée secondaire. Ces particules contiennent un véritable cocktail de produits chimiques et de composés divers.
3: La pollution due aux feux de forêt ne touche pas que Toronto. Toute la région des Grands Lacs, la Nouvelle-Angleterre et New York enregistrent aussi une dégradation de la qualité de l'air qui risque de s'accroître dans les prochains jours.
0: La 12e étape du Tour de France, aujourd'hui en cyclisme, près de 180 km entre le circuit de Magny-Cours et Chalon-sur-Saône. Samuel Grulois, c'est probablement la dernière possibilité pour les sprinteurs d'aller chercher un succès sur ce Tour 2026.
6: On avait coché au moment du grand départ à Barcelone 5 étapes pour les sprinteurs. Et bien la 5e, c'est déjà aujourd'hui, après les victoires de Coy à Pau, de Merlire à Bordeaux et à Bergerac et de Warren Scholt hier à 9h. On sera donné le départ d'ici 20 minutes, pas en ville non, mais bien sur l'historique circuit automobile de Magny-Cours. On aurait pu juger une arrivée, mais les organisateurs ont considéré que ce serait trop dangereux et c'est probablement une bonne décision. Au menu du jour, le sprint intermédiaire après 45 km suivi de trois côtes de quatrième catégorie, la dernière à 20 km de l'arrivée. Pas de quoi, a priori, perturber la procession des sprinteurs sur les interminables départementales de la Nièvre et de la Saône-et-Loire. Attention, l'arrivée sera jugée le long du quai Saint-Côme, au pied du pont Jean-Richard, avec 100-150 derniers mètres en légère montée. Ça peut surprendre en cas de mauvais choix de braquet. Ça n'avait pas surpris, en tout cas, à Groenewegen, le dernier vainqueur ici en 2019, devant Ewan Sagan Colbrelli, tous retraités désormais, et un certain Philipsen, très motivé après l'ascenseur émotionnel d'hier, troisième, puis déclassé, puis reclassé par des commissaires qui n'ont pas gagné en crédibilité en affichant une telle versatilité.
0: Merci Samuel Grulois, c'est la fin de ces informations. Merci de passer votre après-midi avec nous.
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8: Et on file sur la route, Jean-Marc Strelli, un souci sur la E411.
9: Oui, comme chaque jour, puisqu'il y a ce fameux chantier qui, normalement, se termine demain, on l'espère. On croise les doigts, bien évidemment. Donc, Arlon-Namur à l'église, 25 à 30 minutes perdues. Actuellement, en direction de Namur. Patience, si vous êtes coincé, c'est comme ça toute la journée, hein, jusqu'à 20h, 21h même, et même parfois au-delà. Donc évitez le secteur si possible, bien évidemment, sinon patience. Accident aussi sur le 40, Bruxelles-Ostende, hauteur d'Oskam. Pour ceux qui se rendent à la mer, sachez que vous allez être ralenti. Vous perdez une vingtaine de minutes en direction du littoral. Et puis un accident concernant une voiture qui a percuté une façade sur la Nationale 3 Louvain, Aix-la-Chapelle, hauteur de Herve. Vous passez en alternance, forcément il y a des ralentissements. L'accident s'est passé en direction de Bâtisse. Mais évidemment, il y a des conséquences dans les deux sens.
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8: Le beau vélo de Ravel, c'est aussi l'occasion de découvrir l'histoire des voies vertes en compagnie d'Hélène Bernard et Francis Hubin.
11: Et ici sur la commune, c'est une ligne vicinale qui allait de Martelange à Arlon et qui permettait de rallier tous les villages. Ça facilitait l'autonomie des habitants, évidemment, mais il ne fallait pas être pressé, n'est-ce pas Francis ?
12: C'était la ligne vicinale 517. Elle a été mise en service en 1910 et bien souvent, il y avait des problèmes techniques au niveau de la motricité, donc de la loco. Et il fallait faire des réparations, donc beaucoup de retard, il fallait patienter. Donc à Metzerte, où on est par exemple, ici sur la commune d'Attert, il y avait une station, gare, café, entrepôt, magasin. Et les voyageurs avaient pris l'habitude de prendre un verre, et ça accentuait encore les retards, parce qu'ils prenaient un verre en attendant le tram et le train, mais quand le tram et le train arrivaient, ils proposaient un verre aux machinistes et aux conducteurs. De ce fait, ils avaient encore quelques minutes de retard en supplément. Mais dès 1952, c'est la fin de la vie du tram. Fini les lignes vicinales et elles sont remplacées par des autobus. Donc ça a aussi réglé un peu le problème de ponctualité sur la ligne vicinale 517.
11: Ben oui, et cette ligne 517, aujourd'hui, elle est en plein projet d'aménagement pour rejoindre les différents villages d'Attert. Comme autrefois avec le tram, hein, on suit vraiment cette continuité. Mais ici, cette voie verte, elle permet aux habitants de réduire leur dépendance à la voiture, voire d'éviter d'avoir plusieurs véhicules par ménage, et ça c'est bon pour la planète. Elle offre aussi une véritable alternative aux transports en commun, parce que du retard, on en a encore dans les transports en commun d'aujourd'hui, mais c'est surtout qu'ils sont peu fréquents le week-end et en soirée, donc c'est pas mal de pouvoir faire du vélo à ce moment-là. Et puis au-delà du tourisme, le Ravel il répond aussi à un enjeu de mobilité du quotidien, c'est-à-dire rallier des administrations, les écoles, les commerces, les centres sportifs. Donc c'est particulièrement important, notamment pour ici des quartiers ruraux. Quoi.
12: Oui, et ici on est en train d'aménager le pré-Ravel. Donc cette assiette de l'ancienne ligne vicinale existe toujours et la commune est en train de la réhabiliter avant un futur projet de réseau autonome des voilantes. Donc la toile d'araignée continue à se tisser petit à petit.
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8: Les deux font la paire, on termine cette dernière heure.
13: Cette dernière heure encore, de l'avant-dernier jour de la semaine.
8: Encore deux candidats, on rappelle, on vous avait posé une question de sélection mais qui n'était pas correcte. Donc on va la rappeler. Quel animal respire avec des branchies? En fait, la proposition était la baleine ou le poisson. Mais en fait, c'est pas la baleine puisque la baleine, elle respire avec des poumons.
13: Un système de
8: poumons. C'est un mammifère. Et ceux qui respirent avec des branchies, ce sont les poissons.
13: Les perros.
8: Donc on ne va plus vous poser cette question. Ça ne sert à rien, on va juste vous demander de nous envoyer baleine.
13: Voilà, vous en envoyez baleine.
8: Baleine, parce qu'on a dit que c'est assez.
13: C'est assez.
8: Vous envoyez baleine.
13: Pour être sélectionné, c'est assez.
8: C'est assez, dit la baleine. Oh mon Dieu.
13: Vous
8: envoyez baleine par SMS au 6003. Vous jouez avec nous et vous tentez de vous de rester en tête. On a marqué 10 points tout à l'heure. Martin a marqué 10 points avec notre ami Arnaud de Baptiste, le styliste qui nous a fait rêver.
13: Baptiste, pas Baptiste.
8: Baptiste, qui nous a fait rêver avec ses créations. Vous venez, vous jouez avec nous et vous devez tenter de marquer 11 points. C'est possible.
13: C'est tout à fait possible.
8: 4 erreurs.
13: 4 erreurs.
8: C'est possible.
13: Oui.
8: Allez, jouez avec nous et puis tentez votre chance de remporter ce beau séjour au Golden Lake Village.
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0: c'est Bruno Mars, Die With A Smile.
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0: Et oui, nous sommes tous les deux pour accueillir aussi un couple et un binôme. Bonjour Chris.
14: Bonjour.
15: Alors Chris, est-ce que c'est Christelle, Christine ou Christiane? Rien à voir.
14: Christiane.
15: Préférez... Moi j'avais parié sur Christiane.
0: Mais vous préférez qu'on vous appelle Chris?
14: Ça m'est égal en fait.
0: Bah, on vous appelle
14: comme
0: vous voulez.
14: Mais comme je fréquente beaucoup d'anglophones, Christiane est plus compliqué, donc en général on m'appelle Chris.
15: Christian.
14: Chris. C'est plus dynamique.
15: Oh, it's Chris. It's Chris. Oh, yes, it's Chris.
0: Chris, vous jouez avec votre mari, c'est ça?
14: Oui.
0: Comment s'appelle-t-il?
15: Alain, mais comme il parle beaucoup en anglais, on l'appelle Alan.
14: Non, il s'appelle Alain.
0: Vous venez de Bruxelles tous les deux?
14: Oui.
0: Vous faites quoi de beau dans la vie?
14: Alors, on écrit des livres.
0: Oh, génial.
15: Comment
0: quoi, comme
15: ça, on écrit des livres?
14: Alors, en fait, on prend des anciennes lignes de tramway et on fait visiter les régions, donc le tram est le fil conducteur, en fait.
0: Okay,
14: on parle
0: génial.
14: De l'ancien tram, du nouveau tram, comme on a fait un bouquin, j'en profite, sur Liège.
15: C'est vrai, mais c'est ce que j'allais dire. L'ancien tram, on ne l'a pas connu, mais le nouveau tram, il est
0: on
15: là.
0: On l'a attendu et
14: voilà.
0: Il est là.
14: Et on a des... Donc on a fait des parallèles entre l'ancien et le nouveau.
15: Donc c'est pas seulement qu'à Bruxelles, vous sortez de Bruxelles pour venir à Liège.
14: Ça
15: c'est bien, ça, Chris.
14: Oui, on a fait la côte, on a fait la région d'Amberloo, Puchemange, etc.
0: Et comment s'appellent vos livres?
14: Alors, la maison d'édition, qui est une toute petite maison que personne ne
15: connaît, trambuse.
14: Elle s'appelle Kozo Édition.
15: Kozo Édition.
14: Oui.
0: Bah on note comme ça.
14: K-O-Z-O, passé.
15: Ah oui, d'accord.
14: En fait, Kozo, oui. En fait, Kozo, c'est un papier ancestral japonais. Mmh. Et donc.
15: Parce que moi, je pensais que c'était des livres qu'on vendait Kozo. Roulement de batterie.
0: Roulement de tambour. Bon, Chris, voilà. Avec qui allez-vous jouer?
14: Avec vous.
0: Ok, super, on va jouer ensemble.
15: Allez, je vais vous donner vos thèmes. Est-ce que vous avez de quoi écrire? Je suppose que oui, puisque vous êtes écrivain.
14: Non, alors, je suis auteur. C'est pas la même chose.
0: Auteur. Ah, mais justement, dites-nous la différence.
15: Ben, auteur, c'est 2 mètres, 2 mètres 20.
0: Allez, arrête.
14: Voilà,
0: laisse Chris
14: ça.
0: Parler.
14: Moi, c'est 1m68.
15: Oui, donc ça, c'est pas auteur, hein, c'est plutôt...
0: C'est quoi la différence non, alors que vous marquez haut, à ce niveau-là entre auteur et écrivain?
14: Mais moi, j'écris des choses, mais sur du concret. Et je crois qu'un écrivain... Je suis incapable d'écrire un roman.
15: Ah, voilà, okay, c'est un roman, c'est ça.
14: Alors.
0: Ok,
14: voilà.
0: Comme ça. Okay, ça
14: moi, c'est ma définition, c'est peut-être pas la bonne, mais c'est la mienne.
0: Mais quoi qu'il en soit, c'est la vôtre qui compte.
15: Elle vous va très bien.
14: Voilà.
0: Allez, on y va, Martinette.
15: Allez, je vous donne vos thèmes. Hein. Attention, 5 poissons que l'on mange, pas ceux qu'on ne mange pas.
14: D'accord.
0: Donc, pas le poisson rouge.
15: Pas les poissons en plastique qu'il y a à la pêche au canard et du monde, non.
0: Ok, ceux qu'on mange.
15: 5 comptines enfantines. Nananère. Moi, je connais plus de comptines que toi. 5 comptines enfantines.
14: Oui.
0: Tu m'épuises.
15: 5 objets que l'on, et je dis bien que l'on, trouve dans le garage d'une maison. Où est-ce que t'as mis dans le garage, évidemment.
0: C'est dur, hein.
14: Je n'ai pas de garage, donc ça me semble un peu...
15: Il faut s'imaginer qu'un jour, on peut avoir un garage. Moi, par exemple, j'ai un garage dans lequel je mets tout sauf la voiture.
0: Mais vous n'êtes pas le seul, hein. Ça ira, Chris.
14: Bah, les comptines, ça me semble compliqué. Ça fait un peu longtemps, mais
0: oui,
14: bon...
0: Oui, mais rappelez-vous,
15: mais il y en a beaucoup, hein.
0: Celles qu'on connaît par cœur.
15: Il y en a beaucoup, mais c'est souvent les mêmes qu'on chante et tout
0: oui,
15: ça.
0: Il y a moyen.
15: On vient de se le rappeler ou deux.
14: D'accord.
15: 5 poissons que l'on mange, 5 poissons que l'on trouve... 5 objets que l'on trouve dans le garage d'une maison. 5 poissons qu'on trouve dans le garage d'une maison.
0: Bon, Chris, on doit marquer 11 points. On va tout donner pour tenter de détrôner notre ami Arnaud de Bâtisse. Chris, Alain, c'est à vous de jouer. On écoute Amir. Oui. Avec le titre ce soir.
15: Tonight en anglais.

0: ça a été vite dit. C'est parce qu'on a beaucoup parlé hors antenne. Mais heureusement, j'ai réussi à me concentrer, Chris. Ça a été pour vous ?
1: Oui, ça a été.
0: Bon, allez.
2: Allez.
0: On y va, Martinotte.
2: Chris and Alan, let's go.
1: Alors.
2: Five fishes that we eat. Cinq poissons que l'on mange. Nous vous écoutons. Oui. Chaque fois que je parle une langue étrangère, Fanny lève les yeux au ciel parce qu'elle n'en comprend aucune. Cinq poissons que l'on mange, on vous écoute.
0: Cabillo, a-t-elle dit. Oui, je l'ai.
2: Cabillo, un.
1: Le saumon.
0: Oui.
2: Bien sûr.
1: La sole.
0: Oui.
1: Trois, Fanny.
0: Oui.
2: Mais là, je pense que vous allez faire cinq parce qu'on a tous les mêmes.
1: Alors, la plie.
0: Ah non, j'ai pas la plie. Mais tu nous as porté la shkoumouna.
2: Oui, oui, mais moi, c'était pour faire gagner celui de Baptiste.
1: Et la truite.
0: Oui, j'ai la truite.
2: La truite.
0: Le cinquième, j'avais le thon.
2: Ben oui, le thon, hein.
1: Oh oui, oh oui.
2: Sébastien
1: Alain fait ça, il
2: n'a
1: pas pensé au thon.
2: Mais allez, on fait
0: Alain. Alain.
2: Alain, what's the problem with the tune?
0: The tune.
2: Ben tuna.
0: On dit pas, oui, the tune.
2: L'autotune.
0: L'autotune.
2: Allez, ça comptait enfanté. Nananananer.
1: Alors, j'ai au clair de la lune.
0: Au clair de la lune. Encore une.
1: C'est bon ?
0: Oui, oui, c'est bon.
2: Oui, ça, c'est
1: frère
2: bon.
1: Jacques.
0: Frère Jacques, frère... Oui,
2: on va toutes les chanter, hein. Attention.
1: Une souris verte.
0: Qui courait dans l'herbe.
2: Breu. Oui.
1: Mais tu ne me dis... Enfin, vous ne me dites
2: oui,
1: pas...
2: Oui, c'est bon.
0: Oui, c'est bon, c'est bon.
1: Ah, aussi. Oui. Un siphon, fond, fond.
0: Ah, j'ai pas les petites marionnettes.
2: Ah oui, non.
1: Ah, mince. Et alors... Dansons la capucine.
0: Oh non, j'aurais dû le mettre.
2: C'est ta fille capucine.
0: Oh, j'ai une anecdote sur ça, en plus. Oh non, j'avais dans sa maison en grand sœur et j'avais à la Clairefontaine. On a trois points ici. Et dansons la capucine, l'anecdote, quand j'étais enceinte de ma première fille, je voulais pas qu'on connaisse son prénom. Et malheureusement, son papa a donné le prénom devant tout le monde. Donc moi, je pleurais. Je voulais que ce soit secret. Et mon papa me dit qu'il était l'homme le plus gentil de la Terre. T'inquiète, ma chérie, je n'ai rien entendu. J'ai pas entendu le prénom, je le connais pas. Une heure après, mon papa est dans la cuisine tout seul et je l'entends chantonner « Dansons la capucine ». Donc il l'avait entendu, évidemment. Bon allez, ça nous fait 7 points. Nous devons donc marquer là...
2: 4 points, mais c'est faisable.
0: Et non, pas... Oui.
2: Il faut faire 11.
0: Il faut faire 11, donc on doit marquer 4.
2: Oui, mais c'est possible. 5 objets...
0: Ça me stresse.
2: Que ce qu'on a dans un garage.
1: D'accord. Alors, des outils.
0: Oui !
2: Des outils.
1: Allez, 8. Des cartons.
0: Non, j'ai pas les cartons.
2: C'est pas grave. Vous avez le droit même encore un deuxième erreur. Allez.
1: Une échelle.
2: T'as pas mis l'échelle dans
0: non,
2: le garage ?
0: Non, j'ai pas l'échelle. Je suis partie garage. Ça sert à quoi le garage ?
2: Encore
1: oui,
2: deux.
1: Oui, mais... Martin dit je ne mets jamais ma voiture.
2: Oui, mais moi,
0: on s'en fout de lui. Mais Chris, vous jouez avec moi, on s'en fout de lui.
1: D'accord, alors la voiture.
0: Oui.
2: Ok, c'est dégueulasse. Bon, là, vous avez...
0: Donc là, on a combien? On a 5 plus 4, on a 9 points. Ok. Mais non, donc on l'a dans
2: le Lulu. Non, non, il ne sera pas malheureusement. Dites-nous le dernier malheureusement.
1: Ah, le dernier déjà.
2: Mais oui,
1: alors, le vélo.
0: Le vélo, ben oui, je l'ai aussi.
2: Oh, 10 points.
0: 10 points. On égalise avec Arnaud. J'avais aussi la moto dans le garage.
1: Oui.
0: Et j'avais aussi la tondeuse.
1: Alain l'a mis.
0: Ah,
1: oui.
0: Il voilà.
2: Faudrait peut-être qu'Alain rejoue avec moi.
1: Oui, c'est ça.
0: Bon, on a 10 points. C'est un beau résultat, mais malheureusement, il fallait marquer un point supplémentaire pour tenter de battre Arnaud. C'est pas grave, Christ. C'est pas grave,
1: non.
0: Chris et Alain.
1: On rejouera.
0: Oh, bah,
2: c'est le principal. Eh ben, merci d'avoir joué.
0: On a passé un super moment avec
2: vous.
1: Voilà. Excellent après-midi à tout le monde.
2: Mais à vous aussi. Hein.
1: Merci.
0: Gros bisous à vous deux. Nouvelle question de sélection, Martin.
2: Pour le dernier candidat qui aura la chance de pouvoir essayer de battre Arnaud, Marcus et Stella sont des personnages issus des Télétubbies ou de Pat Patrouille.
0: Pat Patrouille ou Télétubbies au 60-03.
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0: Et c'est le moment de retrouver Samuel Grulois pour suivre le Tour de France, Samuel.
10: Et pour vivre le départ cette fois-ci de cette 12e étape entre Magny-Cours et Chalon-sur-Saône, les coureurs et les images sont vraiment impressionnantes. Les coureurs sont en train de défiler sur le fameux circuit automobile de Magny-Cours. Ce sont des images vraiment, vraiment sympas sur ce début d'étape. C'est ce qu'on appelle le départ neutralisé. Pendant 5 km, les coureurs évoluent derrière la voiture de direction de course, derrière la voiture de Christian Prudhomme qui abaissera son drapeau une fois sorti du circuit automobile. Et là, on devra assister aux premières attaques du jour. Et on voit déjà au premier rang un certain Baptiste Vostrefort, le coureur le plus combatif de la première semaine, qui a loupé la bonne échappée hier et qui aimerait une fois de plus intégrer la bonne échappée dès aujourd'hui pour cette étape, certes destinée pour les sprinters, mais il sait que se retrouver à l'avant, faire parler de lui, aller chercher le prix du combatif, ça a tout son intérêt pour l'équipe Lotto Intermarché. On aurait pu juger une arrivée sur le circuit, les organisateurs ont préféré y disputer un départ pour des raisons de sécurité, même si on a déjà vu des arrivées de course sur ce circuit de Magny-Cours, notamment le contre-la-montre par équipe de Paris-Nice l'an dernier. Puis en 2014, on y avait assisté, toujours dans le cadre de Paris-Nice, un sprint massif, et c'est Egan Kolb qui s'était imposé devant Goss, Roras et le Belge Tom Bonnen. Les habitants de Magny-Cours, il y en a 1450 pour le petit clin d'œil, s'appellent les Magniens et les Magniennes, et ces Magniens et ces Magniennes ont rejoint ce circuit pour assister donc au départ de cette étape particulière, du moins sur ses premiers kilomètres, puisque par la suite on en prendra de grandes départementales qui nous mèneront vers Chalon-sur-Saône, où on devait donc assister, comme en 2019, à un sprint massif, sans doute le dernier de ce Tour de France 2026.

0: Charlotte Cardin avec The Way We Touch.
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0: Pendant que je range mes factures, regardez, j'ai un PV, Martin.
8: Combien ? Elle en a, mais pour 5000 de PV.
0: Mais non !
8: Tu sais qu'avec cet argent-là, tu pouvais prendre une semaine au
0: lait. Non, c'est toujours au même endroit que je me fais flasher. C'est quand je suis allée chez la dentiste, 68,67 €.
8: Oui, c'est toujours des sommes comme ça. Qu'est-ce qu'il faut avec les 67 cents ? Tous les procès, c'est 68,67 €.
0: Non, mais je pense qu'il faudrait me féliciter pour mon côté, toujours, tu vois, j'ai une vitesse constante.
8: Pyrène, on appelle ça Pyrène.
0: Bonjour Charlotte.
9: Bonjour.
0: Bienvenue sur Vivacité, comment allez-vous ?
9: Ça va bien.
0: Ça va bien, vous êtes en télétravail pour le moment, vous travaillez dans quel domaine ?
9: Je suis gestionnaire d'infrastructures sportives.
0: Et donc, ça consiste en quoi ?
9: Donc je gère toutes les infrastructures de la commune d'Oupeil, toutes les infrastructures.
8: Oupeil que vous venez, mais c'est ça le...
9: Oui, enfin, je travaille à Oupeil.
8: Et vous habitez où ?
9: À Cannes, sur la commune
8: de Cannes. Ah, il y a les grottes de Cannes, c'est ça ?
0: Oui, c'est ça.
8: Est-ce que c'est 3780 dans ces eaux-là ? 3980, non, je ne sais plus.
9: 3770.
8: 70, j'étais pas loin. Sous Rimst, ouais. Hein. Oui, mais nous sommes une Vlaanderen. Hein. Je m'étais battu, moi, dans les rocs de Cannes. C'est la seule fois que je me suis battu de ma vie.
0: Et quoi, pourquoi ?
8: Ben, avec les propriétaires, en plus.
0: Quoi ?
8: Mais c'était il y avait 25 ans, ouais. C'était après un match de Diable Rouge, enfin bon, bref.
0: Et quoi, tu t'étais battu, mais à coup de poing ?
8: Mais parce qu'ils avaient donné une baffe à mon petit cousin qui avait 10 ans.
0: Ah, si on n'aime pas.
8: Alors là, j'avais enlevé ses lunettes et j'ai mis une baffe.
0: Oui, mais ça, la violence ne résout pas tout.
8: Non, ça avait juste cassé les lunettes. Mais je vous parle de ça, c'était il y a 25 ans, on s'éloigne.
0: Donc... Charlotte, c'est bien, Marcus et Stella sont bien dans la patte patrouille, si vous connaissez la réponse et que vous avez des enfants.
9: Exactement, des petits-enfants.
0: Ils ont quel âge ?
9: Ils ont 3 et 5 ans.
0: 3 et 5 ans, ils sont donc en plein dans la patte patrouille.
9: Exactement.
0: Ils sont avec vous pour le moment ?
9: Non, ils sont en stage.
0: Ah, très bien. Vous savez déjà avec qui vous allez jouer ?
9: Avec Fanny.
8: Allez, Fanny, en avant.
0: Allez, on y va.
8: Allez, je vais vous donner vos thèmes. Vous avez de quoi écrire, Charlotte ?
9: Oui.
8: Alors d'abord, il faut 5 genres musicaux, 5 styles musicaux.
9: Oui.
8: 5 repas que l'on va chercher en takeaway quand on n'a pas envie de cuisiner, un peu à l'emporter. Vous voyez, quand dans le Covid, tout est à
0: donc
8: l'emporter.
0: Donc les plats faciles à emporter.
8: À l'emporter. Que l'on à l'emporter. 5 pilotes de Formule 1.
0: De tous les temps.
8: De tous les temps, hein, évidemment.
9: Oui.
8: 5 pilotes de Formule 1, 5 repas que l'on va chercher à l'emporter quand on n'a pas envie de cuisiner, même quand on a envie mais qu'on n'a rien chez soi. 5 genres musicaux, styles musicaux. Vous avez le temps de la chanson suivante. Et qu'est-ce que c'est Tina Turner, What's Love Got To Do With It? Nothing.
0: Allez, bonne chance Charlotte, on y va, on attaque et on fonce.

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0: Charlotte est avec nous, mais il y a aussi Arnaud qui est avec nous. Ça va, Arnaud ?
3: Ça va bien, oui, super.
0: Toujours Arnaud, en tête, hein ?
4: Toujours en tête. Ouais. Ça a été très chaud, celui avant, hein, avec Chris et Alain.
3: Oui, c'était chaud. On écoute et on est stressés tous les trois, là.
0: Vous pouvez.
4: Si c'est vous, je peux vous ramener votre cadeau personnellement ce soir.
0: En rentrant.
4: Si ce n'est pas vous, ben je pourrais le faire avec Charlotte aussi, qui n'est pas très loin non plus. Hein.
0: C'est dans la région liégeoise.
4: Charlotte.
0: C'était ?
5: Oui, très bien.
0: Allez, on va vérifier les réponses. Musique de suspense.
4: Attention, on commence par les styles, enfin cinq genres musicaux.
5: Alors, j'ai le rock.
0: Yes.
1: Rock.
5: La pop.
0: Oh, yes.
5: Le rap.
0: Non.
5: Le jazz.
4: Ah, le jazz, c'est bien aussi non plus.
5: Et le classique.
0: Oui.
4: Trois points. Fait, on est bon.
0: J'avais retiré pop pour mettre rap. Non, pop, j'ai retiré rap pour mettre pop et j'avais gardé métal dans la discussion qu'on avait eue avec Martin. Et on avait ajouté aussi avec Martin, on avait ajouté latino.
5: Ah oui.
4: Et blues aussi, moi, j'avais mis.
0: Oui, et c'était mais jazz, c'était pas mal.
4: Allez, cinq repas qu'on va chercher en takeaway quand on n'a pas envie de cuisiner. Ça devrait aller.
5: Pizza.
0: Oui.
4: Pizza.
5: Des tacos.
0: Ah, j'ai pas les tacos.
5: Des pâtes.
0: J'ai pas les pâtes.
5: Des hamburgers.
0: Oui. Bah, alors, j'ai mis friterie.
4: Oui.
0: Dans
4: oui,
0: la friterie, on achète des hamburgers frites.
5: Et des pitas.
0: J'ai pita d'ourme.
4: Alors, nous avons 6, ça veut dire qu'il faut impérativement faire un 5 sur 5 sur les pilotes de Formule 1, mais ce n'est pas impossible, hein, parce que moi, par exemple, qui m'y connais moins dans ce domaine-là, ben forcément, si je dois en mettre 5, je vais mettre les 5 les plus bateaux. Donc, on vous écoute pour les pilotes de Formule 1.
5: Alors, Michael Schumacher.
0: Ben oui, évidemment.
4: Schumacher.
5: Bon. Lewis Hamilton.
0: Oui, qui sort avec Kim Kardashian. Hein.
4: Ah, tu vois, ça on sait.
0: Ah oui, ça.
5: Ayrton Senna.
0: J'ai Senna.
4: Bon, il en reste deux. Il faut avoir les deux. Hein.
0: Il faut avoir les deux. Donc là, on est bien d'accord. On a 9 points. Il faut encore marquer 2 points. Il nous reste 2 pilotes de Formule 1 de tous les temps à choisir. Et je pense que ça va être les... Il y en a un, à mon avis, on va voir en commun. Mais c'est le dernier qui...
4: Ok. Ouais. On écoute.
5: Alain Prost.
0: Oui, j'ai Alain Prost. Oh purée, c'est sur le fil. Ça me stresse, mais je vous raconte...
4: Arnaud, vous vous rendez compte de ce qui se passe ici? Elle a droit encore à une réponse si elle est bonne. C'est elle qui gagne, si elle n'est pas bonne, c'est vous. À quoi ça tient?
0: Ce qui est difficile, c'est que pour les genres musicaux, bah, on fait un 3. Pour les repas qu'on va chercher en takeaway, on fait un 3. Pour les pilotes de Formule 1...
4: On est déjà à 4.
0: On pourrait faire un 5. Martin, j'en avais mis un. Tu m'as dit...
4: Remonte-moi lequel t'as mis en cinquième, que je le vois.
0: Je lui montre. Hein. Mais il ne sait pas lire mon écriture.
4: Oui,
0: j'en avais mis un et Martin m'a dit non, à mon avis, c'est Charlotte, elle choisira celui-là. Est-ce que Martin a eu raison de me faire changer?
4: Mais je parie que le tien, elle ne va de toute façon pas le dire. Peut-être qu'elle ne dira pas le mien non plus, qu'elle dira encore un autre. On va voir, vous écoute Charlotte, allez.
0: Il est 13h51.
4: C'est trop pour Arnaud.
0: Allez. On va savoir dans quelques instants qui repart avec cette semaine au Golden Lakes Village, au lac de l'Odeur, dans une magnifique villa pour 6 personnes. Charlotte, nous attendons donc le dernier nom du pilote de Formule 1 de tous les temps.
5: Max Verstappen.
4: Ah, on en avait parlé. On en avait parlé aussi.
0: J'avais mis Jackie X, qui était belge, les barrés, et j'ai mis Charles Leclerc. Mais on avait parlé de Max Verstappen.
4: Et j'avais parlé de Thierry Boutsen aussi. Hein, mais Verstappen, ben voilà, désolé, mais 10 points, il n'aura pas manqué grand-chose. Vous savez que ce sont les... Arnaud, vous êtes là, Arnaud?
3: Oui, je suis là. Oui,
4: vous savez que ce sont les troisièmes qui font 10 points, enfin les deuxièmes qui font 10 points après vous. Hein.
0: Oui, c'est incroyable.
3: Donc j'ai eu de la chance d'être...
0: Bon, on va faire un gros bisou à Charlotte. Charlotte, vous venez rejouer quand vous voulez. On embrasse vos deux petits-enfants de 3 et 5 ans et vous revenez sur Vivacité quand vous voulez. Gros bisou à Charlotte. Arnaud, c'est gagné.
4: C'est gagné. Comme quoi, la capitale du plateau, eh bien, Herve, et on aime quand même bien les gens de Mathis.
3: Oui. C'était un bon duo.
0: Oui, tout à fait. Parfois, vous êtes bien amusé et nous, on a passé aussi un bon moment. Maintenant, Arnaud, on vous pose la question. Avec qui allez-vous partir?
3: Oh, ben, je pense que je vais partir en famille. Voilà.
0: Est-ce qu'ils sont déjà au courant? Est-ce qu'ils nous écoutent?
3: Ah non, ils sont pas au courant. Ben, à mon avis, ils sont en vacances en Zélande. Donc, à mon avis, ils n'écoutent pas.
0: Non.
3: Mais voilà, je vais leur envoyer un message tout de suite.
0: En leur disant, c'est parti mon kiki, nous allons direction les lacs de l'Odor pour vivre une super semaine.
3: Exactement.
4: On viendra vous dire bonjour.
0: Arnaud, donc vous êtes en congé la semaine prochaine, donc on ne peut pas passer dans la boutique. Et vous prenez d'autres congés?
3: Non, juste la semaine prochaine.
0: Ah bah voilà, eh ben, on essaiera de repasser plus tard. Alors dans votre belle boutique, on vous fait des gros bisous.
3: Avec plaisir et un grand merci.
0: Et bien
4: bon amusement Arnaud.
0: Oh là là, c'était encore une bien belle émission, Martin.
4: C'était une belle émission.
0: On a rencontré plein de gens. On a rencontré Stéphane, on a rencontré Maud et Inès, qu'on embrasse très fort.
4: Christian.
0: Oui, Jean-Pierre. On a eu plein de monde. Et Charlotte, là maintenant aussi. On embrasse Inès, qui est fan de Vivacité, qui a joué tout à l'heure au bout de ses 11 ans. On avait quand même marqué un bon résultat. On avait marqué
4: vous avez fait 9 points.
0: Et donc, on espère qu'elle pourra rejouer et que vous aussi, à la maison, vous pourrez rejouer quand vous voulez. On va écouter un petit peu de musique.
4: Allez.
0: C'est Soirée mondaine avec Oria. Ça vous va, Saint-Martin?
4: Moi, ça me va.
0: Ça te va?
4: Oui.
0: Parce que si ça te va pas, on met autre chose.
4: Non, ça va.
0: Non, allez, ça va. Alors, si ça lui va, ça nous va.
4: Et allez, Oria.
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0: On aime bien Saint-Martin.
1: Ouais.
0: Nanananan. Bon, on se retrouve demain, dernier jour de la semaine.
1: Dernier jour de la semaine.
0: Parce que ce sera vendredi, dernière chance de remporter ce beau cadeau. Et puis après, on sera un peu en congé.
1: Quand même, parce que là, ça fait trois semaines. Moi, j'ai fait toute la Coupe du Monde ici, moi.
0: C'est vrai. Et tu l'as mal vécu ?
1: J'ai traité de la fesse.
0: Bon, allez, les amis, bonne journée, gros bisous.
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9: Excellent après-midi, il est 14h sur RTBF Vivacité. Voici l'info avec Sophie Léonard.
10: Bonjour à toutes et tous. À Bruxelles, un élève du secondaire sur quatre a cumulé plus de 9 demi-journées d'absence injustifiées durant l'année scolaire 2024-2025. Selon une étude de l'Institut bruxellois de statistique et d'analyse, l'étude montre aussi qu'un jeune bruxellois sur 5 quitte l'enseignement secondaire sans diplôme ni qualification. Ces chiffres sont plus élevés que la moyenne belge, avec de fortes disparités entre les communes les plus touchées se situant au nord et à l'ouest de la capitale. En France, des ossements ont été retrouvés dans le Tarn, dans l'affaire Jubillar. Les gendarmes tentent de retrouver le corps de Delphine Jubillar. Ils sont accompagnés de son mari Cédric, qui a reconnu la semaine dernière l'avoir tué il y a 5 ans. Aveu qu'il a d'ailleurs réitéré devant la justice hier. En Corse, environ 200 randonneurs ont été bloqués sur le célèbre sentier du Gervin à cause d'un incendie de forêt. Ils ont tous pu quitter le refuge où ils s'étaient abrités et sont en bonne santé. Le feu a déjà détruit 180 hectares de végétation près de Corté. En déplacement dans la forêt de Fontainebleau, Emmanuel Macron a affirmé que la France n'avait jamais été confrontée à autant d'épisodes de pression de feu depuis la fin de la Seconde Guerre mondiale. Environ 35 000 hectares ont déjà été détruits par les flammes. Le président a promis une tolérance zéro envers les incendiaires et a salué l'action des pompiers, des forces de l'ordre, des agriculteurs et des élus, estimant que leur mobilisation a permis d'éviter un bilan humain. Les coureurs ont pris le départ de la 12e étape du Tour de France entre Magny-Cours et Chalon-sur-Saône. Après l'étape record remportée hier par Søren Warenskjold, les sprinteurs sont une nouvelle fois favoris. Mais le relief, la fatigue et le risque d'orage en fin de journée pourraient favoriser une échappée. L'arrivée est prévue après 179 km sous une chaleur dépassant les 30 degrés. Merci de nous suivre, excellente journée.
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9: Et le retour de la rédaction tout à l'heure à 15h. Merci Sophie Léonard et bonjour Jean-Marc Strel.
12: Bonjour Monsieur Jeannot.
9: 14h02.
12: 14-2, oui. C'est un score de foot.
9: Oui, c'est vrai, vous avez raison. Mais écoutez, c'est la chaleur qui nous abat de jour en jour et voilà, le cerveau commence à lâcher. Jean-Marc, on est là jusqu'à 17h, cela dit, pour veiller sur les conditions de circulation des automobilistes. A-t-on des embarras pour l'instant?
12: Oui, un accident s'est produit du côté de l'E403 qui s'est pas retourné à Bruges, à hauteur de Templeuve, en direction de Bruges. C'est un véhicule qui a percuté un camion tampon. L'entrave est totale, avec une déviation mise en place via l'accès numéro 2 Templeuve. Et puis des ralentissements toujours et encore sur le 411 Arlon-Namur à hauteur de l'église. Vous perdez actuellement 25 à 30 minutes vers Namur.
9: Je me disais qu'avec un score de 14-2, Didier Deschamps aurait quitté l'équipe de France sur le champ. Là.
12: Il a repris la clé des champs.
9: Voilà, comme vous dites. Il est très en forme, notre Jean-Marc. À tout à l'heure dans 30 minutes.
12: Yes.
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1: Ouais, c'est votre rendez-vous estival sur Vivacité. Je suis ravi de vous accompagner aujourd'hui encore, tout au long de l'après-midi, une bonne partie en tous les cas, pendant 3 heures. De la bonne humeur, de la musique et surtout au programme de l'humour. On commence avec un grand classique dans moins de 10 minutes. Monsieur Raymond DeVos, s'il vous plaît, le maître de l'absurde et des jeux de mots qui nous embarquera avec la mer démontée. De l'humour bien chez nous, 15 minutes plus tard, avec Laurence Bibot, toujours dans la première heure. Et puis Élodie Poux qui cartonne partout où elle passe, entre autres lors de ses passage en Belgique à Forêt, beaucoup plus piquante. Quand il est question de souvenirs, de l'autodérision, il y aura du Soum, il y aura du Tarmac Comédie dans l'émission, du Jamel Debbouze, du Fabrice Eboué. Bref, des époques, des styles très très différents. Point commun, vous faire rire. Installez-vous, on s'occupe de tout. Jusqu'à 17h, Quentin réalise l'émission. Un petit coucou à Maud et Laurent aussi qui prépare de jour en jour cette émission. Bienvenue dans On en rit encore. Voici Christophe Willem, c'est son nouveau single, c'est Système.

0: Système. Le Système, c'est Christian Willem qui prépare un album. Il y a une tournée aussi qui passera par la Belgique dans quelques mois. On y reviendra, on vous donnera les dates en temps voulu sur RTBF Vivacité, évidemment. Vous le savez, en deuxième heure, on a un invité, une invitée. Bah, c'est tous les jours comme ça et c'est très très chouette. Ce sera donc tout à l'heure, dans 53 minutes exactement. Découverte aujourd'hui, celle de Lola Destienne depuis 5 ou 6 ans maintenant. Elle commence à bien faire parler d'elle dans le monde du stand-up. Scène de vie, tranche de vie, elle nous expliquera tout ça, comment elle est tombée dans le bain de l'humour aussi. Elle défend fortement, de manière très précise aussi, avec des initiatives très personnelles, la place des femmes dans l'humour. Lola Destienne sera mon invitée tout à l'heure, entre 15h et 16h. Petite pause, on continue avec la chouette progrès estivale sur Vivacité. Il y aura Alan Lunis, Morissette, Ironic, ça, c'est du grand classique. Et puis, nouvelle venue, on l'entend beaucoup, on l'a découverte aussi grâce au programmateur de Vivacité. Coup de cœur pour Louise Barrault avec La Chasse aux Garçons. À tout de suite.
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0: Elle s'appelle Louise Barrault, avec la chasse aux garçons. C'est la petite dernière de la semaine déjà pour cette émission d'Henri Encore, du lundi au jeudi, parce que le vendredi, ce sont les escapades en Wallonie. Ce sera une spéciale 24 heures de Francorchamps, direct du circuit, demain vendredi, avec Jean-Marc Dessert et Laure Ouattrin, 14h-17h, en collaboration avec Visite Wallonia.
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0: Et on démarre l'émission comme chaque après-midi avec le grand classique. On va prendre un peu de hauteur avec un maître des mots, Raymond Devos, l'art de jouer avec la langue comme personne, des phrases qui tournent, qui s'en mêlent et qui finissent toujours par nous embarquer là où on ne les attend pas. Le voici dans La mer démontée.
2: J'avais 3 jours devant moi, je dis tiens, je vais aller voir la mer. Je prends le train, j'arrive là-bas, je vois le portier de l'hôtel, je lui dis où est la mer? Il me dit, la mer, elle est démontée. Ah ben, j'ai voulu la remonter quand? Il me dit, c'est une question de temps. Je dis, moi, je suis ici pour 3 jours. Il me dit, en 3 jours, l'eau a le temps de couler sous le pont. Je dis, le pont? Merci, je vais attendre demain. Alors, le lendemain, je demande, où est le pont? Il me dit, le pont, quel pont? Ben, j'ai le pont, quoi. Il me dit, il n'y a pas de pont. Je dis, comment, il n'y a pas de pont? Il me dit, non, il y en avait un, mais on l'a démonté. Non, mais j'ai vous démonté tout ici, alors. Il me dit, c'est la guerre. Ben, je dis, vous la remontez quand? Il me dit, tous les 20 ans. Je dis, moi, je suis ici pour 3 jours. Il me dit, en 3 jours, vous avez des chances. Je dis, bon, je vais attendre demain. Alors le lendemain, je me dis tout de même, avant de partir, faut que je me débrouille pour voir la mer. Je vois le portier de l'hôtel, je lui dis, je voudrais voir la mer. Il me dit, c'est pas possible. Je lui dis, pourquoi? Il me dit, parce que c'est la fête. Ah, je dis, c'est la fête? Il me dit, oui, alors on fait le pont. Oh ben, si vous refaites le pont, je vais pouvoir voir la mer. Il me dit non, parce qu'il y a le feu d'artifice. Ben, j'ai le feu d'artifice, je le verrai de la mer. Il me dit, vous le verrez mieux de votre chambre. Mais je dis, ma chambre, elle donne pas sur la mer. Et bien, il me dit, le feu d'artifice non plus. Mais je dis, je m'en fous, moi, de votre feu d'artifice. Je veux voir la mer. Il me dit, c'est pas possible, pas possible. Je lui dis, comment? Il me dit non, parce qu'il y a les gradins. Je lui dis, quels gradins? Il me dit, ils ont mis des gradins sur la plage pour voir le feu d'artifice. Je lui dis, ils ont mis des gradins. Ils ont mis des gradins. Alors moi, je viens de Paris, je prends le train, je me donne du mal, tout ça. Oh, il me dit, pleure pas, tu la reverras, ta mère. Et moi, je dis, je veux la voir tout de suite. Il me dit, c'est pas possible. Alors je lui dis, les gradins, vous les démontez quand? Il me dit, quand la mer sera remontée. Et ben je dis, vous la remontez quand, la mer? Il me dit, quand vous serez parti.
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0: Bah, est-il la progrès cet après-midi, hein? Elina avec Mélatonine à 14h28. Vous êtes sur RTB Vivacité toutes les 30 minutes. On est en direct sur la route du Tour de France aussi. À dans quelques secondes.
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0: Et nous sommes en direct comme toutes les 30 minutes sur la route du Tour de France. Bonjour Samuel Grulois.
12: Bonjour Philippe, bonjour tout le monde.
0: Avec toujours un seul homme en tête pour l'instant, Samuel.
12: Ouais, c'est pas une surprise, c'est celui que l'on attendait finalement en tête sur cette étape, le Français de l'équipe Lotto Intermarché, Baptiste Vastrofer. On a assisté, comme on pouvait s'y attendre là aussi, à la sortie du circuit automobile de Magny-Cours où a été donné le départ tout à l'heure dans la Nièvre. On a assisté à de nombreuses tentatives, dont celle de Vastrofer déjà, mais aussi des garçons comme Tönnissen, Gernalek, Asparen, Alaphilippe, Haller, Van Mekelen, Page, Asgreen. Tous ces gars-là ont tenté sans succès. Et puis lors d'une nouvelle tentative, Vastrofer, qui a déjà reçu deux fois le prix du combatif sur des étapes sur ce Tour de France 2026, a reçu le bon de sortie tout seul. Il l'a déclaré à la caméra après quelques kilomètres quand il a pris conscience qu'il était parti pour une nouvelle longue journée seul à l'avant. Il a dit: j'ai pas fait exprès d'être tout seul. Et ça, on s'en doute qu'il n'a pas fait exprès de se retrouver tout seul, mais il y a quasi déjà une certitude, c'est qu'il recevra le prix de la combativité. Mais il y a une deuxième quasi certitude, c'est qu'il sera repris sans doute par le peloton, qui ne veut pas laisser échapper la possibilité d'un nouveau sprint massif dans les rues de Chalon-sur-Saône tout à l'heure, sachant qu'on va sans doute assister aujourd'hui au dernier sprint massif de ce Tour de France. 135 km de l'arrivée et surtout 2 km du sprint intermédiaire où Baptiste Vastrofer prendra les 25 points pour le classement du maillot vert. C'est une certitude puisqu'il compte 2 minutes d'avance sur le peloton. Et puis derrière, c'est un peu la bouteille à ancre. Il y a pas mal de points à aller chercher. 20 pour le deuxième, 16 pour le troisième, 14 pour le quatrième, etc., etc. Le porteur du maillot vert, toujours confortablement dans ce rôle-là installé, c'est Mats Pedersen avec 317 points, mais il ne compte que, et tant mieux, il y a du suspense, 45 points d'avance sur Guermail, 62 sur Philipsen ou encore 94 sur Merlier, sachant que 95 points sont décernés aujourd'hui. Guermail, Philipsen, Merlier peuvent imaginer aller chipper le maillot de Pedersen. 25 points au sprint intermédiaire, 70 points pour le vainqueur à l'arrivée, mais il faudrait évidemment un grand concours de circonstances, sachant que Vastrofer va déjà prendre les 25 points dans quelques instants.
0: Merci Samuel, on le rappelle, émission spéciale sur Viva Sport aussi, en DAB+, comme tous les jours à partir de 15h avec toute l'équipe.
12: Avec David Oudrey, évidemment, aux commandes, oui. Avec Eric Verbrugg, le consultant à mes côtés, avec Denis Piron, la technique, avec aussi Jérôme Elguers, évidemment, et son caméraman Bastien Delbar pour les interviews que vous pouvez retrouver en radio, mais aussi en télé et sur le web. Bref, l'équipe Tour de France est en grande forme à mi-Tour de France. Attention, Philippe, hein, c'est souvent le moment où on peut avoir une petite baisse de régime. Mais nous, ça va, on est en forme.
0: Un petit coup de barre, vivacité, ça repart. À tout à l'heure, Samuel, dans 30 minutes.
12: À tout à l'heure.
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0: Et l'humour belge, on adore ça, celui de Laurence Bibot qui se glisse ici dans la peau d'un personnage qu'on a tous croisé au moins une fois dans sa vie, la prof de gym, son énergie, son ton, ses consignes parfois un petit peu improbables et cette façon très très particulière de nous faire aimer ou subir le sport. Ça sonne terriblement juste.
8: Vous venez, on va faire un grand cercle, un peu comme un soleil. Et on va se donner la main, donc je te

Donne la main. Toi, je te donne aussi la main. Et donc tu donnes ta main, tu donnes toi aussi. Chacun donne, voilà, sa main. On ne rompt pas la chaîne au niveau de Fabrice. Voilà. On a la main de notre ami ou amie, hein? On peut fermer les yeux si on a envie. Et alors on sent. On sent que juste par l'intermédiaire de ce membre, nous a... Cynthia vient de faire une excellente plaisanterie. C'est dommage parce que tout le monde ne t'a pas bien entendu. On se lâche. Moi, j'ai tout mon temps. Allez, vous venez. Venez par ici. On se met sur une ligne qui ne doit pas être droite. Hein, on se met ici dans le fond. Bon, on va un petit peu maintenant oublier le prof. On oublie l'école. Hop. On va simplement prendre possession de l'espace. Alors...

0: Die. Bah, on l'a beaucoup entendu forcément ces dernières semaines. Shakira avec Burna Boy à 14h43. Bon après-midi, vous êtes sur Viva.
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0: Et là, tout de suite, on va faire un petit détour par la petite maison dans la prairie. Non, non, pas celle à laquelle vous pensez, pas celle de la série. Parce qu'avec Elodie Poux, Laura Ingalls aurait probablement un peu moins de candeur, beaucoup plus de mordant. Surtout, elle revisite ce tout grand classique à sa façon, un mélange d'enfance, pas si innocente, de personnages revisités, d'une vision légèrement plus sombre et surtout très, très drôle. Elodie Poux, quand la prairie part en vrille.
2: En tout cas, je suis contente hein, d'avoir réussi à imposer tout cet univers de séries. Là. J'adore les séries. Moi, je trouve que les séries, eh ben, c'est un moyen d'explorer, tu vois, d'aller à la rencontre d'autres univers. Comme la drogue, mais en moins cher. J'adore les séries. Moi, quand j'ai besoin de m'extraire un peu du monde, je regarde cette série américaine, mondialement connue, diffusée dans le monde entier et qui aborde des problématiques sociétales extrêmement modernes. J'ai nommé... La petite maison dans la prairie.
3: On court dans la prairie. Papa.
2: Oui, je coupe du bois. Chérie, j'ai fait une tarte. J'ai que ça à foutre. Je vous inculte à la petite maison dans la prairie. 2457 heures de niaise béatitude. 101 messes célébrées par le révérend Alden. 200 épisodes rediffusés chaque année dans le monde entier depuis 1987. Série la plus regardée de tous les temps devant Game of Thrones et Desperate Housewives, dont elle est un savoureux mélange. Quand le monde va mal, une solution, la petite maison dans la prairie. Moi, je pense, ok, que le monde se divise en deux catégories. D'un côté, ceux qui n'ont jamais regardé un seul épisode, n'hésitez pas à manifester. À vous manifester. Oh, les pauvres. Et je dis à vous manifester, parce que manifester, pour ça, ça sert à rien. Oh, non, jamais regardé un seul épisode de... Là, c'est beaucoup trop long. Et d'un autre côté, l'élite, dont je fais partie et qui connaît par cœur. Toi aussi, mais oui, nous sommes nombreux. On connaît par cœur tous les épisodes, bien sûr, je connais par cœur tous les épisodes. Je peux vous dire de quel épisode il s'agit rien qu'aux toutes premières images. Je peux vous dire de quel épisode il s'agit rien qu'à la façon dont Carrie se ramasse la gueule sur la colline. Carrie, la petite troisième de la famille Ingalls. Alors, la famille Ingalls, on les aime, hein, y a pas de problème. On les aime globalement, on les aime individuellement. Mais, et ça c'est très bizarre, pour rien au monde, on voudrait être l'un des membres de cette famille. No, no, no. Quoi, le père, Charles, t'as envie, toi, de te lever à 4h du matin tous les matins de ta vie pour aller couper du bois? Traire les vaches, soigner les taureaux, ne jamais se tromper entre ces deux activités? Dis chérie, il n'y aura pas beaucoup de lait aujourd'hui. D'ailleurs, c'est pas comme ça, c'est... Enfin, ouais. Hein? Repeindre les clôtures, réparer le toit, tout ça, c'est avant midi. Hein. Manger un pauvre sandwich au pain, filer travailler dans les champs, rentrer à 18h30 pour manger un ragoût dégueulasse, Et le dimanche, le seul jour où tu pourrais te reposer, mais penses-tu, tu te lèves encore plus tôt que les autres matins pour emmener tout le monde à la messe et chanter avec le révérend Alden. Non, merci. La mère, Caroline, mariée à 14 ans, mère à 14 ans et 9 mois, se lever encore plus tôt que tout le monde pour préparer le petit-déj, torcher les gosses, les envoyer à l'école, débarrasser la table, faire la vaisselle, dépoussiérer le désert culturel dans lequel elle évolue. Hein, parce qu'il n'y a rien à Walnut Grove. Il n'y a rien, il n'y a pas un théâtre, il n'y a pas une bibliothèque. Si, il y a une bibliothèque, elle est en bois, c'est Charles qui l'a fabriquée. Bon. Il n'y a qu'une étagère, il n'y a qu'un livre. La Bible! Mais Caroline n'a pas le temps de la lire, elle doit faire la lessive directement à la rivière, rentrer préparer le ragoût avant que tout le monde rentre à 18h30, prière, devoir conjugal, dodo, et la messe le dimanche pour remercier le Seigneur de cette belle vie de merde. Bon, après, il y a les gosses. Leur première fille, Marie. Marie finit aveugle. Marie est aveugle en 1880. Aveugle en 1880, t'es non essentiel. Aveugle en 1880, on ne te pousse pas du haut de la falaise, mais on te dit pas qu'il y en a une. On te dit, dis donc, tu connais pas être taille. Hachement beau à cette saison. Hey, tu feras gaffe, il y a une marche. Bon, quand même, est-ce Marie? Marie, elle a un môme qui finit en merguez dans l'incendie de l'école pour aveugles, alors qu'il ne l'est pas. C'est un petit peu con d'être le seul à pas trouver la sortie quand t'es le seul à voir clair. Le con, celui-là aussi. Leur deuxième fille, Laura, se marie à 16 ans. La vieille fille. Elle parvient à avoir une belle maison, bim, tornade. Ça s'est fait, c'est rangé, c'est plié. Quant à Carrie, elle a deux pieds gauches, je te raconte pas le bordel pour y trouver des godasses. De toute façon, les mômes à l'époque, c'est pas la bamboche. Hein. À 7 ans, ils sont rincés, ils sont vieux, ils sont déjà contents d'être arrivés à 7 ans. C'est pas le cas de 70% des mômes de l'époque. Merci les maladies infantiles. Ah, c'est pas la bamboche, l'école à pied, 18 km. Ton cartable, c'est un seau en inox. T'arrives en retard à l'école, tu te fais frapper. Tu connais pas le téléphone par cœur, tu te fais frapper, tu dis à ta mère que t'as été frappé. Oh, suspense, tu te fais frapper. De toute façon, tes parents l'auraient su, l'incite cette attente, ils sont 12 dans ce village. Alors, 12 dans le village, au niveau des mariages, tu fais comme Thomas Pesquet, t'essayes toutes les combinaisons. Ah, mais bon, au bout d'un moment, ça tourne en rond, on a un Rubik's Cube de consanguinité là-dedans. Personne ne tombe des nues quand un môme naît avec les neurones en sorbet.
3: Moi, mon oncle, c'est ma tante.
2: Bah oui. Ah, au bout d'un moment, ça brasse, qu'est-ce que tu veux que je te dise. Dimanche, il fait beau, on ira à Étretat. Allez, bim. Tu feras gaffe, il y a une marche. Allez. Oh là là, les pauvres gens, les pauvres gens.

0: Excellent après-midi avec On en rit encore jusqu'à 17h sur Viva. Notre invité dans 3 minutes, Lola Destienne. Et puis plein de chouettes rendez-vous encore pendant les 2 heures d'émission à venir. Tout de suite, voici vos nouvelles du temps, très attendues j'imagine, avec François Bouhiri.
1: Bonjour tout le monde, dernier jour de forte chaleur aujourd'hui, avant le retour d'un air plus frais pour demain et surtout pour ce week-end. Mais en attendant, il est vrai que l'ambiance est encore lourde, avec des températures maximales comprises entre 27 et 31 degrés. Nous ne sommes également pas à l'abri de quelques foyers orageux entre la province de Luxembourg et les Fagnes, sinon pour le reste, c'est sec et lumineux. Ensuite, ce soir et cette nuit, c'est la même situation avec toujours ce risque d'orage, mais davantage centré sur la Gaume, de 16 à 17 degrés pour cette nuit. Et on termine avec demain, vendredi, il y fera moins chaud, entre 24 et 27 degrés, plus nuageux aussi sur le centre et sur le sud. Et tout comme aujourd'hui, on garde cette zone légèrement instable et potentiellement orageuse localement sur la province de Luxembourg.

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3: Et excellent après-midi, 15h sur RTBF Vivacité. Voici l'info avec Sophie Léonard.
4: Bonjour à toutes et tous. La justice italienne rend son verdict dans le procès de l'effondrement du pont Morandi à Gênes, une catastrophe qui avait fait 43 morts en août 2018. Le parquet avait requis plus de 400 ans de prison au total contre 57 accusés. L'ex-directeur général de la société d'autoroute, gestionnaire du viaduc, le principal accusé, a été condamné à 12 ans de prison. Cet ancien dirigeant, Giovanni Castellucci, déjà en prison pour un autre accident survenu en 2013 sur un viaduc du sud de l'Italie, a été reconnu coupable de négligence et d'homicide volontaire. La justice italienne continue de rendre ses verdicts pour les différents accusés. Les 6 ouvriers décédés mardi dans l'incendie du chantier du bâtiment Oxy, place de Brouckère à Bruxelles, ont été formellement identifiés. Confirmation de l'auditorat du travail. Les familles ont été informées. L'auditorat a présenté ses condoléances aux proches et aux collègues des victimes. Un moment de recueillement organisé par les syndicats est prévu demain à 11h sur le site du chantier. Les coureurs ont démarré le départ de la 12e étape du Tour de France entre Magny-Cours et Chalon-sur-Saône. Samuel Grulois, on vous retrouve. Nous venons d'assister au sprint intermédiaire du jour, un sprint mouvementé.
5: Ah, pas de souci, Sophie, pour l'homme de tête, Vostrofort. En revanche, derrière, les candidats au maillot vert se sont expliqués et Pedersen a pris les 20 points qui restaient devant Philipsen, Merlier, Kanter, Guermail, etc., etc. Et dans la foulée de ce sprint, on a vu Pedersen convoqué à la voiture d'un des commissaires derrière le peloton. On lui a fait une remontrance concernant son sprint. On a cru, nous, qu'on allait le déclasser parce qu'effectivement, il a légèrement changé sa ligne pendant le sprint, ce qui est interdit. Finalement, on en est resté au niveau de la remontrance, mais Pedersen a eu chaud sur ce sprint intermédiaire. Dans la foulée du sprint, 3 coureurs sont sortis et sont revenus sur Verstrofer, Caruso, Verscher, Kostiou. On a donc 4 coureurs en tête à 111 km de l'arrivée, 4 coureurs avec 1 minute 40 d'avance sur le peloton.
4: Merci Samuel de nous faire vivre cette étape du Tour de France. On vous retrouve dans nos points d'information prochains. Merci de nous suivre, excellente journée.
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3: Merci à tout à l'heure Sophie, d'autres infos à 16h sur RTBF Vivacité. Rebonjour Jean-Marc Strel.
6: Bonjour Philippe.
3: Nous avons un accident en ce moment sur le 403, attention.
6: Oui, exactement, tournée Bruges autour de Templeuve en direction de Bruges. Il y a une déviation en place, mais vous perdez 40 minutes actuellement. Donc un peu de patience si vous êtes coincé là-bas. Sur le 411, Arlon-Namur, autour de l'église, toujours ce chantier, et 25 minutes perdues en direction de Namur. Camion en panne à signaler aussi sur la N4 autour de Ciné, après l'éclatement d'un pneu en direction de Namur. Prudence.
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3: Et en deuxième heure d'émission, vous le savez, tous les jours, une invitée, celle qui nous a rejoint en studio depuis quelques minutes, qui est déjà en coulisses, qui découvre un peu les coulisses de Viva, s'appelle Lola Destienne. Salut Lola, bienvenue.
8: Bonjour Philippe, merci de m'avoir invité.
3: Faire un peu de radio, c'est un exercice qui te plaît?
8: Ah oui, j'aime beaucoup. Ouais. J'ai fait pas mal de chroniques sur BX1 fut un temps. Et
3: maintenant, local de Bruxelles, ouais.
8: Oui, c'est ça. Et puis maintenant, là, j'aime bien être invitée. J'adore. Ouais, c'est bien, de parler dans un micro,
3: voilà,
8: c'est un délice.
3: L'éclairage, oui, les caméras, ça. Tout
8: je vais
3: ça.
8: Je vais faire une quantité de selfies.
3: Bah, d'autant quand on a un passé de stand-up comme tu l'as depuis quelques années, bah, ça aide quand même d'être à l'aise devant un micro.
8: Ah ouais, mais ça a pris du temps. Hein. Moi, j'ai commencé le stand-up, je tremblais comme une feuille, ouais. Je bafouillais, j'ai revu ma première scène, c'était terrible. Merci aux gens d'avoir ri malgré tout. Mais non, c'est un plaisir, c'est la meilleure manière de pouvoir s'exprimer, c'est faire des blagues. Moi, je suis un clown, quoi. C'est génial.
3: Ouais, je vois, sur ton Instagram.

0: Il est indiqué turbulente. T'as envie de retourner là partout où tu passes?
1: Alors je suis un tout petit peu hyperactive, j'ai un petit TDAH, je sais pas si ça se sent. J'ai tendance à un peu partir dans tous les sens. Je pense que mon spectacle est un peu comme ça aussi. Je crois que ça se sent. Je pense que ma psy a posé un diagnostic après l'avoir vu. Mais j'aime bien me définir comme adulte turbulente. J'ai pas eu l'occasion étant enfant de l'être, donc je rentabilise maintenant mes 12 années pour faire toutes les bêtises que j'aurais aimé faire quand j'étais enfant.
0: Avant ça, le Destienne, il y a un chemin qui s'annonçait vers le journalisme, des études de... Ouais, t'allais présenter le 19h30 de la Une. J'aurais bien aimé faire ça.
1: Je crois que je rêvais d'être une grande reporter, la plume dans la plaie, tout ça, mais au final je me suis retrouvée à faire des articles du style 10 vidéos de chiens qui vous ont marqué cette semaine, la troisième est surprenante, une grande enquête d'ailleurs, et en réalité c'est pas si surprenant que ça, c'est juste un beagle qui mange une pizza. Mais je pensais que j'allais être journaliste, et puis au final je suis passée de l'autre côté du micro. Peut-être je préfère la liberté que j'ai.
0: Tu poses plus les questions, tu y réponds là maintenant.
1: Ouais, maintenant j'aime bien poser des questions au public, que j'aime bien que le public se questionne.
0: De l'interactivité.
1: Ouais.
0: Un peu. La grande bascule, elle se fait pendant la période du Covid. Là, tu te remets en question et tu te dis, si je faisais autre chose de ma vie.
1: Je crois que c'était un peu comme tout le monde, grosse crise existentielle pendant le Covid. J'avais toujours mon travail et tout, mais j'ai des amis qui m'ont poussé à monter sur scène. Peut-être qu'ils en avaient marre que je fasse que des blagues en soirée et qu'ils se sont dit, allez, trouve un autre exutoire. Et c'était génial, quoi. En plus, moi, je suis une grande consommatrice de stand-up depuis très, très, très longtemps. J'ai été bercée par Danny Boone, Florence Foresti.
0: Il y a eu des opportunités à des gens qui t'ont un peu poussé dans le dos à faire ça?
1: Mais à chaque fois j'en parle, ça me fait rire, mais elle doit avoir une alerte Google alerte à chaque fois. Fanny Ruet qui
0: c'est alerte TBF aussi,
1: pas mal, et qui en fait je l'ai interviewée quand j'étais journaliste, au moment où elle faisait son premier spectacle, et on s'est bien entendu. Elle m'a un peu forcé, enfin elle m'a inscrite de force à un open mic, et c'était une énorme chance, quoi. Et encore aujourd'hui je suis ultra reconnaissante de ça.
0: Humoriste belge de force, ça c'est la première fois qu'on accueille quelqu'un qui a été forcé de faire ça. Bienvenue en tous les cas, on est sur Viva jusqu'à 16h. Voici Mylène Farmer, nouveau single. 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

0: Kyo avec Sita sur RTBF Vivacité avec Le Chemin. On est avec Lola Destienne qui se lance dans le stand-up, on l'a dit, depuis 2020 à peu près.
1: Oui, depuis bien 5 ans, quoi, avec des bouts de Covid et des bouts de démotivation de temps en temps.
0: Dans ton histoire, et ça compte beaucoup, il y a l'Atout Comedy Club. L'Atout Comedy Club, tu es cofondatrice et c'est un endroit qui va favoriser la présence des femmes dans l'humour belge. Il y en a beaucoup, il y a un paquet maintenant quand même.
1: Ouais, exactement. Oui, à fond, heureusement. D'ailleurs, là, en fait, on est une ASBL qui s'est créée en 2021. Officiellement, et l'idée c'était que sur les plateaux, en tout cas les endroits où entre humoristes on est 5 ou 6 et on passe, ben on se rendait compte que la parité n'était pas souvent respectée, et même dans des concours de se rendre compte que sur 60 personnes inscrites, il y a 2 femmes.
0: Ouais, ben ça a changé en 5 ans quand même.
1: Ouais, ça a changé. Maintenant, je pense qu'il y a un truc qui se passe encore de temps en temps, c'est le manque de parité sur les plateaux, le fait que les femmes sont de plus en plus acceptées, mais après il y a aussi toutes les questions de minorité de genre, les personnes aussi qui sont gays, lesbiennes, bisexuelles, qui n'ont pas forcément les mêmes accès à la scène, ou en tout cas qui parlent quand ils parlent de leur récit, on leur dit qu'ils font de l'humour communautaire, va dire, alors que ça parle à tout le monde, quoi. Quelqu'un qui est trans et qui parle de sa transition, au final c'est juste quelqu'un qui parle de trouver son identité, et ça je pense que c'est quelque chose auquel tout le monde peut s'identifier. Il y a des humoristes comme Lou Trotignon qui le montrent très très bien tous les jours en montant sur scène.
0: Ça, c'est l'engagement dans l'Atout Comedy Club, et c'est l'engagement aussi dans tes spectacles. T'as vraiment une démarche engagée, t'as des choses à dire, des messages à faire passer.
1: Oui, j'ai plein de choses à dire. C'est le côté la plume dans la plaie qui est resté du journalisme, je pense. C'est que j'aime beaucoup faire de l'humour grotesque, absurde, mais moi j'aime beaucoup aussi l'humour à message. Il y a plein de choses, en fait. Souvent mon humour, il se base sur les choses qui m'énervent de base, et du coup j'en parle sur scène plutôt que...
0: Il y a 23 des choses qui t'énervent là.
1: Oh là là, Léo Tacos, les masculinistes, et peut-être Elon Musk. Je pense que ça c'est...
0: Tu racontes tout ça dans tes stand-up?
1: J'en parle sur scène, je parle beaucoup. Moi ça me fait beaucoup rire de rire des choses que je connais aussi, genre le masculiniste. Souvent la blague que je fais sur scène, c'est je fais des vidéos féministes sur Instagram, suivez-moi quand même si vous aimez pas le féminisme, il y a aussi plein de commentaires qui m'insultent. Donc les masculinistes, ils sont dans mes commentaires et ça me fait beaucoup rire. Donc c'est des hommes qui veulent revenir à une époque où les femmes avaient plus de valeur mais pas de compte en banque, qui estiment que tous les maux de la terre c'est la faute des femmes, et je pense que c'est intéressant en fait d'en rire aussi, parce que je crois que quelque chose auquel je crois beaucoup, c'est de rendre grotesques les choses qui nous font peur. Ça les rend moins... Parce que ça me fait peur au final, toutes ces menaces aujourd'hui vis-à-vis des droits, etc.
0: T'étais bien présente sur les réseaux, et forcément, hein, puisque t'as engagé, ça fait réagir plein de monde. Tu as quel regard parfois? Est-ce que parfois quand même t'es blessée, ou plutôt...
1: Ça dépend des périodes. Je crois que maintenant j'ai été un peu désensibilisée à ça, et je crois que j'ai une approche maintenant qui est plus... Enfin, il y a une époque où clairement ça a eu un impact sur ma santé mentale.
0: À ce point-là?
1: Oui, des menaces de mort, des menaces de plein de choses. Toujours il y a un moment où on se dit c'est bizarre, à la base j'ai juste fait une petite vidéo en montrant mon t-shirt, et la personne veut que je décède, mais c'est bizarre. Mais avec le temps, en fait, maintenant moi j'ai une approche plus... Je me dis, je suis humoriste, je suis une bouffonne, ça fait partie entre guillemets du jeu, et moi ce qui me fait beaucoup rire, c'est de troller les trolls, quoi. C'est de faire des blagues en retour et de me dire, si t'es prêt à laisser un commentaire sous ma vidéo en disant que je suis moche et que je mérite de marcher dans l'océan sans me retourner, attends-toi à ce que je fasse une vidéo en réponse où je fais des blagues sur toi. Et ça m'est déjà arrivé aussi de retrouver à la manière de Aline Dessine, qui est une influenceuse que j'aime beaucoup. Elle retrouve les mamans des gens qui l'insultent sur internet pour les avertir, et en fait ça m'est arrivé une fois de faire ça, et c'était tellement agréable de juste avoir la personne en fait qui se décompose parce qu'elle se rend compte que ce qu'elle fait est réel.
0: Ah mais non, j'avais pas voulu.
1: Ah non, oui, comme ce qui s'est passé avec Mélanie Akkari. Oui, c'est ça, exactement. Et c'est tellement drôle de voir genre d'un coup tout l'ego qui fait genre non, pas du tout. Et c'est là, voilà, genre c'est ramener les gens à leur humanité. Je pense aussi qu'il y a un truc où c'est fou de moi quand je commente une vidéo sur internet, c'est soit que c'est un ami et que je suis j'ai envie de te soutenir, soit même quand je suis en colère en général. Je vais juste en parler avec des amis.
0: Je sens un petit fond de colère quand même.
1: Ah oui.
0: Révoltée par rapport à cette situation.
1: Écoutez, je suis révoltée, je suis énervée, mais c'est bien, j'en fais des blagues. C'est l'alchimie de l'humour. C'est ça qui est agréable, c'est de rendre grotesque ce qui nous fait peur ou ce qui nous rend en colère, parce qu'au final, il y a un truc de... C'est très rassurant de pouvoir faire ça, en fait. Mais oui, je suis très énervée souvent sur plein de trucs.
0: Bon, on va se calmer là tout de suite avec Soum dans la suite de cette émission, Lola.
1: Oui, Soum.
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0: Lola Destienne, on a été faire un petit tour dans la galerie photo de mon téléphone. T'as vu que j'ai eu la chance de recevoir plein de monde là ces derniers jours. Hein.
1: Mais oui.
0: Tous des potes à toi. Ah, sont tous oui. venus.
1: Enfin, bah, Bruxelles, c'est un petit monde. La Belgique, c'est un petit monde. J'ai vu.
0: Et on s'aime bien dans ce petit monde-là.
1: Oui, bien sûr, on se soutient. Moi, j'ai vu que Jérémy Morio était passé. J'ai fait un gros bisou qui est une super personne qui est actuellement à Avignon en train de suer sous le soleil.
0: Va aussi aller à Avignon.
1: Mais oui, j'y vais. Là, je pars demain à Avignon. Elle est pas prête. Elle est pas prête. Il va falloir que je m'y mette, mais j'ai mes flyers, j'ai des t-shirts avec mon spectacle dessus.
0: Je vais te voir aussi, ils nous ont expliqué tout ça. Il faut démarcher, aller chercher les gens dans la rue.
1: Ah oui, moi ça fait.
0: Tu sais comment tu vas les accrocher?
1: Aucune idée. Je pense que je vais faire des bouffonneries sur la Grand Place. mais oui, ça fait 3-4 ans que je vais à Avignon juste en spectatrice pour boire des coups, place des Corsins pour ceux qui connaissent et voir des spectacles et m'inspirer. Et là, c'est un peu le baptême du feu de faire juste une fois mon spectacle au Mokiri. Ce sera le 22 juillet et j'ai vraiment hâte parce que c'est un public aussi ultra intéressant, de gens qui voient beaucoup de spectacles, qui ont très chaud. Heureusement, les salles sont climatisées.

0: Mais Avignon, c'est un peu, ouais, c'est un peu réussir à faire Avignon et que ça se passe bien, c'est un peu un saint graal dans le milieu de l'humour.
1: Allez, on va l'écouter, Soum, au Tarmac Comedy, avec lui on passe sans transition de la salle de sport au fast food. Et au milieu, il y a une bonne dose d'autodérision comme toujours.
2: Oui, je suis noir. Oui, je suis belge. Mais non, je suis pas Cody. Voilà, c'est... Je vous jure, faut arrêter avec ces comparaisons, parce que ces comparaisons, ça m'arrive tout le temps. L'autre jour, j'étais au festival du rire de Rochefort, et une dame vient près de moi, elle me dit, excusez-moi, mon fils aimerait faire une photo avec vous. Moi, je dis, ok, elle me dit, ouais, mais attention, attention, c'est parce qu'il pense que vous êtes Maître Gims. Et moi, j'ai dit oui, en fait, parce que je savais pas quoi dire d'autre, donc le petit est venu, et je devais jouer le jeu, donc je dis, alors, ça paie comme jamais. Belle, là, ouh, belle. Et ça m'arrive toujours ce genre de truc, la pire, toujours au Festival du Rire de Rochefort, une dame vient près de moi, elle me dit, franchement, vous êtes trop drôle, mais j'aime surtout votre rôle dans la série la, Nos chers voisins. Non, Issa Doumbia. Alors j'adore Issa Doumbia, attention, je suis vraiment fan d'Issa Doumbia, mais quand même, tu vois, ok, je sais que je suis gros, mais... Non, je suis gros, on va pas se mentir, je suis très gros. T'as vu comment j'ai du bide? Alors après, il y a des femmes qui disent, ouais, mais un homme avec des poignées d'amour, c'est mignon. Ouais, mais moi, j'ai pas des poignées, j'ai des portes, tu vois. Alors... Après, si je suis gros, c'est pas que de ma faute, hein. C'est aussi génétique. Hein. Mon père est gros, ma mère est grosse, la maîtresse de mon père est grosse. Bah, donc, c'est pas que de ma faute. Et en plus, quand je suis allé habiter là où j'habite actuellement, je vous jure, 2 mois après que je me sois installé, ils ont construit un McDo. Franchement, construire un McDo à côté de chez un gros, c'est de la provocation, tu vois. Construire un McDo à côté de chez un gros, c'est comme construire une maison de retraite à côté de chez Macron. Tu vois, c'est beaucoup... En plus, franchement, je vous avoue, moi, j'ai trop abusé du McDo. Je suis allé au McDo tout le temps. J'ai tellement abusé au McDo que vous voyez, Ronald McDonald, bah, c'est le parrain de mon fils. Voilà, c'est pour vous dire, c'est abusé. Donc, j'ai décidé de maigrir, il est temps. Mais c'est parce qu'aussi, je vous avoue un truc, si j'ai décidé de perdre du poids, c'est parce que je commençais à avoir des problèmes sexuels. Voilà. Voilà. Non, j'avoue, je tenais plus que 35 minutes. Voilà. Il a fallu que je fasse quelque chose, et donc ça y est, j'ai pris un abonnement dans une salle de sport, j'ai pris un abonnement chez Basic Fit. Vous connaissez Basic Fit? Le Lidl des salles de sport. Non, sérieux, parce que dans les salles de sport normales, il y a les minces, les musclés, les beaux gosses. Chez Basic Fit, il y a les minces, les gros, et ceux qui viennent pour prendre une douche, tu vois. Non, c'est vrai, parce que, tu sais, dans les salles de sport normales, les gens puent après le sport. Pas chez Basic Fit, vraiment, moi... À mon avis, certains viennent en courant, mais cours dehors, putain, vraiment, reste dehors. Alors moi, le premier jour, je suis arrivé, le gars m'a posé les questions, habitudes alimentaires, fréquence de sport, et il a trouvé mon problème, je suis trop petit. Voilà, voilà, pour mon poids, je devrais faire 2m10, donc c'est pas de ma faute, les gars, c'est pas de ma faute. Mais Basic Fit, vous vous rappelez, à l'époque, ils ont fait une erreur dans la communication. Le sportif, pour représenter leur marque, ils ont mis qui? Marwan Fellaini. Alors j'adore Marwan, je suis un vrai fan de Marwan, mais qui a envie de lui ressembler, vraiment, physiquement? Marwan, on dirait un coton-tige qui a déjà servi. Alors, moi personnellement, je préfère ressembler à Lukaku. Mais tu vois, Lukaku, il a fait la pub pour Bueno, et le Bueno, ça a marché sur moi, tu vois. Toi, par exemple, t'es un fan de Lukaku. Ouais, ça se voit. Attention, pas de blague sur le poids. Moi, je déteste qu'on me fasse des blagues sur le poids. Et puis surtout, faut se faire gaffe, les amis, quand on se moque des gens en problème de poids, parce que ça peut mener à l'anorexie, la boulimie ou le suicide. Et pire, si tu te moques de quelqu'un en problème de poids, cette personne, elle pourrait s'asseoir sur toi et t'écraser. Et ça, mourir à partir d'un cul gros, c'est con. Ciao les gars, merci Tarmac Comedy.
3: Gabriel y Paco Amoroso.

0: Lola Destienne et la musique de Justice. Ça te plaît la progrès de cette émission, Lola?
1: Oh, j'adore, il y a eu du Kyo, il y a du Catriel et Paco Amoroso. J'adore tout ce qui se passe.
0: On pourrait penser qu'on a tout calé pour toi.
1: Oui, j'ai l'impression.
0: Mais c'est pas vrai.
1: Non.
0: Mais c'est pas vrai. Lola Destienne, elle est avec nous sur Vivacité jusqu'à 16h. Et là, tout de suite, on va à nouveau aller faire un petit tour sur la route du Tour de France avec Samuel.
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4: Tour de France 2026, 12e étape, jeudi 16 juillet. 180 km entre Nevers-Magny-Cours et Chalon-sur-Saône.
5: Et rebonjour Samuel Grulois.
6: Et rebonjour Philippe, à vous et à tous vos auditeurs évidemment.
5: On est à moins de 90 km de l'arrivée Samuel.
6: Avec 4 hommes en tête, il y a là, et on l'a déjà cité tout à l'heure, Baptiste Westhoffer, le Breton, déjà élu 2 fois combatif du jour sur les premières étapes du Tour de France, de nouveau à l'avant. Il était seul, il a été rejoint par 3 hommes, 2 compatriotes d'abord. Le Lyonnais, on n'est pas très très loin de Lyon ici, le Lyonnais Matteo Vercher, 25 ans, Total Energy, et le Brestois, voilà un autre Breton, il doit bien se comprendre avec Westhoffer, le Brestois, et Wayne Costiou de l'équipe Groupama, 3 Français accompagnés d'un Italien, c'est l'un des papis du Tour, hein. Damiano Caruso, 38 ans de la Bahreïn Victorieux, c'est lui le mieux placé au général, 63e à 1h44, 4 secondes du maillot jaune Tadej Pogacar. Aucun danger donc pour Pogacar au classement général. Finalement, ces 4-là sont dangereux pour qui? Pour les sprinteurs qui veulent absolument s'expliquer à Chalon-sur-Saône pour leur peut-être dernier sprint massif du Tour de France. Information importante, soit il fait de plus en plus gris et sur le parcours une fine pluie, mais vraiment très fine, hein, tombe sur le peloton depuis quelques minutes. Attention, le disait hier, quand il pleut peu et que soudain il pleut, ça peut rendre vraiment les routes glissantes. Il faut donc rester très attentif pour ce peloton relativement étiré et emmené par un coureur de l'équipe Soudal, un coureur de l'équipe NSN, des coureurs aussi de l'équipe Alpecin. On veut revenir sur ces 4 hommes qui donc sont rafraîchi là depuis quelques kilomètres par de la pluie, alors que l'on a franchi la côte de Lanty et que l'on approche de la côte de Cusy, la deuxième difficulté du jour. Et nous venons de traverser la petite ville de Luzy avec sa jolie tour, la tour des Bacons. Et bien Luzy, c'est la dernière commune du département de Nièvre. On va donc quitter la Nièvre et entrer dans quelques instants en Saône-et-Loire. Moins d'une minute d'avance pour les 4 hommes de tête à 87 km de l'arrivée.
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5: Alors là, Destienne, qu'est-ce qui est le plus difficile, écrire ou être sur scène?
7: Oh là là, écrire, ouais, je pense. Enfin, j'adore écrire et j'adore ça, mais se mettre devant une feuille et se déterminer à essayer d'écrire des blagues, ça c'est la procrastination, elle peut aller fort, alors que quand tu sais que tu dois monter sur scène.
5: Bosseuse, parce qu'il y a des deadlines quand même.
7: Ouais, à fond. Bah, maintenant, je suis un peu partisane, un peu trop souvent parfois du truc de non, mais il faut que je m'ennuie si je veux avoir de l'inspiration. Mais ouais, non, mais je travaille beaucoup, mais c'est aussi parce que je me perds parfois dans des trucs, à organiser des scènes, à inviter des copains, à faire des trucs, faire des vidéos. Maintenant, j'adore tout le processus. Jamais je me plaindrai de faire ce métier, parce que oui, c'est un métier, papa. Ouais.
5: Fait passer le message, papa est à l'écoute.
7: Oui, je pense qu'il est à l'écoute, je l'aime très fort, je lui fais des bisous. Et peut-être ma mère aussi, d'ailleurs. Ouais. N'hésitez pas à lui dire bonjour, bonjour Nina.
5: Ok. on va t'écouter, les auditeurs de Vivacité t'ont déjà entendu dans Les Enfants de cœur.
7: Oui.
5: Et là, on s'adresse à un public plus large. Je vais dire plus adulte, enfin un petit peu plus âgé aussi. Et ça veut dire que tu dois t'adapter?
7: Ouais, j'essaye. En fait, moi j'ai un humour qui est très générationnel, je pense aussi. Et il y a un truc où c'est un travail en tant qu'humoriste, je pense, de parler aux gens qui sont pas forcément toi. Parce que t'as envie de parler à tout le monde et de faire rire tout le monde. Et ouais, Les Enfants de cœur, à chaque fois, c'était une trop chouette expérience parce que aussi ça donne une audience grand public et c'est trop une bonne ambiance. Et puis Christophe Bourdon me fait beaucoup rire depuis toujours. Depuis que quand j'étais petite, j'écoutais la première et j'écoutais ses chroniques, donc ça m'a fait rire de le rencontrer aussi. Et ouais, je suis passée 2 fois à Rochefort et à Charleroi, et c'était
5: ça,
7: à chaque fois chouette. Ouais. Allez, let's go.
5: Allez, hop.
7: Bonjour, je suis tellement heureuse d'être avec vous. J'ai essayé de me faire belle pour vous aujourd'hui. J'ai juste une dégaine de prof d'art plastique au bord du burn-out. Sortez les papiers canson, on va s'ouvrir les veines. Mais je suis trop contente d'être avec vous ce dimanche en famille, quoi. Moi, j'aime bien les dîners de famille. Enfin, j'aime bien et je déteste en même temps. Mais j'ai une famille bizarre. Moi, j'ai mon père, il est aristocrate, français, ma mère gueuse, belge. Et ma vie, c'est un film avec Christian Clavier et Virginie Efira. Qu'est-ce qu'on a fait au bon gueux? Il y a des aristocrates dans la salle? Non! Nique pas mon sketch! Non, il y en a jamais. Ils sont pas sortables en vrai. J'ai rien contre toi, mais moi j'ai une tante qui, à chaque dîner de famille, elle rappelle qu'elle est pas raciste parce qu'une fois pour Noël, elle a fait un couscous avec du riz. Ouais. Elle a appelé ça un cassoulet oriental. J'ai un tonton, il sépare l'homme de l'artiste, il préfère l'homme. Il peut te dire des trucs genre non, mais Gérard Depardieu, très mauvais acteur, hein. Mais quel chic type! J'avais de l'espoir pour un cousin qui soit un peu plus progressiste, j'aurais pas dû. Après deux verres, je me suis rendu compte qu'il avait l'alcool fasciste. Mmh. Ah. Quand il s'endort en soirée, on lui dessine pas une moustache de Hitler, on lui efface. Il adorerait que j'enlève cette blague de mon set, mais elle fait trop fureur. Je suis un peu invisible dans cette famille, hein, je vous avoue. Je rentre pas dans la case. Et en même temps, j'ai envie qu'on parle de moi, j'ai envie de les impressionner, mais la barre est haute. On a tous quelqu'un dans la famille, je pense qu'on parle à chaque dîner de famille. Souvent, c'est un cousin un peu pété, genre il a fait du BMX dans la cour de l'école alors que c'est lui le prof. Moi, la personne dont on me parle à chaque fois, c'est mon grand-oncle, c'est Honoré d'Estiendorf. Ça a été le premier résistant tué par les Allemands pendant la Seconde Guerre mondiale. Premier martyr de la résistance. Célébrité de niche, hein, je vous avoue. Y a que les militaires et les nazis qui connaissent son nom. Je connais pas beaucoup. Des militaires. Mais moi, j'ai vraiment envie d'impressionner. J'essaie de faire des trucs héroïques, genre au jour le jour. Genre, vous vous rendez peut-être pas compte, mais vous avez devant vous quelqu'un qui a déjà posté une pétition en story. Pas d'ovation, c'est ok. Mais et puis je fais des trucs, genre je fais des vidéos féministes de temps en temps sur Instagram. D'ailleurs, si vous aimez pas le féminisme, suivez-moi quand même. Il y a plein de commentaires qui m'insultent. Ça va vous plaire. Et j'essaie, mais c'est pas facile d'être féministe en 2026 parce qu'on a déjà plein de droits. Tu sais, on a le droit d'ouvrir un compte en banque. Enfin, remarquez, j'ai un compte en banque. Est-il plein? Non. Mais j'ai une application pour le savoir. Tu sais, si on veut, on peut élire une femme. Ce sera Marine Le Pen. Si on veut, on peut se balader toute seule dans la rue sans notre mari. Il y a quand même plein d'hommes qui nous accompagnent comme ça. Tu sais, les harceleurs de rue, c'est comme... Ok. Et je me rends compte que même en vrai, si je marque l'histoire, je fais un truc héroïque et je laisse une trace, il y a des gens qui vont trouver comment me critiquer. Parce que sur Internet aujourd'hui, on a tous et toutes collectivement perdu la notion de la différence entre quelque chose qui vaut la peine d'être dit et une pensée intrusive. Et j'ai la preuve. Genre, il n'y a pas très longtemps, je suis allée sur Babelio. Je ne sais pas si vous connaissez. Oui, c'est un genre de TripAdvisor, mais pour les livres. C'est genre pour les gens qui voyagent, mais à l'intérieur. Et j'ai trouvé des critiques négatives d'un livre que je pensais inattaquable. Est-ce que je peux vous lire la critique et vous essayer de deviner le livre? D'accord, super. Critique une étoile, je vais encore me faire des ennemis, mais je n'ai pas du tout accroché. Son côté enfant gâté, mais surtout complètement nombriliste. De quel livre je parle?
8: Un livre de Sarkozy?
7: On aurait adoré, non, c'est le journal d'Anne Frank. Oh, le journal d'Anne Frank que Sylvie du 52 a qualifié de nombriliste. Mais qui est-elle, Sylvie? Sylvie, elle rencontre Anne, elle va lui dire « Mais sors de ta zone de confort, ma grande !»« Gne gne gne, je vis dans un grenier !» Harry Potter, il a vécu sous un escalier, il nous a pendu 7 livres, connasse. Et puis tu sais quoi, Harry Potter, il en est sorti de son escalier, il a pris un train. Pardon, c'est enregistré?
9: Oui.
7: Ah, merde. Oui. Bref, je ne sais pas si je vais marquer l'histoire, mais en tout cas, je vous ai marqué aujourd'hui. Merci beaucoup, c'était Lola d'Estienne.
6: Yeah,
5: yeah. Lola dans les Enfants de Cœur. Et ici, c'était en studio, séance de torture, parce que tu adores t'écouter.
7: Je déteste profondément ça, surtout là, je sens que j'étais stressée ce jour-là et je respire trop fort, et puis même, genre, je ne reconnais pas ma voix.
5: C'est bien que tu fais ton débrief en direct.
7: Oui, c'est terrible, genre, ça va, je le vis bien, là. Je vais aller me mettre dans un petit coin en position fœtale et puis je reviens dans 15 minutes, je crois.
5: En ce temps, on va écouter Bill Scott avec les Remarquables sur Vivacité.

0: Dino avec White Flag. Lola Dessienne dans ton actu. Il y a un départ demain, on l'a dit. Bah, la valise, elle est toujours pas faite hein, depuis tout à l'heure.
1: Non, j'ai pas eu le temps de faire un petit aller-retour à Bruxelles. Là.
0: Et par la suite, tu vas remonter sur scène à la rentrée
1: Ouais, à la rentrée, même avant, je vais le 20 août. Je joue chez Guillaume à Namur, Fantastic Comedy Club, je pense.
0: C'est génial ce qu'il fait pour vous tous.
1: C'est incroyable. Ouais. Franchement, je suis ultra admiratif de sa carrière et même de tout ce qu'il crée parce que je crois que j'ai jamais été aussi bien reçu dans un comedy club que là-bas. Et on se sent vraiment libre de création, de plein de choses.
0: Forcément, le public chez Guillaume, on l'accroche tout de suite. Là, ça démarre au quart de tour.
1: Ah, ça dépend, ça reste des Namurois hein, quand même. Genre, qui ont mangé souvent avant, donc c'est des Namurois, donc il faut les convaincre. Mais en général, ça se passe bien, ouais. C'est vraiment chouette.
0: Il y a des moments où parfois tu doutes quand tu montes sur scène. Tu dis, ah, ça prend pas tout de suite.
1: Bah, je pense qu'on doute tous un peu, mais je crois que c'est ça qui fait que le métier rentre. C'est que même dans les moments de doute, on le laisse pas paraître, quoi. Ouais. Même si une blague fonctionne pas, on se dit, ah, ok, j'y vais parce que je les aurais peut-être pas sur celle-là, mais je l'aurai après, quoi. Et je crois que c'est tout un travail de souvent quand on commence, on a tendance à pointer quand ça fonctionne pas, mais en fait, le public est pas au courant. C'est comme on parlait de buter sur un mot quand on fait de la radio. Souvent, les gens l'entendent pas. Et en fait, si chaque fois qu'on bute en radio, on dit, ah, désolé, je suis une merde, j'aurais dû ne jamais me mettre à parler dans un micro.
0: Ah, j'aurais dû continuer le journalisme.
1: Oui, c'est ça. Mais ouais, et du coup, j'irai chez Guillaume. Et puis à la rentrée, je vais aussi jouer au Petit Chaperon Rouge deux fois en octobre et décembre. Donc ça, j'ai très hâte. C'est à Hyder Bay, qui est une vraiment chouette salle où il y a beaucoup d'impro.
0: Ces dates, on les retrouve sur ton Instagram.
1: Oui, mon Instagram et mon site pour les gens qui ne sont pas sur Meta, c'est loladestienne.lol. Je suis très fière d'avoir ce nom de domaine, .lol. Je tiens juste à le dire.
0: Il y a un fil rouge à ton spectacle.
1: Ouais, enfin, ça parle beaucoup de devenir adulte. Moi, je parle beaucoup.
0: T'as franchi le cap ou pas encore?
1: Ouais, je pense que je suis adulte, mais j'ai une définition d'être adulte qui est peut-être différente. Pour moi, c'est pas juste payer ses impôts, c'est aussi accepter d'être stupide parfois et que tout le monde est un peu stupide et que c'est ça qui fait la beauté peut-être de l'humanité. C'est qu'on a tous des moments de stupidité et les reconnaître, c'est accepter de devenir adulte. Quoi.
0: Aujourd'hui, en 2026, tu as envie de ce métier d'humoriste?
1: Ouais, grâce.
0: Tu as dû faire autre chose à côté?
1: Non, là, depuis un an et demi, je fais plus que ça. Avant, j'étais dans la com, donc je suis très heureuse de ne plus devoir faire des stories pour des gens qui ne sont pas moi. Ça a sonné énorme égo trip de dire ça, mais je suis très très heureuse de vivre de l'humour. C'est incroyable, j'ai jamais autant travaillé de ma vie. Ouais, c'est ça. Et puis maintenant, être son patron, c'est aussi que ça veut dire que c'est moi qui dois m'auto-engueuler dans le miroir quand je travaille pas assez. Mais j'ai aussi une agente qui sert à ça, mais elle m'engueule jamais parce qu'elle est
0: trop gentille.
1: Elle est trop douce, elle est trop chouette. Allez, Charlotte.
0: On est avec Lola Dessienne. Jamel Debbouze, ça te parle?
1: Mais bien sûr, ça c'est mes premiers souvenirs de stand-up, le Jamel Comedy Club.
0: On y vient dans quelques secondes.
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0: Et Jamel Debbouze sur scène, c'est beaucoup d'autodérision. Il replonge dans ses produits, les presque comme les vrais, ceux qu'on connaissait tous. Le chocolat à tartiner qui n'est pas vraiment du Nutella, les soldats, hein, c'est toi qui m'as inspiré. Les sodas se ressemblent, mais pas trop quand même. Une plongée drôle et très très parlante dans le quotidien, débrouille, imagination et surtout, je le disais, beaucoup d'autodérision avec Jamel.
5: Vous connaissez la Nutella ? La mu. Avec un M, les faux, de aider les faux. J'ai dit ED, j'ai pas dit E-chant. Elle a acheté des pots de Nutella et elle a acheté par baril de 5 litres, comme ça. Et afin qu'on évite de voler les Mars, eh ben, elle est fabriquée elle-même. Elle se met à côté du baril et a crié « Qu'est-ce que voudriez bien à Moi, je disais moi, elle trempait son doigt dedans. Et ben voilà. Et mon petit frère Rachid, pour faire le malin, il disait... Moi, je voudrais un Twinx. Toi, tu voudrais un Twinx, ça vaut de l'haram. Eh ben, Timmy Leader. Qui c'est qui voudrait un Kim Kata? Ah, non, non. Mais... À ED, il y avait plein de produits de substitution comme ça. Il y avait la Nutella, mais il y avait aussi le Rock Cola. C'est comme du Coca-Cola, mais c'est pas du Coca-Cola. C'est censé être une boisson rafraîchissante. Mais faut pas la boire. Mon père, il s'en servait quand il était en galère d'essence. Hey, je connais une seule personne qui en a bu. Une. Philippe de To Be Free. Hey. Sa carcasse, elle est restée intacte. Mais son cerveau, il a fondu. C'est pour ça, c'est pour ça. Ah. C'est pour ça. C'est pour ça qu'on dit les To Be Free. Vous savez ce que ça veut dire? Deux cerveaux pour trois. Voilà. Ça va. Hein. Je sais que c'est pas vrai, je sais. Mais comme j'aime pas trop sa gueule, je fais ce que je veux, non? Je veux dire, depuis tout à l'heure, charrie ED, mais ED, qu'est-ce que ça nous a rendu service grave? Hey, monsieur ED, si vous êtes dans la salle, merci bien. Hein. Parce que encore ED, c'était pour les bourgeois. Hein. Parce que pour les pauvres, tu sais, pour le lumpen, pour les carrières. Laisse tomber, c'est un mot technologique. Ça veut dire pour les pauvres des pauvres, de sa mère la pauvre des pauvres. Pour ces pauvres-là, il y avait les supermarchés Lidl. Dans les supermarchés Lidl, c'était pas des pots de Nutella qui vendaient. C'était des pots de... quelque chose. On sait pas c'est quoi. Il y avait le couvercle blanc, le bocal à l'envers, mais à l'intérieur, c'était pas de la Nutella. C'était du... quelque chose. Toute ma vie, j'ai grandi avec des produits de quelque chose. Ma parole d'honneur, je vous mens pas. Moi, j'ai découvert les pépitos il y a 2 semaines. Comment c'est trop bon, les pépitos? C'est moitié de chocolat? Moi, j'ai pas de chocolat. Comment ils ont fait? Ils étaient comme ça ou quoi? Hey, monsieur Belin, chapeau melon, hein, mon pote. Moi.

0: Lana Carpenter avec Man Child. Ça va très très vite une heure de radio, Lola.
1: Mais oui,
0: c'est comme du stand-up.
1: Mais oui, c'est fou.
0: Ça dure combien de temps un spectacle de stand-up?
1: Moi, ça fait une heure, 1h15 mon spectacle maintenant. Ça dépend de à quel point les gens applaudissent, rient, font des standings, enfin la routine quoi.
0: Ouais. Qu'est-ce qu'on peut te souhaiter pour cet été? Pas avoir trop chaud à Avignon là demain.
1: Ouais, pas avoir trop chaud à Avignon pour cet été. Je pense peut-être d'écrire plein de nouvelles blagues, d'avoir plein d'inspirations.
0: C'est une période qui t'inspire l'été?
1: Oh, c'est une période, je sais pas qui m'inspire, mais c'est une période où on joue moins, où on travaille moins. Du coup, souvent, c'est l'occasion de renouveler son inspiration et ça fait vraiment du bien de faire un petit break de temps en temps, quoi. Même si une nouvelle fois, mon métier est vraiment un des métiers les plus plaisants et agréables que jamais je me plaindrai de faire ça. D'être clown.
0: Donc, si c'est à refaire 6 ans après, clown?
1: Non, j'aime bien dire ça parce que pour moi, c'est un peu
0: turbulente. Enfin,
1: oui, turbulente, que je crie beaucoup sur scène, je fais plein de bruit, je fais n'importe quoi, j'aime beaucoup et c'est fou que le fait de faire des jeux de mots maintenant, c'est ça qui paye mon loyer, quoi. C'est incroyable et je suis ultra touchée. Enfin, franchement, si on peut me souhaiter un truc, c'est que ça continue et de venir remplir ma salle à Avignon,
0: sans regret, alors, journalisme, bye bye.
1: Non, peut-être un jour j'y retourne, mais je pense que j'ai un peu perdu en crédibilité là, avec tout ce que je poste sur Internet.
0: Ici, la branche sur laquelle tu es assise.
1: Voilà, ça va. J'ai plus de déontologie. On a pris un sacré coup quand même, là, je pense.
0: Alors, autre talent, moi, je vais partager ça sur les réseaux sociaux. La photographie, tu as fait une belle photo de nous deux.
1: Oui, c'est vrai.
0: Tu as un système de photographie des écrans.
1: À mes yeux, je suis très... Michel Gondry, en tout cas. Genre, c'est la mise en abîme.
0: J'aime bien.
1: Je touche un peu à de la péloche. J'ai un appareil jetable que je me trimballe tout le temps. Je fais toujours une photo à la fin du show.
0: On te suit sur Facebook, Instagram surtout.
1: Ouais, Instagram beaucoup.
0: Tu communiques beaucoup?
1: Ouais, Instagram, TikTok, un peu sur Facebook. Franchement, donnez-moi la foi de poster plus sur Facebook.
0: Du like, du petit pouce pour faire grimper le nombre
1: d'abonnés. Oui, et surtout, venez dans ma salle, quoi, si je fais tout
0: ça.
1: C'est
0: vite, uniquement... vite la date.
1: C'est le 20 août chez Guillaume, et puis en octobre et décembre au Petit Chapeau Rond Rouge à Etterbeek à Bruxelles, et puis en tournée un peu partout. J'ai plein d'autres dates qui vont arriver. Nice,
0: tu vas passer un bon moment avec nous, Lola Destienne.
1: Un délicieux moment. Est-ce que je peux rester à la clim et tout?
0: Mais à partir de 16h, c'est payant la clim.
1: Ah mince!
0: C'est 10 euros de l'heure. Merci Lola Destienne.
1: Mais avec plaisir.
0: On te souhaite un bel été. On continue toute une heure encore avec On en rit encore l'été sur Vivacité. Là, tout de suite, on arrive avec les infos et puis plein de rendez-vous humour encore jusqu'à 17h avant d'accueillir l'équipe d'RTBF Sport pour Complètement Sport. À tout de suite.
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5: Excellent après-midi, 16h sur RTBF Vivacité. Voici l'info avec Sophie Léonard.
6: Bonjour à toutes et tous. La justice italienne continue de rendre son verdict cet après-midi dans le procès de l'effondrement du pont Morandini à Gênes. Une catastrophe qui avait fait 43 morts en août 2018. Le parquet avait requis plus de 400 ans de prison au total contre 57 accusés. Giovanni Castellucci, l'ex-directeur général de la société d'autoroute gestionnaire du viaduc, le principal accusé, a été condamné à 12 ans de prison. Le tribunal de Gênes a aussi reconnu coupable et condamné à de la prison ferme 32 accusés. Les 6 ouvriers décédés mardi dans l'incendie du chantier du bâtiment Oxy, place de Brouckère à Bruxelles, ont été formellement identifiés. Confirmation de l'auditorat du travail. Les familles ont été informées. L'auditorat a présenté ses condoléances aux proches et aux collègues des victimes. Un moment de recueillement organisé par les syndicats est prévu vendredi à 11h sur le site du chantier. Tour de France, étape 12 entre Magny-Cours et Chalon-sur-Saône. On retrouve Samuel Grulois. Samuel Grulois, arrivé dans plus ou moins 65 km.
7: Oui, ça roule relativement vite, même si le vent est défavorable aujourd'hui. Ça roule relativement vite avec une moyenne dans les deux premières heures de course qui dépasse les 48 km/h. Je vous rappelle que hier, on a battu le record de vitesse dans l'histoire du Tour de France sur une étape en ligne. 66 km et 4 hommes en tête. Damiano Caruso, le coureur le plus âgé du Tour de France. Baptiste Westhoffer, le coureur le plus offensif de ce Tour de France. Et puis deux autres Français, Ewen Kostiou et Matteo Verchet, 40 secondes d'avance, pas plus, sur un peloton emmené par les coureurs des équipes NSN, Soudal, mais aussi Alpecin, trois équipes qui veulent se disputer la victoire tout à l'heure au sprint sur le quai Saint-Côme de Chalon-sur-Saône, où les nuages ont fait leur apparition. Et attention, les coureurs ont connu la pluie là pendant quelques kilomètres tout à l'heure. Si les nuages suivent les coureurs, on pourrait se retrouver avec une arrivée humide sur les quais de Chalon-sur-Saône.
6: Merci Samuel et à tout à l'heure. Merci de nous suivre, excellente journée.
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5: Merci, à tout à l'heure Sophie, d'autres infos à 17h. Un ralentissement en direction de la côte, mon cher Jean-Marc Strel.
9: Oui, à Herpemer, vers la mer, sur le 40.
5: Bien joué.
9: Donc, oui. Donc vous êtes ralenti une quinzaine de minutes perdues, il n'y a pas d'explication, pas d'accident en tout cas, simplement un peu de monde. Voilà, c'est pas étonnant évidemment, hein. Nous sommes en période de vacances et il fait beau. Et puis le 411, toujours et encore à Arlon-Namur, à hauteur de l'église, il y a des ralentissements pour l'instant, 25 minutes en direction de Namur, patience.
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5: Allez, c'est reparti. Dernière ligne droite de cette semaine. Demain, je vous le rappelle, entre 14 et 17h, le tourisme de proximité avec les escapades en Wallonie. C'est l'un des rendez-vous de l'été sur Vivacité, une émission spéciale en direct du circuit de Spa-Francorchamps, s'il vous plaît. Avec Jean-Marc Dessert et Laure Wattrin pendant 3 heures qui se plongeront dans les coulisses. Ils auront beaucoup de chance demain, 14h, 17h, en collaboration avec Visite Wallonia. Donc la petite dernière, humour et musique pour aujourd'hui. On continuera évidemment à partir de lundi avec d'autres chouettes rendez-vous. On jette un petit coup d'œil sur le programme. On aura forcément la séance de rattrapage du cactus. Il y aura l'humour en chanson aussi avec Patrick Topaloff et Sim. Ces deux noms-là vous rappellent-ils quelque chose? Et puis Fanny Gendrin qui reçoit Soum aussi dans une petite dizaine de minutes. Bienvenue tout le monde avec Quentin, avec Maude, avec Laurent et Clara Luciani. Tout pour moi.
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0: La balade de Jim avec Alain Souchon sur Vivasum était l'invité de Fanny Gendrin il y a quelques semaines dans On en rit encore dans la saison habituelle. L'émission est diffusée le dimanche en fin de matinée. Soum qui revient sur son parcours, son rapport à la scène et cette façon bien à lui de voir la vie entre confidences, beaucoup d'autodérision, une philosophie très simple. Ça aurait pu être pire, c'est son spectacle d'ailleurs. Il raconte ce qui l'a construit et ce qui nourrit aujourd'hui son humour. Soum avec nous dans quelques secondes.
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3: Soum, vous êtes déjà à votre quatrième one-man show.
4: Et oui.
3: Et quand même.
4: Le temps passe vite.
3: Le temps passe vite. Votre quatrième one-man show s'appelle « Ça aurait pu être pire ». Qu'est-ce qui aurait pu être pire ?
4: Mais en fait, toute ma vie, ça aurait pu être pire. En fait, c'est un peu mon mantra dans la vie et ça me permet de me dire, il n'y a rien de grave dans la vie, finalement, ça aurait pu être pire.
3: Oui, c'est pour désamorcer tout ce qui arrive.
4: Voilà, c'est ça. Et c'est-à-dire que comme il m'est arrivé pas mal de choses dès ma naissance, rien que ma naissance, en fait, je suis né à 7 mois de grossesse par césarienne. Ouais. Et donc, j'aurais pu ne pas être là et donc ça aurait pu déjà être pire. Hein.
3: Ouais,
4: donc, j'aurais pu ne pas vous le raconter dès le début. Ensuite, j'étais placé dans différentes familles d'accueil et je suis tombé chaque fois sur des bonnes familles d'accueil.
3: Ouais.
4: C'est-à-dire que là aussi, ça aurait pu être pire. J'aurais pu tomber sur des monstres, j'aurais pu vivre au Congo finalement et avoir une vie bien moins belle que celle-ci, malgré le fait qu'il y a des gens qui vivent bien au Congo, hein, mais on va pas se mentir, c'est mieux.
3: Oui,
4: la Belgique,
3: oui.
4: On est bien. Et donc je me dis que tout ça, toutes ces choses, ça aurait pu être pire et finalement j'ai une belle vie.
3: Et donc vous vous racontez dans ce spectacle.
4: Voilà, exactement.
3: Là, un spectacle un petit peu plus intime que les autres.
4: Oui, vraiment, on va dans l'intimité où je vous raconte tout. Il y a pas de larmes, mais en tout cas il y a quand même de la réflexion de dire ok, je fais de vie et finalement je fais de parcours malgré tout.
3: Alors on vous a vu également en télévision, hein, comme On ne demande qu'à en rire sur France 2.
4: Oui.
3: C'est là que vous avez commencé. Il y a combien d'années maintenant?
4: Donc là on est en 2012. On ne demande qu'à en rire. Ça faisait un an que je faisais ça.
3: Ah ouais.
4: J'avais commencé en 2011. Donc ça, c'était ma première télé nationale. Et par contre, est-ce que vous savez que ma première radio nationale, Madame Fanny Gendrin, c'est avec vous?
3: C'était où?
4: C'était à la récré de midi en 2019.
3: Ah,
4: un jour, je reçois un SMS ou un WhatsApp. Bonjour, c'est Fanny Gendrin. Et voilà, est-ce que ça vous intéresserait de venir sur la récré de midi?
3: Et il est venu à la récré. Feu la récré, hein, qui n'existe plus. Hein. Si vous la cherchez, vous ne la retrouvez plus. On vous a vu aussi à la tribune sur la RTB, dans le Grand Cactus aussi. Vous avez aussi Grand Cactus le Cactus à la radio aussi, sur Vivacité. Et puis, il y a aussi une casquette. Et ça, ce serait chouette de pouvoir en parler. Parce que Soum, vous avez un pouvoir rassembleur. Et je pense que si le public vous suit depuis autant d'années, c'est aussi votre force. Vous êtes chauffeur de salle.
4: Oui.
3: Pour des grosses émissions comme The Voice, comme Le Grand Cactus, comme The Dancer. C'est un fameux rôle à jouer, ça, d'être chauffeur de salle. Comment vous êtes tombé dans ce métier-là?
4: Alors, c'est un peu vraiment par hasard, c'est arrivé en 2018. D'abord, j'ai commencé sur Les Associés avec Sarah Dadua à l'époque. En fait, je pense que quelqu'un m'avait vu en tant qu'humoriste sur scène, il avait aimé mon contact public et s'est dit, tiens, lui, il ferait un bon chauffeur de salle. Et j'ai commencé par Les Associés et puis, on a parlé de moi, on m'a appelé sur The Voice en 2019. Et puis voilà, maintenant, la plupart des programmes où il y a une émission, où il y a un public, on m'appelle parce que c'est vrai que j'aime les gens. J'aime passer du temps avec les gens.
3: Vous êtes le meilleur.
4: Oh, merci
3: non,
4: beaucoup.
3: Non, mais c'est vrai, c'est pas. Et vous savez, un qui était hyper doué en chauffeur de salle, c'était un certain Mickaël Dufour quand il le faisait. Et je trouve que vous avez ce côté, l'énergie qui vient à vous. On aura encore l'occasion d'en parler parce qu'il y a eu des anecdotes avec des stars ou pas?
4: Avec des stars,
3: genre.
4: Pas spécialement avec des stars, mais avec le public, évidemment, toutes des anecdotes. Il y a eu aussi la période du Covid où je faisais chauffeur de salle à distance.
3: Mais oui, quand il y avait des écrans
4: dans
3: leur salon,
4: le Grand Cactus, il y avait Escape Show également, même The Voice. Hein.
3: Oui.
4: On a fait The Voice, je sais plus quelle saison, une saison, on a fait à distance. Donc tout ça, c'était des anecdotes incroyables.
3: Oui.
4: Parce qu'on entrait dans l'intimité des gens. Moi, je voyais leur chez eux. Des gens, ils avaient l'air sapin de Noël alors qu'on enregistrait une émission qui était...
3: Qui sera diffusée avant l'été.
4: Voilà, c'est ça, des choses comme ça. Non, c'était incroyable.
3: Bon, on va vous écouter sur Vivacité. On va vous retrouver dans un sketch de Tarmac Comedy. Vous constatez qu'on vous confond avec d'autres, comme par exemple Cody.
4: En effet.
3: Comme Gims.
4: Ah oui,
3: ça. Ou encore Issa Doumbia. Et vous vous livrez sur vos problèmes de poids. C'est toujours vrai, ça, aujourd'hui?
4: Oui, toujours. Je suis toujours en train de yoyoter. Oui, mais je prends... je prends, je redescends, je suis en galère, je suis un drogué de la nourriture.
3: Soum, on vous appelle le Carolo, encore vrai maintenant ou pas?
4: Oui, parce qu'on n'est pas énormément d'humoristes Carolo, il y en a un peu de plus en plus maintenant, mais à l'époque, je suis quasi le seul, donc oui, mais après, en même temps, j'en parle tout le temps.
3: Moi, oui, et vous êtes notamment aussi souvent à La Ruche.
4: Oui, c'est ça, à La Ruche Théâtre à Marcinelles, oui, donc j'y suis là au minimum une fois par mois, et donc oui, je suis très ancré à ma région, comme vous Fanny, quand on est Carolo, on est fier de l'être et on le dit partout.
3: Ouais. Oui. Alors, vous êtes sur scène, évidemment, avec votre spectacle, on donnera les dates de tournée dans quelques instants, on l'a dit, vous êtes également chauffeur de salle, mais vous animez aussi des plateaux, vous aimez bien s'y rassembler, les petits copains, plutôt sur des plateaux d'impro, alors, dans ces cas-là
4: Pas vraiment que de l'impro, hein. J'ai plusieurs projets, mais notamment à La Ruche, c'est ce que je fais, c'est que j'invite des humoristes de partout, en Belgique, même parfois de France. Moi, j'anime la soirée, je passe entre chaque artiste. Et ça permet, en fait, ce que j'ai voulu créer en 2014, c'est d'amener des humoristes belges pas spécialement connus, je les ai amenés vers le public Carolo. Ils me disent, voilà, il y a du talent en Belgique, venez les voir. Et maintenant, depuis maintenant, ça fait 11 ans, j'ai créé une fidélité dans ce public, une petite famille. Et donc, les gens sont très contents. Et moi, ce que j'aime, c'est quand les gens viennent voir les artistes pour 10-15 minutes, et ensuite, ils vont voir leur spectacle complet.
3: Oui, c'est incroyable.
4: Et donc là, je suis très content. Ils viennent à La Ruche, puis après, peut-être qu'ils passent à la Comédie Centrale ou à l'Éden. Et tiens, les gens qui les ont vus au mercredi du rire, ils disent « Ah bon, on va aller le voir parce que ça m'a bien plu. »
3: Et s'il y a des humoristes qui nous écoutent, ou des parents, ou des grands-parents qui ont envie de se lancer sur scène, qui ont déjà des petits spectacles, ou quoi, on vous contacte?
4: Ah oui, et ça m'arrive tout le temps. C'est d'ailleurs, j'ai des gens qui font carrément leur première scène chez moi parfois. Alors parfois avec des souvenirs un peu plus. Avec des niveaux, mais voilà, ils débutent. Mais moi, souvent, j'invite des gens confirmé, et toujours une personne qui débute.
3: Okay.
4: Et donc, demain, quelqu'un m'écrit, voilà, Soum, est-ce que je peux venir jouer? J'ai jamais fait. Ah, ok, viens, on vient jouer 5, 8 minutes, et c'est avec grand plaisir. Vous pouvez m'écrire sur mes réseaux sociaux. J'accepte tout le monde, même sans voir le texte, après, à vos risques et périls. Hein.
3: Bah oui, mais c'est chouette aussi, c'est donner un petit
4: coup de pouce
3: et tendre la main. Qui vous a donné l'idée et l'envie de monter sur scène?
4: Justement, dans cette même idée de donner un coup de pouce, il y a notamment Jamel Debbouze. Lui, je l'ai vraiment écouté dès le début de ses premiers spectacles, et il a créé le Jamel Comedy Club, où il a fait sortir des artistes, et notamment un autre que j'adore, c'est Fabrice Eboué. Ouais. Après, Fabrice avait déjà une petite carrière, mais ce qu'il a vraiment fait décoller, c'est le Jamel Comedy Club. Et moi, j'adore Fabrice Eboué, il est incroyable, il est juste trop drôle, et j'ai eu la chance de faire deux fois sa première partie.
3: Ah, génial.
4: Ouais, j'ai fait
3: quand
4: ça,
3: il était en Belgique
4: Une fois au Luxembourg et une fois à Mons. Ouais.
3: Incroyable.
4: Et ça, c'était vraiment incroyable, parce que ce spectacle est vraiment drôle, ce mec est hyper talentueux. Ouais. Et donc voilà, faire la première partie, c'était une petite...
3: Et comment ça se passe quand on fait une première partie? C'est la prod de l'artiste qui vient faire sa tournée, qui vous contacte en disant, on cherche une première partie, on vous a vu.
4: C'est plus rare, c'est plutôt l'artiste qui demande lui mais en l'occurrence moi, j'ai contacté le théâtre dans lequel il allait jouer, qui a contacté la prod, qui a vu une vidéo, qui a dit ok, il peut faire la première partie.

Ça va vite, hein, 16h25 déjà, on est là pour 35 minutes encore, et puis le sport avec complètement tour. David Oudret et la route du tour en direct, c'était le Viacom Dios avec What's a Woman. J'espère que vous êtes bien là où vous êtes, des chaleurs qui sont toujours assez suffocantes aujourd'hui, mais bonne nouvelle, ça ira mieux de demain, dès demain, vous l'avez entendu dans les infos météo là tout à l'heure. Voici Jason Mraz. 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
4: Bien, on va retrouver Samuel Grulois à 16h30 en direct. Rebonjour Samuel.
5: Rebonjour Philippe.
4: 44 km avant l'arrivée, Samuel.
5: Il n'y a plus qu'un homme seul en tête. À chaque fois qu'on intervient, il y a des hommes en plus ou en moins. Mais là, ça semble définitif. Ils étaient 4, puis 2, et il n'y en a plus qu'un. Et s'il n'en reste qu'un, eh bien, ce sera Baptiste Verstraffer, sorti à 152 km de l'arrivée. Il y a donc quasi 110 km qu'il est en tête. Il a un moment collaboré avec Caruso et Verché avant de les laisser sur place à 60 km de la ligne. Il y a quelques kilomètres maintenant, il a laissé sur place le français Ewen Kostius, son compatriote et breton comme lui d'ailleurs, le coureur de la Groupama qui a été repris depuis par le peloton. Il est donc seul, bel et bien seul en tête, il en a l'habitude, Verstraffer, avec 40 secondes d'avance sur le peloton. Il reste une difficulté à franchir, la côte de Montagny-les-Buxy classée 4ème catégorie comme les deux difficultés précédentes, et c'est déjà Verstraffer qui était passé en tête des deux difficultés précédentes, la côte de Lanty et la côte de Cusy. On assiste évidemment au scénario attendu, prévisible sur cette dernière possibilité, du moins sur papier pour les sprinteurs. C'est arrivé à Chalon-sur-Saône où Dylan Groenewegen s'était imposé la dernière fois, c'était en 2019. On pourrait imaginer un coureur tenter de surprendre dans le final le peloton une fois qu'il sera revenu sur Verstraffer. On se souvient notamment ici à Chalon-sur-Saône de la victoire de Thierry Marie en 1988. Il était sorti à 500 mètres de l'arrivée et il avait devancé Van Poppel de 2 secondes, le sprinter néerlandais qui avait réglé le peloton. Mais des cas comme celui-là sont de plus en plus rares dans le cyclisme d'aujourd'hui. Le dernier qui a réussi ça sur le Tour de France, c'est pour ça qu'on a quand même envie d'y croire évidemment, c'est Christophe Laporte à Cahors en 2022 qui était sorti dans le final. Et si on remontait un peu plus loin en 2007, on se souvient de Fabian Cancellara du côté de Compiègne. Voilà pour les quelques statistiques qui pourraient nous permettre de croire en autre chose qu'un sprint massif aujourd'hui, mais ce sera compliqué sur le quai Saint-Côme de Chalon-sur-Saône. 38 secondes d'avance pour Baptiste Verstraffer à 41 km 500 de l'arrivée.
4: Et on repart au centre Perex, Jean-Marc Strel, oui. Comment ça se passe pour l'instant?
6: Ça se passe qu'il y a toujours des ralentissements vers la mer sur le 40, à Herpemer, on perdait un quart d'heure dans les fils, donc un peu de patience, et beaucoup de patience du côté de l'E411, Arlon-Namur, autour de l'église, ce chantier qui ne cesse de nous poser problème. Vers Namur donc, vous perdez pour le moment 40 minutes. Courage.
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4: Et l'humour en chanson va repartir un peu dans le temps maintenant avec un titre en duo qui a marqué l'humour à sa façon. Patrick Topalov et Sim, c'est un univers complètement décalé, les années 70, les années 80, un humour qui flirte avec l'absurde et des refrains qui restaient en tête sans vraiment prévenir. Et justement, une question essentielle va se poser, mais où est passée cette fameuse chemise grise, un classique aussi improbable qu'inoubliable ?

Ça, franchement, c'est ancien. Hein. Elle a plus de 40 ans, cette chanson. Mais où est passée ma chemise grise, une chemise blanche ou des parts qui avaient été mélangées avec les couleurs. Vous savez comment ça va dans les machines. Patrick Topalov avec Sim, beaucoup plus actuel à 16h36. Olivia Rodrigo, Drop Dead. Il y aura Raphaël aussi avec Schengen.

0: Raphaël avec Cheng Gen tous les matins 8h20 et ça continue durant tout l'été, donc ce sera encore le cas demain matin dans le 8-9. Bah, le cactus, évidemment pas de Jérôme de Warzé juillet-août, mais plein de nouveaux talents belges qui débarquent dans l'émission côté de Cyril, dont Simon Cortison qui signait le cactus de ce matin. Si vous l'avez loupé, on a tout prévu, la séance de rattrapage dans moins d'une minute.
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0: C'était ce matin, 8h20.
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13: Ah ben non, Cyril, Simon Cortison, por favor. Il faut le prononcer à l'espagnol maintenant, parce que je ne sais pas si vous avez passé une bonne soirée mardi, les amis. Moi, personnellement, en ce qui me concerne, très très bonne soirée. Hein. Una belada estupenda, joder. Et ça n'a rien à voir avec la demi-finale entre l'Espagne et la France. Absolument rien. Mais j'ai bu du champagne, figurez-vous, ce soir-là. Et contrairement à l'équipe de France, moi, j'ai ramené la coupe à la maison. Alors, avant de me prendre des balles perdues comme les milieux de terrain français mardi, sachez, chers auditeurs, que c'est du second degré, d'accord. Belgique-France, on le sait, on est une petite famille et c'est normal de taquiner son grand frère quand il ramène un mauvais bulletin, surtout quand ton grand frère c'est Kylian Mbappé et qui s'est fait dribbler par un Espagnol qui a encore un appareil dentaire. Alors, moi par contre, j'ai pas compris ce qui s'est passé avec cette demi-finale, comme tout le monde. On était sûr que l'équipe de France allait gagner et là, on sait pas ce qui s'est passé. J'avais l'impression de jouer à FIFA avec un pote, mais avec une seule manette. Je sais pas, ils jouaient pas l'équipe de France, mais bon, c'est dommage. Voilà, faut relativiser maintenant et se dire qu'en vrai, qu'est-ce qu'ils auraient fait d'une troisième étoile, les Français? 3 étoiles, t'es plus une équipe nationale, t'es un restaurant dans le guide Michelin. Hein. À partir de 3 étoiles, Didier Deschamps, il fait plus la composition d'une équipe, il compose un menu. Alors ce soir, Juliano de Tempele, servi sur son lit de défenseur espagnol effiloché, pour accompagner le plat, un grand millésime de larmes de supporters. Voilà, c'est normal que ça finisse comme ça, parce que quand on n'arrête pas de te dire que tu vas gagner les doigts dans le nez, que t'es trop fort, au bout d'un moment, tu te relâches, tu te laisses aller, et ça part en vrille. C'est comme Caroline dans ma classe. Elle avait une moyenne de 20 sur 20 jusqu'en réto, jusqu'au jour où elle a galopé chez Tristan le schlagos du fond de la classe. Résultat, elle a raté tous ses tests de fin d'année, sauf le test de grossesse. Voilà. Et puis, si les Bleus avaient gagné, en vrai, on se serait un peu ennuyé, non? Parce que c'était évident qu'ils allaient gagner. C'est comme quand tu regardes un film avec un mauvais scénario, genre n'importe quel film de Danny Boone, tu vois. Il n'y a pas de retournement de situation. Tu ne peux pas être surpris, par exemple, à la fin de Bienvenue chez les Ch'tis. Oh, en fait, les Ch'tis, c'était des aliens depuis le début. Et Kadmerad, il n'avait pas vraiment de l'alopécie, il avait des cheveux sous sa casquette de facteur. Non, non, ça n'est pas possible. Et moi, Moi, je trouve que l'homme du match de cette demi-finale, ça aurait dû être ce mec qui vendait des drapeaux près de l'écran géant où j'étais. Au début, il était là, drapeau de la France, drapeau de la France. 45 minutes plus tard, il tenait au stand de tapas. Le mec, il a vu un corner espagnol, il a sorti les olives. Franchement, sa reconversion était plus rapide que certains changements tactiques de Didier Deschamps. Alors, en revanche, par contre, ça me fait un peu rire, mais les Français, ça se voit, ils n'ont pas l'habitude de galérer. Ils savent pas gérer l'échec. Alors que nous, en Belgique, ne pas gérer ça, on gère super bien. Il n'y a pas de gouvernement, le pays tourne toujours. Pff, on sait pas où on va, mais on y va tranquillement, quoi. Moi, je vois sur les réseaux sociaux, là, que ça remet en question l'arbitrage parce que, soi-disant, quand on met un coup de pierre tourné dans Lamine Yamal, il n'y aurait pas pénalty. Pour rappel, Lamine Yamal, c'est un Espagnol de 19 ans. Il n'a pas encore mué, il a des crampons avec des scratchs. Lamine Yamal, il ne sait pas encore que le carré d'hypoténuse est égal à la somme des carrés des sommes des. Bon, moi non plus.
12: Bah oui.
13: Par contre, Yamal, c'est le seul étudiant qui, durant l'été, est payé 1 825 € de l'heure. Franchement, le job d'étudiant, il est rentable. Hein. Moi, à son âge, je gagnais 20 € pour tondre la pelouse du voisin. Lui, il tonde les défenses adverses. Moi, je suis fauché dès la deuxième semaine du mois, alors que lui, il pourrait résoudre notre déficit public par paye conique. Franchement, donc Lamine Yamal, si tu nous entends. Bref, bisous à nos amis français. Moi, j'y vais, j'ai des tapas à finir.
12: Yeah. Bravo Simon, qui a plus d'infos sur RTBF Ovio et sur la page Facebook de Vivacité.

0: One République sur Vivacité. Toute l'équipe de David Oudret d'RTBF Sport se prépare un complètement tour qui débarque dans moins de 10 minutes sur notre antenne. Harry Styles aussi, lui c'est dans quelques secondes.
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0: Styles avec American Girls. Demain, rien encore, les escapades en Wallonie, le retour de cette émission, l'humour, la musique de l'après-midi pendant l'été sur Viva, ce sera lundi. J'aurai le plaisir de vous retrouver toute la semaine prochaine encore entre 14 et 17h. Les infos, le journal de 17h arrive.
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0: On les rappelle en fin de journal. Bonjour, un accord est donc intervenu au gouvernement wallon pour réformer les aides à la rénovation dans le sud du pays. Les contours du nouveau système ont été validés, il doit entrer en vigueur en octobre prochain. L'objectif est de proposer un prêt à taux zéro pour financer des travaux de rénovation, un prêt assorti d'une réduction du montant à rembourser pour les ménages aux revenus modestes. La priorité sera donnée aux logements les moins bien isolés, les passoires énergétiques comme on les appelle, et le système sera aussi simplifié. Cécile Neven est la ministre wallonne de l'énergie.
1: Le système sera soutenable et plus jamais on ne se retrouvera dans la situation de devoir voir un système déraper et de devoir dire aux citoyens qui sont engagés dans des travaux « Ah ben on ne sait plus vous payer ». Voilà. L'idée ici, c'est vraiment de jeter les bases saines d'un système qui est calibré, qui évite les effets d'aubaine, parce que ça aussi, hein, on sait qu'il y a eu des effets d'aubaine, et qui est soutenable budgétairement et surtout qui est lisible. On cible les passoires énergétiques, donc les F et les G. On offre un financement qui est adapté au niveau de salaire des ménages. Et surtout, personne ne doit avancer l'argent des travaux.
0: Des propos recueillis par Baptiste Tupin. Ce nouveau système d'aide à la rénovation doit donc entrer en vigueur le 1er octobre prochain en Wallonie. Les 6 victimes ont été formellement identifiées. Les 6 victimes de l'incendie survenu mardi sur le chantier du bâtiment Oxy, place de Brocaire à Bruxelles. Les 6 corps correspondent aux identités des travailleurs portés disparus. Un moment de commémoration aura lieu demain à 11h sur le site du chantier. Les tentes et les sacs de couchage vont refleurir à Bruxelles. Belle Refugees déplore la décision de la ministre fédérale de l'Asile et de la Migration. C'est Belle Refugees, c'est cette plateforme qui fournit un logement aux personnes migrantes. Elle déplore le choix d'Anneline Van Bossoyt de couper le financement de 1000 places d'accueil en région bruxelloise. Anneline Van Bossoyt estime que ces places ne sont plus nécessaires et que ce n'est pas au fédéral de les financer. Mehdi Kassou est le directeur de cette plateforme Belle Refugees. Il évoque une décision inhumaine et scandaleuse.
2: Les conséquences humanitaires, sanitaires, d'une part, vont être désastreuses. Ça va être des centaines de sacs de couchage et de tentes qui vont pousser partout dans Bruxelles. À côté de ça, il y a évidemment une conséquence sociale pour aussi les travailleurs et le secteur qui vont donc tous les deux perdre une capacité d'action pour faire face à ces politiques en région bruxelloise. Il y a 1000 lits qui se ferment, en plus des 1300 personnes qui sont en liste d'attente. Et donc, elle va envoyer à la rue femmes, enfants, hommes qui vont errer dans les rues de Bruxelles avec une conséquence désastreuse pour les plus vulnérables, je pense aux femmes et aux enfants, c'est qu'ils vont être victimes des réseaux de trafic d'êtres humains et des réseaux de criminels à Bruxelles, c'est certain.
0: Une interview signée Martin Collier. De son côté, la Croix-Rouge reste en attente d'informations plus précises, mais elle exprime aussi son inquiétude. Son prix se rapprochera des 2 euros le litre demain à la pompe. La Super 95 sera plus chère ce vendredi, 1,937 € le litre au maximum. 8 ans après l'écroulement du pont de Gênes, la justice italienne punit les responsables. Au total, 32 accusés sont condamnés pour leur rôle dans ce drame qui a fait 43 morts dans le nord de l'Italie, Jean-François Herbeck.
3: Le pont Morandi, un viaduc sur l'axe autoroutier qui relie la France à l'Italie, avait cédé en août 2018, précipitant des dizaines de véhicules dans le vide. Mis en service en 1967, ce pont souffrait d'un manque d'entretien pour faire des économies. Le mauvais état des haubans était connu. Le tribunal a donc prononcé des peines fermes. 12 ans de prison pour l'ex-administrateur général de la société d'autoroute Giovanni Castellucci, coupable de négligence et d'homicide involontaire. L'homme purge déjà une peine de prison pour sa responsabilité dans un autre accident sur un viaduc dans le sud de l'Italie. D'autres responsables du gestionnaire d'autoroute écopent de plusieurs années de prison. Le directeur du service de contrôle du ministère des Infrastructures est condamné à 5 ans. D'autres co-accusés à des peines d'au moins 2 ans. Pour les proches des victimes, c'est un soulagement. Les coupables sont punis. L'effondrement du pont Morandi n'était pas un coup du destin.
0: Merci Jean-François Herbeck. En France, c'est un nouveau rebondissement dans l'affaire Jubilard. Il y a une semaine, Cédric Jubilard avouait avoir tué son épouse Delphine il y a plus de 5 ans maintenant dans le Tarn, dans le sud de la France. Ce matin, des fouilles ont eu lieu non loin de leur domicile de Cagnac-les-Mines. Des ossements ont été retrouvés et l'identification est en cours. Pour maître Philippe Pressec, l'avocat de la cousine de la victime, c'est un soulagement.
4: Ça fait bientôt 6 ans que ma cliente est convaincue de la culpabilité de Cédric Jubilard. Elle m'a contacté quelques jours seulement après.

0: après la disparition de Delphine en me disant « Je suis la cousine de Delphine Jubilard, son mari l'a tuée ». On va peut-être enfin savoir effectivement comment est morte Delphine. La découverte de ce corps va permettre à cette famille de faire enfin son deuil véritablement et de se ressouder autour d'une douleur commune pour pouvoir avancer, évidemment, parce que la vie va continuer bien sûr.
1: Cédric Jubilard a été condamné à 30 ans de réclusion. Son procès en appel doit commencer fin septembre en France. C'était une interview de Radio France. La 12e étape du Tour de France aujourd'hui en cyclisme et le peloton se rapproche de Chalon-sur-Saône. Samuel Grulois.
2: 13 km 900 de l'arrivée, un final totalement inattendu. On pensait voir les équipes de sprinteurs contrôler ce final une fois l'échappée reprise, et ça a été le cas lorsque le dernier homme de l'échappée, Baptiste Verstraffer, a été repris à 33 km de l'arrivée, mais dans la foulée. Et depuis lors, on assiste à de nombreuses, très nombreuses accélérations dues surtout à la volonté de Lidl Trek, l'équipe du maillot vert Mats Pedersen, de durcir ce final pour sans doute éliminer l'un ou l'autre coureur plus rapide que Pedersen. On pense à Merlier et à Philippe, et donc la quasi-intégralité de l'équipe Pedersen compris, la quasi-intégralité de l'équipe Lidl Trek a attaqué dans ce final. Alors le peloton, on peut dire qu'il est groupé, mais ça sort en permanence, ça sort, ça revient, ça s'en va, ça revient, comme disait la chanson, à 13 km de l'arrivée. Et on ne serait pas surpris finalement de ne pas assister au sprint que tout le monde avait prédit.
1: Samuel Grulois qui suit pour nous ce Tour de France. Un petit rappel des règles pour les vélos, les trottinettes et même les piétons quand on circule sur le Ravel, le réseau autonome des voies lentes. L'agence Wallonne pour la sécurité routière lance une campagne de sensibilisation. Même s'il y a très peu d'accidents sur le Ravel, certaines situations peuvent provoquer des tensions. Olivier Tunus.
3: Pour une balade, un petit footing ou simplement se déplacer, le Ravel est de plus en plus fréquenté.
4: C'est pratique, c'est moins dangereux que sur la route. C'est ombragé, c'est l'idéal.
3: Idéal quand les cyclistes, les piétons et nos compagnons à quatre pattes arrivent à cohabiter, ce qui n'est pas toujours évident, que ce soit à deux roues ou à pied.
5: Ceux qui roulent vraiment pour rouler à vélo, ils n'ont pas de sonnette et ils nous passent presque dessus, quoi. Alors il y a des fois des petits-enfants qui apprennent à conduire leur petit vélo et tout compte fait, ils ne sont pas respectueux.
6: Des vélos qui arrivent dans votre dos et qui ne font pas aller leur sonnette, vous faites un petit écart et ils vont rentrer dedans, quoi.
3: Les accidents sur les Ravels sont rares, moins de 10 par an. Par contre, les soucis de cohabitation sont fréquents, alors il faut parfois rappeler les règles de bonne conduite. Belinda Damasia, porte-parole de l'agence Wallonne pour la sécurité routière.
7: Sur le Ravel, en effet, il n'y a pas un usager qui est prioritaire par rapport aux autres. La règle de base, c'est que les usagers ne peuvent pas se gêner ni se mettre en danger mutuellement. Il y a aussi une limitation de vitesse de 30 km/h qui s'applique, mais qui parfois est trop élevée. C'est vrai que quand le Ravel est très fréquenté, les cyclistes doivent adapter leur vitesse aux circonstances et rouler parfois moins vite.
3: Puis il reste une règle de base que Mathias et son grand-père appliquent toujours.
8: Un petit coup de sonnette et puis dire bonjour.
1: Les bonnes pratiques sur le Ravel, un rappel d'Olivier Tunus avec Chloé Hanon et Benjamin Carlier. C'est la fin de ces informations. Je vous souhaite une belle fin de journée.
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10: Dans un instant, les 10 derniers kilomètres de la 12e étape du Tour de France. Mais tout d'abord, un point sur vos conditions de circulation. RTBF Mobile Info avec Jean-Marc Strel. Salut Jean-Marc.
11: Salut, salut.
10: Comment ça se passe?
11: On a des kilomètres aussi, mais des kilomètres de fil et des minutes perdues, notamment sur le 411 Arlon-Namur autour de l'église. Vous connaissez ce chantier qui pose problème. 30 à 35 minutes actuellement de ralentissement vers Namur. Quelques ralentissements vers le littoral aussi, à hauteur de Herpemer. Une demi-heure perdue dans ces fils. Patience et puis prudence par rapport à un véhicule en panne sur le 42 Namur-Mons à hauteur de Viville en direction de Mons.
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10: Très heureux de vous retrouver, j'espère que vous allez bien. Vous avez suivi évidemment en direct cette 12e étape, en direct sur tous les médias de la RTBF et tout au long de l'après-midi en radio. Dois-je vous le rappeler, uniquement sur Viva Sport en DAB+, si vous avez cette technologie dans la voiture ou à la maison, ou radio numérique via nos différentes applications RTBF Actu, RTBF Ovio, l'application Radio Player qui vous permet tout au long de l'été, même pendant vos vacances, de rester branché sur la RTBF ou que vous soyez en Belgique, en Europe ou dans le monde. Les 10 derniers kilomètres donc de cette 12e étape en intégralité, en direct, commenté par Samuel Grulois et notre consultant Rick Verbrugge. Bonjour, rebonjour messieurs.
2: Bonjour, bonjour David, bonjour, bonjour à celles et ceux qui étaient ou qui n'étaient pas avec nous sur le canal Viva Sport. Quelle finale, mes aïeux, nous sommes à 10 km de cette étape, de l'arrivée de cette étape du côté de Chalon-sur-Saône où on avait tous pointé un sprint massif. Alors on va peut-être assister à ce sprint massif, mais sincèrement, depuis une dizaine de kilomètres, on vit des moments de folie ici, puisque ça attaque tout le temps, partout, tout le temps, et des coureurs que l'on attendait peut-être pas à pareil fait qui tentent leur chance. Mais tout cela évidemment part de l'idée de Lidl Trek de durcir ce final, puisque quasi tous les coureurs de Lidl Trek ont accéléré dans ce final. Quinn Simmons plusieurs fois, Vacek, Derek Guy, Skielmoz, Squins, et puis Mats Pedersen lui-même qui a attaqué à deux reprises Rick Verbrugge, le maillot vert qui grille aussi quelques cartouches dans un final si offensif, parce que si sprint massif il y a, mais il aura beaucoup donné lui hein.
13: Oui, mais je pense que pour les sprinters, ça va être pareil. Hein, pour rester au contact, ce qu'on essaye de faire là, c'est justement aboter un petit peu les sprinters pour qu'ils n'aient plus leur top vitesse dans le final. Et ça pourrait être un gros avantage pour Pedersen, même s'il a déjà essayé quelques fois de sortir. Mais c'est surtout son équipe qui a dynamité la course avec des Skelmos, avec
2: commence,
13: des Derek
2: continue,
13: G, encore
2: hein.
13: Une fois Derek G qui accélère.
2: Continue.
13: Et donc voilà, on voit que cette équipe Lidl Trek veut du moins utiliser le terrain qui est relativement vallonné dans le final pour user les sprinters ou les sprinters qui sont plus rapides que Mats Pedersen.
2: Ah, j'aurais bien voulu assister au petit déjeuner Lidl Trek ce matin. Je ne sais pas ce qu'ils ont mangé, mais en tout cas, ils ont d'excellentes jambes et une mentalité exemplaire. Le plan est appliqué à la lettre, alors que Michael Matthews là, est très attentif en tête de ce peloton. Je pense que c'est Sandro Meurice là aussi pour l'équipe Pinarello qui était là. C'est bel et bien lui, les coureurs attentifs en tête du peloton, alors que Walker pour l'équipe IF a aussi tenté sa chance. On a vu Asgreen, on a vu Johannessen, on a vu Ricard, on a vu Delettre à l'heure récemment, Dan Hall, et on a vu aussi un tout bon Paré Peintre qui deux fois dans cette étape a fait des efforts à la Ricard, quoi. Hein. C'est Paré Peintre, le vainqueur du Ventoux, qui vraiment a beaucoup donné pour tenter de garder ce peloton groupé et donc permettre au sprinter et donc son leader, Tim Merlier, de tenter d'aller chercher une nouvelle victoire d'étape. Ce serait la troisième en l'occurrence pour lui. Attention à Vacek, là, qui est encore présent, le coureur de l'équipe Lidl Trek. On a 7 km, ça devient chaud.
13: 7 km et demi de l'arrivée. Maintenant, c'est vraiment important pour les équipes de sprinters de se regrouper, de se reformer, de recalmer un peu la situation. Parce que c'est très très décousu hein, pour l'instant. Donc il faut se regrouper et se concentrer sur le sprint maintenant.
2: Oui, c'est difficile de se concentrer sur le sprint évidemment, quand en plus on doit être en permanence attentif à ce qui se passe et ne pas prendre une cassure, alors que l'équipe Picnic vient se positionner à l'avant du peloton, l'équipe de Bittner. Les trains se mettent en place hein, maintenant à 6 km 800, ça va devenir de plus en plus compliqué de sortir.
13: Maintenant, le terrain n'est plus trop propice. Hein. La seule chose qu'il y a maintenant, c'est à 5 km de l'arrivée, il va y avoir un rond-point qu'il faudra traverser tout droit. Il y a une courbe derrière et puis ça commence à être un peu plus sinueux. Et puis à 2 km de l'arrivée, il y a vraiment ce virage en épingle à gauche qui est très important. Et là, il faudrait être bien placé. Parce qu'on risque de ne pas pouvoir se replacer si on est trop à l'arrière.
2: Mais c'est quasi un demi-tour, comme on le faisait jadis sur les Champs-Élysées, hein, lors des étapes précédentes. C'est moins le cas désormais avec l'ascension de la côte Montmartre. Mais ce rond-point, ce demi-tour à 2500 mètres de la ligne sera un endroit stratégique parce que le peloton va quasi redémarrer à l'arrêt hein, à ce moment-là.
13: Ouais, il faut quand même prendre une bonne vitesse, mais c'est vrai que ça va vraiment effiler le peloton hein, s'il sera sur toute sa largeur de la route avant d'arriver là. Ça revient sur une bande, il y a un îlot, il faut virer très sèchement à gauche, un virage à épingle, et là la relance va être très importante et là le peloton va vraiment s'effiler pour le sprint final. On se situe, je pense, à 1,5 km de l'arrivée.
2: 2 km.
13: Donc ça va vraiment effiler ce peloton. Le virage va être très important et il faudra être bien placé là.
2: Bini Guerma est très attentif. On a vu un Gaviria aussi très attentif dans ce final. Philipsen que l'on repère. Coy est là également dans ce final. Fretin bien encadré par les coureurs de la Cofidis. Merlier dans la roue de Stuyven. Merlier déjà dans la roue de Stuyven. On a vu beaucoup de boulot de la part de Paris Peintre, de la part aussi d'ailleurs
13: de
2: Louis Vervaeke. Les 5 derniers kilomètres, l'équipe de Warren Scott également en embuscade dans deuxième ou troisième ligne de ce peloton. On entre dans la zone de sprint, la sprint zone à 5 kilomètres de l'arrivée, et là clairement sur des routes plus rectilignes avec moins de dénivelé, ce sera compliqué de durcir la course, et on va avoir le verdict évidemment dans 5 kilomètres. Est-ce que Lidl Trek a eu raison de durcir le final comme ça a été le cas, un final totalement fou avec un Mads Pedersen déchaîné qui veut aujourd'hui conforter son maillot vert, mais qui, attention, hein, s'il se plante, pourrait aussi, s'il ne marque aucun point, perdre son maillot vert aujourd'hui, hein. On n'en est pas là, mais il a fait beaucoup d'efforts et ça pourra faire l'objet évidemment d'une analyse a posteriori selon le résultat de cette course. Et l'équipe Astana qui croit toujours en Max Kanter. On a vu hier le gros boulot de l'équipe Astana, même, c'était moins efficace hier, hein, 18e.
13: Je pense que c'est quand même dans l'avantage de Pedersen comment le final s'est déroulé aujourd'hui, hein. Donc même s'il a fait des efforts, les sprinters aussi ils ont fait des efforts, et
2: on verra,
13: et c'est, ouais, on verra, ouais. Bon, bien sûr qu'on verra.
2: Là, les efforts étaient conséquent de la part de Pedersen. Ses équipiers qui attaquent, c'est une chose, Rick. Que lui attaque à deux reprises, c'est autre chose. L'équipe NSN, avec un Van Asbroek, avec un Lewis Askey pour emmener notre ami Germay, là, qui est dans la roue de l'un de ses équipiers, dans la roue aussi de Tige Benoot, hein, qui est là pour protéger Coy dans le final. Le double travail de Tige Benoot, qui est là pour Sexas quand on lui demande, mais qui est là aussi pour Coy quand c'est nécessaire. Attention à Gaviria, toujours attentif, même s'il n'a plus la pointe de vitesse de jadis. Il a intégré pour la première fois sur ce Tour de France le top 10 hier en terminant 9e, Gaviria. Et il était vraiment, vraiment très attentif dans ce final, à l'instar d'un Pedersen. Ce final musclé pourrait aussi aider peut-être un Gaviria.
13: Oui, mais Gaviria, c'est un coureur qui se place toujours très bien. Hein. Après, j'ai l'impression qu'il n'a plus vraiment cette intensité.
2: Et comme
13: et
2: tout
13: cette
2: le monde
13: vitesse,
2: est fatigué.
13: Ouais. Pour moi, dans le final, de la manière que c'est couru, c'est quand même dans l'avantage d'un. D'un Pedersen. Ici, on va bientôt arriver à ce virage
2: hein.
13: Épingle.
2: Voilà, le à premier droite, virage à droite.
13: Petite descente, légère descente. Voilà. On court sur la gauche et puis le virage.
2: Et bientôt, ce fameux virage, on va être très attentif. Le peloton très étiré, l'équipe Astana qui emmène ce peloton pour Max Kanter. Attention au demi-tour quasi complet que va effectuer le peloton, alors que certains coureurs se sont relevés pour ne prendre aucun risque. On laisse évidemment les bolides, puisque nous étions à Manicourt tout à l'heure, les bolides s'expliquaient. Voici ce virage qui se resserre. Il ne faut pas le prendre trop large, hein, sinon vous êtes dans les balustrades. Mais c'est bien géré. C'est bien géré par le peloton. Et on a des îlots, là, des barrières qui remettent sur le droit chemin le peloton, emmené maintenant par Mathias Vacek, le coureur de Lidl Trek. C'est donc un équipier de Mads Pedersen.
13: Lafcoy aussi.
2: Et l'équipe également de Vlad Van Mechelen qui va peut-être sprinter aujourd'hui. L'équipe Bahreïn est là. Aux avant-postes, on n'a pas encore vu Van Mechelen dans les sprints massifs. Et de l'autre côté de la route, Kirsch pour protéger Fretin, qui a donc pris conscience, Fretin, conscience en ses qualités peut-être hier en intégrant le top 5. Pour la première fois, on voit aussi Arts qui est toujours présent pour l'équipe Lotto.
13: Je vois pas Mads Pedersen. Hein.
2: Coy, et on ne voit plus Pedersen alors que c'est Vacek qui emmène le peloton avec une image d'hélico. Il est là Pedersen, il est là aux alentours de la 10-12e place, toujours bien placé Pedersen. Est-ce que Merlier est là? On l'a vu tout à l'heure avec Stuyven, il a disparu des écrans. Merlier qui était un petit peu loin hier, et ça devient évidemment plus mouvementé dans les 1300 derniers mètres. Bientôt la flamme rouge droit
13: Pedersen
2: devant,
13: qui se replace
2: droit devant vers le quai où sera jugée l'arrivée dans 1,2 km. Désormais, qui va succéder à Dylan Groenewegen, vainqueur en 2019, et le train Alpecin sur la gauche. Eh oui, ils sont 4 coureurs encore, dont 3 pour lancer Jasper Philipsen. C'est impressionnant la manière avec laquelle le train Alpecin est venu se repositionner. Et il est là, il y a Stuyven qui se retourne encore. Où est Tim? Tim, il est juste derrière, mais il y a Vlad Van Mechelen a priori entre Stuyven, Tim Merlier, et Pedersen est venu juste à côté d'un Tim Merlier très attentif, mais l'équipe d'Alpecin a vraiment superbement bien placé Philipsen. C'est Stuyven qui lance, ou c'est Merlier? C'est Stuyven qui a lancé.
13: Merlier était pas dans la roue, une chute. Gaviria.
2: Ouais, c'est Gaviria qui est tombé. 3, 4, 5 coureurs au sol, dont peut-être Warren Scott, le vainqueur d'hier. Le sprint, il est lancé.
13: Mathieu
2: Van Der Poel qui se retourne. Et Jasper Philipsen avec Fretin, deux Belges, pour peut-être s'imposer ici à Chalon-sur-Saône. Trois Belges même, puisque Tim Merlier sort de sa boîte. Tim Merlier est 1, et 2, et 3. Tim Merlier. Tim Merlier s'impose aujourd'hui. Troisième victoire d'étape pour Tim Merlier sur ce Tour de France, dans un final mouvementé. Oh là là, il y a un paquet de coureurs. Un paquet de coureurs au sol. C'est assez impressionnant, et on espère évidemment qu'il n'y a pas de casse autre que matériel pour les coureurs qui se retrouvent au sol. La victoire de Tim Merlier. On a vu un Stuyven qui s'est retourné, qui s'est dit mais où est Tim? Comme hier, Tim, il était bel et bien là, et il a profité de l'aspiration de Philipsen, de Fretin, pour sortir de sa boîte au dernier moment. Et ça réjouit évidemment tout le monde, les équipiers qui sont déjà prévenus par l'oreillette de la victoire de Merlier, et on voit le grand sourire à l'arrière du peloton, notamment
13: de Louis Vervaque
2: qui va arriver sur la scène, sur cette scène qui ne fait plaisir à personne évidemment, tous ces coureurs au sol, dont Fernando Gaviria, dont on avait beaucoup parlé avant, eu égard à ses qualités. C'est lui qui est tombé le premier, qui a emmené pas mal de coureurs au sol, et on verra évidemment, on reverra et on analysera cette chute dans les prochaines minutes. Le plus important, quoique, le plus important, c'est que tous les coureurs au sol soient safe et puissent repartir. Ça, c'est le plus important. Mais pour le côté sportif, côté belge, la troisième victoire d'étape de Tim Merlier. On nous remontre ici, Rick Verbrugge, des images au ralenti de l'arrivée. On va peut-être voir la première chute effectivement de Gaviria. Il y a un coureur de Bahreïn, peut-être Van Mechelen, qui a changé de trajectoire, et Gaviria n'a pu faire autrement, les deux coureurs de l'auto qui font un soleil, que de toucher la roue du coureur de la Bahreïn. L'erreur, elle vient de là en effet, et je crois que c'est bel et bien Van Mechelen.
13: Oui, mais on voit Gaviria qui voulait passer entre les deux coureurs. C'est quand même lui qui prend le risque d'essayer de se faufiler entre les deux en se disant je ne vais pas être enfermé.
2: C'est bel et bien Van Mechelen.
13: Et encore bien qu'il y avait une cassure juste avant, parce que sinon il y en aurait eu bien
2: c'était
13: plus
2: le carnage. C'était le carnage. Le peloton de tête était réduit, et donc on se retrouve avec une dizaine de coureurs au sol. Mais c'eût pu être pire, effectivement. Rick est parmi les coureurs au sol. On repère Godon, l'ancien champion de France, qui est tombé, le coureur de l'équipe Ineos. Vauquelin également dans ce final. Et on repère évidemment la DDS, là, que vous connaissez bien, de l'équipe Ineos. L'ancien vainqueur d'étape sud-africain. Et on repère ici, sous la ligne, Abrahamsen, qui est bien amoché. Oh là là, le malheureux Abrahamsen. On aime tant le voir attaquer, Jonas Abrahamsen. Là, il est sérieusement amoché, le coureur de l'équipe UnoX, après cette grosse gamelle, vraiment, dans le final, provoquée par Gaviria. Il n'y avait rien d'intentionnel, évidemment, mais c'est le premier coureur qui tombe. Il y a quand même ce mouvement de Vlad Van Mechelen qui se retrouve devant Gaviria, qui touche la roue arrière du coureur belge de la Bahreïn. La victoire, elle est pour Tim Merlier. Rick.
13: Devant Coy.
2: Alors, Merlier.
13: Ah ben, félicitations, Merlier, oui. Troisième victoire, donc je ne sais pas combien de points il revient sur le maillot vert, mais on voit quand même qu'il a été grignoté un tout petit peu des points à gauche, à droite pour les sprints intermédiaires, et ces points-là peuvent peut-être être précis dans le final.
2: Le top 10 du jour, Gaviria, oulala, ça sent mauvais pour Gaviria, qui se tient le bas du ventre, qui se tient les côtes peut-être. Pas convaincu que Gaviria repartira demain, ou alors c'est la clavicule. La clavicule gauche peut-être aussi.
13: Il est bien
2: aussi
13: tombé sur son épaule gauche en tous les cas.
2: Ouais, ça sent mauvais pour Fernando Gaviria, ancien double vainqueur d'étape sur le Tour de France. Ancien porteur du maillot jaune également, Tim Merlier qui est sur le Tour. Ça tombe bien parce que Madame Cameron et le gamin Jules sont également sur le Tour, invités par l'émission de nos confrères de Sporza. L'émission Vive le Vélo tombée également, Berkmous. Dans le final, on croise les doigts pour lui.
13: C'est un des coureurs qui a fait un soleil.
2: Ouais, les deux coureurs de l'équipe Lotto dans le final, sans doute Arts et Berkmous qui ont fait un soleil dans les 50 derniers mètres. Le classement donc de l'étape. Merlier, premier. Olaf Coy, deuxième. Jasper Philipsen, troisième. On a donc deux Belges Fretin dans le 5. Top 3. Guermaï 4e, Fretin 5e, 3 Belges dans le top 5, effectivement. Turgis 6e, Canter 7e, Rousseau. Toujours un top 10 hein, pour Rousseau, il est quand même toujours bien présent.
13: Ah, il est 8e. C'est là aussi, donc il n'est pas tombé.
2: Ouais, c'est pas lui qui est tombé. Mats Pedersen, 9e. Yeah, il marque quand même des points, il va sauver son maillot. Hubarts, 10e. Pleumers, 11e. Wright, 12e. Biermans, 13e. Van der Poel, 14e. Ackermann, 15e. Et puis un peu plus loin, Stuyven, Van Mechelen qu'on a cité. Vermeersch, Remco Evenepoel, attentif, 19e. Sur la ligne, voilà pour le premier classement. Et ben voilà, j'ai évoqué la présence de Cameron et de Jules. Cameron et Jules sont bel et bien sur la ligne d'arrivée. Et oh tiens, Jean-Jacques est là, Jean-Jacques Vandenbroek, le frère de notre ancien consultant Jean-Luc, qui est également sur la ligne, le papy de Cameron et le papa de Franck, en effet, et le papy par alliance de Tim Merlier. Ça sent pas bon pour Berkmus non plus hein, qui de la même manière que Gaviria est tombé sur l'épaule.
13: Clavicule aussi, ça.
2: Ça sent la clavicule pour Berkmus et pour Gaviria. Ça, c'est quand même triste. Alors, ce sont les risques du métier, les risques du métier surtout particulier de sprinter, mais ce sont quand même des images qu'on n'aime pas trop voir, David. La victoire de Merlier, mais de nombreux coureurs en souffrance aujourd'hui aussi.
10: On va vous retrouver dans un instant. Donc, troisième victoire pour le sprinter Tim Merlier ici à Chalon-sur-Saône. On va donc poursuivre cette émission en direct, évidemment, avec la poursuite des réactions, des interviews. J'interromps tout, pardon. Est-ce qu'on prendrait Tim Merlier en direct? Comme ça, on vous propose l'interview et on traduit ça. On traduit ça en live.
2: C'est parti.
14: I think maybe.
10: Mais voilà, pas possible, désolé, je l'ai de nouveau en double. C'est pas possible pour moi si je l'ai deux fois dans les oreilles. Ah voilà, merci. Merci. Voilà, c'est aussi pour la famille que vous battez. Hein. C'est une motivation supplémentaire. De gagner pour eux. Celle-ci est vraiment spéciale puisqu'ils sont là aujourd'hui. De gagner justement le jour où ils sont
14: really
10: là.
14: Happy with it.
10: Je suis très content.
15: It was a very tough final kilometer to take us through that.
10: C'était dernière montée radio difficile.
14: Problems. I think it was my radio was broken.
10: Je pense que ma radio a été cassée.
14: Busy with the radio.
10: Okay, évidemment.
14: Because the other guys were all coming to me.
10: Ils venaient tous me parler.
14: For no reason, I was busy with the radio, and there was an attack with 27 riders or something. Et so I didn't know.
10: Une échappée avec 27 coureurs, je sais plus, mais j'étais pas au courant, je savais même pas.
14: And then I saw it was only, want to go anymore. I'm suffer not so hard like the other days. Gonna pass the other one also, voilà, and once
10: j'ai pas souffert aussi fort que les autres jours.
14: The last one, got extra motivation.
10: J'ai une motivation supplémentaire à la fin.
14: Jasper Stuyven got a little flat tire.
10: Jasper Stuyven était un petit peu fatigué.
14: But I think he was not sure anymore to do the lead out, but I say stay calm.
10: Je lui disais de rester calme parce qu'il était plus trop sûr de lui.
14: And then I think the communication today was much better between us. I stayed to
10: la communication pourtant était bien meilleure entre nous deux, entre lui aujourd'hui.
14: And then I think he knew also I got a good day.
10: Oui, il savait que j'avais de bonnes jambes, c'était une bonne journée pour moi aujourd'hui.
15: Worried, when we saw you in the last few positions and not sprinting as you normally are, were you worried?
10: Mais est-ce que vous étiez inquiet parce que nous étions un peu inquiets de vous voir si loin en début de ce sprint?
14: And today I was really focused on the guys who didn't move yesterday.
10: J'étais vraiment focus et je surveillais vraiment les coureurs qui n'avaient pas bougé hier.
14: I try all the time to stay in front of them and today I found some space.
10: J'ai tenté de rester devant eux.
14: Just a little bit, I need to calm down and then launch again and
10: Voilà, je visais rester calme et puis lâcher.
14: Before in the meeting, I know it was a kind of finish.
10: Je savais que c'était un final qui pouvait me convenir. Bravo papa, bravo Tim Merlier donc. Voilà Samuel Grulois et on entend qu'il veut, voilà, il demande s'ils veulent faire une photo. Samuel Grulois, cette interview en direct de Tim Merlier, donc troisième victoire du sprinter belge sur ce Tour de France 2026. Sam.
2: Il est moins loquace, Jules, que papa et que Cameron dans notre émission. On connaît nos classiques, mais sans doute aussi impressionné par les caméras, les micros, à cet âge-là, pas évident. Mais Jules, en tout cas, on lui souhaite de se souvenir, quand il sera un peu plus grand, de moments comme celui-ci, évidemment. La troisième victoire d'étape sur ce Tour de France-ci. Hein, la sixième dans l'absolu, la troisième sur ce Tour de France-ci pour Tim Merlier. Après Bordeaux, Bergerac, Chalon-sur-Saône. Dans cette interview, je retiens, Rick, qu'il progresse avec Jasper Stuyven, outre le fait qu'il avait un problème de radio aujourd'hui. On sait que Stuyven a remplacé son ami, son poisson pilote habituel, Van Lerberg, malade. Il dit aujourd'hui, ça s'est un petit peu mieux passé, même si dans le final, c'était pas encore top top, mais la collaboration commence à porter ses fruits.
13: Ouais, mais ce qu'il y avait, c'est que Jasper Stuyven a eu une crevaison dans le final. Et donc, quand il est revenu, il n'était plus trop sûr de faire son sprint. Et là, c'est Merlier qui lui a dit, mais reste calme, on va travailler à deux. Mais on voit quand même qu'ils étaient ils étaient là, mais pas roue dans la roue. Hein. Donc, c'est de mieux en mieux. Mais on ne peut pas dire que c'est parfait. Moi, je dis plutôt que c'est Merlier qui a à nouveau le timing parfait.
2: Merlier qui a profité aussi du travail dans le final d'Alpecin. Hein. Énorme travail de replacement de Philipsen dans le final. Et Fretin a peut-être senti le Belge de la Cofidis la victoire sprint, devant lui. Mais il est devancé dans les 20 derniers mètres par Merlier. Coy qui revient du Diable Vauvert. Mais aussi Philipsen et Germay. Mais très beau sprint de Fretin et très beau boulot, je le disais, d'Alpecin dans le final. Parce qu'on a vu 4 coureurs d'Alpecin à 600 mètres, 700 mètres, venir se replacer devant, c'était assez impressionnant.
13: Oui, mais c'est aussi un petit peu à cause de ça qu'il y a eu la chute, en fait, hein, parce qu'ils sont revenus de la gauche et ils se sont replacés à droite. Je pense que c'était bien Vlad van Mechelen, je ne suis pas sûr, parce que je n'ai pas très bien reconnu dans le
2: sprint. Moi, je pense que c'était lui, oui. Mais en plus, il termine 17e, c'est le premier Bahreïn à l'arrivée, je pense que c'est Vlad.
13: Oui, mais c'est pas vraiment de sa faute, hein, parce que quand on regarde, il suit tout simplement le mouvement. Moi, je pense que c'est vraiment... Gaviria qui veut encore passer entre les deux roues et il va toucher la roue de Vlad van Mechelen. Bon, après ce sont des accrochages qui arrivent dans le sprint, ils ont eu de la chance en fait que derrière il y avait une petite cassure, parce que si tout le peloton arrive derrière, ça aurait pu être
2: tout le monde se serait tapé sur les coureurs au sol,
13: ça aurait pu être bien pire.
2: Et on rappelle que Berkmus, Gaviria, Abrahamsen semble être les trois coureurs, du moins sous nos yeux ici, les plus touchés suite à cette chute collective dans les
13: la voiture radio, le
2: mètres.
13: Camion radio va devoir faire son travail.
2: Ah ouais, on ne travaille pas tous les jours dans le camion radio et c'est une bonne nouvelle, mais c'est vrai qu'il y a dans la zone arrivée un camion qui permet de faire les premiers soins, de faire les premières radios aussi pour diagnostiquer ou non des fractures, parce que si fracture il y a, continuer est compliqué. Continuer le Tour de France, il n'y a pas de fracture, on peut imaginer évidemment après quelques soins poursuivre l'aventure. Sixième victoire d'étape de Merlier, qui particularité parce que certains coureurs, notamment les sprinteurs, gagnent souvent dans la même ville, a gagné ses six étapes dans six villes différentes. Voilà, il fait vraiment le Tour de France, Tim Merlier, vainqueur à Pontivy en 2021, à Dunkerque et à Châteauroux en 2025, et vainqueur en 2026 à Bordeaux, à Bergerac et à Chalon-sur-Saône. Et ça confirme une chose, c'est une conviction qu'on a, du moins que j'ai, c'est que Merlier aujourd'hui, au temps T, hein, à la minute M, aujourd'hui Merlier est le meilleur sprinter du monde.
13: C'est le plus rapide du Tour de France en tous les cas. Plus rapide au monte, oui, oui, forcément, c'est quand on bat tous les sprinters au Tour de France, ça veut dire qu'on est le plus rapide au monde, hein.
2: On avait aujourd'hui un sprint classique, hein. Alors ça remontait légèrement sur la fin, mais un vrai sprint massif classique, remporté donc par Tim Merlier. On nous remontre ici, David, l'image de Vlad Mekelen, qui effectivement passe à droite au moment où Gaviria veut passer à gauche. Il y a vraiment une concomitance du moment et du mouvement. Voilà, responsabilité partagée. Et il s'en va toucher. Olaf Coy d'ailleurs, hein. Gaviria pour le même prix. Coy est au sol et il finit malgré tout deuxième.
13: Et là, on voit par après Merlier qui se fait enfermer ici. Il trouve l'ouverture, il met dans la route Fretin et il doit pousser Mats Petersen sur sa gauche pour faire son sprint. Donc encore une fois de plus, le plus rapide, mais Coy aussi est rapide, hein. Ce bon tendu de Coy, c'est pas pour rien qu'il a gagné une étape. Hein.
2: Parce qu'il est au contact avec Gaviria. Hein. Mais Tim Merlier donc réalise l'essentiel avec une image finale qui nous rappelle un peu, mais c'est un petit peu plus dur et un petit peu plus long là-bas, la fameuse étape du Tour de Belgique qu'il a déjà remportée à quelques reprises à Knokke. Ça remonte.
13: C'est un peu pareil, ouais, exactement.
2: De la même manière, vous voyez. Ouais. Hein. Ouais. On est un peu dans quelque chose de similaire. Quand il est lancé comme ça, la petite pente finale, ben il ne la sent pas évidemment. Hein. Tim Merlier qui s'impose donc en présence de Madame et du petit Jules. Victoire pour Merlier, la troisième pour lui sur ce tour. Troisième victoire d'étape aussi pour Soudal Quickstep. C'est important dans le ratio de l'équipe. On rappelle que Remco Evenepoel n'est plus là. On a dû recentrer les objectifs et pour l'instant, ça fonctionne très bien avec encore au classement général un Van Wilder en embuscade. Merlier, Coy, Philipsen, Germay, Fretin, le top 5 du jour. Quelques chutes dans le final et on aura évidemment plus d'informations en soirée et demain matin. Et donc un Mats Pedersen qui conserve son maillot vert, mais ça se resserre. 357 points pour Pedersen, 317 pour Germay, 311 pour Philipsen, 307 pour Merlier. Ces quatre coureurs-là se tiennent en 50 points. C'est quand même encore serré et il y a encore de l'enjeu à ce petit jeu-là.
13: Oui, encore de l'enjeu, bien sûr, hein, parce que maintenant, Pedersen va quand même être un petit peu dans son avantage en essayant de prendre les échappées et chercher les points sur les sprints intermédiaires. Mais il y a peut-être encore une étape qui pourrait convenir aux sprinters si les équipes, ça dépend de la physionomie de la course, bien sûr, mais si les équipes veulent vraiment arriver à un sprint, il y a moyen d'encore arriver sur un sprint à la sortie des Alpes, des Vosges,
2: du Jura, oui, okay. Ouais, parce qu'à la sortie des Alpes il restera les Paris, ouais. Montmartre et les Champs-Élysées, puisqu'on en terminera avec les Alpes et avec l'Alpe d'Huez. Un mot avant de souffler, Eric, sur la tactique des Lidl Trek. Un mot sur ce final très explosif sur Mats Pedersen. Bah, il fait 9 du sprint, hein. C'est pas une réussite.
13: Non, mais bah, c'est, bah, on peut pas dire que c'est qu'ils ont couru à travers, hein. Ils ont essayé et moi je trouve que c'est plutôt bien de faire ça, mais on entendait quand même que Merlier était piégé, il y avait 27 coureurs devant, il ne le savait même pas, donc voilà, on ne sait jamais comment le final va se dérouler, mais Trek avait une intention de durcir la course et de raboter un petit peu les sprinters, ce qui n'a pas vraiment réussi, mais Mats Pedersen fait un top 10 et il va conforter quand même son maillot vert.
2: Et on ne va pas se plaindre de ce final plus explosif que prévu dans une étape dessinée pour les sprinteurs. Victoire belge. Et oui, ça continue. Tim Merlier, la troisième.
10: Samuel Grulois, notre consultant. Rick Verbrugge. On poursuit évidemment cette émission spéciale Tour de France 2026 dans un instant. Et tout de suite, on fait un nouveau point RTBF Mobile Info, un point sur vos conditions de circulation. Jean-Marc Strel, comment ça se passe, Jean-Marc ?
16: Quelques ralentissements observés sur le 40 pour deux raisons. Bruxelles-Ostend, d'abord à hauteur de Grand-Bégard, il y a un accident en direction de Gand. Vous perdez quelques minutes et puis beaucoup plus loin, à hauteur d'Orpamer, une trentaine de minutes. Donc voilà, c'est un peu compliqué d'aller vers le littoral. Patience. Et puis le 411, Arlon-Lamur, à l'église. Vous perdez actuellement dans le chantier, vous le connaissez, une bonne trentaine de minutes en direction de Namur.
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0: Le tube de Nelly Furtado sur Vivacité, I'm like a bird. Dans un instant, c'est complètement tour et le débriefing évidemment de cette 12e étape de ce Tour de France 2026. Pour rappel, victoire, 3e victoire du sprinter belge Tim Merlier. À tout de suite.
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0: Bonjour, rebonjour, bonsoir, rebonsoir à tous. Le débriefing quotidien de ces étapes du Tour de France 2026, c'est complètement tour avec donc la passe de 3 pour Tim Merlier. Troisième victoire pour le sprinter belge Samuel Goulois et notre consultant Rick Verbrugge. Le débrief avec vous, Sam Eric. Bonjour, rebonjour, bonsoir, rebonsoir messieurs.
9: Idem, bonjour, rebonjour, bonsoir, rebonsoir. Bonjour. Idem pour Rick Verbrugge, on a tous le sourire ici, même si, on va y revenir, on a assisté à un final chahuté avec une grosse chute et c'est la première grosse chute à laquelle on assiste dans les sprints massifs de ce Tour de France et ça ne fait jamais plaisir à commenter évidemment, ni à voir, ni à commenter, ni à subir pour les coureurs puisque certains semblent quand même sérieusement touchés et je pense que ça sent peut-être pour Gaviria, pour Bergmus, l'abandon. On y reviendra. D'abord la victoire du jour, c'est la victoire de Tim Merlier, troisième lors du premier sprint à Pau et puis premier, quinzième hier, premier aujourd'hui. Trois premières places en cinq sprints massifs. Tim Merlier est le meilleur sprinteur de ce Tour de France et sans doute en ce moment le meilleur sprinteur du monde, vainqueur pour la sixième fois sur les routes du Tour de France, la première fois en 2021 à Pontivy, puis il a eu un gap de 4 ans, c'était très long évidemment avec notamment de non-participation tout simplement sur les routes du Tour, Dunkerque et Châteauroux l'an dernier et cette année-ci Bordeaux, Bergerac, Chalon-sur-Saône pour être précis et complet, Chalon-sur-Saône où le soleil a fait son apparition. On a eu peur tout à l'heure quand on a vu de gros nuages venir se positionner au-dessus de la ligne d'arrivée sur le quai Saint-Côme, juste à côté évidemment de la Saône. Ça a été sans danger ou du moins sans conséquence, même si on annonce des orages sur la région en soirée, mais sans conséquence au moment de l'arrivée des coureurs du Tour de France. Merlier devant Coy qui lui termine de la deuxième d'une étape pour la deuxième journée consécutive puisqu'il était deuxième hier également. Philipsen troisième et le ratio de Philipsen il est quand même pas mal, hein. Cinquième, quatrième, troisième. Finalement, c'est le seul de tous les sprinteurs qui a enchaîné les top 5 dans les 5 sprints massifs de ce Tour de France. On fera réagir Rick évidemment dans la foulée. Guermaille 4ème, Fretin 4ème hier, 5ème aujourd'hui, Turgis 6ème, Kanter 7ème, Rousseau 8ème, Pedersen 9ème, Arts 10ème. On va prendre les choses dans l'ordre parce que on va essayer d'être cadré, j'aime ça, parce qu'il y a pas mal de choses à dire. D'abord, cette victoire de Tim Merlier dans un sprint comme celui-ci, lancé, droit, pas de danger dans les 1500 derniers mètres, même s'il y a une chute, mais ce n'est pas lié à un aménagement routier. Le petit faux plat montant sur les 100 derniers mètres, quand il est lancé comme ça et qu'il a ce sens du timing qui ne le quitte pas, il est imbattable.
10: Oui, mais bon, il a ce gros avantage aussi qu'il a le timing, il a la puissance. Il est certainement le coureur le plus rapide sur ce Tour de France. Et ça, on l'a vu dès la première étape, qu'il avait cette giclette que les autres sprinters n'avaient pas. Donc ça, c'est une arme très importante. Et on a quand même vu aussi dans ce sprint aujourd'hui, il a dû sprinter en deux fois. Peut-être que ça ne s'est pas remarqué dans le sprint, mais il a dû ralentir à un moment donné pour à nouveau se relancer. Et ça, il n'y a que les vrais sprinters qui ont cette giclette là qui sont capables de le faire.
9: Double kick de Cavendish. Ouais. Hein. Et c'est vrai que ce n'est pas la première fois. Dans ses trois victoires, il y a déjà une des deux premières où il avait dû relancer après avoir dû freiner, du moins après avoir été ralenti par un autre coureur. La victoire de Morley, sa sixième sur le tour, en présence de Madame Cameron, qui est là, en présence aussi de Jules, le gamin qui est monté sur le podium et qui a eu la chance dans l'arrière-boutique du podium de voir Tadej Pogacar venir lui signer un bel autographe sur sa casquette. Je ne suis pas convaincu. Jules est bien conscience de la valeur de l'autographe de Pogacar et je pense qu'il y a pas mal de supporters et de fans de vélo qui auraient aimé être à la place de Jules. Il fêtera ses 34 ans au mois d'octobre, Merlier. C'est déjà un ancien, même si sa carrière a commencé plus tard. Avoir encore cette pointe de vitesse à cet âge-là, tout ça est vraiment encourageant.
10: Il a commencé tard la route, surtout parce que c'est un coureur qui vient du cyclocross et on sait très bien que le cyclocross est une discipline qui donne cette explosivité aux coureurs et donc c'est pas étonnant du tout de voir des coureurs qui ont beaucoup d'explosivité et qui sont bons dans le sprint, à Mathieu Van Der Poel, à Wout Van Aert, et il y en a d'autres. Le cyclocross donne cette habilité à entraîner le sprint et l'explosivité, mais c'est vrai que bon, il est arrivé sur le tard sur la route et ce qui permet d'aujourd'hui, même à 34 ans, d'être encore le meilleur.
9: Bientôt 34 ans, on va pas le vieillir, hein, une année qui compte évidemment. 33 ans Tim Merlier, 34 ans au mois d'octobre. Tim Merlier qui a été emmené aujourd'hui comme hier, même si ça ne marche pas à tous les coups, ça ne marche pas aussi bien à tous les coups, par Jasper Stuyven qui est donc le remplaçant de Bert Van Lerberg qui est rentré il y a déjà quelques jours en Belgique malade. Voici donc l'interview du lead out, du poisson pilote désormais sur les routes du Tour de Merlier, Jasper Stuyven.
11: Jasper, on peut avoir un mot en français s'il te plaît? Ok. Jasper, félicitations, le triplé est là pour l'équipe.
12: Oui, après trois fois dans le Giro, maintenant trois fois dans le Tour, donc je pense que ça le... On peut toujours dire qu'on peut gagner 5, mais je crois 3 sprints gagnés sur 5, c'est déjà magnifique. Et je crois aussi que c'est la dernière sprint du Tour. Donc je crois que tout le peloton, le sprinter était stressé. Et sur plus, en plus, tous les rouleurs et les baroudeurs voulaient bien faire l'échappée, donc c'était pas facile aujourd'hui. On était un petit peu derrière sur la dernière côte ou avant la dernière côte, mais ouais, je crois que tout le monde a tout donné et après on est arrivé comme ça, c'est parfait pour Tim, donc je crois qu'on a bien joué.
11: Ouais, vous avez dit tout le monde a tout donné, vous avez tout donné dans les derniers kilomètres et on a vu aussi par exemple un Valentin Paré-Peintre qui n'était pas sur son terrain mais qui a fait beaucoup de travail aujourd'hui. C'est vraiment un collectif qui a gagné, on retrouve presque le Wolfpack là.
12: Oui, je dois dire que Valentin a déjà fait beaucoup de boulot l'autre jour pour aller chercher les bidons pour nous dans le final, donc c'est incroyable tout ce qu'il fait. Même aujourd'hui Ilan Famille a relayé pour nous pour retourner le petit échappé, donc c'est comme tu dis, c'est vraiment le collectif qui l'a fait aujourd'hui, je pense.
9: Le collectif Soudal Quick-Step pour une troisième victoire de Tim Merlier qui est apprécié dans son équipe. Clairement, c'est un garçon qui ne fait pas de vagues, c'est un garçon même un peu introverti comparé à d'autres sprinteurs qui sont encore aujourd'hui parfois des grandes gueules, des gars de caractère. Merlier, c'est plutôt quelqu'un de discret qui a même eu du mal parfois à imposer des choix au sein de l'équipe Soudal Quick-Step. On se souvient notamment d'un Tour de France où on avait privilégié Remco Evenepoel, et à juste titre sans doute, mais on avait dit pas de sprinter dans l'équipe. L'an dernier, il a eu gain de cause, il est venu sur le Tour, il a gagné deux étapes alors que Remco Evenepoel était aussi aligné dans l'équipe Soudal Quick-Step. La victoire de Merlier. Donc, on a l'interview de Madame, notre chroniqueuse dans On connaît nos classiques, Cameron, qui a fait le déplacement aujourd'hui. Elle a bien choisi son jour, elle sera ce soir sur le plateau de Vive le Vélo, nos confrères de Sports. On va écouter Cameron.
11: Cameron, on vous a vu, là, vous venez de revoir le sprint. Qu'est-ce que vous en avez pensé?
13: Bah oui, on n'avait pas de réseau quand on regardait, on n'entendait pas son nom, en fait. Donc je me disais, c'est pas vrai, il est encore une fois trop loin. Et finalement, je pense que là, à 150 mètres, il se fait un peu bousculer. Puis il trouve une toute petite ouverture et il passe. Et quand on voit l'avance avec laquelle il gagne, c'est encore une fois un super beau sprint. Et 3 victoires sur ce tour, c'est fou.
11: Vous l'avez déjà félicité, là? Vous lui avez dit quoi?
13: Oui, bah, on a fait un high five, hein, 3, comme on fait tout le temps. Et il est super content. Et surtout, je pense, ça lui a donné des ailes que son fils soit là sur le tour aujourd'hui.
11: Vous avez bien choisi votre jour. Hein.
13: Bah oui, c'est sûr, c'est ce qu'on s'est dit aussi. Et papy qui vient jamais, avec nous aux courses, et commençait à pleurer là à l'arrivée. C'était vraiment c'était magnifique.
9: Papy Jean-Jacques Vandenbroucke, le frère de Jean-Luc, le papa de Franck, le grand-père de Cameron, l'arrière-grand-père de Jules, qui a donc fait le déplacement aujourd'hui pour applaudir et assister, Tim Merlier et assister à la victoire de Tim Merlier, sa 3e donc dans ce Tour de France 2026. Merlier qui s'impose dans un sprint qui a donc été chahuté, une chute et quelques coureurs au sol, notamment Gaviria, Abrahamsen, Berkmus. Ces gars-là ont franchi la ligne en piteux état et je ne suis pas convaincu, surtout pour Gaviria et pour Berkmus, qu'il y aura une suite sur ce Tour de France, parce que dans les deux cas l'épaule, la clavicule semblait touchée. Ils ont franchi la ligne, ça leur laisse ainsi le loisir aussi de décider a posteriori ce qu'ils font, mais il y aura des visites à l'hôpital peut-être et des décisions à prendre en soirée pour Gaviria, Berkmus et aussi Abrahamsen. Berkmus qui est tombé avec Slok, les deux coureurs de l'équipe Lotto qui ont vraiment fait un soleil sur leur vélo dans le final. On a revu cette chute, c'est Gaviria qui la provoque, touche la roue arrière a priori du Belge Vlad Van Mechelen. Votre avis? Il est assez tranché sur cette chute, Rick Verbrugge.
10: Non, mais j'ai analysé un peu le dernier kilomètre aussi de Gaviria. Il a été 3 fois au contact avec différents coureurs pour se positionner. Et puis Van Mechelen qui doit faire un gros écart pour éviter le retour d'un lead-out, donc il le passe sur la gauche et il revient se replacer. Et là on voit que Gaviria, en fait, à la place de ralentir un tout petit peu, il garde sa vitesse, il freine pas, il touche pas ses freins. Généralement les sprinters n'aiment pas trop toucher ses freins, mais là je lui aurais quand même conseillé de le faire. Et il veut encore passer entre, je pense, Petersen et Van Mechelen. Oui. Mais il touche la roue arrière de Van Mechelen et c'est la catastrophe derrière. Donc, c'est vrai que Van Mechelen, il fait une grande vague là, mais j'ai pas l'impression qu'il fait une grosse erreur. C'est plutôt Gaviria qui aurait dû ralentir un petit peu et toucher ses freins dans le sprint à la place de laisser aller.
9: On a la réaction de Jean-François Bourlard, le manager sportif de l'équipe Lotto Intermarché, qui a donc vu deux coureurs au sol, Berkmus et Slok, avec Berkmus qui semble quand même salement touché. On écoute Jean-François Bourlard.
14: Jean-François Bourlard, deux hommes au sol dans ce sprint ici à Chalon-sur-Saône. Que s'est-il passé?
15: Gaviria tombe de ce que je vois et Yeno et Yam sont juste derrière, ils ne savent pas l'éviter. Donc.
14: Vous avez pu échanger quelques mots avec eux? Quelles sont les premières nouvelles?
15: Yam est rentré au bus et c'est des écorchures et égratignures apparemment, mais Yeno il est quand même tombé sur le côté, sur l'épaule, donc on attend. On va voir.
14: Ça semble plus grave pour Yeno Berkmus?
15: On verra.
9: Les questions posées par Kevin Papen et un peu de pessimisme quand même dans la voix de Jean-François Bourlard après cette solide chute et comme le disait Rick en direct, heureusement qu'il y avait des cassures dans ce final et on a limité au propre comme au figuré la casse avec 7-8 coureurs au sol, mais on aurait pu avoir un véritable carnage si les coureurs arrivaient derrière sans pouvoir freiner.
10: Oui, exactement, c'est un fait de course, hein. Il n'y a pas grand chose à dire là-dessus, mais du fait que le sprint était très allongé et qu'aux alentours de la 20e place il y avait une cassure, il y avait un ou deux coureurs qui étaient justement avaient déjà 15-20 mètres de retard, et puis le peloton, le reste du peloton qui arrivait, ça a permis d'avoir un plus grand temps de réaction, parce que s'ils étaient vraiment derrière la chute, on aurait pu voir beaucoup plus de coureurs au tas.
9: Voilà David pour la première partie de ce débrief complètement tour. On se retrouve après le journal de 18h évidemment avec la réaction de Tim Merlier d'abord en français et puis l'une ou l'autre analyse, et on se projettera aussi sur l'étape de demain en direction de Belfort.
16: Dans l'ambiance, on l'a entendu, Chalon-sur-Saône, le débriefing complètement tour chaque soir sur RTB Vivacité avec toute l'équipe évidemment, et avec Samuel Goulois, notre commentateur journaliste, et avec Rick Verbrugge, notre consultant. En effet, la deuxième partie dans un instant, puisqu'on va faire
0: faire un point complet sur l'actualité à 18h. Et puis évidemment, vous restez bien branchés là pour la suite. 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A tout de suite.
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0: Bonsoir tout le monde, vous écoutez Vivacité, il est 18h, les infos, on s'informe avec le journal Sophie Léonard.
19: Le gouvernement wallon est parvenu à un accord pour réformer les aides à la rénovation.

0: faufiler au concert de ce midi. Enfin, le Belge Tim Merlier s'offre une troisième victoire au sprint à Chalon-sur-Saône. Bonsoir à toutes et tous. Le gouvernement wallon s'accorde sur le nouveau système d'aide à la rénovation. Il entrera en vigueur au 1er octobre. Cela passera essentiellement par un système de prêt à taux zéro ou très avantageux en vue de financer des travaux d'isolation, par exemple. La priorité sera accordée aux logements les plus énergivores, Baptiste Tupin.
1: Oui, les fameuses passoires énergétiques avec un PEB très bas, E, F ou G, cela représente près d'une habitation sur deux en Wallonie. Le gouvernement wallon veut aboutir d'abord à un système d'aide à la rénovation plus simple pour l'utilisateur. Auparavant, il existait 120 primes différentes, avec jusqu'à 2 ans d'attente pour les obtenir. Dans le nouveau système, il suffira de rentrer un devis de travaux global qui sera analysé. Le plafond des aides s'élèvera à 75 000 euros pour une maison individuelle. L'autre objectif, c'est de rendre le système moins coûteux pour les finances wallonnes, avec désormais des prêts à taux préférentiel ou à taux zéro. Les ménages aux revenus les plus modestes ne devront pas rembourser l'intégralité de la somme empruntée pour financer les travaux. Cette réduction pourra atteindre jusqu'à 50% du montant emprunté. Les ménages aux revenus les plus confortables devront eux rembourser toute la somme empruntée.
0: Du côté du gouvernement bruxellois, exercice de communication avant les vacances pour un premier bilan avec l'annonce d'une série de mesures. Imad Messoudi, vous êtes en direct de Val-Duchesse.
2: Oui Sophie, un lieu un peu spécial pour le premier bilan du gouvernement bruxellois. 5 mois après sa douloureuse naissance, bilan des mesures décidées lors de ce super conseil des ministres et pas mal de confirmations aussi venant de l'accord de gouvernement. L'impôt des personnes physiques va baisser dans la capitale 1% en 2028, ça fait environ 145 euros d'impôt en moins. Le pass annuel pour la zone basse émission, si votre véhicule n'est pas conforme, coûtera bien 350 euros par an, 200 euros pour le tarif social, et ça sera bien à la gratuité pour certains publics précaires. Une piscine à ciel ouvert est annoncée sur le site des abattoirs. Des zones prioritaires pour l'emploi seront mises en place un peu partout, comme des aménagements supplémentaires à la place Schumann ou encore un plan pour rénover certains hôpitaux bruxellois après 615 jours sans gouvernement. L'exécutif bruxellois veut rattraper le temps perdu. On écoute son ministre-président Boris Diliès.
3: En l'espace de 5 mois, nous avons pu réaliser beaucoup de choses. Nous savons aussi que le chemin est encore très important, mais il y a une certitude, c'est que nous avons fait en sorte de reprendre Bruxelles en main et de lui donner un cap.
0: Voilà pour les propos de Boris Diliès. Merci Imad Messoudi avec Ariane Dufresne. À la Chambre aussi, dernier jour de plénière avant les vacances parlementaires, une série de textes sont abordés, dont la fameuse réforme des pensions du ministre NVA Yann Yambon, qui doit encore être votée. En mai, un premier volet avait déjà été voté. Ici, il est notamment question du calcul des pensions pour les artistes. Il ne tiendra plus compte des périodes de chômage, d'inactivité et d'intermittence avant l'année 2014. L'actualité à l'international, en Italie, 8 ans après les faits, le procès sur l'effondrement du pont de Gênes a rendu son verdict. Le pont s'est écroulé à cause des choix de gestion de la société des autoroutes qui a négligé la maintenance et les contrôles. Valérie Dupont.
4: Au palais de justice de Gênes, les familles des 43 victimes attendaient ce jour depuis 8 ans. Aigle Possetti a perdu sa sœur, son beau-frère et ses 2 neveux dans la tragédie.
5: Lo devo loro soprattutto.
6: Je suis ici pour eux parce que je ne me serais jamais pardonné de ne pas avoir fait tout ce qui est humainement possible pour leur rendre justice.
4: Le 14 août 2018, l'impensable se produit. Le pylône numéro 9 du viaduc cède, emportant le tablier du pont. L'enquête va durer 4 ans. Vices de construction ou manque criant de maintenance, telles sont les hypothèses. Les experts pointent du doigt la corrosion qui a mangé les haubans. Sur le banc des inculpés, 57 hauts dirigeants accusés d'avoir négligé les contrôles pour augmenter les bénéfices. 32 sont condamnés.
7: Tous sont jugés responsables des délits d'effondrement involontaire et d'homicide involontaire.
4: Les peines vont jusqu'à 12 ans de prison pour l'administrateur délégué. Pour les familles des victimes, la vérité judiciaire confirme désormais ce qu'elles affirment depuis 8 ans.
8: Nos proches sont morts parce que ces personnes avaient décidé de spéculer avec leur vie, de faire de l'argent sur la maintenance, en décidant de ne pas investir dans les infrastructures.
4: Le procès d'appel aura bien lieu, mais la justice a tranché. Le viaduc ne se serait jamais écroulé s'il avait été contrôlé et rénové à temps, souvent

0: ainsi 43 vies.
1: Et puis cette question dans ce journal, faut-il plus de testostérone dans l'armée américaine? Oui, estime le secrétaire d'État à la Défense aux États-Unis. Il annonce que les soldats américains à partir de 30 ans seront obligés de faire un test hormonal chaque année. Myriam Ball, ceux chez qui la testostérone sera jugée trop basse seront invités à y remédier.
2: Oui, l'armée leur proposera un traitement avec supplément de testostérone, cette hormone associée aux muscles, à la puissance, à la virilité. Pete Hexet assure à ses soldats, ça vous rendra plus apte au combat.
3: Le champ de bataille moderne est brutal et impitoyable. Il exige une préparation psychologique et mentale maximale. En prenant en charge tôt ces indicateurs de santé, nous vous maintenons à la pointe de la capacité de tuer et nous vous offrons un soutien à la hauteur de ce que vous donnez à la nation, le meilleur.
2: Voilà, nous allons optimiser vos capacités naturelles, assure Pete Hexet aux soldats américains.
1: Donc, Myriam, l'armée américaine va pousser des soldats à la thérapie hormonale pour ses besoins militaires.
2: Oui, et les endocrinologues, les spécialistes des hormones que nous avons contactés, ouvrirent grand les yeux. Il y a bien des hommes jeunes qui ont une maladie hormonale assez rare et ont besoin de cette thérapie. Mais chez les hommes jeunes sains qui ne se plaignent pas de ces symptômes, ajouter de la testostérone n'est pas utile, dit le docteur Laurent Crenier de l'hôpital Erasme, et ça peut même être dangereux.
4: Quand vous donnez de la testostérone à des gens qui n'en ont pas besoin, eh bien vous augmentez le risque de différentes maladies, dont en particulier cardiovasculaires, du diabète, voire même, si vous donnez des taux importants, des troubles de l'humeur, de la dépression. Pour moi, c'est vraiment une très mauvaise idée et c'est même dangereux.
2: Et ce spécialiste estime qu'il y aurait aussi des questions éthiques à faire primer les besoins de l'armée en muscles et explosivité sur la santé de certains soldats.
1: Merci Myriam Ball. Et du muscle, il y en a en tout cas à la 12e étape du Tour de France. Pour les sprinteurs encore entre Magnicourt et Chalon-sur-Saône aujourd'hui, c'est Tim Merlier le grand vainqueur de cette étape, Samuel Mugrulois.
5: Effectivement, un final chaotique avec une grosse chute dans les derniers mètres qui a notamment jeté au sol Gaviria, qui a provoqué malheureusement cette chute. Abrahamsen ou encore Berkmous, on attend des nouvelles, mais pour Gaviria et Berkmous, ça semble assez sérieux. Ils ont franchi la ligne, mais pourraient ne pas repartir demain. La victoire de Merlier, c'est la troisième en cinq sprints massifs sur ce Tour de France. La sixième victoire dans l'absolu sur les routes de Tour pour Merlier depuis 2021. Il devance sans discussion Olaf Coy et Jasper Philipsen, l'autre Belge qui lui a intégré le top 5 des 5 sprints massifs disputés sur ce tour sans jamais pouvoir s'imposer. 4e Guermail, 5e un autre Belge, Fretin. Les Belges sont bel et bien redevenus des spécialistes du sprint. 3 Belges dans le top 5 de cette étape qui s'est achevée à Chalon-sur-Saône et qui était peut-être la dernière possibilité pour les sprinteurs. Ça se resserre pour le maillot vert, mais l'homme qui le porte depuis de nombreuses journées le porte toujours, Mats Pedersen, qui a terminé 9e de l'étape.
1: Merci Samuel Grulois, on vous retrouve évidemment demain pour la 13e étape. Le festival Midi Minime fête ses 40 ans à Bruxelles, un concert de musique classique par jour de semaine, pendant les vacances d'été, court et sur l'heure de midi. Le concept n'en finit pas de séduire des mélomanes ou tout simplement ceux qui veulent découvrir un style, une œuvre ou des interprètes. Voici le reportage de Marie Mikils et Ariane Dufresne.
6: Le cadre, c'est la salle néoclassique du Cercle Gaulois, en plein cœur du Parc Royal. Aujourd'hui, le festival invitait le trio français Zadig, l'un des plus en vogue de sa génération, une musique énergique et qui respire. Le concept d'un concert court sur l'heure de midi arrange pas mal de monde.
7: Nous, ça nous convient parce qu'on a la chance de plus travailler.
8: Ah, moi, je trouve que c'est très bien, j'y viens depuis des années.
9: À midi, comme ça, c'est une bonne heure?
8: Oui, je trouve que c'est une très bonne heure. Ça ne dure pas trop, 3 quarts d'heure, 1 heure, super.
10: C'est suffisamment court pour que ça ne couvre pas toute la journée, mais en même temps, ça fait une coupure super agréable.
9: Vous préfériez pas aller manger ?
10: Pas du tout.
6: Depuis ses débuts, le festival Midi Minime organise ses concerts sur l'heure de midi. Bernard Mouton est le directeur artistique.
11: Au départ, c'est des amis qui avaient envie d'organiser des concerts sur le temps de midi parce qu'ils se trouvaient qu'à Bruxelles, pendant l'été, il n'y avait rien. On est dans les années 80, 86.
6: Ce jeudi, la salle était quasi remplie et c'est comme ça presque tous les jours.
11: 6 euros l'entrée, 35-45 minutes de musique, pas en soirée, des critères qui font que les gens viennent facilement. Il y a des gens qui viennent tous les jours. On a un monsieur, il a pris un abonnement pour tous les jours du festival.
6: Certaines personnes viennent pour de la musique qu'ils aiment, d'autres tout simplement parce qu'ils sont libres ce jour-là. Et c'est une découverte, l'un des fondements du festival.
1: Et c'est sur ces notes qu'on referme ce journal. Je vous souhaite une très belle soirée.
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0: Nous poursuivons dans un instant le débrief complètement tour donc sur cette 12e étape du Tour de France 2026. Tout d'abord, un nouveau point RTBF Mobile Info avec Jean-Marc Strel, un point sur vos conditions de circulation en ce début de soirée, Jean-Marc. Ah,
13: David, c'est compliqué et difficile sur le 411 Arlon-Namur à l'église. 50 minutes de fil de ralentissement dans la zone de travaux autour de l'église vers Namur. Courage donc si vous êtes coincé. Ce chantier va bientôt se terminer. Mais là, voilà, toujours des gros soucis. Quelques ralentissements aussi sur le 40 pour quitter Bruxelles à hauteur de Grand-Bégard. Il y a un accident. On ajoute à cela sur le 40 toujours donc à hauteur de Herpemer des travaux peut-être, en tout cas des ralentissements, plus ou moins 20 minutes de patience là-bas.
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0: La météo également, la fin de la semaine qui arrive, apportant avec elle des températures qui retournent progressivement vers les normales de saison. François Bouhery.
15: Oui, c'est exact. La normale de saison pour un mois de juillet, c'est 23 degrés. Et nous y serons pour ce week-end, après une journée de transition demain vendredi. Mais en attendant demain, il fait encore chaud, entre 27 et 31 degrés actuellement. Nous ne sommes également toujours pas à l'abri de quelques foyers orageux entre la province de Luxembourg et les Fagnes. Sinon, pour le reste, ça reste sec et lumineux. Ensuite, ce soir et cette nuit, c'est la même situation avec toujours ce risque d'orage, mais davantage centré sur la Gaume, de 16 à 17 degrés cette nuit. Demain, vendredi, nous aurons déjà moins chaud en journée avec un ciel similaire à celui d'aujourd'hui et toujours cette zone potentiellement orageuse en province de Luxembourg. Et enfin, quand même, petit mot pour le week-end, ce sera partagé entre nuages et éclaircies, ce sera sec et compris donc entre 23 et 24 degrés.
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0: La suite de notre débriefing donc quotidien sur RTB Vivacité complètement tour, cette 12e étape donc qui a vu une nouvelle victoire pour Tim Merlier et 1 et 2 et 3 victoires. Samuel Grulois et Eric Verbrugge.
16: Et c'est la 53e victoire de Tim Merlier depuis qu'il porte le maillot de l'équipe Soudal. Il a rejoint l'équipe en 2023 et c'est un transfert qui a été rentabilisé par les patrons de l'équipe Soudal. À l'époque, c'est Patrick Lefebvre, évidemment, qui avait fait venir Merlier au sein du Wolfpack. C'est l'apanage des sprinteurs. Rick Verbrugge de beaucoup gagné, mais clairement, 53e victoire depuis 2023 chez Soudal. On a rentabilisé.
17: Oui, mais on peut aussi considérer Tim Merlier comme un des grands sprinters de cette dernière génération, hein, parce que 55 victoires, c'est quand même c'est un beau nombre. Et puis, il y a pas mal de victoires sur les grands tours. Hein. Je me souviens aussi sur un Giro, il a d'abord dû naviguer là-bas avant de venir ici sur le Tour. Mais je pense que Soudal Quick-Step ont quand même fait le bon choix de prendre Merlier avec sur le Tour de France et pas Magnier, parce qu'on aurait peut-être pu croire ça en début de saison. Bon choix stratégique en tous les cas.
16: Ah, c'est même la 75e victoire professionnelle de Merlier et donc la 53e depuis qu'il porte le maillot de l'équipe Soudal, hein, pour être précis. Ouais. Et donc 75 victoires chez les pros pour un Tim Merlier qui devient le 9e Belge, et c'est une statistique intéressante, le 9e Belge de l'histoire a remporté 3 sprints massifs sur le même tour. Le 9e Belge, le dernier en date, c'est Philipsen, qui l'a fait deux fois en 2023 et en 2024. Stels en 98-99. Et puis avant, Matthijs, Host, Martens, Sercu, Lehmann et Meulenberg en 1938. Le 9e Belge, donc, il intègre cette caste des sprinteurs, triple vainqueur d'étape sur le même tour, des sprinteurs belges. Et il intègre donc aussi clairement, mais ça vous l'avez compris, la caste des meilleurs sprinteurs belges de l'histoire, sans aucune discussion. Il s'impose donc devant Coy et Philipsen aujourd'hui. On va écouter Tim Merlier et puis on parlera aussi de Philipsen et de sa régularité. Tim Merlier en français dans le texte avec le micro. Devant Tim Merlier, le micro de Jérôme Elgers.
18: In Twin Day, le triplé est là, Tim Merlier, exceptionnel.
19: Ouais, c'est un petit peu comme un rêve, hein. tu essaies toujours, mais ouais, ça doit aller parfait, et aujourd'hui c'était la journée parfaite, oui.
18: Et pourtant c'était pas facile, hein, aujourd'hui, c'était peut-être le sprint le plus difficile des trois, hein, vu tout ce qui s'est passé avant.
19: Ouais, mais ouais, j'avais problème avec mon radio, et comme ça, c'était un groupe de 20 coureurs, 25 coureurs partis, je ne savais pas, et on a passé une petite côte. sens que j'avais senti dans les jambes et j'ai dit dans ma tête, allez, encore une fois, la dernière. Et en top, j'étais top 40, top 50. Je pense que j'ai directement allé chez Jasper pour dire que j'étais avec parce que j'avais plus de radio pour dire un truc. Et lui, il avait presque crevaison. Heureusement, avec le lait, c'était fermé le trou. Et ouais, il ne savait pas trop. Il voulait encore parce qu'il avait un peu peur pour une chute. Parce qu'avec le tubeless, parfois, c'est un risque quand il y a du air parti. Et je pense que la communication de mon côté, c'était mieux à lui de rester calme. Et ouais, au dernier kilomètre, il fait. Allez, prends une bonne décision. Et j'étais juste avec. Et ouais, je pense que j'ai même encore fait signe à des collègues pour que je voulais commencer à gauche. Et ouais, je dois juste un peu, petit peu arrêter. Je dis, ah, mais le moment où je recommence, je sens que j'avais la vitesse pour gagner cette étape.
16: Pour nos auditeurs qui connaissent moins le vélo, le lait qu'il évoque évidemment, le tubeless, la crevaison de Stuyven, ça mérite l'explication, Rick.
17: Oui, mais dans les tubeless maintenant, dans les pneus, il n'y a plus de chambre à air et donc on remplace un liquide qui referme les trous quand on a une crevaison, et c'est ce qu'ils appellent le lait en fait, parce que c'est un liquide blanc un peu pâteux. Mais c'est vrai que quand une fois que ce produit agit, il y a quand même un peu d'air qui s'échappe du pneu et on peut avoir une sensation qu'on est sous-gonflé. Et donc quand on doit prendre les virages à grande vitesse, ça peut les ralentir un petit peu. Donc c'est pour ça qu'il disait qu'il fallait rester calme et juste bien faire le lead-out et bien s'accommoder tous les deux.
16: Ça mérite d'explication, évidemment, sinon on ne comprend pas toute l'interview de Tim Merlier. Alors Philipsen, je vous l'ai dit, deuxième Belge du jour. Cinquième du premier sprint, cinquième du deuxième, quatrième, finalement il ne fait que progresser, et deux fois troisième sur les deux derniers sprints. Mais il est là, Philipsen, il doit avoir quelque chose de frustrant chez lui parce que c'est le seul de tous les sprinteurs alignés sur ce tour, le seul à avoir réalisé 5 top 5 lors des 5 sprints massifs. Guerma, il a réalisé des top 6, mais lui il a réalisé 5 top 5.
17: Ouais, mais Guerma a été un peu plus régulier dans les places, hein, deuxième.
16: Ouais, mais enfin, oui, il a fait deuxième, troisième, quatrième et deux fois sixième. Mais ici, ben dans les deux cas, je sens bien, mais dans les deux cas, Philipsen, Guerma, je voulais entendre particulièrement votre avis sur le Belge Philipsen et la frustration peut-être de se dire 5 top 5, mais je suis là, je suis présent, qu'est-ce qui manque?
17: Mais on l'a vu dès le début, c'est-à-dire que Tim Merlier, il est arrivé sur ce Tour de France avec une deuxième accélération et il a la vitesse dans les jambes, ce kick, comme on dit, qu'un sprinter a besoin quand il lance. Et on a vu dès le début que Philipsen ne l'avait pas. Il n'a pas cette double accélération et ça, ce sont des petits détails. Hein. Peut-être que dans sa préparation avant, il lui a manqué quelque chose. Il arrive ici sur le Tour avec un petit manque, ce kick qui n'est pas présent. Et après, bon, on connaît la qualité du garçon. On connaît aussi la personne qui est devant lui dans son lead-out, un Mathieu Van Der Poel. Je pense que si Merlier a un Mathieu Van Der Poel devant lui dans les sprints, il va gagner tous les sprints sans aucun doute. Et hier, il serait pas 15e. Donc voilà, c'est quand même Philipsen a un lead-out qui est phénoménal, mais il lui manque cette vitesse dans les jambes depuis le début de ce tour, et ça ne veut pas dire que ça ne va pas revenir, mais ça a du mal à revenir parce que le Tour de France est usant et fatigant, et puis les chaleurs aussi n'aident pas à la récupération et à retrouver ses sensations et ses marques.
16: Et puisque vous m'avez tendu la perche concernant Guerma, il doit y aller là aussi avoir un peu de déception malgré tout, puisque, et on l'a répété souvent, l'équipe NSN est venu avec une équipe constituée autour de Guermail, avec Aski, Frigo, Louvel, Neyland, Stewart, Van Asbroek et même George Bennett, hein, le grimpeur qu'on a vu pas mal bosser en plaine. On n'a pas converti l'essai, ou pas encore, hein, voilà.
17: Non, mais la dernière victoire de NSN, enfin du moins de cette équipe, c'est Mike Woods qui était la chercher autour de
16: sur
17: France.
16: Le tour, hein,
17: une
16: ouais.
17: Victoire sur le tour. Ici, ils sont arrivés avec un Benny Guermail qui est plutôt en bonne forme. On voit qu'il est présent dans les sprints intermédiaires. Ils sont arrivés avec une équipe totalement focalisée autour de lui et ça ne réussit pas. Donc ça aussi, c'est frustrant.
16: Ouais, ça doit être frustrant, la soupe à la grimace chez NSN, chez Alpecin. Ben, via Mathieu Van Der Poel, on a malgré tout gagné une étape et ça change tout, au contraire de NSN. Le tour n'est pas fini, on vous le dit, on vous le répète. L'une ou l'autre étape, Voiron et peut-être l'étape de Paris, comme le disait Eric, pourrait encore convenir aux sprinteurs, peut-être. Mais aujourd'hui, c'était vraiment la dernière vraie étape dessinée, vraiment dessinée pour les sprinteurs. On a eu cette chute, on l'a débriefé, on a entendu Jean-François Bourlard, on est assez pessimiste pour Gaviria et Berkmous. Il y a Godon aussi qui est tombé, deux coureurs de pique-nique sont tombés dans cette chute.
3: Mister Bref, Boss.
16: Mister Boss qui est un homme rapide, ben ouais, on n'est pas surpris, deux coureurs de l'équipe pique-nique dans cette chute. Il y aura des dégâts et on sera attentif demain au communiqué médical fourni par l'organisation. Concernant cette chute, on a commencé à la débriefer, on va la terminer parce qu'il y a une info importante qui est tombée, c'est le déclassement de Van Mechelen. Donc, Rick,
17: on l'a relégué à la dernière place de son groupe.
16: Oui, il est donc déclassé de son groupe et relégué
17: à la dernière place. Non, parce qu'il est impliqué dans la chute et il fait une vague à un moment donné. Mais vous savez,
16: c'est sévère.
17: Oh.
16: Bah, ça ne change pas grand-chose.
17: Ça ne change rien du tout.
16: Il était 17e sur la ligne. Voilà.
17: On va pas déclasser Gaviria parce qu'il a certainement une fracture de la clavicule et il va devoir quitter le Tour de France. Mais sévère, non. Mais je pense pas qu'il fait vraiment une grosse faute. Vlad Fermecla, c'est plutôt Gaviria qui était bien trop chaud dans le sprint. Il va trois fois au contact avec d'autres adversaires. Pour rester là et puis pour moi c'est un manque de lucidité tout simplement. Il fallait à ce moment-là, quand on voit Vlad Van Mechel qui revient se recoller dans le peloton, et ce qui est tout à fait logique, on sait qu'il va faire cette vague-là, il faut ralentir, utiliser un tout petit peu ses freins. Mais Gaviria ici, que s'il utilise ses freins, c'est 10 places en arrière.
16: Mais il sait un peu faire Akiri finalement, il voit le mur arriver, il fonce dedans. En caricaturant.
17: On peut dire comme ça, ouais, mais il ne pensait pas tomber. Hein, mais voilà, à cette vitesse-là, la moindre erreur peut être fatale.
16: Voilà, David, pour le débrief de cette 12e étape. Hein, c'était bel et bien la 12e aujourd'hui. Les maillots du
17: 13e
16: jour.
17: Demain.
16: Les maillots du tour. Merci. Et la 14e après-demain, Rick. C'est
17: non, mais dingue, 13. Hein. 13. 13, ah. Tout simplement pour dire que 13e étape, c'est un chiffre un petit peu particulier.
16: Priori,
17: on sait aussi que
16: sprint,
17: Bora a fait un maillot complètement pour cette 13e.
16: Complètement
17: inversé. Voilà.
16: Lors de la journée de repos, le 13 juillet. Non, mais c'est vrai, on n'en avait pas parlé, mais l'équipe Bora s'est entraînée le 13 avec un maillot où on avait inversé tous les sponsors pour symboliser le coureur qui en général retourne son dossard lorsqu'il porte le dossard 13, et c'est le cas cette année avec Bruno Armirail.
17: C'est pour ça que je disais 13, mais pas
16: évidemment,
17: parce que c'est le lendemain de 12, mais
16: et en même temps c'est le lendemain de 12, vous n'avez pas dit bêtises
17: aussi,
16: hein,
17: aussi.
16: C'est aussi la veille de 14. Alors les maillots du jour, les maillots du tour, la victoire de Tim Merlier, donc la 3e sur ce Tour de France, et 1 et 2 et 3, la combativité pour Baptiste Verstraeffer, c'est aussi la 3e fois pour lui, et 1 et 2 et 3. Le maillot jaune, le maillot à pois pour Pogacar. Le maillot vert, même si ça se resserre pour Pedersen, puisque 4 coureurs se comptent en 50 points. Pedersen, Guermail, Philipsen et Merlier. Et le maillot blanc pour Ayuso.
20: À propos de ça, à propos de points, vous en avez pris combien? On connaît nos classiques, le jeu, chers amis. Je ne suis pas sûr que quelqu'un d'autre que moi ait Tim Merlier dans son équipe.
17: Moi j'ai le premier et le deuxième, j'ai Merlier et Coy.
20: Ah, vous avez Merlier,
16: alors là, ça vous embouche à quoi, hein?
20: Ouais.
16: Moi, je deviens supporter de Verbrugge maintenant. Non, je suis supporter. Vas-y Rick, vas-y. Allez, go.
20: Vous pouvez toujours nous rejoindre, évidemment. On connaît nos classiques, le Tour de France 2026, le jeu, oui je sais, on est passé le cap du demi-tour, j'allais dire, enfin de la deuxième partie du tour hier, mais vous pouvez bien sûr continuer à faire votre équipe, la composer, devenir manager, directeur sportif de votre propre équipe, pour le jeu, pour le fun évidemment, et comme ça vous regardez le nombre de points que vous recevez au quotidien, et avec ce total quotidien, vous comparez aux différentes personnalités RTBF Sport, entre autres donc les personnalités de Complètement Tour, Samuel Grulois et Rick Verbrugge. On poursuit le débrief dans un instant avec notre débat du jour qui concerne l'équipe Lidl Trek. Devait-elle dynamiser le final comme elle l'a fait? Réponse à cette question dans un instant. A tout de suite.
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20: Victoire aujourd'hui, donc à l'issue de cette 12e étape, avant la 13e et la 14e. Aujourd'hui, ligne d'arrivée à Chalon-sur-Saône. Victoire au sprint de Tim Merlier. Le débat du jour complètement tour avec donc Samuel Grulois et notre consultant Rick Verbrugge. Nouveau round entre ces deux-là. L'équipe Lidl Trek devait-elle dynamiser le final comme elle l'a fait, messieurs ?
23: Dynamiser ou dynamiter même plutôt. Voilà, moi personnellement je suis pas convaincu quand je vois le résultat final et la 9e place de Pedersen, mais je sais que Rick a un avis différent, donc on va l'écouter attentivement et je vais pour lancer votre réflexion, Rick, vous poser la question différemment. Si vous étiez là maintenant le manager sportif ou DS de l'équipe Lidl Trek, est-ce que vous auriez pu, est-ce que ça pourrait sortir de votre tête de DS, imaginer un tel plan le matin dans le bus?
24: Mais en fait, il faut utiliser la qualité de ces coureurs qu'on a dans l'équipe. Et quelle est la qualité d'un Mats Pedersen? C'est justement de rendre un final difficile. Donc moi, je suis pour ce genre d'initiative et on ne le fait pas assez parce qu'on a bu un beau final. S'il y a deux, trois équipes qui font ça, ça change complètement la donne. Moi, je pense que ce qui a fait déchouer les tentatives de Trek, c'est justement Visma avec leur, je ne vais pas dire pseudo-leader au classement général, mais ils sont venus tout de suite contrôler cette course en se disant on va garder le tempo dedans.
23: Eux n'ont rien à faire là à ce moment-là.
24: C'est pas à eux de boucher le trou sur les 20 coureurs. Il n'y a personne de dangereux au général. Laisse faire Pogacar s'il y a quelqu'un du général qui est placé là-devant. Mais voilà, je pense que moi j'aime bien voir ce genre d'initiative. Si on dit que c'est pas bien ce que Trek a fait, on va se retrouver à un scénario monotone et on va plus voir des actions de ce genre. Donc laissons les utiliser les qualités des coureurs. À Pedersen, si la course est plus dure, il a plus facile au sprint, même si ça ne s'est pas vu au résultat. Et ça, c'est vrai, je dois avouer là-dessus qu'au résultat final, ça n'a pas changé grand-chose. Mais ça a quand même animé la course et ça aurait pu être une course qui serait déjouée complètement différemment.
23: Ah, mais moi, j'ai apprécié le final. Hein. Ne me faites pas dire ce que je ne vais pas dire. J'ai vraiment apprécié le final et je dis merci à Lidl Trek d'avoir dynamité ce final. On n'a pas eu la longue procession des sprinteurs vers la ligne d'arrivée. Maintenant, on compte ses coups de pédale et vous êtes le premier à le dire sur un Tour de France. Il faut quand même se calmer parfois et conserver son énergie. Oui, mais là aujourd'hui il y a une grosse dépense d'énergie de Lidl Trek pour un résultat minime.
24: Oui, d'accord, mais on compte ses coups de pédale sur un Tour de France quand on est un coureur du classement général. On ne va pas diminuer Bora ou Visma ou Aé ne vont pas dynamiter la course sur un petit relief comme c'était le cas aujourd'hui. Par contre, pour un Pedersen, si on arrive même un groupe de 40 coureurs, il aurait éliminé certains sprinters qui seraient peut-être plus là, mais je pense que les sprinters aujourd'hui, ils étaient tellement motivés qu'ils se sont dit c'est probablement notre dernier sprint qu'on va faire sur le Tour de France, donc autant y aller à 100%, être bien placé dans les côtes. Je l'ai fait en vélo cette côte, elle n'était pas trop dure, c'est pas une côte facile, mais pas pour les sprinters, c'est du pipi de chat comme on dit. Mais par contre, sur le dessus, il y avait un petit peu de vent, il y avait de moyens de relancer la course et je trouve que Trek l'a bien fait, même si ça n'a pas réussi aujourd'hui. Ça a le mérite d'être tenté, ouais, exactement.
23: Et en effet, si Visma ne roule pas au moment où on a un groupe de 20 devant, sachant que Merlier n'avait plus de radio, etc., etc., alors effectivement l'opération Pedersen, l'opération Lidl Trek aurait pu
24: après c'est
23: fonctionner.
24: Quickstep Souda qui a vraiment bouché le trou avec un pare-pain
23: incroyable,
24: mais aussi
23: Vervaak aussi. Qui sont deux gars quand même plus grimpeurs que rouleurs et qui ont fait le taf aujourd'hui pour Tim Merlier et qui sont sans doute très heureux, et on l'a vu à l'image d'ailleurs avec Vervaak, très heureux de ce troisième succès de Tim Merlier.
20: Samuel Grulois donc et Rick Verbrugge. Voilà pour le débat du jour. J'en abuse peut-être un peu de cette cloche finalement de fin de round.
23: La préface... Moi j'ai l'impression qu'on est dans un resto et que le plat est prêt, vous savez. Et donc ça, on sonne pour que le serveur vienne chercher.
20: C'est parce que vous avez
23: faim. Commence.
20: Voilà, c'est ça. Vous êtes proche
23: ça commence.
20: De la ligne
23: les escargots de Monsieur Verbrugge sont cuits.
20: Voilà.
23: Dang.
20: Demain la 13e étape, donc je pense, si je ne dis pas de bêtises, avec la préface donc Rick Verbrugge, notre directeur sportif. Complètement tour qu'attendre donc dans cette journée de demain le vendredi 17 juillet sur ce Tour de France 2026.
24: Bah écoutez, c'est l'étape la plus longue sur ce Tour de France, 205,8 km, 13e étape comme l'a dit entre Dole et Belfort. Après bon ça va être un sprint hein. Non, ça va être une étape qui va être difficile d'aller chercher l'échappée au début, sachant que le premier sprint intermédiaire est quand même situé dans le final de la course au kilomètre 137,8. Et ensuite, il y a deux grimpeurs qui se succèdent, un troisième catégorie, pas trop dur, mais ça va déjà avoir son impact sur la course. Et puis le ballon d'Alsace. C'est une montée relativement régulière, une belle route. Je ne vois pas les favoris vraiment se jouer, se faire la guerre entre eux pour aller chercher une victoire d'étape. Donc, je pense qu'une étape, l'échappée pour aller au bout, sauf si, on ne sait jamais, hein, parce que UAE, on ne sait jamais comment il court, ou l'une ou l'autre équipe du classement général veut se concentrer un peu plus et essayer d'arriver un peu plus groupé. Et qu'il y ait une bataille pour le classement général à l'arrière, ça m'étonnerait. Mais pour moi, je pense que l'échappée a un très grand risque d'aller au bout.
23: On ne va pas s'en plaindre. Une fois de plus, l'arrivée à Belfort au pied de la très impressionnante citadelle de Vauban. Nous sommes déjà passés à quelques reprises lors du Tour de France précédent, David.
20: Merci Sam, merci Rick, merci Sam-Eric donc pour le débrief complètement tour à l'issue de chacune de ces étapes du Tour de France 2026. On va revenir dans un instant pour une plongée dans les archives. Il y a 50 ans, le Tour de France 1976 était remporté, et oui, on vous le rappelle, par Lucien Van Imp. On revient dans un instant, à tout de suite.
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20: Dans un instant, donc la dernière partie de ce complètement tour, le débrief. Tout d'abord, un nouveau point sur vos conditions de circulation. RTBF Mobile Info, Jean-Marc Strel.
27: Toujours et encore, des minutes perdues, 40. Ça diminue quelque peu, mais c'est beaucoup trop sur le 411 Arlon-Namur autour de l'église en direction de Namur. Quelques ralentissements également sur le 40 vers la mer, à hauteur de Herpemer. Vous perdez un quart d'heure en direction du littoral. Tout à l'heure, il y avait un accident à Grand-Bégard. C'est bel et bien terminé.
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1: Avec aujourd'hui, en ce 16 juillet 2026, donc on vous le rappelle, victoire au sprint de Tim Merlier, sa troisième victoire pour le sprinter belge sur ce Tour de France 2026. Et il faut remonter jusqu'au Tour de France 1976, il y a 50 ans, pour avoir un dernier vainqueur belge de la Grande Boucle, Lucien Van Imp. Une plongée dans les archives donc avec Manu Debièvre, les archives radio, les archives télé, pour vous évidemment replonger dans l'émotion de cette Grande Boucle 1976. Et en début de ce tour, c'est Freddy Martens qui se met en avant avec 4 victoires d'étape.
6: Mon Dieu, on l'appelle le petit Lucien, mais aujourd'hui c'est le grand Lucien, croyez-moi. Attention, préparez le chrono.
11: Le Tour 76, c'est parti. Mais avant, Lucien Van Imp, le Belge dont on va d'abord parler, c'est Freddy Martens, l'homme en forme du printemps. Déjà victorieux de l'Amstel Gold Race, de Gent-Wevelgem, de la Flèche Brabançonne, des 4 jours de Dunkerque et du championnat de Belgique, le rouleur sprinter commence par survoler le prologue à Saint-Jean-de-Mont. Le lendemain, au terme d'une étape caniculaire où les thermomètres flirtent avec les 40 degrés, Martens domine le sprint massif à Angers.
6: Le maillot jaune est en pleine piste, il y a un homme sur l'extérieur qui a l'air de prendre le meilleur. Mais Martens, je ne crois pas battre tout le monde, à moins de Paoli, il aura le meilleur. Martens, le premier. Voilà la deuxième étape de Freddy Martens, absolument sensationnel, le maillot jaune, nouveau triomphe belge.
11: Deux jours plus tard, le coureur de Lombard-Saint se sent comme chez lui sur le chrono qui s'achève le long de la plage du Touquet. Il remporte une troisième étape en 4 jours.
6: Il vole, c'est merveilleux, il nous rappelle même quelqu'un. Top 3 minutes 30, il faut dévenir dans l'étape contre la montre. Oh mon Dieu, c'est pas croyable.
11: 4 jours plus tard, Freddy Martens enlève un 4e succès d'étape à Mulhouse, le tour à l'accent belge, et ce n'est pas fini.
1: Avec les commentaires évidemment de Luc Varenne. Le Tour de Lulu, c'est ce rendez-vous quotidien en télé puis aussi régulièrement ici sur RTBF Vivacité avec Manu Debièvre. Et dans cette 9e étape de ce Tour de France 1976, l'Alpe d'Huez est gagnée par Zoutemelk, Bernard Thévenet largué et Lucien Van Imp se retrouve en jaune.
6: Mon Dieu, on l'appelle le petit Lucien, mais aujourd'hui c'est le grand Lucien, croyez-moi. Attention, préparez le chrono.
11: Pour la dernière étape dans les Alpes, l'homme en vue est Gianbattista Baronchelli. À Briançon, au pied du Mont Genèvre, il a près de 2 minutes d'avance sur le groupe des favoris. Mais à 3 km de la ligne, l'Italien est victime d'une terrible fringale.
6: C'est pratiquement la jonction, Baronchelli craque. Baronchelli va être rattrapé par Van Imp, par Zoutemelk, Poulidor et Galdos, Lucarenne. Oui, c'est extraordinaire comme course.
11: Rejoint puis laissé sur place par les poursuivants, Baronchelli terminera à près de 4 minutes. Les 3 grands favoris à la victoire finale, Lucien Van Imp, Bernard Thévenet et Joop Zoutemelk, vont eux se disputer le bouquet du vainqueur d'étape. Pour le deuxième jour de suite, Zoutemelk s'impose au sprint et au sommet, cette fois devant Thévenet, qui a précédé Van Imp d'une petite seconde. Mais le Français est marqué par l'effort.
6: Bernard Thévenet est accroché à sa machine, il a été faillant, terrible, le pauvre.
11: Nanar est épuisé. Ce n'est pas le cas de l'Espagnol José Luis Viero qui remportera l'étape du lendemain à Manosque avec 22 minutes et 50 secondes d'avance, l'écart le plus important jamais enregistré après-guerre entre le premier et le deuxième. Le record tient toujours.
1: Le Tour de Lulu, ce Tour de France 1976, donc dernier vainqueur belge de la Grande Boucle, Lucien Van Imp. Voilà pour ce complètement tour. N'oubliez pas, évidemment, je vous le rappelle, vous qui nous écoutez en direct, vous ne savez pas toujours être devant la télé, à écouter la radio, que ce soit sur Viva Sport, en DAB+, hein, radio numérique via nos différentes applications RTBF Actu, RTBF Ovio ou l'application Radio Player. Ben, vous ne manquez rien, évidemment, de ce Tour de France 2026 à la radio avec Samuel Goulois et avec notre consultant Rick Verbrugge. Et puis, c'est disponible aussi en podcast, hein, donc complètement tour. On connaît nos classiques Tour de France 2026. Si vous êtes abonné, bien sûr, aux analyses de nos spécialistes tout au long de la saison cycliste, vous en avez pris l'habitude et donc c'est la version estivale qui vous accompagne évidemment en quotidien sur ces étapes du Tour de France 2026 et dans cette 12e journée, pour rappel, troisième victoire du sprinter belge Tim Merlier.
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0: La flamme rouge droit
24: Peterson
0: devant.
24: Qui se replace.
0: Droit devant vers le quai où sera jugée l'arrivée dans 1 km 200. Désormais, qui va succéder à Dylan Groenewegen, vainqueur en 2019, et le train Pessin sur la gauche. Eh oui, ils sont 4 coureurs encore, dont 3 pour lancer Jasper Philipsen. C'est impressionnant la manière avec laquelle le train Pessin est venu se repositionner. Et il est là, il y a Stuyven qui se retourne encore. Où est Tim? Tim, il est juste derrière, mais il y a Vlad Van Mechelen a priori entre Stuyven, Tim Merlier, et Pedersen est venu juste à côté d'un Tim Merlier très attentif, mais l'équipe d'Alpecin a vraiment superbement bien placé Philipsen. C'est Stuyven qui lance ou c'est Merlier? C'est Stuyven qui a lancé. C'est Stuyven qui a lancé. Merlier était pas dans la route, chute.
24: Gaviria.
0: Ouais, c'est Gaviria qui est tombé. 1, 3, 4, 5 coureurs au sol, dont peut-être Warren Scott, le vainqueur d'hier. Le sprint, il est lancé.
24: Et Pedersen
0: Mathieu
24: sur la droite.
0: Van Der Poel qui se retourne. Et Jasper Philipsen avec Fretin, deux Belges pour peut-être s'imposer ici à Chalon-sur-Saône. 3 Belges même, puisque Tim Merlier sort de sa boîte. Tim Merlier est 1 et 2 et 3. Tim Merlier. Tim Merlier s'impose aujourd'hui. Troisième victoire d'étape pour Tim Merlier sur ce Tour de France dans un final mouvementé.
24: Arrêté,
0: Oh là là, il y a un paquet de coureurs. Un paquet de coureurs au sol. C'est assez impressionnant et on espère évidemment qu'il n'y a pas de casse autre que matériel pour les coureurs qui se retrouvent au sol. La victoire de Tim Merlier, on a vu un Stuyven qui s'est retourné, qui s'est dit mais où est Tim? Comme hier, Tim il était bel et bien là et il a profité de l'aspiration de Philipsen, de Fretin.
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0: Il est 19h. David Riffon, bonsoir à tous. Pas question d'instaurer une franchise pour recevoir des soins de santé. Frank Vandenbroek s'est voulu très clair cet après-midi à la Chambre. Le ministre de la Santé rejette catégoriquement cette idée parue dans un document de l'INAMI sur les pistes d'économie possibles dans les soins de santé. Un document paru dans la presse cette semaine et qui évoquait notamment jusqu'à 500 euros de franchise avant de pouvoir bénéficier de remboursements médicaux. Pas de franchise donc en vue, mais le ministre fédéral de la Santé ne l'a pas caché. Des efforts, il va tout de même falloir en faire. À la rentrée, le gouvernement fédéral se mettra, on le sait, à la recherche de 10 milliards d'euros. Je vous propose d'écouter Frank Vandenbroek.
1: Jamais nous ne comblerons le déficit budgétaire sur le dos des personnes malades. Ça n'arrivera pas tant que je suis partie du gouvernement fédéral. Et donc, comme je viens de dire, il y a une tâche difficile. Il faudra agir dans tous les secteurs, partout, sans aucun doute. Mais la justice sociale, l'équité dans l'effort, ça, c'est pour nous un tabou essentiel.
0: Des propos recueillis par Fabien Van Eekhout. J'ajoute que la Chambre

0: derniers mois. Les contours du nouveau système ont été validés. Ce système, en fait, est simplifié, plus lisible, selon la nouvelle majorité. Surtout, c'était le but. Il coûte moins aux finances publiques. Pour faire simple, les primes sont remplacées par des prêts à taux zéro pour les catégories les plus défavorisées ou des prêts à taux variables en fonction des niveaux de revenus. Et il s'agira d'améliorer à chaque fois le PEB de ce logement, de votre logement, quand il sera rénové. Le nouveau système doit entrer en vigueur en octobre prochain. Dernier gouvernement avant les vacances également du côté bruxellois et premier bilan également pour l'équipe dirigée par Boris Dilies. 5 mois après son intronisation, un super conseil des ministres a eu lieu ce jeudi au château de Val-Duchesse, au lieu de négociations politiques dans notre pays. Pas de casse à signaler, le gouvernement travaille malgré ses divergences sur la base de l'accord de gouvernement et ce texte prévoyait notamment une baisse d'impôts pour les habitants de la capitale. On en sait plus désormais, à côté d'une baisse de la charge sur l'immobilier, une baisse de l'impôt sur le revenu est désormais confirmé. Écoutez Ahmed Laouèche, le numéro 2 francophone du gouvernement bruxellois.
1: Il est important de soutenir le pouvoir d'achat, le revenu des ménages bruxellois. Il y avait la prime biome, donc c'est une diminution du prêt compte immobilier, ce que beaucoup de gens appellent le cadastre. C'est appréciable. C'est 160 euros de réduction supplémentaire qui viennent s'ajouter à ce qui existe déjà. Et puis, il y a une baisse de l'impôt sur les revenus qui est aussi importante. Donc, quand on additionne les deux, bien ça fait évidemment un effort que nous faisons pour soutenir le pouvoir d'achat des Bruxelloises et des Bruxellois.
0: Propos recueillis par Imad Messoudi et Ariane Dufrane. Les 6 victimes de l'incendie dans la tour Oxy, mardi à Bruxelles, ont toutes été identifiées, a confirmé cet après-midi l'auditorat du travail de Bruxelles. Les 6 corps correspondaient aux identités des travailleurs portés disparus. Un moment de commémoration organisé par le Front commun syndical aura lieu demain à 11h sur le site du chantier Place de Brocaire, donc à Bruxelles. C'était il y a 8 ans, la catastrophe du pont Morandi à Gênes, en Italie. Des véhicules qui basculent dans le vide, des images qui font froid dans le dos et un bilan dramatique. 43 morts. 8 ans plus tard, 32 accusés ont été condamnés pour leur rôle dans le drame, notamment l'ex-administrateur général de la société d'autoroute Giovanni Castellucci. Il a été reconnu coupable de négligence et d'homicide involontaire. Il écope de 12 ans de prison. Au total, 32 accusés ont été condamnés à de la prison ferme. La 12e étape du Tour de France, remportée par Tim Merlier. Une fois de plus, largement le plus fort au sprint. 3e victoire d'étape pour le Belge, sous les yeux de sa compagne Cameron Vandenbroek et de son fils Jules, venu sur le Tour.
2: On n'entendait pas son nom, en fait, donc je me disais, c'est pas vrai, encore une fois trop loin. Et finalement, je pense que là, à 150 mètres, il se fait un peu bousculer, puis il trouve une toute petite ouverture et il passe. Et enfin, quand on voit l'avance... avec laquelle il gagne, c'est encore une fois un super beau sprint. Et 3 victoires sur ce tour, c'est fou.
3: Vous l'avez déjà félicité, là? Vous lui avez dit quoi?
2: Oui, on a fait un high five, hein, 3 comme on fait tout le temps. Et il est super content. Et surtout, je pense ça lui a donné des ailes que son fils soit là sur le tour aujourd'hui.
3: Vous avez bien choisi votre jour, hein?
2: Bah oui, c'est sûr, c'est ce qu'on s'est dit aussi. Et papy qui vient jamais, mon papy qui vient jamais avec nous aux courses, et commencer à pleurer là à l'arrivée, c'était vraiment c'était magnifique.
0: Et papy, c'est le grand-père de Cameron, Jean-Jacques Vandenbroek. C'était une interview de Jérôme Elguers. Demain, 13e étape, la plus longue de cette édition, 205,8 km entre Dole et le territoire de Belfort. Merci de nous écouter, passez une très belle soirée.
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5: Et tout de suite, un petit coup d'œil sur vos conditions de circulation avec le RTBF Mobile Info et Jean-Marc Strel. Jean-Marc, bonsoir.
6: Bonsoir Francis.
5: Alors Jean-Marc, on file sur le 411 où ça bouchonne dans des chantiers.
6: Oui, il y a ce chantier qui nous embête depuis plusieurs jours maintenant. Oui, c'est vraiment ça. Donc on attend avec beaucoup d'impatience qu'il se termine. On parle de demain, mais j'ai déjà dit ça la semaine dernière. Et il a été rallongé.
5: Désolé.
6: Voilà, donc le 411 Arlon-Namur autour de l'église. Vous mettez 40 minutes pour le moment, c'est en direction de Namur. Donc voilà, c'est compliqué. Et puis un véhicule en panne est à signaler sur l'A602, long Saint-Chêne, c'est dans le tunnel des Cointes, à hauteur de Liège-Val-Benoît, en direction du Luxembourg, soyez vigilants.
5: Merci beaucoup Jean-Marc, on se retrouve dans une heure.
6: À tout à l'heure.
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0: Teddy Bear et le titre Chaussure Rose. L'artiste fait partie du quatuor de talent mis à l'honneur au Franco de Spa. Ce morceau a été entièrement composé dans un studio de fortune installé dans sa chambre.
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0: Et oui, ça y est, c'est parti pour une nouvelle soirée de plaisir, de partage, de communion autour de la musique, de vivacité, grâce à vos demandes, grâce à la famille Viva Musique qui s'agrandit de jour en jour, à une famille très fidèle, très soudée, mais qui laisse la place aux nouveaux venus, aux nouveaux arrivants. Donc n'hésitez pas à faire de plus en plus partie de cette famille, grâce tout simplement à nos canaux de communication qu'on a instaurés entre la radio Vivacité, entre le studio de Vivacité et là où vous êtes, que ce soit au travail, que ce soit peut-être chez vous, à la maison, que ce soit en vacances également, hein, peut-être que vous nous écoutez via l'application Radio Player n'importe où dans le monde. Alors pour communiquer avec nous et pour nous demander ce que vous avez envie d'entendre, il y a deux possibilités. La première, c'est par SMS au 3063, c'est 50 centimes d'euros par message envoyé. Il y a également le WhatsApp qui est dispo, c'est le 0470 07 20 23. Vous m'envoyez une petite bafouille dans laquelle vous me dites « Tiens Francis, j'ai envie d'écouter Pierre Bachelet, au nord c'était les Corons. » Eh ben voilà, moi je cherche ça dans la bécane de Vivacité et j'essaye de le placer d'ici 23h pour vous faire plaisir. La condition sine qua non, c'est que le morceau ne soit pas plus âgé que 1980. C'est entre 1980 et les dernières nouveautés du jour. Faites-vous plaisir, lâchez-vous. On va marquer une courte pause, mais après la courte pause, il y aura ceci. Et ça va faire plaisir à quelqu'un, je pense. C'est Rage Against the Machine. Alors, je pense que Jenny me voit venir, puisqu'elle m'a déjà écrit un petit message sur WhatsApp. Jenny aurait voulu écouter Rage Against the Machine. J'ai choisi pour elle Killing in the Name, c'est juste après la pause.
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0: Le titre, c'est Lucky Star. Le groupe, c'est Superfunk. Ils sont marseillais. Ils ont marqué le mouvement de la French Touch au début des années 2000. Le titre intègre la voix inoubliable du chanteur américain Ron Carroll. Et puis, le sample de guitare que vous entendez, c'est pas une création originale. Non, non, ça a été pris dans le titre Joséphine enregistré par Chris Rea en 1985. Bonsoir à toutes et à tous. Bienvenue dans Viva Musique. Vos messages arrivent. J'en lis quelques-uns dans une poignée de secondes. Juste le temps pour moi de vous annoncer la suite du programme avec Temim Pala qui arrive dans quelques instants après une courte pause. Bonjour Frédéric, bonsoir également Stéphane qui m'a envoyé sa demande. Frédéric et Stéphane ont écrit leur petit message via le 3063 et puis sur le WhatsApp, j'ouvre l'autre page, la page WhatsApp. Jenny est heureuse du choix que j'ai fait avec le titre Killing in the Name, the Rage Against the Machine. Stéphane nous a également envoyé une petite demande totalement différente, mais c'est ça le charme de Viva Musique, selon Stéphane. Il aimerait écouter les Forbans, pourquoi pas, après tout, c'est une bonne idée. Il y a également Béatrice de Mézières que je salue. Béa, c'est bien noté pour Nuit Incolore. J'ai choisi un des trois titres que tu m'as proposé. Et puis, Dany également a fait sa petite demande. Dany, ta demande a été notée. Merci à toi pour ta participation. On marque une courte pause et juste après, il y aura donc Temim Pala, que vous entendez derrière moi. Et juste avant, il y aura Christophe Willem parce que PS, je vous aime.
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0: la Dracula. Derrière le projet Tame Impala se cache Kevin Parker, le multi-instrumentiste australien qui vous offre ce morceau qui nous enveloppe dans une ambiance nocturne hypnotique et très produite. Après la petite pause, on va écouter Douchy, Anxiety. Is my anxiety. Il y aura également Pascal Obispo avec le titre Personne. C'est pas le cas sur les réseaux sociaux, sur le WhatsApp et sur le 3063. Vous êtes nombreux, nombreuses à m'écrire. Il y a Michel qui nous a envoyé un petit message, une petite question. Bonjour, depuis longtemps je me pose la question, pourquoi les radios ne diffusent jamais de chansons de Gilbert Bécaud ? Peut-être sur Viva Plus en fait, à vérifier. Alors qu'il y en a de si jolies. Il y a une raison à ça ? Ce serait tellement bon de pouvoir l'entendre. Merci pour la réponse, Michel. Alors Michel, j'ai pas la réponse à ta question, mais si tu veux qu'on passe un Gilbert Bécaud ce soir, bah, il suffit de le demander, il n'y a pas de souci. On essaiera de faire une petite place à Gilbert Bécaud ce soir dans Viva Musique.
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Doshi, qui a confié avoir écrit les paroles d'une seule traite pendant une véritable crise de panique. Elle voulait que l'urgence de l'enregistrement en studio serve de thérapie immédiate. Alors elle a écrit les paroles, mais elle s'est inspirée de ceci, hein, côté musique. Eh ben oui, c'est notre Gotti national, hein, qui est né à Bruges, mais qui vit en Australie, et qui avait sorti ce titre « Somebody that I used to know » en 2011. Voilà comme quoi, eh bien, c'est dans les vieilles marmites qu'on fait les meilleures soupes. 19h40, vous écoutez Viva Musique sur Vivacité. Vous le savez, hein, vous faites vos choix musicaux via le WhatsApp ou encore via les SMS. Le WhatsApp, c'est le 0470 07 20 23. Les SMS, c'est le 30 63, c'est 50 centimes d'euros par message envoyé. Vous me demandez ce que vous voulez à partir de 1980 jusqu'à aujourd'hui, comme Dany l'a fait il y a quelques instants. Dany voulait écouter Noir Désir, un homme pressé. Dany, voici Noir Désir.

Ten Sharp You, ce duo néerlandais a signé au début des années 90 l'une des ballades les plus mémorables de la décennie. Le morceau repose sur une mélodie au piano imparable et une voix puissante. Petite anecdote, la chanson s'est hissée au sommet des charts européens, presque par surprise et sans grand budget marketing. Elle reste à ce jour le seul et unique succès planétaire du groupe Ten Sharp. Après une courte pause, on va écouter Coldplay.

0: Oh là, j'arrête. D'ailleurs, la preuve, si je continue, il va pleuvoir. Et manifestement, il pleut déjà dans la région de Trois-Ponts. C'est notre ami Pascal de la région de Trois-Ponts qui nous a envoyé un petit message sur les SMS au 3063. Il nous met en garde contre de gros orages dans l'est du territoire. Donc méfiance si vous prenez la route dans les prochaines minutes dans la province de Liège. De toute façon, on fera un point complet sur vos conditions de circulation juste après 20h en compagnie de Jean-Marc Trède.
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0: Marguerite Bellevie, Marguerite qui apporte un vent de fraîcheur hein, sur la scène pop francophone avec ce morceau poétique. En parlant de vent de fraîcheur, si on faisait un petit point sur la météo avec François.
1: Bonsoir tout le monde, ce jeudi est la dernière journée de forte chaleur. On a donc des températures qui vont redescendre tranquillement jusqu'à rejoindre les normales de saison pour ce week-end. Nous aurons donc en température maximale 27 degrés demain et puis 24 et 23 degrés pour samedi et pour dimanche. Mais d'abord parlons de ce soir et de cette nuit. Ce sera globalement calme si ce n'est une petite zone potentiellement orageuse sur la Gaume, de 16 à 17 degrés cette nuit. Et demain vendredi, nous aurons donc entre 24 et 27 degrés et une journée similaire à celle d'aujourd'hui avec cette zone légèrement instable et potentiellement orageuse toujours sur la province de Luxembourg. Ce sera plus nuageux et sec de Namur jusque Bruxelles et même très bien dégagé à Bruxelles et en Flandre.
0: Merci beaucoup François.
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5: Il est 20h. David Riffon, bonsoir à tous. La Chambre a donné son feu vert en fin d'après-midi au deuxième volet de la réforme des pensions. Il concerne les périodes non travaillées, mais dites assimilées, ces périodes de chômage involontaire, de pré-pension, de crédit temps, de fin de carrière, ne compteront plus à terme que pour 20% au maximum des années de carrière, contre 40% actuellement. La maladie, l'invalidité et divers congés de soins ne seront pas soumis à l'application de ce pourcentage de limitation. L'objectif de la réforme, c'est de faire coller mieux pension et années réellement travaillées pendant la carrière. Il n'empêche, certains et surtout certaines, estiment les études, vont y perdre dans le calcul de leurs années de carrière. Idem pour certains secteurs. Par exemple, les travailleurs des arts sont particulièrement concernés, surtout côté francophone, faute d'avoir été entendus ces dernières semaines. Eh bien, ils vont déposer un recours devant la Cour constitutionnelle. Ils jugent cette mesure discriminatoire. Il a de nouveau fait chaud aujourd'hui, lourd par moments, mais cela va aller mieux dès demain et surtout ce week-end. Sachez aussi que formellement, nous n'avons pas connu une deuxième vague de chaleur. Pour le deuxième jour consécutif, le thermomètre n'a en effet pas dépassé les 30 degrés à Uccle, la station de référence. Il a fait un peu plus de 29. Pour parler de vague de chaleur, il faut au moins 5 jours consécutifs avec 25 degrés, dont au moins 3 jours à plus de 30 degrés. En France, deux ouvriers et le gérant d'une société de travaux vont être présentés à un juge d'instruction en vue de leur mise en examen pour leur implication involontaire dans le déclenchement du premier

0: progressivement ce soir. Et de Troyes, troisième victoire d'étape sur le Tour de France pour Tim Merlier, le Belge, une fois de plus le plus costaud au sprint. Jasper Philipsen a une nouvelle fois terminé troisième. À noter la lourde chute dans le sprint, le Belge Yeno Berkmous a dû abandonner. Il souffre d'une fracture de la clavicule. C'est un coureur d'Intermarché Lotto. Merci de nous suivre, passez une excellente soirée.
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2: Nouveau point complet sur vos conditions de circulation à 20h02 en compagnie de Jean-Marc Strel au Centre Mobile Info. Jean-Marc, bonsoir.
3: Bonsoir Francis.
2: Ça se passe comment sur nos routes, Jean-Marc?
3: On en parlait hors antenne, il y a une zone de pluie, donc il faut être prudent. Là, elle s'étale de Rochefort-Vielsalm-Malmedy. Elle va s'évacuer dans la soirée par l'Allemagne, mais soyez prudent, bien évidemment, sur la route. Pour le reste, il y a quelques ralentissements sur le 411. On ne peut pas y échapper avec ce chantier Arlon-Namur à hauteur de l'église en direction de Namur. Un véhicule en panne aussi, même si on n'a pas trop de nouvelles. Restez vigilants sur la 602 dans le tunnel de Cointe, long Saint-Chenet, à hauteur de Liège-Val-Benoît. C'est en direction de Luxembourg.
2: Merci Jean-Marc, belle soirée à vous.
3: Bonne soirée.
4: Ciao, ciao. Partagez vos alertes mobilité. 0800 48 400. 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

Capuche, Elena. Elena qui livre ici un titre pop mélancolique et intime, hein, d'une grande efficacité. Sa voix douce contraste avec une rythmique moderne et plutôt entraînante. Bravo Elena. Amel Bent arrive dans quelques instants avec Ma philosophie.

qui ne se souvient pas de ce titre d'Amel Bent, Ma philosophie? C'est un véritable hymne à l'acceptation de soi. C'est sorti au début des années 2000. Hein. C'est une fusion parfaite entre la variété française et les influences R&B. Ça arrive dans quelques instants. Et puis vos messages continuent de converger en ce moment et ça me fait plaisir, hein, vers le WhatsApp, le 0470 07 20 23. Alors Michel, tout à l'heure, me disait qu'il aurait aimé entendre du Gilbert Bécaud, mais effectivement, hein, les chansons de Gilbert Bécaud sont antérieures à 1980, donc on ne pourra pas les diffuser dans cette émission Viva Musique. Je lui ai du coup proposé d'écouter Viva Plus. Je suis pratiquement certain qu'on passe du Gilbert Bécaud sur Viva Plus. Michel ne sait pas comment faire pour écouter Viva Plus. Alors Viva Plus, c'est uniquement en DAB+, ou alors pourquoi pas

0: Amel Bent avec le titre Ma philosophie. Ravi de vous retrouver après une courte interruption liée à un problème technique, comme vous avez peut-être pu vous en apercevoir. Pas de souci, hein, on reprend les mêmes et on recommence avec Vivre la musique jusqu'à 23h. Et dans quelques instants, on écoute le choix d'un auditeur qui m'a écrit via WhatsApp le 0470 07 20 23. C'est Noir Désir, un homme pressé.
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Olivia Dean, artiste britannique qui propose une soul pop moderne portée par une section de cuivre chaleureuse. On va marquer une courte pause, mais juste après la pause, qu'est-ce qu'on va écouter de beau? Par exemple, Ellie Goulding.

0: Ellie Goulding qui arrive avec Love Me Like You Do.
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0: Mentissa, révélée par l'émission The Voice France avec les enfants difficiles. Béatrice de Mézières nous a envoyé un petit message sur le WhatsApp de Viva Musique. C'est le 0470 07 20 23. Elle voulait entendre du Nuit Incolore. Béatrice, j'ai choisi pour toi le titre Dépassé.
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0: La chaleureuse et douce voix d'Alice on the Roof avec le titre Today. Il est 20h40, on a encore pas mal de temps à partager ensemble dans ce Viva Musique ce soir avec dans quelques instants Shakira et Pierre Garnier. À tout de suite.
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l'hymne de la Coupe du Monde. Et puis, ces deux artistes ont travaillé à distance, figurez-vous, pour créer ce morceau. 20h47, place à présent au choix de Stéphane. Stéphane qui m'a envoyé son petit message sur le WhatsApp. Je vous le rappelle, c'est le 0470 07 20 23. Stéphane qui aurait aimé écouter les Forbans. Pourquoi pas? On va les écouter tout de suite avec le titre Chante. Wap.

Teddy Swims avec le titre Mr. Know It All, 20h54. J'espère que vous passez une bonne soirée à l'écoute de Viva Musique, sur Vivacité. Continuez à m'envoyer vos petits messages et vos petites demandes. Les numéros, c'est tout simple. Hein. Il y a le 3063 par SMS, 50 centimes d'euros par message envoyé. Ou encore, il y a le WhatsApp. Le WhatsApp, c'est le 0470 07 20 23. Grâce à ce numéro, vous pourrez communiquer avec le studio de Vivacité et faire vos demandes à condition que celle-ci soit postérieure à 1981, rien avant 1980. À partir de 1980 jusqu'à aujourd'hui, n'hésitez pas à faire vos demandes. Petit message donc encore à vous lire, hein, comme par exemple celui qui vient de me parvenir sur WhatsApp avec Françoise. Françoise qui nous fait un petit bonsoir, un petit coucou et qui nous demande s'il serait possible d'écouter du Claude Barzotti avec « Je ne t'écrirai plus ». Eh bien, c'est bien noté, Françoise. Je vais aller rechercher ça dans la machine Vivacité et je vais tenter de le caser entre 21h et 22h. Restez fidèle au poste, restez fidèle à Viva Musique.

0: Amy Winehouse avec le titre Back to Black, extrait de l'album éponyme. Figurez-vous que Mark Ronson, qui a produit ce titre, a composé la musique en une seule nuit. Petit message de Marie. Marie qui nous fait un petit coucou. Bonne émission. Je ne sais pas pourquoi, mais en écoutant Les Forbans, je me suis dit, tiens, est-ce qu'on pourrait pas écouter Le Lion est mort ce soir du groupe Po? Mais en voilà une bonne idée, Marie. Je vais chercher ça dans la boutique. À mon avis, on va le trouver sans le moindre problème. Envoyez vos messages, le 0470 07 20 23.
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21h. David Riffon, bonsoir à tous. Au moins 12 000 décès excédentaires ont été enregistrés dans une dizaine de pays européens en raison de la vague de chaleur exceptionnelle du mois de juin, selon une compilation de données nationales. Un bilan par ailleurs toujours partiel et qui risque donc de s'alourdir. Entre le 22 et le 28 juin, au pic de la canicule dans plusieurs pays, environ 10 000 morts en excès ont été répertoriés par les instituts nationaux de 7 États, dont la Belgique. Et à ce décompte, on doit ajouter 2 200 morts environ, lié à la chaleur en Angleterre et au Pays de Galles. Le gouvernement bruxellois a tenu sa promesse. Il a annoncé ce jeudi des mesures fiscales destinées à réduire l'impôt des personnes physiques de 1% à partir de l'exercice d'imposition 2028. Autre mesure, accélérer la reconversion des grands sites économiques sous-utilisés, comme les sites Audi, Solvay ou Skerbeek Formation. Ces décisions sont conformes à la déclaration de politique régionale signée en février dernier. Selon le ministre bruxellois des Finances, Dirk De Smet, la baisse de l'impôt des personnes physiques en région bruxelloise permettra d'augmenter le salaire net des Bruxellois et de rendre la région plus attractive tout en restant dans la trajectoire budgétaire du gouvernement. C'est important. Alors concrètement, cette réforme représentera une économie annuelle de 147 euros pour une personne seule qui dispose d'un revenu net de 2700 euros par mois et de 152 euros pour un couple marié avec deux enfants percevant chacun 2400 euros par mois. De nouvelles explosions.

0: officielles ou tacites de la FIFA sont bafouées. Ce ne sera pas la seule lors de cette apothéose, puisque contrairement au propre règlement du football, eh bien la mi-temps ne durera pas 15 minutes dimanche, mais sans doute 25, voire un peu plus, en raison d'un show musical façon Super Bowl. Merci de nous suivre, passez une belle soirée.
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1: Jeune artiste, hein, sur le devant de la scène, Manon Lisa avec le titre « Le petit pêcheur ». Elle observait en fait durant ses vacances, durant sa jeunesse, un pêcheur en Bretagne. Et cette personne en fait a inspiré cette chanson que Manon Lisa vous donnait à l'instant dans Viva Musique sur Vivacité, 21h05. C'est parti pour une nouvelle heure de Viva Musique avec « Le lion est mort ce soir ». Ça y est, hein, Marie, j'ai retenu ton idée. « Le lion est mort ce soir », le groupe Pauvre qui arrivera dans quelques instants. Mais avant ça, on va écouter Christophe Maé et Thomas Dolby.

0: On l'oublie parfois, mais Christophe Maé a fait partie de l'aventure du Roi Soleil. Et puis, ben, il s'est émancipé grâce à ce single « On s'attache », premier succès de sa carrière solo. Christophe, qui passe la plupart de sa vie dans le sud de la France, dans le Vaucluse. Le sud de la France, il connaît, puisqu'il a arpenté les terrasses des restos et des piano-bars pour gagner sa vie avant d'être le Christophe Maé que tout le monde connaît aujourd'hui. Quelqu'un que tout le monde connaît également, c'est elle. C'est Céline Dion qui signe ici son grand retour avec la chanson « Bonjour, pardon, merci ». Belle soirée à l'écoute de Viva Musique.
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1984, succès international pour ce titre qui a permis de sensibiliser le grand public aux droits LGBT. Vous l'aurez reconnu, la voix de Jimmy Somerville et de falsetto. 21h20. On va écouter dans quelques instants après la pause Marine avec le titre Escroc.

0: arrive donc dans quelques instants et puis vos messages continuent de converger sur le WhatsApp, le 0470 70 07 20 23. Coucou à Jean-Pierre, à Diana, à Cédric qui vient de nous rejoindre. Il est un petit peu plus tard que les autres soirs, mais c'est pas grave Cédric, hein. L'important c'est de participer. Bonjour également à Claire, à Didier et puis Marie, reste attentive parce qu'après Marine, il y aura ton choix.
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0: Le lion est mort ce soir, le groupe Bow, c'était le choix de Marie. Merci Marie pour ta participation via le WhatsApp, le 0470 07 20 23. Il y a aussi le 30 63, hein, si vous êtes dans la team SMS, n'hésitez pas à envoyer vos demandes et vos messages comme Cédric vient de le faire. Et pour lire le message de Cédric, il faut que je lance un tapis parce que ces messages sont toujours un petit peu longs, mais ils sont tellement bien écrits que ça vaut le coup de les lire.
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0: Voilà Cédric. Alors, Cédric écrit ceci. Hello tout le monde, j'espère que vous allez bien en ce jeudi soir. Certes, hein, je suis là beaucoup plus tard que d'habitude, mais je suis là quand même et c'est l'essentiel. Avec une question pour toi mon cher Francis. Je sais que pour toutes les fois où je suis en studio avec Patrick Weber, manifestement, Cédric participe à l'émission de Patrick Weber. Ça n'est pas le cas, mais peut-être que toi, tu as une mémoire meilleure que la sienne, on ne sait jamais. Est-ce que toi, tu sais dire les numéros, que ce soit des SMS ou du WhatsApp de Vivacité, par cœur, sans consulter ta conduite? Alors Cédric, je vais t'avouer un truc, j'ai quand même un petit copion hein, devant les yeux, j'ai un petit pense-bête, mais je les connais par cœur. Oui, c'est le 0470 07 20 23 pour le WhatsApp, et c'est le 63 pour les SMS. Alors, il me répond là-dessus, car si tu as une bonne mémoire, tu pourras peut-être intégrer la brigade spéciale qui a été mise sur pied pour élucider un meurtre, non pas en Belgique, mais bel et bien à Hawaï. Et cette brigade s'appelle les gangsters d'amour, et voilà une belle transition pour te faire part de mon choix de ce soir. Cédric, c'est bien reçu, c'est bien noté. Merci pour ta prose. Avant de faire plaisir à Cédric et à probablement certains d'entre vous, il y a UB40 qui arrive. Ça sera juste après Lynn.

Gros succès dans les années 80 pour le groupe UB40 et le titre Red Red Wine. Figurez-vous que l'original, eh bien, c'est le chanteur Neil Diamond qui l'a écrite et interprétée en 1967. Neil Diamond qui signe également la bande originale du très beau film Jonathan Livingstone, le goéland. Après la pause, il y a ceci qui arrive.

0: c'est Niall Horan avec le titre Drive Safe. Bah justement, tiens, si vous êtes sur la route, soyez prudent. En revanche, les orages qui ont touché tout à l'heure la région liégeoise ont quitté le pays, mais méfiance, d'autres orages pourraient éclater dans le courant de la nuit.
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Le titre malicieux du non moins malicieux Renan Luce avec Les Voisines. Figurez-vous qu'il s'est réellement inspiré de son appartement parisien pour écrire les paroles de cette chanson Les Voisines. Merci Renan de nous avoir fait voyager dans ton Paris. Rien qu'à toi. 21h43, ça c'est un morceau qui me fait particulièrement plaisir. Je ne suis pas censé vous donner mes avis, mais je vous avoue que ce groupe-là, vraiment, je l'adore. Merci à Claire d'avoir fait ce choix de Dépêche Mode avec le titre Enjoy the Silence. Et elle souhaite une bonne soirée à toute l'équipe et aux auditeurs de Viva Musique.

elle abandonne le mannequinat pour se consacrer pleinement à la musique et c'est plutôt réussi. Charlotte Cardin, The Way We Touch, 21h49. Il nous reste un petit peu de temps avant 22h, avant les infos de David Riffon. Pour écouter Eurythmics, Eurythmics, c'est le choix de... Je vous le dirai plus tard, j'ai plus le message sous les yeux. Ça arrive après Dizzy et Théodora.

Ça y est, j'ai retrouvé le petit message. C'était sur le 3063. Eurythmics Sweet Dreams. C'était le choix de Pascal de la région de Trois-Ponts. Pascal qui d'ailleurs a eu la gentillesse hein, tout à l'heure de nous avertir que des orages assez violents touchaient la région est de Liège. Prudence, hein, si vous circulez cette nuit, d'autres orages pourraient encore éclater. Dans une poignée de minutes, c'est l'info de David Riffon qui arrive. Et pour vous emmener jusque-là, pour vous emmener jusqu'à 22h, c'est un duo de choc qui arrive. C'est Stromae avec Polka pour le titre Que ce soit clair. J'espère que c'est clair pour vous. Pour moi, ça l'est.

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2: Il est 22h. David Riffon, bonsoir à tous. Juste avant les congés, le Parlement de la Fédération Wallonie-Bruxelles a définitivement approuvé ce soir une proposition de décret visant à garantir l'emploi à la rentrée prochaine d'une partie des enseignants affectés par les récentes mesures d'économie dans l'enseignement. Le dispositif prévoit de protéger les enseignants temporaires prioritaires potentiellement impactés par le passage de 20 à 22 périodes hebdomadaires dans le secondaire supérieur. Ces enseignants dont le volume d'heures diminuerait mécaniquement par cette réforme se verront attribuer à titre exceptionnel des périodes complémentaires pour conserver un volume d'emploi équivalent. Ces périodes seront consacrées à des tâches pédagogiques au sein de l'établissement. Cette mesure d'accompagnement pourrait bénéficier au total à près de 700 équivalents temps plein, fait savoir la Fédération. Du coup, les économies de la Fédération diminueront de 16 millions d'euros tout de même. Et la mesure n'est pour l'instant prévue que jusqu'en décembre 2026. L'état des deux personnes grièvement blessées à la suite de l'incendie mardi dans le bâtiment Oxy, dans le centre de Bruxelles. Ces deux personnes sont toujours en danger de mort, selon l'auditorat du travail. Les deux victimes avaient été transportées vers l'hôpital militaire de Neder-Overembeek et le Hersteuisberg de Louvain, en raison de leurs graves brûlures. Elles avaient été extraites, ces deux personnes, d'une cage d'ascenseur touchée par l'incendie. Six autres corps avaient été retrouvés dans l'une des cages d'ascenseur. Ces six personnes ont toutes été formellement identifiées aujourd'hui, comme celles qui étaient portées disparues depuis l'incendie. Et j'ajoute que demain, à 11h, un moment de recueillement sera organisé au pied de l'immeuble. L'agence flamande pour la nature et les forêts, Nature en Bos, va déposer plainte et se porter partie civile après les incendies criminels présumés survenus dans le parc national de la Haute-Campine. C'est ce qu'a annoncé le ministre flamand de l'Environnement, Jo Brauns. Les premiers éléments de l'enquête laissent fortement penser que les différents feux étaient d'origine criminelle. Un expert en incendie s'est d'ailleurs rendu sur place. Troisième victoire d'étape pour Tim Merlier sur le Tour de France cet après-midi. Cette fois, c'était à Chalon-sur-Saône. La Belgique compte désormais 499 victoires d'étape sur le Tour. Le numéro 500, c'est peut-être pour demain, qui sait. 13e étape, elle mènera les coureurs de Dole à Belfort. La plus longue étape du Tour, un peu plus de 205 km. Ce sera la plus courte étape, la plus longue de l'histoire. J'espère que vous suivez. Merci de nous suivre. Passez une belle soirée.
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L'excellente voix de Camille Yembe à l'instant. Camille qui sera d'ailleurs au Franco hein, de Spa, francophonie que vous pourrez suivre sur Vivacité en compagnie de Bruno Thumers. En fin de semaine prochaine, hein, ce sera entre le 24 et le 26 juillet 2026. Zazie, Je suis un homme arrive après Belle, Garou, Patrick Fiori et Daniel Lavoie. Ça aussi, c'est vous qui l'avez choisi. Bravo pour ça.

sans doute un des plus beaux textes de la chanteuse engagée Zazie. La société de consommation et l'impact de l'humain sur la planète sont montrés du doigt par l'artiste. C'est un des plus grands succès et un des plus grands combats engagés de la chanteuse. Est-ce que vous aviez par contre cette référence? Le refrain de la chanson fait un clin d'œil à la chanson de Michel Polnareff sortie en 1970. Le titre de Polnareff, c'était « Je suis un homme » et le refrain, c'était ça. Écoutez.

0: Elle a complètement renversé le sens de la chanson de Paul Naref pour écrire « Je suis un homme ». Bravo Zazie. Allez, on marque une courte pause. Et après la pause, on aura du Sienna Spiro et du Calogero.
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0: Yalla, ça signifie en avant. La chanson a été écrite en hommage à Sœur Emmanuel qui utilisait souvent ce mot arabe le signifiant en avant. Après la pause, on va écouter Taylor Swift. Nouveau single pour Taylor Swift, dont les premières maquettes ont été enregistrées en secret à Londres, entre deux dates de sa tournée mondiale. Elle a même été jusqu'à utiliser un pseudo pour réserver le studio afin d'éviter toute fuite. En parlant de fuite, je laisse fuiter quelques messages. Un petit coucou à Florence de Thuin qui a demandé à écouter Robbie Williams. Ça arrive dans quelques instants, Florence. Un petit coucou également à Béatrice, à Apolline. Apolline qui aimerait écouter Marine. Merci pour vos messages, merci pour vos participations.
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Indochine, troisième sexe, 1985. Très avant-gardiste, hein, puisque ce titre prône la tolérance entre les différents genres, les différentes identités. Christine and the Queen a repris, hein, en duo avec Nicolas Sirkis, ce morceau il y a quelques mois de cela seulement. C'est assez récent. 22h31, on va avoir dans quelques instants Robbie Williams, qui a été choisi par une des auditrices, hein, via le WhatsApp, le 0470 07 20 23. Ça arrive, c'est Florence, hein, Florence de Thouin, que je salue au passage, qui voulait entendre Robbie Williams, l'ex Take That. Ce sera juste après ceci, après Somber et le titre Homme Vrai Cœur. Je vous souhaite une belle fin de soirée à l'écoute de Viva Musique sur l'Université, évidemment.

Supreme, Robbie Williams. Merci beaucoup à Florence de Turin pour ce très très bon choix. Annie, un petit coucou. Merci Annie pour ton message. Bonsoir Francis, bonne soirée à toutes et à tous. J'aimerais écouter Patrick Fiori, je vais voir s'il y a encore moyen de le passer avant 23h. On va faire notre petit possible, c'est promis Annie. Et puis il y aura également le choix d'Apolline dans quelques instants avec Marine. Et après la pause, on va écouter Mylène Farmer.

0: Alors, c'est pas Akil Tour, c'est pas le dernier Mylène. Mais c'est pas grave, parce qu'on en a tous besoin de l'amour. C'est le titre XXL, à suivre dans quelques instants.
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Ça aurait pu être le choix d'un auditeur ou d'une auditrice, mais non, c'était le choix de nos programmateurs sur Vivacité, Jean-Michel Verhelst et Olivier Durings, que je salue au passage. Si jamais ils nous écoutent là où ils se trouvent en ce moment, 22h48, encore 12 minutes de bonheur et de partage dans Viva Musique sur Vivacité. Tout de suite avec un choix d'Apolline. Elle a voulu écouter Marine, Cœur maladroit. 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

Alex Warren, Fever Dream, peu à peu, Viva Musique touche à sa fin pour ce soir. Mais rendez-vous demain dès 19h hein, jusqu'à 23h pour un nouveau moment de partage et de plaisir musical. Ailleurs, Orelsan pour la suite. 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

0: Et juste avant la météo de François Bouhery, on termine avec Roméo Elvis, Le Soleil. Merci à toutes et à tous pour vos nombreuses participations, pour vos nombreux messages. Rendez-vous demain dès 19h sur l'université pour un nouveau Viva Musique.
1: Bonsoir tout le monde. La nuit est et sera globalement calme de bout en bout sur tout le pays, si ce n'est une petite zone potentiellement orageuse toujours présente sur la Gaume. En ce qui concerne les températures, elles redescendent également de 16 à 17 degrés pour les minima. Ensuite, demain vendredi, il fera déjà nettement moins chaud en journée, entre 24 et 27 degrés. Nous aurons aussi un dégradé nuageux, ce sera bien dégagé au nord de Bruxelles, partagé entre nuages et éclaircies entre Bruxelles et Namur, et toujours quelques risques de foyers orageux en province de Luxembourg l'après-midi. Et on termine quand même avec un dernier mot sur le week-end. Ce sera partagé entre nuages et éclaircies, ce sera sec et aussi moins chaud. Nous attendons en effet entre 23 et 24 degrés.
0: Merci beaucoup François pour ce regard sur la météo. Tout de suite les infos en compagnie de David Riffon.
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4: Il est 23h. Des prêts plutôt que des primes, le gouvernement wallon a présenté sa nouvelle réforme en matière de rénovation énergétique des bâtiments. La priorité pour respecter nos engagements en matière de climat, s'attaquer aux passoires énergétiques. Le gouvernement fédéral, lui, a donné son feu vert ce soir à la deuxième mouture de la réforme des pensions, la deuxième version. Elle concerne les périodes non travaillées mais assimilées dans le calcul des années de carrière. La prise en compte de ces périodes va progressivement diminuer. Tim Merlier remporte sa troisième victoire d'étape sur le Tour de France. Le Belge était ému à l'arrivée. Il a gagné l'étape devant sa compagne et son fils Jules, qui a même pu faire une photo avec Tadej Pogacar. David Riffon avec vous, bonsoir à tous. C'est une réforme importante en Wallonie, celle des aides à la rénovation des bâtiments. Juste avant les vacances, le gouvernement a présenté le nouveau système qui entrera en vigueur dès le 1er octobre prochain. Pour faire simple, les primes, c'est terminé. L'aide passera désormais par des prêts à taux zéro ou à taux très avantageux pour financer vos travaux d'isolation, par exemple, avec une priorité, Baptiste Tupin, s'attaquer aux logements les plus énergivores.
5: Oui, les fameuses passoires énergétiques avec un PEB très bas, E, F ou G, cela représente près d'une habitation sur deux en Wallonie. Le gouvernement wallon veut aboutir d'abord à un système d'aide à la rénovation plus simple pour l'utilisateur. Auparavant, il existait 120 primes différentes, avec jusqu'à 2 ans d'attente pour les obtenir. Dans le nouveau système, il suffira de rentrer un devis de travaux global qui sera analysé. Le plafond des aides s'élèvera à 75 000 euros pour une maison individuelle. L'autre objectif, c'est de rendre le système moins coûteux pour les finances wallonnes, avec désormais des prêts à taux préférentiel ou à taux zéro. Les ménages aux revenus les plus modestes ne devront pas rembourser l'intégralité de la somme empruntée pour financer les travaux. Cette réduction pourra atteindre jusqu'à 50% du montant emprunté. Les ménages aux revenus les plus confortables devront eux rembourser toute la somme empruntée.
4: Avec cette réforme, le gouvernement veut mettre définitivement fin au système des primes qui coûtait trop cher. Le régime transitoire, lui qui valait depuis février 2025, est décidé en urgence, prendra fin au 1er octobre. Au niveau fédéral, les députés ont adopté aujourd'hui le deuxième volet de la réforme des pensions. Il concerne les périodes non travaillées, mais dites assimilées pour le calcul des années de carrière. À l'avenir, ces périodes pèseront moins fortement dans la balance, 20% au lieu de 40% actuellement. Ces périodes assimilées, le chômage dit involontaire, pas le chômage temporaire, ainsi que la prépension, encore le régime de chômage avec complément d'entreprise. Le but, c'est de faire coller davantage les années réellement prestées et la pension. Thomas Dechamps, ces limitations sont liées à notre année de naissance.
6: La mise en œuvre de cette réforme sera progressive. Le plafond démarrera bien au-dessus à 40% pour tous ceux nés entre 1961 et 1964. Ensuite, ça diminue progressivement de 5% par an pour atteindre les fameux 20% pour tous ceux nés après 1968.
4: Pour être précis, ajoutons que n'entreront pas dans la limitation les congés maladie-invalidité, les congés

0: ses lois. Premier bilan aussi pour la majorité dirigée par Boris Dilliès. 5 mois après ses débuts, un super conseil des ministres a eu lieu ce jeudi au château de Val-Duchesse, là où les plus importantes négociations politiques de notre pays se déroulent. Malgré ces divergences, le gouvernement travaille sur base de l'accord de gouvernement. Le texte prévoyait notamment une baisse d'impôts sur le revenu pour les habitants de la capitale. Elle est désormais confirmée. Écoutez Ahmed Laouech, le numéro 2 francophone du gouvernement bruxellois.
1: Il est important de soutenir le pouvoir d'achat, le revenu des ménages bruxellois. Il y avait la prime biome, donc c'est une diminution du prêt compte immobilier, ce que beaucoup de gens appellent le cadastre. C'est appréciable. C'est 160 euros de réduction supplémentaire qui viennent s'ajouter à ce qui existe déjà. Et puis, il y a une baisse de l'impôt sur les revenus qui est aussi importante. Donc, quand on additionne les deux, eh bien, ça fait évidemment un effort que nous faisons pour soutenir le pouvoir d'achat des Bruxelloises et des Bruxellois.
0: Des propos recueillis par Imad Messoudi et Ariane Dufresne. Toujours à Bruxelles, c'est malheureusement définitivement confirmé. Les 6 personnes qui manquaient à l'appel sont bel et bien décédées. Ces personnes ont été toutes identifiées, désormais, a précisé l'auditorat du travail cet après-midi. Le bilan est donc de 6 morts, alors que 2 personnes sont également toujours entre la vie et la mort. Ce sont des personnes qui ont été gravement brûlées dans une cage d'ascenseur également sur le chantier de cette tour Oxy, donc place de Bruxelles. Brouckère à Bruxelles, où un moment de recueillement aura lieu demain à 11h. En Italie, à Gênes, 8 ans après la chute terrible et ces images très impressionnantes et qui faisaient froid dans le dos de la chute du pont Morandini, donc en Italie, à Gênes, 8 ans après le drame qui avait fait plus de 40 morts, eh bien, les condamnations sont tombées aujourd'hui. 32 personnes au total ont écopé de condamnations, dont notamment de la prison ferme pour le principal responsable du chantier. Les températures vont enfin baisser un peu ces prochains jours, contrairement à ce que nous ressentons peut-être. Eh bien, sachez que nous n'avons pas connu finalement de deuxième vague de chaleur. Techniquement, pour le 2e jour consécutif, eh bien, le thermomètre n'a pas dépassé les 30 degrés à Uccle, la station de référence. Il a fait un peu plus de 29 degrés aujourd'hui, un peu plus de 28 hier. Pour parler de vague de chaleur, il faut au moins 5 jours consécutifs avec 25 degrés. C'est vrai, ils sont atteints, mais dont 3 au moins à plus de 30 degrés. Et ça, nous ne les avons pas dépassés. Le bon temps, le beau temps, ça donne des idées. Se promener sur un Ravel, par exemple une voie lente pour promeneurs à pied ou cyclistes ou encore en trottinette. À ce propos, eh bien, l'agence Wallonne pour la sécurité routière lance une campagne de sensibilisation. Même s'il y a très peu d'accidents sur les Ravel, certaines situations peuvent parfois provoquer des tensions entre les différents usagers. Écoutez, Belinda Dematia, c'est la porte-parole de l'AWSR. Elle nous rappelle quelques règles en vigueur sur les Ravel.
2: Alors sur le Ravel, en effet, il n'y a pas un usager qui est prioritaire par rapport aux autres. Il y a aussi une limitation de vitesse de 30 km/h qui s'applique, mais qui parfois est trop élevée. C'est vrai que quand le Ravel est très fréquenté, les cyclistes doivent adapter leur vitesse aux circonstances et rouler parfois moins vite que 30 km/h. Il y a certains Ravel où le panneau indique un espace où circuler. Quand ce n'est pas le cas, on ne doit pas tenir la droite. D'ailleurs, les enfants ont le droit de jouer sur le Ravel, donc on peut utiliser la voirie. En revanche, on ne peut pas entraver la circulation sans nécessité. Ça veut dire que si on a un groupe de piétons et qu'il y a un cycliste qui arrive, on doit pouvoir se pousser sur le côté pour le laisser passer.
0: Une interview signée Benjamin Carlier en 2024. Dernier chiffre disponible, seuls 8 accidents corporels ont été enregistrés sur des Ravels en Wallonie, avec à chaque fois seulement des blessures légères. Pour la 6e nuit consécutive, les États-Unis ont lancé ce soir une nouvelle série de frappes contre l'Iran. Ces bombardements ont pour objectif de continuer à affaiblir les capacités militaires iraniennes, a écrit le commandement américain pour le Moyen-Orient sur son compte X. Les affrontements entre Washington et Téhéran ont repris il y a 10 jours après des attaques contre des navires dans le Golfe imputés à l'Iran. Ces frappes mutuelles compromettent une issue diplomatique du conflit. Une, deux et trois. 3e victoire d'étape pour Tim Merlier sur le Tour de France. Le meilleur sprinteur du monde pour le moment, eh bien, c'est bien lui. Le Belge l'a encore prouvé cet après-midi à Chalon-sur-Saône. Merlier qui a reçu la compagnie de sa compagne Cameron Vandenbroucke et de son fils Jules qui a même pu faire une photo avec le maillot jaune Tadej Pogacar.
3: J'espère quand il est plus vieux que c'est le moment qui. Ouais, voilà.
4: Il a pu voir le maillot jaune aussi, j'ai vu là.
3: Ah ouais, j'ai une photo avec Tadej et Jules au Giro. Ça fait maintenant 3 ans. Ouais, le moment que je passe le Ninja directement, la même idée parce que c'est quand même le plus grand coureur du monde.
0: Interview Jérôme Elguers, deuxième place pour le Néerlandais Olaf Kooi. Jasper Philipsen termine à nouveau troisième. Demain, c'est la 13e étape.

0: entre Dole et Belfort avec l'ascension du Ballon d'Alsace à 30 km de l'arrivée. Merci de nous avoir suivis. Passez une excellente fin de soirée.
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3: Philippe, dont on pensait à Amsterdam, à Haarlem, à Rotterdam, à Leiden et à Dordrecht, qu'il envahirait les terres hollandaises comme une sorte de duc de fer, se révèle être plutôt un duc de velours. Le richissime bourguignon promet de démarrer la construction de grandes digues, d'aider les villes à lutter contre les pirates anglais ou encore de les soutenir pour faire face à la rude concurrence des villes de la Hanse. Bref, avec cet homme, on peut faire des affaires. La tactique adoptée par Philippe s'avère efficace. La progression de Jacqueline, spectaculaire au début, s'enraye. Si elle a cru que sa présence serait l'étincelle capable d'enflammer toute la Hollande, elle doit être terriblement déçue. Pourtant, c'est elle qui remporte la première victoire. Depuis sa place forte à Gouda, je suis désolé, Gouda, j'imagine que vous avez été aussi choqué que moi la première fois que j'ai entendu ce borborygme mystérieux Gouda, que j'ai mis un petit peu de temps à traduire en Gouda en néerlandais. Donc depuis sa place forte à Gouda, en Hollande, Jacqueline envoie ses troupes 15 km au nord, à Alphen bij de Rijn. Les Cabillauds, alliés de Philippe, y ont dressé un fort en bois près de l'écluse de Gouda. Ils peuvent ainsi parfaitement contrôler le confluent de la Gouwe et du Vieux Rhin. Le 22 octobre, la population locale, qui a pris le parti de Jacqueline, commence par provocation à rassembler son bétail aux alentours du fort. Les Cabillauds s'en irritent. Ils se disent qu'ils n'auront pas plus de mal à chasser ce petit groupe de paysans que ceux-ci n'en ont à faire avancer leurs vaches. Cependant, quand ils ordonnent à ces rustres de déguerpir, des hameçons armés qui soutiennent Jacqueline sortent de leur cachette pour régler leur compte aux occupants du fort. Lors de cette embuscade, les vainqueurs s'emparent des bannières des villes d'Amsterdam, de Leiden et de Haarlem. C'est une très belle victoire. En apprenant cette mauvaise nouvelle, Philippe jure sans retenue. Désormais, il se déplacera avec la plus grande prudence, par crainte d'un attentat. Il ne quittera le Binnenhof de La Haye, Den Haag, qu'à la tête de son armée. Il réalise également qu'à l'instar de son grand-père, Philippe le Hardi, qui a dû puiser dans ses derniers retranchements pour s'adjuger les faveurs de la Flandre, il devra tout donner pour conquérir la Hollande. Mais pourquoi la Hollande est-elle si attirante pour notre duc de Bourgogne? Nous devrons nous souvenir que la Hollande a de tout temps livré une bataille acharnée contre la mer. Il est arrivé à de multiples reprises que les gens chargent sur des charrettes la moitié de leur village et même leur église tout entière pour les sauver de la montée des eaux. À partir du début du XVe siècle, on utilise dans les polders des moulins de drainage qui servent à évacuer l'eau excédentaire par un ingénieux système de ruisseaux et de canaux. Les premiers moulins font leur apparition vers 1408, à proximité de Alkmaar et de Leiden. Ils se multiplient à grande vitesse et vont se développer pour prendre l'aspect de ce que nous considérons aujourd'hui comme une image de carte postale typiquement hollandaise. L'entretien des fossés, des canaux, des écluses, des digues et des moulins est si coûteux que la population et les agriculteurs doivent nécessairement se montrer rationnels et pragmatiques. Il s'efforce de respecter scrupuleusement les consignes et les règles convenues et consente à répartir le pouvoir de décision et les contributions financières en proportion de la surface des terres utilisées. Cette évolution est intéressante car cette mentalité sera considérée comme une caractéristique typiquement hollandaise. Elle deviendra l'une des composantes essentielles de l'esprit capitaliste néerlandais. Vous savez, cet esprit de rigueur, de rationalité, de sobriété que nous associons quasiment automatiquement au calvinisme hollandais. Mais ces caractéristiques étaient déjà ancrées en l'âme hollandaise bien avant l'avènement du luthéranisme et du calvinisme. Si vous me permettez, je le formulerai ainsi, les Hollandais étaient calvinistes avant Calvin. Pour vraiment comprendre les Hollandais, il faut redescendre au Moyen-Âge, à leur lutte séculaire avec les eaux de la mer.

Les terres qu'on gagne sur la mer seront progressivement transformées en pâturage. L'herbe pousse en effet bien mieux sur les sols tourbeux. Qui dit pâturage dit vache. Qui dit vache dit produit laitier. Qui dit produit laitier dit les boules de fromage. Autre cliché hollandais. Pour la maturation du fromage, il faut beaucoup de sel. Les Hollandais pensent à tout. À Biervliet, on va extraire du sel dans le sol de tourbe salée. L'élevage du bétail exige moins de main-d'œuvre et les ouvriers ainsi libérés trouvent facilement un emploi dans d'autres secteurs. Ils travaillent dans la pêche ou la marine marchande, mais ne se recyclent pas seulement dans ce secteur. On réclame aussi des travailleurs pour la construction des navires, des tordeurs de cordes, des tonneliers, des voiliers, bien entendu, des ouvriers pour édifier, entretenir les digues. N'est-ce pas prodigieux? La mer hostile est devenue source de prospérité économique. Et puis j'oublie presque de vous parler de comment on va caquer des milliards de harengs. C'est-à-dire, on leur retire leurs entrailles pour les saumurer avec le sel de Biervliet et ainsi les harengs se conservent bien plus longtemps. Ce n'est pas tout. Malgré leur flair pour l'innovation, les Hollandais se spécialisent aussi, avec succès, dans l'imitation. À l'aide, ils imitent le drap flamand. En proposant des produits de qualité moyenne, cette nouvelle industrie cible une large clientèle qui se satisfait d'articles moins raffinés, mais meilleur marché. Pour la pêche au hareng, ils s'inspirent des pratiques danoises découvertes dans les foires de Skåne. Et pour la bière à base de houblon, ils copient ce qui se fait à Brême et à Hambourg. Auparavant, on assaisonnait ce breuvage en y ajoutant un mélange d'épices particulier appelé Kraut. Cette tradition a pris fin quand les deux villes allemandes vont remplacer le Kraut par le houblon. Non seulement sur le plan économique, mais aussi sur le plan démographique, la Hollande va faire un grand pas en avant. Les Plapays, les contrées du Nord qui, pour rappel, sont à l'origine de la Belgique et des Pays-Bas actuels, comptent à la fin du XVe siècle plus de 2,5 millions d'habitants. Le comté de Flandre arrive largement en tête, puis suivent le duché de Brabant, le comté de Hollande et le comté d'Hainaut. La Hollande a du retard à rattraper. Vers 1350, rappelez-vous, je sais que je vous en ai parlé, Gand compte 65 000 habitants, Bruges 45 000, Ypres-Lille chacune environ 30 000 habitants. Ces villes-là ont déjà connu leur plus forte poussée. Vers 1400, Leiden compte quelques 6 000 habitants, Gouda, 5 000, Delft 6 500 et Amsterdam 3 000, que 3 000. Mais Amsterdam va bientôt grandir. Il faut néanmoins attendre le XVIe siècle, encore un siècle plus loin, avant qu'elle n'approche le cap des 30 000 âmes. Ce n'est qu'un début, car la nouvelle métropole va dépasser les 200 000 habitants durant le XVIIe siècle. Une explosion démographique phénoménale.

Nous en sommes encore loin pour l'instant, mais nous nous en approchons lentement mais sûrement. L'évolution est évidente. C'est une évolution qui s'explique géographiquement. C'est une évolution qui prend la direction du nord. La Flandre est le premier centre de gravité des plats pays. À la fin de l'époque bourguignonne, le Brabant prendra la relève. Je pourrais aussi le dire autrement, c'est justement c'est Anvers qui prendra la place de Bruges. Et puis finalement, fin 16e, début 17e siècle, c'est la Hollande qui deviendra la championne des plats pays, de l'Europe tout entière même.

On n'y est pas encore, comme je le disais, mais c'est comme si Philippe le Bon avait compris, ayant vu le talent des Hollandais pour le commerce, l'innovation et l'imitation, qu'il s'agit d'une chance inouïe de pouvoir conquérir une région si prometteuse comme la Hollande. Mais voilà qu'un nouveau rebondissement se profile à l'horizon. La chance sourit de nouveau à notre Jacqueline. Ses supplications ont, semble-t-il, été entendues. Écoutez bien. Fin décembre, Humphrey envoie outre-Manche une flotte de guerre composée de 24 navires et de 2000 combattants. Le duc de Gloucester n'ose pas les accompagner en personne. C'est Lord Fitzwalter qui prend le commandement des troupes à sa place. C'est pas mal, c'est le César de la flotte anglaise. La flotte anglaise finit par amarrer à Brouwershaven. Maintenant que l'armée ennemie a débarqué, Philippe n'a plus de temps à perdre. Il parvient à réunir en quelques jours 120 bateaux et à mobiliser des forces armées bourguignonnes, des mercenaires picards ainsi que des cabillots de Dordrecht, de Delft et de La Haye. Il met le cap sur Brouwershaven et, petit détail important, Philippe le Bon dispose de suffisamment de navires à fond plat. Sur les voies d'eau hollandaises envahies de bancs de sable, il pourra ainsi se déplacer plus facilement que les Anglais, dont les bateaux s'enfoncent plus profondément dans l'eau. Je résume. Les Anglais sont sur l'île, près de Brouwershaven, et la flotte bourguignonne, le 12 janvier, apparaît le long de la côte. Le vent souffle trop fort pour permettre de débarquer, mais d'énergiques sonneurs de clairons font formellement savoir que Philippe le Bon a envie de se battre.

Finalement, le vent s'apaise et les clairons se taisent. Ça rime, mais c'est surtout le signal du débarquement pour les bourguignons. Enfin, débarquement. Ils se mettent en chaloupe ou simplement en marchant dans l'eau, ils se rapprochent de la côte. C'est à ce moment-là que les archers anglais se livrent à leur redoutable balai. On les voit clairement en action. Regardons ensemble. Ceux du premier rang tendent leur arc, tirent une flèche, s'agenouillent et tandis qu'ils sortent une nouvelle flèche de leur carquois, ceux postés derrière eux, au deuxième rang, répètent le même mouvement, puis se baissent à leur tour pour laisser ceux du troisième rang décocher leurs mortels éclairs. Ensuite, cette danse militaire reprend depuis les débuts. C'est ainsi, au rythme de battements de cœur et de cris affreux, que les bourguignons se rapprochent. Mais les flèches qui fusent des longbows, des arcs de la taille d'un homme, font disperser la ligne de front bourguignonne. Le duc, resté à bord, voit que la débâcle générale est imminente. Sans hésiter, il saute dans l'eau pour se joindre à ses hommes. Il plonge dans la mêlée si hardiment qu'il manque d'être encerclé par les Anglais. Un certain Jean Vilain, géant flamand, originaire de Gand, le sauve juste à temps. Mais le sens de l'initiative de Philippe est clair. Désormais, impossible de faire marche arrière. À présent, avance derrière lui l'élite bourguignonne. Ses guerriers endurcis pour fendre les lignes ennemies. Ils acculent au-delà du sable meuble contre une digue les Anglais et les hameçons. Lord Fitzwalter et quelques autres parviennent à s'enfuir, mais leurs combattants sont pour la plupart tués ou chassés vers la mer où ils se noient. Au coucher du soleil, Philippe peut se proclamer vainqueur. La déception de Jacqueline est immense. Cette bataille aurait dû être sa grande percée. Philippe est si confiant qu'il prend le temps de se reposer et de reprendre son souffle en Flandre. Mais c'est compté sans l'obstination de Jacqueline. Elle profite de cette pause pour jouer l'une de ses dernières cartes maîtresses, un atout auquel elle-même n'a pas songé auparavant. Il s'agit vraiment de sa dernière chance, car en dehors du triangle formé par les places fortes de Jacqueline, Gouda, Oudewater, Schoonhoven, presque tout le comté de Hollande appartient désormais à Philippe le Bon. Jamais elle ne s'est intéressée aux paysans de Kennemerland, ni à ceux de la Frise occidentale. Quand ces cultivateurs s'insurgent quelques mois plus tard contre les lourdes taxes que lève le duc de Bourgogne, elle ne laisse pas l'occasion lui échapper. Mobilisant cette armée de paysans de Hollande septentrionale, elle commence par assiéger Haarlem. Haarlem est tenace, coriace et refuse de se soumettre. Jacqueline entreprend alors une action spectaculaire. Elle fait brûler 18 moulins. L'incendie, attisé par le vent, forme de gigantesques torches visibles à des dizaines de kilomètres à la ronde. Un symbole adapté pour un pays à feu et à sang. Sa tactique semble fonctionner, car le conseil municipal, qui observe depuis les murs, commence à hésiter. Pourquoi opposer une résistance à cette femme supérieure, manifestement envoyée par Dieu? Cependant, à l'intérieur de la ville, c'est un flamand qui assure la protection de la ville au nom de Philippe le Bon. Il s'appelle Roland van Utkerke, Roland d'Utkerke, qui près de 20 ans plus tôt s'est encore battu aux côtés de Jean sans peur, un ancien combattant bourguignon. Et il ne cède pas. Le flamand parvient à éviter l'ouverture des portes. Ils attendront une aide en provenance du sud, encore une aide flamande. Sur ordre de Philippe, une armée de Flamands se met en marche pour conquérir Alphen bei der Rhein. Jacqueline ne peut que retourner en toute hâte vers sa base pour défendre la région alentour. Elle se retrouve alors dos au mur.
Une guérilla acharnée se poursuit, mais Philippe parvient à étouffer sans trop de mal tous les foyers de résistance. Jacqueline, elle, ne le sait pas encore à ce moment, mais les moulins en feu, cette torche vacillante illuminant la nuit, seront le dernier véritable coup d'éclat de sa carrière.

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1: Au printemps 1428, une nouvelle vient définitivement à bout de la résistance psychique de notre valeureuse Jacqueline. Humphrey a entamé une relation avec une de ses anciennes dames de compagnie. En plus, elle lui a donné une petite fille. Et cela fait l'effet d'une bombe. Le cœur brisé, elle doit faire face à une réalité politique inévitable. Pour l'Angleterre, la France est bien plus importante que la Hollande. Et l'Angleterre finit par se reconcentrer complètement sur le royaume de France. Tous ces événements nous mènent à une grande estrade installée sur la place du marché de Delft, où, le 3 juillet 1428, nous assistons, comme d'innombrables habitants de la ville, à ce qu'on appelle la réconciliation de Delft, de Zoon van Delft, comme on le dit dans notre histoire nationale. Le cousin et la cousine ne se sont pas vus depuis au moins 3 ans. Après des années de sang versé et d'actions militaires, à présent, ils se font face. Ça a dû être quelque chose. Les chroniqueurs ont passé sous silence les émotions que la rencontre suscite sûrement chez ces deux personnes sensibles, qui doivent en même temps ressentir un certain soulagement. Enfin, la paix retrouvée. Nous entendons toujours sur la place du marché de Delft, nous entendons que la dénommée Jacqueline de Bavière est reconnue en sa qualité de comtesse de Hainaut, de Hollande et de Zélande. Nous entendons aussi qu'elle désigne son cousin, Philippe le Bon, comme régent de ses contrées. Si elle décide de se marier une 4e fois, sans l'autorisation de Philippe, les 3 comtés reviendront à la Bourgogne. Il en ira de même si Jacqueline venait à mourir sans enfant, comme son mari Jean IV de Brabant est mort. Et comme son mari Humphrey la trompe avec une autre femme en Angleterre, comment, bon Dieu, pourrait-elle procréer ? Après la cérémonie de Delft, Philippe et Jacqueline voyagent en frères et sœurs à travers les 3 comtés. Partout, il y a des fêtes pour célébrer la paix. À Hoos, en Zélande, Jacqueline est couronnée reine à l'occasion d'un tir à l'oiseau, un concours de tir à l'arc au cours duquel elle atteint la cible. Les cris de « Vive la reine !» ont dû sonner étrangement à ses oreilles. C'est certain qu'elle a rêvé d'autres triomphes. Jacqueline surprendra une dernière fois tout le monde en se mariant une 4e fois et décédera peu après. Conclusion, Philippe le Bon est maître incontesté des comtés de Hainaut, Hollande et Zélande. Quant à Jacqueline, avant de mourir, elle peut désormais poursuivre son petit bonhomme de chemin. Petit bonhomme, voilà une expression aussi sexiste qu'intéressante. Justement, car on pourrait se demander ce qu'il serait advenu si ses parents avaient eu un fils au lieu de Jacqueline. Un Jacques aurait-il pu faire plus et mieux qu'elle ? Le statut de femme a-t-il été pour cette comtesse un obstacle à une véritable réussite ? La question mérite d'être posée. Je vous en parle dans un instant, mais d'abord, si vous le voulez, chers auditeurs et auditrices, j'aimerais vous emmener à un moment clé de notre histoire. Retournons à Gand. Jacqueline de Bavière est enfermée à la posterne de Gand, souvenez-vous. Assise, elle soupire, ronge son frein et prend son mal en patience. C'est exactement à ce moment-là, alors qu'à 25 ans, Jacqueline se morfond en captivité, qu'une jeune fille de 13 ans du village de Don Rémy entend une voix dans sa tête. Il me semblait que c'était une digne voix, dira-t-elle plus tard. Je crois qu'elle m'était envoyée de la part de Dieu. La voix est celle de l'archange Michel. Il lui annonce qu'elle est destinée à libérer la France des Anglais, qu'elle doit prendre la tête des troupes et revêtir une armure. Au début, elle prend peur. Ce n'est que quand Sainte Catherine et Sainte Marguerite se mettent elles aussi à lui parler, que la jeune fille saisit malgré tout qu'elle est l'objet de quelque chose qui la dépasse. Pendant 4 ans, elle bataille avec les voix dans son esprit. Puis elle renonce à résister et comprend qu'elle ne pourra pas faire marche arrière. Cette fille de 13 ans habite à une centaine de mètres de la Meuse, dans le village mythique de Domrémy, dans la Lorraine actuelle. Elle dira un jour « On m'appelait Jeannette en mon pays, et après que je vins en France, je fus nommée Jeanne. » C'est presque improbable, mais l'ascension de la femme peut-être la plus célèbre de notre histoire nationale, Jacqueline de Bavière, Jacoba van Beieren, va de pair avec l'ascension de la femme peut-être la plus célèbre de tous les temps, Jeanne d'Arc. Pour vous exposer de façon un peu plus claire le contexte dans lequel nous évoluons, quelques mots sur ce qu'était la condition de la femme au Moyen-Âge. À cette époque, à première vue, les femmes n'ont qu'une influence limitée. Dans les classes les plus élevées, on les regarde comme le moyen le plus rapide et le plus court d'acquérir des terres ou un domaine. On les marie souvent dès leur plus jeune âge. C'est une méthode, une science, si vous voulez, que les bourguignons, les téméraires, maîtrisent à la perfection. Humphrey a certainement lui aussi trouvé en Jacqueline d'autres intérêts que sa charmante personnalité. Il a dû voir derrière elle tout de suite le Hainaut, la Hollande et la Zélande, peut-être même devant elle. On admet de façon générale, toujours au Moyen-Âge, qu'une créature animée par la volupté telle que la femme n'a aucune prédisposition pour exercer quelque fonction de pouvoir que ce soit. En 1330, à la demande du pape Jean XXII, le franciscain Alvaro Pelayo écrit un essai pour bien mettre en évidence cette sagesse. Sagesse bien entendu entre guillemets. Il y énumère les 102, oui, 102, ne me demandez pas pourquoi, les 102, donc défauts de la gent féminine. Volubile quand il s'agit de garder un secret, dépensière à cause de son irrépressible penchant pour le luxe, faible en raison de capacités mentales et physiques limitées, et je vous fais grâce du reste. Et puis arrive Christine de Pisan. Une femme instruite aux alentours des années 1390 se retrouve seule pour élever ses 3 enfants. Son mari est mort inopinément. Elle décide de gagner sa vie, mais pas comme tout le monde. Elle veut le faire en écrivant de la sorte. Elle est l'une des toutes premières femmes à vivre de sa plume. Philippe Lardy et Jean Sempeur engagent même cette poétesse au sein de leur cour. Du jour au lendemain, elle devient donc homme de lettres, ou pour le dire avec ses propres mots, de femelle devint mâle. Tout comme gouverner, écrire est une affaire d'homme. Christine de Pisan rame à contre-courant. Elle fait notamment un courageux plaidoyer pour que les femmes exercent les responsabilités les plus hautes. Je la cite « Je t'affirme qu'on pourrait en dire autant d'une multitude de femmes de haute, moyenne ou petite condition qui, si l'on voulait bien s'en aviser, ont maintenu et maintiennent leur fief en leur veuvage, en aussi bon état que l'avait fait leur mari de leur vivant et qui sont autant aimées de leurs sujets, sinon plus. » Et n'en déplaise aux hommes, il ne fait aucun doute que de telles femmes sont bien nombreuses. Certes, il y a des femmes sottes, mais beaucoup ont davantage d'intelligence, l'esprit plus vif et plus perspicace qu'une foule d'hommes. Boum, le ton est donné. Évidemment, s'exprimer de la sorte n'est pas sans risque. Elle s'attire les foudres des cercles universitaires et ecclésiastiques. D'où une femme tient-elle le droit de prendre la parole sur de tels sujets ? La voir défendre ses opinions, la plume à la main, les surprend plus que tout. Mais elle a raison. En Flandre, pendant près des 2/3 du XIIIe siècle, les femmes font la pluie et le beau temps. De 1214 à 1278, le pouvoir est entre les mains des sœurs Jeanne et Marguerite de Constantinople. Jeanne de Flandre, Marguerite de Flandre. Leurs maris dépérissent loin de leur terre ou cassent précocement leur pipe. C'est justement à ce moment que la Flandre connaît son boom énorme, son boom économique et démographique. Quand la Flandre se transforme en Silicon Valley d'Europe, cela se fait sous le règne de 2 femmes. Et n'oublions pas notre Jacqueline, bien sûr, Jacqueline de Bavière, une femme si spéciale, même si dans notre histoire nationale, elle a parfois été bombardée avec un peu trop d'empressement, comme une sorte de superwoman, alors qu'elle est aussi un pion sur l'échiquier de l'Angleterre et de la Bourgogne. Un pion taillé dans un bois réfractaire, certes, je vous le concède volontiers. Mais voilà. Si nous continuons à suivre la règle selon laquelle ce sont les hommes qui ont la parole, on peut se demander qui sont les vrais hommes de sa vie. Il y a Jean IV de Brabant, ce nigaud de première. Il y a Humphrey, son amant puis son époux, qui a tout fait de se retrouver dans les bras d'une autre, une dame de compagnie, et qui l'a simplement abandonné. Ainsi, mesdames et messieurs, quant à savoir si Jacqueline aurait accompli de plus grandes choses si elle s'était appelée Jacques, on ne peut répondre qu'en disant que cela dépendrait du caractère et du talent du Jacques en question. Pointe à la ligne.
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0: Il est minuit.
1: David Riffon avec vous pour ces informations. Une réforme importante a été votée par la majorité fédérale juste avant les vacances, celle des périodes non travaillées, prises en compte dans le calcul de la pension. Le chômage involontaire, la prépension, le régime de chômage avec complément d'entreprise, toutes ces périodes dites assimilées pèseront moins dans le calcul de la pension à l'avenir, de 40% à 20% en fonction des années de naissance. Progressivement, ça va donc diminuer. Plus vous êtes jeune, plus vous serez touché. Une exception est toutefois prévue pour les congés maladie-invalidité, les congés parentaux et autres congés de soins. Sont concernés celles et ceux d'entre nous qui prendront leur pension à partir du 1er juillet 2027. Le but du gouvernement fédéral, faire coller davantage travail effectif et pension. Côté Wallon, la très attendue nouvelle réforme du soutien à la rénovation énergétique des logements a été présentée ce jeudi. Fini les primes, place à des prêts à taux zéro ou avantageux pour s'attaquer en priorité aux passoires énergétiques. À Bruxelles, chose promise, chose due, le gouvernement va diminuer la charge fiscale sur les ménages. L'impôt des personnes physiques diminuera de 1% à partir de l'exercice d'imposition 2028. Un moment de commémoration se tiendra ce vendredi à 11h sur le site du chantier Oxy à Bruxelles. 6 ouvriers ont perdu la vie dans l'incendie qui a pris dans une cage d'escalier de cet immeuble en rénovation mardi. Les États-Unis ont lancé une nouvelle salve de frappe contre l'Iran pour la 6e nuit consécutive. Ces bombardements ont toujours pour objectif d'affaiblir les capacités militaires iraniennes, a expliqué le commandement américain pour le Moyen-Orient sur son compte X. Les affrontements entre Washington et Téhéran ont repris le 7 juillet dernier, il y a une dizaine de jours donc, après des attaques contre des navires dans le Golfe imputés à Téhéran. Ces frappes minent les efforts diplomatiques pour parvenir à la paix. La passe de 3 pour Tim Merlier sur le Tour de France. 3e victoire d'étape pour le sprinter belge de Soudal Quickstep à Chalon-sur-Saône. Ce vendredi, la 13e étape emmènera les coureurs de Dole à Belfort sur 205,8 km avec notamment l'ascension du Ballon d'Alsace à 30 km de l'arrivée. Merci de nous suivre. Où que vous soyez, passez une belle et douce nuit à notre écoute.
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0: Il est 1h.
1: David Riffon avec vous pour ces informations. Une réforme importante a été votée par la majorité fédérale juste avant les vacances, celle des périodes non travaillées, prises en compte dans le calcul de la pension. Le chômage involontaire, la prépension, le régime de chômage avec complément d'entreprise, toutes ces périodes dites assimilées pèseront moins dans le calcul de la pension à l'avenir, de 40% à 20% en fonction des années de naissance. Progressivement, ça va donc diminuer. Plus vous êtes jeune, plus vous serez touché. Une exception est toutefois prévue pour les congés maladie-invalidité, les congés parentaux et autres congés de soins. Sont concernés celles et ceux d'entre nous qui prendront leur pension à partir du 1er juillet 2027. Le but du gouvernement fédéral, faire coller davantage travail effectif et pension. Côté wallon, la très attendue nouvelle réforme du soutien à la rénovation énergétique des logements a été présentée ce jeudi. Fini les primes, place à des prêts à taux zéro ou avantageux pour s'attaquer en priorité aux passoires énergétiques. À Bruxelles, chose promise, chose due, le gouvernement va diminuer la charge fiscale sur les ménages. L'impôt des personnes physiques diminuera de 1% à partir de l'exercice d'imposition 2028. Un moment de commémoration se tiendra ce vendredi à 11h sur le site du chantier Oxy à Bruxelles. 6 ouvriers ont perdu la vie dans l'incendie qui a pris dans une cage d'escalier de cet immeuble en rénovation mardi. Les États-Unis ont lancé une nouvelle salve de frappe contre l'Iran pour la 6e nuit consécutive. Ces bombardements ont toujours pour objectif d'affaiblir les capacités militaires iraniennes, a expliqué le commandement américain pour le Moyen-Orient sur son compte X. Les affrontements entre Washington et Téhéran ont repris le 7 juillet dernier, il y a une dizaine de jours donc, après des attaques contre des navires dans le Golfe imputées à Téhéran. Ces frappes minent les efforts diplomatiques pour parvenir à la paix. La passe de 3 pour Tim Merlier sur le Tour de France. 3e victoire d'étape pour le sprinter belge de Soudal Quickstep à Chalon-sur-Saône. Ce vendredi, la 13e étape emmènera les coureurs de Dole à Belfort sur 205 km 800 avec notamment l'ascension du Ballon d'Alsace à 30 km de l'arrivée. Merci de nous suivre. Où que vous soyez, passez une belle et douce nuit à notre écoute.
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